0: 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Chaque année, le 1er mai, la ville d'Oloron-Sainte-Marie organise sa traditionnelle foire au bétail. Un rendez-vous inspiré des grandes foires d'antan et qui attire plusieurs milliers de visiteurs depuis le XIVe siècle. Ce lundi 1er mai 1827, Dominique, un habitant de Barcus, l'a passé, comme beaucoup, dans la capitale du Haut-Béarn. Rentrant seul, à pied, il est 22h lorsqu'il parvient à l'entrée d'un petit pont dit de Choco, à une courte distance de sa maison d'habitation. À peine pose-t-il le pied sur l'ouvrage qu'une soudaine lueur déchire la nuit. Une lueur doublée d'une détonation. Pas de doute, Dominique vient d'essuyer un coup de fusil. Blessé, le fermier tombe en criant « À l'aide ! À l'aide !» Au loin, il y a un homme qui court le long du ruisseau, enjambant une barrière. Pas de doute, c'est l'agresseur. Marianne, une jeune servante occupée à ses prières, entend les hurlements plaintifs de cet homme qui appelle au secours. La bonne dame s'empresse d'alerter le maître de maison, l'instituteur et quelques paysans qui accourent afin de porter assistance au malheureux, blessé à la poitrine et au bras gauche. Dominique Etchegoyenne est transporté à son domicile où le médecin vient lui prodiguer les soins que son état grave nécessite. Au petit matin, le maire de Barcus se rend à son chevet. Il lui demande de décrire en détail ce qui s'est passé. Dominique est formel. L'obscurité l'a empêché de reconnaître l'agresseur qui semblait posté au loin en embuscade. Les gendarmes de Mauléon rappliquent. À leurs yeux, c'est une vraie tentative d'assassinat. Les blessures de Dominique sont graves. Il aurait bien pu y passer.
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0: L'enquête criminelle débute. Dominique jure qu'il ne se connaît aucun ennemi. Ses affaires sont saines et il est, dit-on à l'époque, de bonne mœurs. Les soins appliqués du docteur Alcat et sa constitution robuste lui vaudront une incapacité totale de travail de 20 jours. Mais il se rétablira de ses plaies, fort heureusement. À Barcus, l'affaire jette un émoi certain dans la population, à tel point que les rumeurs les plus folles circulent. Certains disent Dominique Etchegoyenne décédé, quand d'autres désignent déjà le nom de l'assassin présumé. Dans leur procès-verbal, les gendarmes rapportent en effet que des soupçons insistants circulent sur la personne du premier voisin de la victime, un certain Etcheoun, du nom de la maison basque qu'il occupe ici, identifié comme étant Pierre Topet, né au village en 1786. Les gendarmes vérifient. Topet traîne la réputation d'être un mauvais sujet, un repris de justice aussi. À peine quadragénaire, il sort de la prison d'Ace où il a purgé 5 années de prison pour des violences graves sur l'ex-amant de sa femme. Et selon la rumeur, il ne rêvait que d'une chose, se faire justice lui-même et expédier en enfer celui qui l'a envoyé derrière les barreaux, un certain Egiafal, qui a passé lui aussi la journée du 1er mai à la foire d'Oloron. À Barcus, la clameur publique ne parle que de lui. C'est Topet, alias Etcheoun, le suspect, point final. Certains habitants affirme qu'il a guetté le retour de son rival en se postant aux aguets. Trompé par l'obscurité régnant dans ce chemin creux et sinistre, il se serait trompé de cible, tirant par erreur sur Etchegoyenne. Le scénario est séduisant, en apparence.
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0: Les gendarmes ne voient pas qui en voulait au malheureux Etchegoyenne. En revanche, la piste menant à Etcheoun semble beaucoup plus fructueuse. Ces derniers temps, par jalousie ou par haine, toutes les occasions étaient bonnes pour chercher querelle à son rival. Une voisine affirme qu'Etcheoun lui a demandé si Egiafal avait bien l'intention de se rendre à la foire d'Oloron. Étonnante curiosité sur l'emploi du temps de son ennemi juré. Mieux encore, le métayer d'Etcheoun affirme qu'il était bizarrement absent de sa maison la nuit du drame. Et ses enfants, ses propres enfants, le confirment. D'ailleurs, personne ne l'a revu depuis. Pour les gendarmes, les soupçons s'accumulent. Plusieurs villageois rapportent qu'Etcheoun se cacherait dans les bois, sur les sommets de la roue. Pourquoi diable pareille fuite s'il n'a rien de se reprocher ? Bizarre. Au tribunal de Saint-Palais, le procureur du roi, M. de la Régoyenne, discerne dans cette cavale comme un aveu de culpabilité. Il délivre donc un mandat d'arrêt contre le fugitif dont tout le monde parle, mais que personne ne voit. Il faut dire qu'en Soule, la personnalité de Pierre Topé, alias Etcheoun, laisse peu indifférent. Doué d'une âme ardente, d'une susceptibilité que beaucoup disent excessive, l'homme a connu une jeunesse orageuse. Fâché avec ses parents, sa jalousie l'a conduit à suspecter l'infidélité de son épouse et à asséner un coup de hache au visage de son amant supposé, le fameux Egiafal. À l'époque, nombre de paysans basques s'expriment dans leur langue natale. Peu d'entre eux ont eu la chance d'aller à l'école. À la différence d'Etcheoun qui, lui, a appris le français qu'il parle à la perfection.
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0: Au Pays Basque, Etcheoun passe pour être un poète. Né en pleine période romantique, il est l'auteur de nombreux chants dramatiques, des poèmes émouvants, dont les vers racontent les principaux événements de sa vie, souvent tragiques, comme son mariage avec une fille de niveau social inférieur, une union qui a déshonoré sa famille alors qu'il n'avait que 20 ans. Vexé, son père l'avait menacé de le déshériter. Couchant ses malheurs sur le papier, le jeune homme devint poète et écrivain. Quand son épouse le trompa, Etcheoun se mit à écrire sur le thème de l'amour trahi. Un sujet cher aux auteurs romantiques, mais ses écrits vont aussi se retourner contre lui. Alors qu'il est en cavale, après les coups de feu tirés le 1er mai contre son voisin Etchegoyen, le poète se console en écrivant quelques vers. Planqué dans une cabane de berger, il compose un chant qui deviendra célèbre et dont voici le dernier couplet. Dans le village de Barcus, ne cherchez pas Etcheoun. Vous qui, désirant l'arrêter, êtes à sa poursuite, il compose des chants à Igelou, désignant ainsi le lieu de sa cache. Il n'y a pas de plus beau pâturage en Soule, conclut-il. Mais quand les gendarmes mettront la main sur ce poème, ils vont l'utiliser contre lui comme une pièce à conviction, à charge. Etcheoun est en effet interpellé 4 mois plus tard chez un notaire de Tardets alors qu'il s'apprêtait à signer un acte de vente par lequel il tentait de mettre sa propriété de campagne à l'abri de ses créanciers. Redoutait-il que la justice la confisque au cas où il serait reconnu coupable de la tentative d'assassinat sur Etchegoyen, son voisin, la nuit du 1er mai 1827 ?

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1: Son procès aux assises s'ouvre le 18 août 1828 dans les murs du Parlement de Navarre, à deux pas du château palois. Vu la personnalité de l'accusé, l'audience défraie la chronique judiciaire. Ce n'est pas tous les jours, en effet, qu'on juge un poète écrivain. Face aux 12 hommes tirés au sort comme jurés, l'accusé a préféré s'habiller avec de misérables haillons. Lui qui est propriétaire de sa ferme, un luxe rare pour l'époque, il joue le pauvre. Une foule de dames élégantes se masse dans les rangs du public. Face à l'exposé de l'avocat général, M. Lamothe Duncan, Etcheoun ne varie pas. Il est innocent, voire persécuté. Ses malheurs datent de son mariage, clame-t-il, dans un français excellent. Et tandis qu'il purgeait une peine de prison, sa femme a, dit-il, continué à le tromper avec son rival, le sieur Egiafal. Une fois libéré de la prison d'Eis, Etcheoun trouva l'amant de son épouse installé dans son propre lit, régnant en maître chez lui. Il le mit certes à la porte, mais l'accusé poète peinait à calmer sa peine. « Scélérat, tu buvais mon vin, tu mangeais mes jambons, tu devrais être à ma place » lance-t-il plein de haine à Egiafal, qui est cité comme témoin à la barre de la cour d'assises. Pour l'accusation, ce récit de souffrance, de haine, illustre à merveille le mobile du crime. Le soir du 1er mai 1827, selon l'avocat général, Etcheoun voulait faire la peau à Egiafal et il l'a patiemment attendu, en guet-apens. Et c'est par erreur, parce qu'il faisait nuit, qu'il s'est trompé, faisant feu sur Dominique Etchegoyen, qu'il faillit bien tuer. En leur intime conviction, les jurés vont pourtant absoudre le poète sultan aux mille malheurs. Etcheoun est acquitté. Il rentre à Barcus le soir même.
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1: 1er mai, jour de foire, c'était ce rendez-vous avec l'histoire en 1827 du côté de Barcus. Je vous retrouve dans un prochain numéro à la rencontre de la Deuxième Guerre mondiale et un épisode qui s'intitulera « Mort aux traîtres ». Nous sommes en février 45, les Allemands ont quitté le Béarn, le Pays Basque, et pourtant, on juge à Pau un traître qui a livré aux Allemands les deux frères du célèbre cancérologue Léon Schwarzenberg. De quoi s'agit-il ? Réponse dans un prochain numéro. À bientôt.
2: 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Wikizef, petit guide à l'usage des étrangers du sud du péage d'Arras en vacances dans notre belle région.
3: Votre cousine a décidé d'organiser son anniversaire, seulement les temps sont durs. Elle voudrait réunir la famille, mais faire ça à moindre frais. Vous savez, les réceptions dans les grandes familles, ça fait vite cher, hein, rien que la famille proche, ils sont 25. Deux, trois cousins en plus avec les gosses, on monte vite à 50. Alors elle a une idée. Elle se dit, je vais faire à manger des pentières au four avec des saucisses au barbecue. Et ils ramèneront chacun une ou deux bouteilles. Et là, votre cousin, il dit, Vadius, ça va faire une paire de bouteilles. Ne paniquez pas, Wikizef est là pour vous aider. Votre cerveau s'est mis en route à essayer de compter. Et vous ne parvenez pas à trouver comment une trentaine d'adultes en ramenant une ou deux chacun, voire trois, on arrive à une simple paire.
4: Définition.
3: Une paire de bouteilles ? Beaucoup de bouteilles. C'est simple, hein. Mais attention, quand on dit une paire de bouteilles, c'est quand on sait qu'il va y en avoir beaucoup, peut-être même de trop, mais on ne sait pas combien. Et en acceptant ce qui va par paire naturellement, les chaussures, les tototes, les chaussettes, les prunes et les jumeaux. Par contre, à un colloque de jumeaux, on peut dire, des jumeaux là-bas, il va y en avoir une paire. Et si on va par là, dans le dressing de votre femme, je suis sûr que des chaussures, il y en a aussi une paire.
4: Exemple.
3: Une paire de manifestants selon la police, une belle paire de manifestants selon les syndicats. Je crois qu'on a fait le tour. Depuis le temps des Wikizef, je crois, j'en ai fait une paire, je suis sûr.
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5: on a l'honneur et la chance d'avoir le copain Tom Aubry en studio. Salut Tom.
6: Salut Richard, bonjour à tous.
5: Mille raisons d'aimer la Côte d'Azur. Chaque jour, un nouveau chapitre, une nouvelle page qui s'ouvre. C'est parti.
6: Et une nouvelle aujourd'hui, c'est parti. Voilà, raison 480, les trains et la Côte d'Azur. Alors, si on est râleur, et je le suis, on peut dire que les trains sur la Côte d'Azur, c'est pas un long fleuve tranquille. D'ailleurs, est-ce que vous êtes déjà demandé pourquoi est-ce qu'on longeait le bord de mer, ou comment marche le réseau ferroviaire azuréen, et quel était le train le plus luxueux qui ait jamais circulé dans les Alpes-Maritimes?
5: Bon bah, je suppose que tu vas nous expliquer tout ça.
6: Tout juste, Auguste, mais pour tout comprendre, il faut que l'on remonte un peu dans le temps. En France, en 1820, les trains se développent autour de Saint-Étienne, où se trouvait un bassin minier. L'enjeu à cette époque est donc de relier un pôle industriel à une ville ou à un port.
5: Et c'est après que les trains révolutionnent le tourisme.
6: Et oui, durant la seconde moitié du 19e siècle, dans les Alpes-Maritimes, la révolution du chemin de fer permet de désenclaver les territoires et de transporter un nombre toujours plus grand de marchandises et de voyageurs. La compagnie internationale des wagons-lits va d'ailleurs plus loin en proposant des voyages alliant confort, vitesse et sécurité. En 1886, le train bleu relier Londres à Menton.
5: Ah ouais.
6: Et les voyageurs peuvent pour la première fois se déplacer à bord, se faire servir des repas à table et surtout dormir correctement.
5: Et alors, quel impact ça va avoir chez nous ?
6: Eh bien, le rail accompagne la construction des palaces, l'essor des villas et en bref, la naissance de la Riviera. Sans le train, la Côte d'Azur n'aurait probablement jamais connu un tel développement touristique.
5: Mais alors, pourquoi est-ce que ces rails longent le bord de mer ?
6: Alors ça, c'est pour une raison géographique. Dans les Alpes-Maritimes, la mer borde directement des reliefs abrupts. Et donc à partir des années 1860, les ingénieurs n'avaient pas d'autre choix que de construire des lignes de chemin de fer sur la bande côtière. Car oui, il faut construire sur un terrain plat et avoir un accès direct aux villes portuaires.
5: Et donc la géographie impose ce tracé.
6: Oui, finalement, si le train longe la mer, ce n'est pas seulement à cause de la géographie. C'est parce que depuis 150 ans, la Côte d'Azur avance au rythme du rail. C'est une carte postale en mouvement, c'est un balcon sur la Méditerranée. Et ça, franchement...
5: Bah, c'est une très belle raison d'aimer la Côte d'Azur.
6: En plein dans le milieu, là.
5: Et franchement, on va pas se mentir, on a quand même la chance d'avoir l'un des plus beaux tracés au monde.
6: On est bien d'accord, on peut être penseur dans le train.
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1: Patrice, 69 ans, vous en.
2: Vous avez créé des meringues tatin, la confiture tatin et même un torchon qui raconte l'histoire de la tatin.
1: Ah oui, c'est une vraie passion la tarte tatin. Dans ma jeunesse, j'ai toujours été passionné de cuisine, notamment de pâtisserie.
2: Quand on est seul oignon, on en mange combien des tartes tatin à la semaine?
1: Oh bah de temps en temps, non, c'est pas régulier, mais seulement quand on a du monde, des invités, oui, on fait une tarte tatin, c'est obligé.
2: Vous faites partie des ambassadeurs de la tarte tatin de la mode Beuvron. Oui. Vous avez un record mondial.
1: En 2019, oui, on a réalisé la plus grande tatin du monde, qui faisait 308 kilos et 3 mètres de diamètre. On a épluché, donc avec les bénévoles, plus de 500 kilos de pommes.
2: Et au niveau de la pâte, ça devait être une dinguerie.
1: Alors la pâte nous a été offerte par le Festival des Pins. Oui, il y avait quelques kilos de pâte, oui, 40 kilos de pâte de mémoire.
2: Ça représente quoi pour vous, la pâtisserie ou la cuisine?
1: Moi, je me lève le matin, je pense qu'à une chose, c'est cuisiner.
2: Et je reviens sur la meringue tatin. Vous rajoutez du caramel dans les blancs d'œufs?
1: Je ne rajoute pas du caramel, je rajoute de la pomme confite.
2: Elle est venue comment, cette idée?
1: Genre, en réfléchissant, il fallait que je trouve quelque chose.
2: Pour vous occuper?
1: C'est ça, j'avais rien à faire, donc j'ai dit, je vais faire des meringues. Et par contre, ça a beaucoup de succès. Depuis la création des ambassadeurs, en pot de confiture,

0: On en a fait plus de 1500. On est présent, par exemple, à Musée du Braconnage à Chon. On est à la Maison des Étangs aussi à Saint-Viat.
1: Il y en a combien des ambassadeurs de la Tartatin du côté de la Motte-Beuvron?
0: Alors, au niveau du bureau, nous sommes 8 et nous avons une trentaine d'adhérents.
1: Okay. Ça va être quoi votre prochain défi culinaire, hein, Patrice? Maintenant que vous êtes recordman du monde de tatin.
0: Et ben on attend que quelqu'un nous pique la vedette pour recommencer, on attend que ça.
1: Ah ouais, et c'est quoi le record à battre déjà?
0: Alors c'est 308 kilos.
1: Et vous pensez que vous pouvez aller jusqu'à combien au maximum?
0: Oh ben là je pense qu'on peut aller à 400, ça c'est sûr.
1: Vous allez avoir assez de pommes en Sologne?
0: Ah oui, il y a ce qu'il faut. Non, on a des mains, on a tout ce qu'il faut. Non, là, il n'y a aucun problème. On est prêt à relever le défi sans souci. Par contre, il va falloir qu'ils se dépêchent parce que la pendule tourne. Alors, l'origine de la Tartatin, donc, c'est bien la Motte-Beuvron. Et d'ailleurs, les sœurs Tatin sont enterrées au cimetière de la Motte-Beuvron.
1: Ah oui. Donc, oui, parce qu'il y a les Normands qui ont essayé de vous prendre
0: Les Normands, bah, disons qu'ils ont le beurre et les pommes. Donc, ils se sont un peu appropriés la Tartatin.
1: Le mot Tartatin, il n'est pas déposé.
0: Alors, le mot Tatin n'est pas déposé. Donc, aujourd'hui, tout le monde peut se l'approprier. Et c'est vrai qu'aujourd'hui, on trouve des Tartatins pommes et maintenant des sucrés, des salés, aux poires, aux endives, aux aubergines.
1: Et ça, est-ce que ça vous révolte?
0: Oh, après, il y a de la place pour tout le monde. Hein. On peut faire tout ce qu'on veut du moment qu'elle est retournée. C'est une tartatin.
1: Et après, on caramélise tout ça, les endives.
0: Vous mettez un peu de sucre. Ah oui, alors, tatin d'endive, c'est délicieux. Pour avoir essayé, c'est délicieux.
1: Ah ouais,
0: vous mettez du sucre dans le fond de les endives, ça demande un petit peu de sucre. Pareil, du beurre, hop, au four, une pâte par-dessus, on retourne, ça fait une super tatin d'endive.
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3: La cabine minute sur Ici Picardie, votre chronique de la joie et de la bonne humeur. Comment ça va les amis? Est-ce que parmi vous, il y en a qui regardent des séries télé? Moi j'adore les séries. Aujourd'hui, je vais vous parler d'un fléau moderne. Un truc qui nous bouffe la vie, qui nous use la patience, qui nous fait vieillir plus vite que le temps qui passe. Les séries qui prennent 3 plombes à sortir la saison suivante. Non mais sérieux, on vit à une époque où on peut envoyer une fusée sur Mars avec un drone qui filme en 4K. Et il filme en 4K la fusée sur Mars. On a des voitures qui conduisent toutes seules, des robots qui font le ménage. Mais on n'est toujours pas foutu de sortir la saison 2 d'une série avant que ton neveu passe le bac. À la fin de la saison 1, il avait 12 ans le frérot. Les séries télé, comment vous faites? Vous disparaissez comme ça sans prévenir? Ils te mettent la tête dans une saison, dans une série, t'es à fond, tu attends la saison 2 pendant 4 ans. Et toi comme un con, tu les attends vraiment pendant 4 ans. Il y a des gens qui meurent durant les 4 ans. Ils ne voient même pas la fin de la série, c'est dégueulasse. Et nous, la génération années 80-90, on a assez attendu. Par exemple, avec Beverly Hills, c'était un peu notre HPI à nous. Tout le monde regardait Beverly Hills. Et quand une saison se terminait, pendant 2 ans, TF1, ils te rediffusaient les vieux épisodes. Et ils mentaient sans honte dans les publicités. Hein. Ils te disaient, la semaine prochaine, des nouveaux épisodes inédits de Beverly Hills. Alors toi, t'es à fond, là. Le samedi, tu t'assois avec tes frites, ton hamburger, fait maison pour mater Beverly Hills. L'épisode commence, tu te dis, mais j'ai déjà vu ça. Pas bien si. Après, il va embrasser Kelly. Des escrocs! Et de nos jours, ça recommence. Sur des séries sur Netflix, Amazon Prime, t'es là, t'es à fond, tu mates la saison 1, tu mates la saison 2, t'as pas dormi depuis 3 jours, t'as des cernes de panda en dépression, et là, boum, dernier épisode, gros cliffhanger, t'as le cœur qui bat à 200, et là, paf, l'épisode est fini. Mais, il est mort ou pas le mec? Non mais à la fin de l'épisode, là, il est mort ou pas? Et là, Netflix te répond, rendez-vous en 2029 pour la suite. Il y en a marre, c'est beaucoup trop long. Moi, je vous dis la vérité. Aujourd'hui, on a 1000 plateformes, 1000 séries, mais on a toujours le même problème de lenteur. Les gars, on parle en ce moment d'intelligence artificielle, de deep learning, de robots qui écrivent des scénarios en 2 secondes. Moi, je vous le dis, si un jour, les séries faites par l'IA, elles sortent plus vite que les autres, je vous lâche.
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4: Observer, analyser, décortiquer, reproduire, 4 verbes qui résument le mode de fonctionnement et une bonne partie de l'enfance de Jacques de Vaucanson. Né le 24 février 1709 à Grenoble et 10e enfant d'une famille de gantiers, quand la mère de Jacques, très pratiquante, va voir son confesseur, il passe ses dimanches dans une pièce quasi vide où trône seulement une vieille et immense horloge.
5: Il est 8 ans!
4: C'est comme ça que le petit Jacques va comprendre son fonctionnement jusqu'à en reproduire une avec un couteau et quelques bouts de bois.
6: Alors il faudrait pas dire le bout de bois, mais les 2 bouts d'un bois.
4: C'est le début d'un long voyage dans l'ingénierie qui mettra pourtant un moment avant de prendre son rythme de croisière. Influencé par sa famille, Jacques est pendant longtemps tiraillé entre la vie religieuse et les recherches scientifiques. Mais à l'âge adulte, l'attrait de la technologie est le plus fort.
7: J'ai fait mon choix.
8: Ouais.
7: Il est quand même trop tôt pour le faire.
4: Après plusieurs années d'études et la perte de ses économies, un de ses cousins l'envoie en Normandie pour lui faire passer l'envie de continuer dans ce domaine. Mais c'est là que Jacques va faire une rencontre qui va annihiler les espoirs de sa famille.
8: Les calculs sont pas bons, Kevin.
4: Celle du chirurgien médecin Claude-Nicolas Leca, superstar de la médecine à l'époque. C'est comme ça que va se confirmer l'une des ambitions de Vaucanson, recréer avec un automate les fonctions vitales humaines, comme la circulation du sang, la respiration ou encore la digestion.
9: On commence toujours par un petit jus pour bien se purifier de l'intérieur.
4: Il lui faudra une petite dizaine d'années pour présenter ce qui fera sa renommée. Nous sommes en 1738 et malgré un coût exorbitant, le tout Paris se presse pour observer le joueur de flûte traversière, l'automate de Jacques de Vaucanson.
10: Son histoire parle d'humanité et de son voyage pour trouver sa place parmi les hommes.
4: Jacques conçoit un ingénieux système stocké dans le socle, un cylindre en bois garni de picots qui entraîne des leviers, des chaînes et des câbles. Un mécanisme qui pouvait modifier le débit d'air, la forme des lèvres, le mouvement des doigts. Même l'Académie des sciences est bluffée. L'année d'après, Jacques de Vaucanson récidive non pas avec un, mais deux automates.
11: Oui, les tomates, elles restent parallèles, il n'y a aucun problème.
4: Un nouveau musicien, le joueur de tambourin, et surtout ce qui deviendra son chef-d'œuvre, le canard digérateur. Une réplique de l'animal capable de cancaner, simuler la nage, manger et digérer. Le mécanisme de la digestion était d'ailleurs laissé visible pour que chacun se rende compte de la complexité de l'œuvre. Même si l'existence d'une vraie digestion est contestée par certaines sources, elles s'accordent toutes sur la perfection technique de l'animal. C'est la consécration pour Jacques.
12: Tu vois cet homme-là ? Il est très connu. Par contre, avant ça, c'était un parfait inconnu.
4: Il se retrouve nommé par l'État français inspecteur général des manufactures de soie. La soie, à cette époque, c'est une industrie florissante mais qui a besoin d'être modernisée. Ce à quoi Vaucanson travaillera jusqu'à la fin de sa vie en développant notamment un prototype de métier à tisser.
10: Si mes calculs sont exacts, attends-toi à voir quelque chose qui décoiffe.
4: La machine, basée sur ces automates, est trop complexe et trop en avance sur son temps. Mais notons qu'elle sera reprise plus tard par un certain Jacques-Joseph Jacquard, dont le métier à tisser révolutionnera le monde. À sa mort en 1782, Jacques de Vaucanson lègue tous ses travaux et ses machines. Ce legs permettra la création du toujours actuel Conservatoire des Arts et Métiers. Voltaire disait de lui, le hardi Vaucanson, rival de Prométhée. L'un des plus grands génies du XVIIIe siècle était un Isérois, illustre Isérois.
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1: Le vin, ça prend du temps. 18 mois en général en Bourgogne avant d'être mis en bouteille. En ce moment, le millésime 2024 finit son élevage en fût comme à Beaune chez Philippe Pacalet. C'est dans le calme de ses caves qu'il nous raconte les notes aromatiques de son Gevrey 2024.
2: Donc là, on a changé de cave. On est plutôt sur du 2024, c'est ça ?
3: On est sur des 2024 rouges.
2: Attendez, vous voulez que je prenne votre micro ? C'est peut-être plus pratique. Hop, voilà. Donc là, vous avez ouvert le tonneau. Vous plongez la
3: pipette. Et on se retrouve avec un misime classique, c'est pour ça qu'on voit. On a une belle robe rubis, Gevrey Village. C'est quatre parcelles différentes. Gevrey, c'est toujours beaucoup de fruits. Hein. Ça fait un vin assez gourmand et toujours beaucoup de structure. Il y a les deux. Si on prend 10 personnes, il y a toujours 7 qui l'apprécient. On va les soutirer pour les mettre en bouteille l'année prochaine.
2: Quand vous dites préparer, ça veut dire que...
3: On a mis un bouchon.
2: Ça, donc là, c'est le bouchon qui est à l'intérieur du...
3: Voilà, après on met le robinet.
2: D'accord.
3: Parce qu'on n'utilise pas de pompe, on fait par gravité. Ça évite d'aspirer le vin, c'est moins stressant.
2: C'est plus doux.
3: Voilà.
2: Ah, on peut stresser des vins.
3: Ouais, c'est de la matière vivante. Hein. C'est comme nous, ça évolue. C'est un peu à l'image de l'homme, le vin. C'est un produit culturel. Il y a beaucoup de points communs.
2: Donc il faut lui apporter beaucoup de douceur.
3: Voilà. Même si la forme du vin, là, c'est le tonneau après la bouteille. Nous, on a un squelette, c'est différent. Mais c'est une construction différente.
2: Oui, mais nous, on se trimballe avec le même squelette toute la vie.
3: Voilà.
2: Et eux, ils changent de squelette quand même.
3: Mais on ne grandit plus à partir de 21 ans, normalement.
2: Non.
3: Alors que les vins, dès qu'on les a mis en bouteille, ils grandissent, mais différemment, parce qu'ils sont aussi coincés dans cette bouteille.
2: C'est pour ça qu'on a cette forme de tonneau, finalement, parce qu'on aurait pu mettre ça dans des cubes, finalement. Enfin...
3: C'est un œuf coupé au debout. L'œuf sous la terre, la gestation, enfin, il y a toujours une jolie philosophie avec tout ça, mais c'est... Hein, il y a un sédiment qui se forme au fond du tonneau, qui s'appelle l'ali, donc quand vous remuez le tonneau, ben, ça remélange, ça dynamise, quoi. C'est un peu comme un bébé avec son placenta, quoi. Il y a une naissance. Et ça protège le vin, donc ça dure un certain temps. C'est pour ça qu'on doit soutirer. J'ai un rôle protecteur et nourricier. C'est bien fait, quand même.
1: Philippe Pacalet à Beaune est le papa de 50 000 bébés, quand même. Bouteilles par an, c'est pas rien. Et ça fait partie de la fierté de notre région.
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4: Bonjour Médéric Gasquet-Cérus.
5: Bonjour Philippe, bonjour tout le monde.
4: Notre linguiste marseillais, Médé, vous avez un joli menu à nous proposer aujourd'hui.
5: Ah oui, il y a quelques semaines, on a beaucoup parlé de ce chiffre, vous vous souvenez. Les trois quarts des établissements de restauration du 15e arrondissement de Marseille sont des fast-food.
4: Ouais.
5: Ce qui pose bien sûr plein de questions, mm-hmm. Et notamment en termes de vie de quartier, de sociabilité et d'économie, et bien sûr de santé, car on est ce que l'on mange. Et souvent, ce que l'on mange, ben, c'est pas bon. Pas bon au goût, mais surtout pas bon pour la santé. Colorants, additifs, sorbate de trompation, acide trichlidrique, j'invente, trucs en tox ou plastoc, plats réchauffés dans des barquetas au goût fadas. On trouve ça dans certains fast-food, bien sûr, mais pas tous, meuf, ne pas tout confondre, mais aussi dans beaucoup de cantines où vont manger les minots, dans les rayons de supermarchés, mais aussi dans la restauration collective, mais aussi dans certains restaurants, oui, attrape touristes ou attrape couillons, ou resto plus ou moins branché, ou brasserie de cake, mais qui gratte sur la qualité. Et j'ajoute, je pense aussi à cette boulangerie-pâtisserie que je ne nommerai pas, mais où j'ai acheté récemment des bugnes, des mini-bugnes, vous voyez, toutes petites comme ça, là, ah, 1 euro pièce, ouais, déjà. Ouais. Mais franchement, je suis là-bas pour acheter 8 bugnes. Qui étaient grasses, mais grasses, grassasses, pas bonnes, écœurantes, et ça m'a fait rouméguer quand je pense que mon grand-père était boulanger. Bref, voilà.
4: Ouais.
5: Je pense aussi à ces platés de pâtes trop cuites ou de ricolés estouffe-gari. Je pense à ces carottes râpées orange fluo qu'on dirait qu'elles sont surlignées ou surligneurs, vous voyez. Je pense à ces choux qui sentent les scaufis. Je pense à cette salade rasqueuse qui n'a jamais vu la terre et qu'on vous met dans un coin d'assiette comme ça, à côté du steak rasqueux lui aussi. Je pense à ces brocolis mouligas, ces gorgées d'eau. Je pense à ce surimi orange fluo lui aussi qui contient tout sauf du crabe et il a plus la tête des cheveux de Trump qu'autre chose. Je pense à ces desserts goût fraise, sans que jamais aucune fraise n'ait ben justement ramené sa fraise dans l'emballage.
4: Ouais.
5: Bon bref, voilà. Il y a un moulant d'autres choses aussi appétissantes que les fameuses cigarettes de Bordy et de Cigalon, de Pagnol, hein, cigarettes de Bordy, autrement dit, les cannellonis dans lesquels on refourgue tout ce qui n'a pas été mangé de la semaine. Tout ça n'a aucun goût. Ou comme le chante le groupe Quartier Nord, en utilisant l'expression de chez nous, ça n'a ni goût, ni gouste.
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1: Pour vous dire.
2: Dans notre parler, nigou nigouste, c'est une expression qui veut bien dire ce qu'elle veut dire, et une tournure qui insiste sur la fadeur d'un plat, d'un aliment ou même d'un événement. Nigou nigouste, avec prononciation du S originel que l'on retrouve dans le provençal gustus, goûteux, et qui a été remplacé depuis par l'accent circonflexe dans notre orthographe moderne. Le tout venant de la locution provençale navet nigou nigouste. Et pourtant, en Provence, nous en avons des choses qui ont du goût, de bons produits, de bonnes recettes traditionnelles, des plats gustus comme les pieds paquets, la daube ou l'aioli, même si Pierre Blasi donne comme exemple son aioli, il a ni goût ni gouste. Ouais, il faut le faire, un aioli sans goût quand même. Hein. Oui, c'est ce qu'on appelle chez nous, désolé, aussi un aioli de parisien. Mais il ne faut pas tout mettre dans le même panier. Il y a des fast-food de qualité qui font de très bons burgers, des snacks où l'on mange de très bons sandwichs, de très bons kebabs. Et merci à eux d'être là le midi ou en fin de soirée ou quand on rentre du stade. Moi, j'apprécie. Chacun ses goûts, mais parfois chacun ses dégoûts, voire ses égouts. Vive le bon goût, car le fada, ça rend fada.
1: Pour vous dire.
3: Ah, c'est un bonheur. C'est aussi bon que l'aioli. C'est Médéric Gasquet-Serru sur Marseille tous les matins. À demain, Médé.
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5: Bonjour, je suis Julie Serrano, nîmoise. Ma passion, du coup, c'est le flamenco et j'ai la grande chance d'en faire un métier passion. Le flamenco, c'est un art de vivre, c'est vraiment tout ce qui nous permet de vivre au quotidien. On respire flamenco, on se lève flamenco. C'est vraiment toute une ambiance qui nous suit dans nos journées. Je me lève, j'écoute du flamenco, je me couche avec du flamenco en tête. Une mélodie de pas que je me dis, attends, je pourrais faire ça, ça ferait bien. Et du coup, le lendemain, on se réveille, on a toujours cette mélodie, en pantoufle, on fait ça. Et encore plus quand on est avec Tata à table, c'est vraiment tout le temps ça. Entre deux plats, on fait des palmes, c'est tout le temps. Ma tata, du coup, Christine Serrano, une danseuse emblématique de Nîmes. J'ai commencé les cours avec elle quand j'avais 4-5 ans. On m'a mis au cours avec tata comme dans la marmite. Et au fur et à mesure, ça grandit la passion. Au début, on est là parce que c'est tata. Et après, ça nous plaît de plus en plus. Et c'est pour ça que je suis partie à l'étranger faire des études à la base, où j'ai pris des cours de danse en même temps là-bas. Et après, j'y suis partie réellement un an et demi à Séville, juste pour prendre des cours de danse.
6: Le flamenco, c'est une discipline qui est très traditionnelle, qui a ses codes, mais j'imagine que chaque danseuse se l'approprie. Qu'est-ce qui se passe en vous quand vous dansez? Qu'est-ce qui s'exprime dans votre corps?
5: C'est vrai que la danse, c'est j'ai l'impression, en tout cas, d'être le seul moment où je suis vraiment moi, où il n'y a pas de filtre, il n'y a pas de masque, et j'ai le droit d'être vulnérable, moi et mes émotions. Parce que le flamenco, c'est surtout ça, c'est surtout transmettre des émotions. Et c'est vrai que la société d'aujourd'hui, elle nous empêche un petit peu de vraiment les vivre à cœur ouvert. Et la danse, ça permet ça. Le flamenco, en tout cas, il nous permet vraiment de libérer qui on est vraiment, sans avoir à se cacher. Voilà, la danse, ça me rapporte de la joie de vivre et aussi cet espace de j'ai le droit d'être triste et j'ai le droit d'être en colère. Cet art, il mérite d'être connu au fin fond de toutes les planètes.
7: Olé!
5: Olé!
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1: En 1994, c'est bien simple, en cette journée du 4 juin, c'est tout Carpentras qui attend la rockstar. Allez vous enfiler votre blouson de cuir, montez sur votre Harley Davidson, la balade commence. Et il faut remonter à 1992 pour bien comprendre la venue de Johnny Hallyday chez nous. C'est à cette date qu'il fonde avec un ami son premier groupe de bikers, les HDC Desperados. Ouvert à tous, tous ceux qui ont une Harley Davidson, l'association va se rassembler à Carpentras pour la première fois, donc 2 ans plus tard, en juin 1994. Carpentras, bah oui, parce que l'un des meilleurs amis de Johnny Hallyday, c'est Joe Rodriguez. Alors, son nom ne vous dit peut-être pas grand-chose, mais ce carpentracien de naissance est le garde du corps de Johnny Hallyday pendant 5 ans. Et c'est vrai qu'il partage, comme Johnny, la passion des Harley. Ils ont même des tatouages en commun. En ce 4 juin 1994, notre ami Joe Rodriguez se marie.
2: Au nom de la loi, je vous déclare unis par le mariage.
1: Et il choisit qui en témoin? Bah Johnny Hallyday. Et voilà, c'est comme ça que Carpentras voit arriver depuis le Var des milliers de motos, tour de ville, mairie de Carpentras, centre-ville, c'est juste la folie. Ce que vous entendez là, c'est un extrait du reportage d'une chaîne câblée de l'époque qui suit le voyage de Johnny et de ses copains bikers. Cette visite aux allures de chef d'État impressionne une partie des Carpentrasiens. Et d'ailleurs, il suffit de parler aux commerçants et aux habitants d'aujourd'hui pour comprendre ce souvenir de cette journée juste dingue. En fin de journée, Johnny, au bras de son épouse à l'époque, Adeline Blondeau, et de son producteur Jean-Claude Camus, prend la direction de l'hippodrome Saint-Ponchon où se déroulent les courses hippiques. Là-bas, c'est presque 30 000 personnes qui l'attendent. Un mini-concert est organisé et Johnny, bah, faut le dire, il s'éclate. 6 titres chantés par la star, qui est ensuite rejoint par le guitariste Paul Persson. À l'époque, c'est l'animatrice Sophie Favier qui présente ce concert. L'entrée est de 50 francs et pendant 3 jours, c'est juste la folie, la fête ne s'arrête pas. Johnny partira avec Adeline en hélicoptère à la fin de ce week-end. Alors figurez-vous que j'ai pas mal cherché et ce n'est pas la première fois que Johnny chante à Carpentras. Il était déjà venu en 1961. À l'époque, il se produisait place de la mairie dans un tour de chant organisé par l'association des commerçants. Il était alors âgé de 18 ans.
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3: Wikizef, petit guide à l'usage des étrangers du sud du péage d'Arras en vacances dans notre belle région.
4: Je suis sûr qu'il vous arrive dans la vie de ne pas être en forme et même d'être carrément chafouin, sans raison précise. Et là, ma grand-mère vous aurait dit « je sais pas ce que j'ai, mais je bâtirai comme nombre ». Ça veut dire « je suis tellement de mauvaise humeur que je me disputerai avec mon reflet, j'ai pas toujours tout expliqué non plus, hein, c'est vrai. Hein, et puis c'est pas le jour, je vous préviens, je suis pas d'humeur, et puis ça m'énerve, et je sais pas ce que j'ai, de toute façon tout m'énerve. Ah, il y a jamais rien qui va, vous voyez ?» C'est ça. Et pour illustrer mon propos, là, vous êtes dans un estaminet, tranquille, en famille, et la serveuse n'est pas des plus aimables. Ça arrive. Et avant de partir, vous entendez le patron lui dire « Tu vas faire fuir les clients, force de faire un nez comme une bottine !» Ne paniquez pas, Wikizef est là pour vous aider. Le sens profond de cette phrase est évident, c'est la forme qui est troublante. Parce qu'une bottine, c'est fait pour aller sur les pieds. Et quelquefois, des précautions olfactives vous empêchent de les approcher de votre nez. Alors, comment est-ce possible ?
3: Traduction.
4: Eh bien, prenons notre serveuse, ce joli estaminet des Flandres, vous voyez, avec des assiettes pendues aux poutres et des fleurs de houblon qui pendoulent. Imaginez à cette serveuse son visage que si elle sourit, elle serait plus jolie. Sourire de mai, rendez-moi ma jeunesse, comme on dit. Ensuite, vous prenez une bottine à bourron, comme au temps où la mode était de mettre des Rangers de GI. Vous pliez la bottine, ça fait quoi? Des fronces. Bah, faites pareil avec votre nez. Voyez, ça fait des fronces et vous avez un nez comme une bottine. Et on dirait que vous faites la gueule. Enfin, moi, je dis ça. Je dis rien. D'ailleurs, j'arrête.
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5: Une main dans le pop-corn, le ticket dans l'autre, vous entrez dans l'une des salles du Sénéchal. Mais avant d'être le cinéma de Guéret, c'était quoi ?
6: Et ouais. Daniel Domecq. Je suis passionné de cinéma. À l'origine, c'était un bâtiment qui était en déshérence depuis un certain nombre d'années et qui était une école. C'était l'école Jean de Sessac, un grand bâtiment qui n'avait plus de fonction et dont il a été décidé de le transformer en cinéma à la demande d'un groupe qui s'appelait le groupe Raymond, qui est plus connu aujourd'hui sous le nom du CGR. Donc il y a des salles un petit peu partout en France et c'est donc cette société-là qui a réalisé les travaux avant 1983 puisque le Sénéchal sur cet endroit ouvre fin décembre 1983. À Guéret, on a du cinéma depuis 1897, première séance 23 mai 1897 et la première salle fixe, puisque avant il a été porté par des itinérants, première salle fixe qui ouvre en 1919 à un endroit qui maintenant est complètement détruit. Je veux parler de ce qu'on appelle l'îlot Carnot et c'est là qu'était le premier cinéma de Guéret. Le Café Continental possédait une salle des fêtes à l'opposé d'un grand jardin. Dans cette salle-là ont eu lieu des séances de cinéma. Et le propriétaire qui a acheté tout ça en 1919 en a fait un cinéma, un grand cinéma de 350 places avec balcon qui va fonctionner de 1919 à 1934. Si on a beaucoup d'autres façons de regarder des films, ce qui est tout à fait louable et respectable, je crois vraiment que la dimension lieu de rencontre et de convivialité et la qualité surtout des images projetées et du son que l'on entend sont à mes yeux irremplaçables.
7: Bonjour.
8: Guillaume, je suis directeur du cinéma Le Sénéchal. J'ai grandi avec ce cinéma dès mes 7 ou 8 ans, on va dire.
7: Qu'est-ce que ça fait maintenant d'en être le directeur ?
8: Waouh ! Un choc ! Non, ça fait bizarre et en même temps, il y a une sorte de logique quelque part.
7: Si vous pouviez dire quelque chose au Guillaume qui a 7 ans ?
8: Je pourrais lui dire, tu vas voir, il va y avoir plein de nouvelles choses excitantes dans le cinéma et plein de choses auxquelles tu ne pensais pas encore qui vont arriver et qui vont émerveiller tout le monde.
7: Maintenant, vous pourrez plus vous faire de films sur ce qu'était le Sénéchal avant. C'était une école.
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9: C'est le bar du village. Situé au bord de la route départementale 80 au cœur d'Herbalongue, le bar chez Jeannot est l'établissement historique de la commune de Brande. Pasqua Sanguinetti a décidé de perpétuer la tradition familiale.
10: C'est mes grands-parents, Jeannot et Jean-Baptiste, c'est pour ça que le bar s'appelle chez Jeannot, qui ont repris le bar en 1971. Du coup, depuis ce jour-là, c'est que des membres de la famille qui ont travaillé dans ce bar. Et mon oncle travaillait dedans. Et moi, depuis, je ne sais plus, mais ça fait quelques années que je suis là en tant qu'employé, bien sûr. Et du coup, voilà, on perdure le commerce familial, comme ça. On essaye d'améliorer les choses comme on peut.
9: Et la recette d'antan marche toujours.
10: Avant, on est resté un peu sous nos acquis, c'est vrai. Le bar a toujours marché comme ça, donc on ne veut pas trop changer l'ambiance bistrot du village, ambiance village. Juste moi, je vais essayer d'améliorer un peu l'hiver. L'été, on fait de la restauration rapide. Ça marche très bien, c'est sympa. Et l'hiver, je voudrais aussi faire à manger l'hiver, faire des trucs tout simples, pas chers, pour les ouvriers de passage, pour les gens qui travaillent autour à la poste et tout ça. Donc on va essayer d'améliorer un peu comme ça.
9: Et les clients sont essentiellement originaires du village.
10: On a ouvert toute l'année, du 1er janvier au 31 décembre. On n'a pas un jour de fermeture. C'est parce que ça fait vivre le village, hein. C'est un peu du social aussi qu'on fait. Hein. Parce que des fois, l'hiver, il n'y a pas grand monde. Mais bon, c'est bien que si quelqu'un veut boire un café, sortir de chez lui, il sait que le bar est ouvert et qu'il va rencontrer des gens, discuter. Donc c'est un peu du social aussi qu'on fait. On a les gens de passage, les gens du Cap surtout, qui s'arrêtent pour faire deux courses au soir à côté. Donc du coup, ils s'arrêtent pour boire le café avant de rentrer chez eux. Après l'été, il y a pas mal de touristes, mais oui, il y a beaucoup de gens de passage aussi du Cap. Je pense qu'il faut bien travailler l'été pour que l'hiver soit plus tranquille. Parce que l'hiver, forcément, il y a beaucoup moins de monde que l'été. Mais bon, ça va, on arrive quand même à vivre bien.
9: Attirer plus de gens de l'extérieur, proposer un service de restauration hors saison, tels sont les projets de Pasqua Sanguinetti pour le bar chez Jeannot à Herbalongue.

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4: Il a été notre invité il y a quelques semaines à l'occasion de la sortie de son cinquième album Nouveau Souffle. Claudio Capeo est en tournée et au début du mois de mars, vous allez pouvoir déguster un Ici Live qu'il a offert rien qu'aux auditrices et aux auditeurs d'ici. Alors on est ravis de le retrouver en ce samedi soir avec ses chansons préférées. Les chansons préférées de Claudio Capeo. Vous vous demandez ce que c'est ? Vous avez raison de vous poser la question parce que j'ai rarement vu une sélection aussi éclectique. Salut Claudio.
5: Salut, tu vas bien ?
4: Très très bien, merci.
5: C'est vrai que c'est un foutoir. Hein. Quand je revois la liste, je me suis dit... Mais je voulais vraiment donner un peu de tout. C'est un peu toute ma vie en fait, tout ça quoi.
4: Alors c'est ça qui est super. C'est quand on demande à un artiste de choisir une dizaine de chansons, au début il nous dit « Ah bon, c'est difficile d'en choisir que 10 ».
5: Après on ne peut plus s'arrêter quoi.
4: Voilà, mais après ça permet aussi quand même de te raconter et voilà, et de raconter aussi ton parcours. C'est super éclectique et on va vraiment se régaler ce soir jusqu'à 21h. Claudio, je rappelle tout de même que ton album Nouveau Souffle est disponible et que j'ai choisi des petites chansons à toi qu'on pourra écouter aussi pendant l'émission, puisque pas de raison, t'es là, donc on a envie de t'entendre chanter quand même. Yes. Voilà, c'est important. Alors, parlons peu mais parlons bien, on commence par un classique rock français, c'est Téléphone, ça, c'est vraiment toi. C'est quoi ton souvenir avec cette chanson ?
5: Mais écoute, tout simplement, comme tu l'as dit, c'est un classique, c'est le patron, voilà.
4: Ah
5: oui, tu sais, quand on se retrouve aux enfoirés et tout, quand il prend sa guitare, ben Jean-Louis, c'est le patron pour moi, quoi. Tu sais, il pose son truc, il pose le décor, il y a tout le monde qui se lève,
4: c'est vrai,
5: un joyeux bordel. Et puis même nous les artistes, tu sais, pendant ces interludes, donc c'est entre ce que tu vois à la télé, pendant le show, ben nous, tous les artistes, on monte sur scène et on chante pour faire passer le temps aux gens et pour passer du bon temps avec eux. Et voilà, et puis Jean-Louis, il arrive avec sa guitare et il claque le premier accord et puis voilà, ça part en...
4: C'est fou, hein ?
5: Ouais, c'est fou furieux, quoi. Tu sais, c'est juste énormissime. Donc voilà, il devait commencer par ça, en fait, quoi. Parce que c'est le rock français, parce que c'est fort, parce que ça fait du bien, parce que c'est dans l'ADN, quoi. Voilà.
4: Vous l'entendez ? Il a envie de l'écouter, cette chanson.
5: Eh oui ! Eh oui !
4: Alors, ça, c'est vraiment toi. Téléphone sur votre radio ici, premier choix de la soirée pour notre invité Claudio Capeo.

0: Dès le départ, ça, c'est vraiment toi. Téléphone, ça y est, vous êtes chaud, les amis. On passe une heure en compagnie de Claudio Capeo, qui choisit la musique. Et comme vous l'entendez, Claudio est suédois. Non, c'est pas ça. Il est italien, évidemment.
1: Hey, bonjour à tutti. Voilà, Claudio, l'italiano.
0: C'est pas ça, c'est una bella canzone. Évidemment.
1: Qu'est-ce que ça fait du bien.
0: T'allais nous mettre un Italian lover.
1: Ah, mais ben oui.
0: Et t'as choisi oui. Eros Ramazzotti.
1: Ouais. Tu sais, ouais, parce que y a cette partie en moi qui est en Italie, qui reste en Italie. Mais tu sais, il y a ce voyage qui est constant, c'est tout le temps comme ça. Ouais. Tu sais, c'est la pasta, c'est la mama, c'est la France avec, tu vois, avec moi en Alsace, la choucroute. Mais c'est juste que voilà, parce que ça fait partie intégrante de ma vie. C'est toutes mes vacances, encore une fois, c'est le sang qui coule dans mes veines. C'est quelque chose que je ne pouvais pas passer à côté de ça. Et puis voilà, c'est des moments de. Je ne sais même pas quoi te dire en fait.
0: Non, mais c'est de la nostalgie. Bah,
1: c'est totalement
0: la
1: naturel en fait. Hein.
0: Quand tu grandis dans une famille italienne, c'est sûr. Et Eros Ramazzotti, enfin tous les Italiens, on a tous une maman ou une tati déjà qui est amoureuse de Eros.
1: Eh ben oui.
0: Déjà, c'est géré. C'est qui chez toi? C'est qui chez toi, Claudio?
1: Ouais, c'est tout le monde. On est tous amoureux
0: d'Eros Ramazzotti.
1: Bien sûr.
0: Non, en plus, c'est vrai, il est beau, il est classe, il a cette voix et tout. Mais au-delà de la nostalgie, est-ce que ils ont une façon de chanter quand même, les chanteurs italiens, avec la voix rauque et tout. Et il y a quelque chose chez toi comme ça aussi.
1: Oh, je sais pas, en tout cas, tu sais, ils prêchent l'amour, ça parle énormément d'amour, et puis ils le font tellement bien, ça, faut leur laisser, quoi. Ouais. C'est les champions du monde pour tout ça. Et puis, tu te laisses toujours transporter par tout ça. Et puis, moi, je continue, tu sais, le matin, quand j'ai envie d'être un peu frais, sous la douche, je mets toujours des chansons italiennes. Je sais pas pourquoi, mais c'est un truc. Tu vois, c'est ça, c'est.
0: Tu chantes des chansons italiennes sous la douche?
1: Mais totalement. Oh, aïe, aïe, aïe. Ouais, parce que j'aime ça, parce que ça fait du bien. Après, tu vois, on va continuer la liste. Oui. Ouais, je peux mettre du rap comme je peux mettre du métal. Hein,
0: d'accord.
1: Sais.
0: Mais
1: voilà, quand il y a un beau soleil, on a envie de se pimper un peu pour sortir et se trouver beau, tu sais. Moi, c'est Italia, tu vois, ça me fait du bien.
0: Alors, c'est parti, Eros Ramazzotti, pour toutes celles et tous ceux qui sont amoureux. Sébastien.

0: Ça se passe très très bien hein, cette soirée avec Claudio Capeo. On te demande des fois de faire le DJ comme ça, de choisir des chansons, tu fais ça bien hein.
1: Oh, non, en fait pas si bien que ça au final hein, tu
0: faudra
1: vois.
0: Faire ça.
1: Là c'est parce qu'on est ensemble, tu m'accompagnes, tu vois, du coup, c'est... c'est un travail de groupe, du coup c'est vachement plus simple parce qu'à deux on est plus fort. Mais...
0: c'est vrai.
1: Mais voilà, mais pour vous, pour toi, on s'en sort plutôt pas mal, je trouve.
0: Carrément. Alors après deux énormes tubes, Téléphone et Eros Ramazzotti, là c'est une découverte que tu nous proposes, ouais. Claudio. Mima, ça s'écrit M-I-M-A-A, et la chanson VFC, là, il va falloir décoder pour celles et ceux qui en entendent parler pour la première fois.
1: Ouais, je peux le dire ou pas?
0: Tu dis tout ce que tu veux.
1: C'est vafan cool, tu vois, c'est tout simplement, on est encore dans un truc italien, tu vois.
0: C'est
1: vrai que c'est une découverte.
0: C'est la culture italienne.
1: Ouais, bah c'est comme
0: vafan
1: ça.
0: Cool,
1: mais on peut le dire avec un grand sourire et puis tout va bien.
0: C'est vrai. Vois.
1: Et c'est ce qu'elle fait dans sa chanson. Et c'est vrai que c'est une découverte. J'ai envie de te dire, c'est un jeune talent alors que je me suis un peu renseigné. Ça fait comme très très longtemps qu'elle veut être artiste, qu'elle fait de la musique.
0: Je la connaissais pas moi.
1: Ouais, ben tu vois, moi je la connais depuis pas longtemps et je suis tombé amoureux de sa musique, de la personne, de ses potes qu'on voit sur les clips, les trucs. Parce qu'en fait, tu sais, je trouve qu'il y a, il y a une belle énergie. Il y a un renouveau, quelque chose qui fait du bien. Et ouais, il me devait de faire en sorte qu'elle soit présente dans cette playlist aujourd'hui.
0: Bah merci,
1: parce que
0: hein.
1: Tu sais, des fois, des jeunes talents, ça... j'aurais aimé qu'on me lance, moi, à l'époque, comme ça. Personne n'a... Enfin, je l'a fait ou pas, je ne sais pas. Mais en tout cas, j'oublie pas tout ça. Dès que je peux aider un peu, je le fais. Alors, tu sais, on se connaît pas du tout, mais moi, je vais de l'avant.
0: Comment tu découvres, toi, la musique? Là, par exemple, Mima, t'as découvert quoi sur Spotify?
1: Sur Instagram, en scrollant.
0: Sur Instagram.
1: Pour mon Golito, hein, tu vois, je suis comme ça. Et je suis tombé dessus. Ensuite, à force de regarder, je fais un peu de partage d'amis, de trucs qu'elle m'a écrit. Me dit non, mais c'est incroyable. Non, c'est moi qui lui ai écrit en disant ouais, j'adore ce que tu fais, très cool et tout. Me dit non, c'est dingue, Claudio, non, vraiment. Yo, voilà.
0: Ah, c'est tout simple.
1: Ouais, c'est tout simple. C'est voilà, c'est comme, ouais, comme tout le monde, quoi.
0: Mima.
1: Voilà, on l'adore.
0: M-I-M-A-A, comme Claudio Capeo. Allez lui donner de la force, pourquoi pas sur Instagram,
1: oui.
0: Sur ses réseaux sociaux. Et donc, répétez après moi le son de italien, niveau 1, vafanculo.
1: Super.

0: Alors là, ce début d'émission serait pas complet sans un grand classique de la chanson française, puisque là on a eu de l'italien, de la variété, du rock, tout ça, ça se retrouve dans ta musique. Mais il y a aussi la chanson avec un grand C, et donc t'as choisi Charles Aznavour.
1: Oui.
0: C'est une référence pour toi, Aznavour, Claudio?
1: Ah, c'est tu sais, on a eu le patron, on a eu le taulier, ça c'est vraiment toi avec téléphone. Et puis là, cette fois-ci, on a le monument, quoi, avec un grand M. C'est on a juste le droit de faire une seule chose. C'est l'écouter et puis se taire et puis parce que tout est beau parce que ces chansons sont des peintures parce que t'arrives à te projeter dans sa cuisine quand il chante dans n'importe quelle chanson tu sais exactement où est-ce qu'il va.
0: Oui.
1: Tu fermes les yeux et tu comprends tout, quoi.
0: C'est comme des petits films.
1: C'est assez merveilleux, quoi. Tu sais, je lui dis, putain, il s'en est donné de la peine et il l'a bien fait parce que on continue à rêver en écoutant ses chansons. Ça nous fait du bien.
0: C'est intéressant ce que tu dis. Il s'est donné de la peine parce que il a toujours été là, Aznavour. Ouais, quand on était petit, il était déjà vieux. Et donc, on sait jamais. Non, mais voilà.
1: Ouais,
0: et
1: ouais.
0: En fait, en regardant, alors, notamment le film de Grand Corps Malade qui raconte la vie de Charles Aznavour, qui est génial, avec Tahar Rahim dans le rôle d'Aznavour, on se rend compte à quel point il a galéré au début.
1: Bien sûr. C'est vrai qu'il est arrivé assez tard. Hein.
0: Mais oui.
1: Tu vois.
0: Et que l'on lui disait qu'il était trop moche, et puis qu'il avait une voix pas possible. Enfin, il se prenait vraiment des critiques terribles et tout. Le mec n'a rien lâché. Donc ça aussi, c'est inspirant, mine de rien, de se dire qu'un mec qui est devenu une légende, au début, il n'était pas très bien traité, quoi.
1: Bah ouais. Mais après, tu sais, c'est la vie de chaque artiste. Et puis, faut passer par ces moments-là. C'est ça qui peut-être qui l'a rendu plus fort.
0: Ouais.
1: Mais quand même, pour la petite histoire, il a toujours été presque incapable, non, c'est pas comme ça que j'ai envie de le dire, mais de chanter deux fois la même chanson de la même façon, quoi. Tu sais, ça a toujours été. Tu vois, quand il le sentait pas, en fait, en répétition et tout, il arrêtait, quoi. C'était pas on va réessayer ou pour un titre, c'était du one shot. Donc la chanson, il l'enregistrait, c'était tout d'un coup, quoi. C'est pas comme aujourd'hui où on coupe le petit mot, là, on va récupérer celui-ci de la prise d'avant, tu sais. On triche un peu, quoi. Tu vois, on est devenu un peu.
0: Oui, peut-être on est devenu un peu paresseux. On se dit, voilà, tiens, le premier couplet, là, dans mon premier enregistrement, il était bien. Ensuite, on prend le refrain ailleurs.
1: Voilà, et tout, exactement. Et de ce que je sais de lui, c'est que lui, quand ça marchait pas, c'était pas d'un coup.
2: Il s'en allait.
0: La chanson d'Aznavour que tu as choisie, c'est pas n'importe laquelle, c'est Comme ils disent, et c'est une chanson qui était courageuse à l'époque, puisque l'homosexualité était encore considérée comme une maladie par l'Organisation Mondiale de la Santé. Elle était illégale dans plein d'endroits, et donc il dit cette phrase « Je suis un homo, comme ils disent
1: ».
0: Alors, il ne l'était pas, mais n'empêche, il a pris position pour un groupe qui était opprimé. Ça aussi, ça te touche?
1: Ouais, tout à fait, parce que j'ai beaucoup d'amis. Et puis après, aujourd'hui, ça va mieux. On peut en parler ouvertement, tout se passe bien. Mais ça reste compliqué pour d'autres personnes, d'autres amis à moi, et puis en fait c'est, je sais pas, c'est pas une maladie, quoi, hein, tu vois. Celui qui l'accepte pas, qu'il aille se faire foutre, en fait, hein, va faire un coup, là, tu vois.
0: On n'a pas appris ce mot pour rien tout à l'heure dans notre cours d'italien.
1: Voilà, non, mais c'est
0: Charles Aznavour, Comme ils disent. Merci Claudio Capéo.

0: Striptease. Et comme l'a dit Claudio Capeo, un monument de la chanson française avec un grand M à l'instant, Charles Aznavour. J'en profite pour vous dire que le film sur sa vie réalisé par Grand Corps Malade et Mehdi Idir est disponible sur Netflix. Elle est la suite des choix musicaux éclectiques et réjouissants de notre invité Claudio Capeo. C'est dans quelques secondes. Vous écoutez ici Décibel jusqu'à 21h.
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0: Ce soir, c'est Claudio Capeo qui est l'invité de Décibel et qui choisit toutes les musiques jusqu'à 21h. Tu vas piquer mon boulot, tu vas devenir animateur radio.
4: Ah, je ne pourrais pas, tu es beaucoup fort. Et même, faut même être mathématicien, je ne le savais pas. Ça, pour les personnes qui ne le voient pas, tu as quand même des chiffres partout. Elle compte toutes les microsecondes entre chaque moment de chanson, de trucs. Elle n'a pas besoin de calculatrice en plus.
0: Sur mes doigts.
4: En fait, je me suis dit dans la radio, je pensais pas que les mathématiques étaient aussi importantes. Ben, franchement, bravo, félicitations.
0: Merci.
4: Quel génie, quoi.
0: Claudio, puisqu'on en est aux félicitations, félicitations pour ton nouvel album.
4: Oh, c'est gentil, merci.
0: Qui cartonne. Là, pour le moment, tu prépares ton retour sur scène. Il y aura les festivals d'été, puis cette énorme tournée de Zénith et d'Arena à partir du mois de novembre 2026. Je me suis dit que ce serait chouette qu'on écoute Speranza, qui est vraiment un grand moment de ce nouvel album. Tu peux nous en dire plus sur cette chanson?
4: Bah, quoi dire, assez rapidement, tout simplement, c'est une chanson qui vient d'un artiste que j'adore, qui s'appelle Pétrole Brut, tu vois, que je ne connaissais pas. Et c'est la seule chanson qui est venue d'ailleurs, c'est une chanson qu'on m'a proposée avec le texte, avec tout ça.
0: C'est toi qui écris.
4: Bah, habituellement, voilà, on compose. Ouais. Après, ça m'arrivait à l'époque de prendre aussi des titres comme ça, mais cette fois-ci, genre, on a changé, tu sais, avec ce nouveau souffle, on compose. Oui. C'est nous qui faisons toute la popote, hein, tout le temps, tu vois.
0: D'accord.
4: Et là, cette fois-ci, c'est juste un gros coup de cœur, parce que c'est tellement bien dit, parce que j'ai trouvé ça beau, parce que le mec est merveilleux, parce qu'il y a du cœur, parce qu'il y a de l'action, parce que ça parle de vérité, à la fois c'est droit, c'est juste, c'est dur, c'est profond. Je ne pouvais pas passer à côté de ce titre-là, et vu qu'il est, en plus il est artiste, et puis je lui ai dit l'autre jour, je lui ai dit, mais c'est quand même marrant, quoi, tu vois, t'as fait une pépite, t'as fait une chanson qui est juste merveilleuse, pourquoi tu l'as pas gardée pour toi,
0: Question, qu'est-ce qu'il a dit?
4: Bah, il m'a dit non, qu'elle était pour moi, qu'elle était pas pour lui. Je disais, mais quand même, putain, c'est un gros titre, quoi. Pour moi, c'est mon petit chef-d'œuvre de l'album, quand même, tu vois, ce truc. Enfin, c'est le nôtre, tu vois, avec Pétrole. Et puis, non, c'était, pour lui, c'était comme ça. Fallait que je prenne la main dessus. Et c'est super beau. Et ouais, je trouve que c'est courageux de sa part. Et à la fois, bon, ça reste une chanson, tu sais, mais les chansons, passent des messages qui sont tellement forts. Et.
0: Ça t'a touché.
4: Et je le remercie encore une fois. Ça m'a énormément touché. Ouais, vraiment, c'est pris dans les bras, on se fait des gros câlins. Voilà, et puis.
0: Merci. Voilà. Monsieur Pétrole Brut, à qui, en plus, Claudio Capeo donne de la force, ça fait toujours plaisir. Voici Speranza, donc, sur le nouvel album de Claudio Capeo, Nouveau Souffle.
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Claudio Capeo, Speranza, vous connaissez la chanson, mais connaissez-vous les goûts musicaux de Claudio Capeo? Si ça vous intéresse, vous êtes au bon endroit, puisque c'est lui qui choisit les disques jusqu'à 21h dans Décibel. Alors je dois dire, Claudio, que dans ta liste, au début, il y avait un peu plus que 10 chansons. Il y avait du rap. Vous connaissez Assassin, les amis? Écoutez quelques secondes.

0: d'espoir, Assassin, fait partie des pionniers du rap français, époque début d'NTM et compagnie. Bon, c'est important pour toi le rap?
1: C'est mes 14 ans, c'est les moments qui sont super forts. T'es sur du rap bien lourd, quelque chose qui dégaine bien, c'est important, ça l'est toujours. Tout ça fait partie de périodes de vie, tu sais, entre ce métal qu'on va.
0: Oui, il arrive. Longtemps. Ouais.
1: C'est des moments où vrai qu'on n'oublie pas, et puis voilà, ça reste des pionniers, quoi. Donc il me devait de les citer.
0: Exactement. Assassin, donc Touche d'espoir, et le fameux métal dont nous parlions, c'est celui de System of a Down.

0: le métal, pareil, Claudio, c'est associé à ton adolescence comme le rap ou c'est encore une autre période?
1: Ouais, c'est le moment où tu grandis, puis t'as 14 ans, et puis l'accordéon, c'est pas forcément ce qu'il y a de plus chouette, hein, tu vois, avant l'adolescence. Donc du coup, ben, tu le remets dans sa petite boîte, tu la fermes pendant 2 ans, et t'achètes des platines, et puis tu vas faire du métal avec tes potes, et puis ça a duré 2 ans, tu vois, 2 ans de scène où c'était les guitares à fond, on poussait tout. D'ailleurs, ça m'a apporté mes acouphènes aussi, tu vois.
0: Mais
1: c'est des moments qui sont merveilleux. Ma sœur faisait de la basse dans un autre groupe de métal, moi j'étais au platine. Enfin, ouais, c'est
0: et j'en écoute et j'en écoute toujours autant. T'avais le look.
1: Ah, j'avais les dreadlocks, tu sais, la petite veste Adidas, tu sais, truc des années 60.
0: Ouais.
1: Je piquais les pulls à mon père, les trucs, tu sais, c'était voilà. Et ensuite, je m'étais rasé les cheveux. Enfin, c'était un peu, tu sais, il fallait en débattre un peu avec la vie, quoi. C'était un combat, quoi. C'était permanent.
0: Commençons une pétition, les amis, pour que sur la tournée de Claudio Capeo sur les écrans géants, il y ait des photos de ses looks d'ado.
1: Eh ben pourquoi pas.
0: Ah ouais, j'aimerais bien, franchement. Et en attendant, on écoute, alors pas du rap ni du métal, mais la musique de Calypso Rose, qui est une artiste absolument merveilleuse, qui vient... elle vient d'où, Calypso Rose? D'ailleurs, je crois que c'est les Antilles, mais c'est à côté des Antilles, c'est pas les Antilles françaises, mais c'est ce coin-là...
1: Elle vient de la vie, quoi. Elle vient de la vie, c'est sûr. Elle vient du soleil, quoi.
0: Oui.
1: Oh là là, c'est du bien.
0: Je crois que c'est Trinidad et Tobago, Calypso Rose, et la chanson s'appelle Abatina. Tu l'as choisie pour nous, et croyez-moi les amis, ça c'est

0: Trinidad et Tobago dans vos oreilles sur votre radio ici. Franchement, on remercie Claudio Capeo pour le voyage. Ça va, Claudio?
1: Écoute, ça va très très bien. Très très bien.
2: Tant mieux.
1: Merci.
0: Dis-moi, Christophe Maé est dans ta sélection de chansons. Oui. Est-ce à dire que c'est ton pote, par exemple?
1: Oui. Bien sûr. Mais tu sais, je pensais du coup, ça c'est vraiment toi. Je pensais à Jean-Louis, tu vois. Je me dis, voilà, on a le taulier. On a commencé par le taulier. Tu vois, et puis là, on arrive par l'excellence scénique, en fait, tout simplement. Et puis encore une fois, les enfoirés. Pendant ces interludes-là, les moments où on chante notre chanson, bah, lui, il prend son harmonica. Il va se balader dans la foule. Il fait des câlins à tout le monde. Il met de la joie.
0: Il est hyper à l'aise, hein, Christophe.
1: C'est complètement fou, quoi. Tu sais, tu prends du plaisir à le regarder, même si tous les soirs il fait la même chanson. Bah, tous les soirs, moi je suis comme ça dans la salle, je regarde, je fais ah putain, il est bon, ça fait du bien. Et puis le jour, je dis, ah, comment il va le patron? Il me dit, oh, écoute-moi bien, quel patron? Non, mais franchement, il est d'une excellence pure. Et ça fait du bien à voir, tu sais, autant dans ses chansons, autant sur scène, autant dans la vie. Il a ce comportement de folie, de, je sais pas, c'est un fou furieux, quoi. Il apporte que du bonheur.
0: Voilà. Il s'appelle Christophe Maé. Justement, parlant de bonheur, t'as choisi, Claudio, la chanson « Il est où ?» Le bonheur, eh bien, je crois qu'il est ici, tout simplement. C'est décibel avec Claudio Capeo.
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0: C'est Christophe Maé qu'on vient d'écouter à l'instant, choisi par Claudio Capeo. Bon camarade, donc vraiment dans cette playlist, ouais. Claudio, t'as mis plein de gens, soit qui avaient besoin d'un petit coup de projecteur, hein, comme Mima tout à l'heure, ou alors voilà des artistes confirmés mais que tu aimes beaucoup comme Christophe Maé. Anis, qu'on va écouter maintenant avec la chanson Mon Métro. Alors c'est encore un autre profil, c'est-à-dire ouais. C'est un artiste qui est reconnu par ceux qui connaissent.
1: Ouais, tout à fait.
0: Tu vois ce que je veux dire?
1: Ouais,
0: alors
1: tout à fait.
0: C'est un peu niche.
1: Il est un peu sorti aussi du monde, hein, tu oui. sais. Voilà, il a décidé de se mettre de côté. Après, je ne pourrais pas en dire beaucoup plus. C'est juste que moi, en fait, j'ai tous ces albums dans mon téléphone et ça fait 20 ans que je l'écoute, tu vois. C'est quelque chose, en fait, qui me fait du bien.
0: Tu comprends?
1: Sa voix
0: ça
1: me fait du bien. Bah, je sais pas, c'est juste. T'es attiré par, par quelque chose et ben, faut y aller, ouais. en fait, tout simplement.
0: Mais tu comprends sa démarche à lui d'avoir sorti des albums et puis finalement de dire non, mais je vais arrêter, en fait, je fais autre chose.
1: Je pourrais pas dire, j'ai pas envie de me prononcer, mais il me semble. Qu'en soit, ça l'a un peu gonflé, et puis
0: oui.
1: le système, et puis c'est rangé, quoi, c'est mis de côté. Je comprends totalement. Parce que tu sais, faut. Enfin, je vais pas commencer à me plaindre, hein, mais c'est pas forcément toujours évident, tu sais.
0: Mais c'est intéressant de le dire, quand même.
1: Autant pour moi que pour toi, tu sais, ça reste. On est dans le public, on est dans tout ça, c'est tout le temps. Quand tu cherches ta baguette, faut être un peu coiffé, quoi, tu vois.
0: Ah, tu peux pas sortir en pyjama, hein.
1: Ah ouais, mais.
0: C'est fini ce temps-là.
1: Ben, moi, parfois, je sors avec le jogging et la petite paire de claquettes, je dis que ma femme, elle kiffe pas trop, quoi. Mais bon, on fait ce qu'on peut.
0: Allez.
1: Non mais ouais, tout simplement, je l'adore. J'adore ce qu'il fait, j'adore sa voix, j'adore ses compositions, ses textes. Il me devait de faire passer aujourd'hui.
0: Alors, il s'appelle Anis, comme l'épice, l'anis étoilé. Et la chanson, c'est Mon Métro.
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0: Nice et mon métro. Dites donc, ce serait pas l'heure de se refaire un petit Claudio Capéo? Je l'ai sous la main en plus. Ça va, Claudio?
1: Oui, ça va très bien. Merci beaucoup.
0: Merci de passer la soirée avec nous.
1: Avec toi, non, c'est génial, super, on est bien.
0: Et puis de partager avec nous toutes ces chansons qui te plaisent, qui t'animent, qui t'inspirent. Claudio, je rappelle que Nouveau Souffle est disponible et qu'il cartonne évidemment, d'où l'énorme tournée, quelques festivals cet été, et puis ensuite à partir du mois de novembre jusqu'en février 2027, tous les Zéniths de France et de Navarre. Donc ça va être formidable. Et est-ce que tu chanteras « Qu'est-ce qu'il me restera ?»
2: Bien sûr. Bon. Bien sûr. En tout cas, on attend ce moment-là très très fort. Ça va être une régalade. Ça va être, tu vois, on va pouvoir se revoir. On va pouvoir partager des choses exceptionnelles sur scène. On va pouvoir, tu vois, se faire des câlins et puis se dire toute la vérité, rien que la vérité. C'est les moments qu'on attend.
0: Tu sais, qu'est-ce que tu fais après les concerts quand c'est fini? Parce que t'es super excité, à la fois fatigué, mais il doit falloir du temps quand même pour redescendre. Comment ça se passe l'après-concert pour les artistes?
2: Et je sais pas. L'après-concert, il est simple. Hein. Déjà, il faut. Enfin, pour ma part, pour notre part à KPE, c'est nous, on s'enferme. En fait, on se met à huis clos vraiment dans une pièce. Juste entre
0: que
2: nous.
0: Ceux qui étaient sur scène.
2: Et puis, ouais, on, voilà, on fait ce petit débrief musique, tu vois.
0: D'accord.
2: Voilà,
0: tout de suite en sortant.
2: Ouais, tout de suite directement. Wow. C'est comme on est des animaux, quoi.
0: Ouais.
2: Allez, on est rangés, tu sais, les poules au poulailler. Et puis, on y va, c'est d'autres moments à nous, on débrief, on fait tout de suite toutes nos listes, les trucs pour le lendemain, pour essayer de rattraper les choses, pour essayer de changer la playlist, l'ordre des chansons, les trucs. Et puis ensuite, on ouvre la porte, et puis là on partage tout avec tout le monde, parce que c'est là où ça fait du bien. Et ça permet de redescendre aussi. Parce que tu sais, on se prend des grosses charges d'amour, de force quand même. Voilà, là, après, il faut revenir à la vraie vie assez rapidement parce que sinon, tu peux perdre la tête et ensuite, t'en dors pas, quoi, tout simplement. Parce que tu sais, ça part dans tous les sens, quoi. Tu vois, donc.
0: Drôle de vie,
2: ouais,
0: hein.
2: Ouais, drôle de vie quand même, putain.
0: Claudio Capéo, qu'est-ce qu'il me restera? On l'écoute avec joie sur votre radio ici, c'est Décibel. 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

0: restera. Claudio Capeo, invité de Décibel ce soir. Nouveau souffle, c'est son nouvel album. Et les amis, la billetterie est ouverte donc pour la tournée des Zéniths. Claudio Capeo, ça commence le 19 novembre 2026 à Montbéliard. Rendez-vous à Bordeaux le 3 décembre ou encore à Pau le 5 décembre. Une tournée qui continue évidemment en 2027. Montpellier le 15 janvier, Paris le Zénith le 23 janvier ou encore Dijon le Zénith le 6 février. Dis donc, Claudio, est-ce qu'on n'aurait pas encore un peu le temps, juste pour une dernière, un dernier petit voyage en Italie?
1: Eh bien sûr, allons-y. Hein.
0: Alors, tu as trouvé une chanson que je ne connaissais pas, un truc ça s'appelle Farfalla Bianca, donc c'est des pâtes blanches.
1: Ah non, la farfalla, c'est le papillon.
0: Ah, c'est le papillon,
1: hein. Oui.
0: Pour moi, ça se mange, la farfalla.
1: C'est la farfalla, c'est la pâte, mais en force de papillon, tu sais, avec ses petites ailes comme ça.
0: Alors, j'ai pas compris, c'est pas une chanson qui parle de pasta, c'est une chanson qui parle de papillon.
1: Parle de papillon.
0: C'est beaucoup plus poétique.
1: Non, et puis il est merveilleux, tu sais, du haut de ses 25 ans, le mec qui remplit des stades en Italie. Enfin, pour moi, ça a été une découverte énormissime. Jamais été fan à ce point-là d'un mec.
0: Ultimo.
1: Ouais, c'est génial.
0: Ultimo.
1: Ouais.
0: Mais c'est qui, alors c'est qui? Vas-y, raconte-nous un peu.
1: Écoute, c'est un petit mec.
0: Un gars tout seul.
1: Ouais, il est tout seul, il est avec son piano, il compose tous ses albums et puis il fait de la chanson italienne, quoi. Tu sais, ça parle énormément d'amour, tu sais, de ses peines, de pâtes.
0: Folle,
1: mais
0: comme un lapin.
1: Mais je l'adore, tu sais, il y a un coup de foudre pour ce petit mec
0: okay.
1: Et puis on aime ça, tout simplement.
0: Et juste en parlant d'Italie, toi, tu vas en Italie voir des concerts, tu en fais? Des concerts en Italie, c'est prévu?
1: On a fait des télés, on a fait des concerts avec Giannanini, on a fait quelques trucs et tout, hein, on a été. Et puis on en refera encore.
0: Ouais.
1: En tout cas, moi, quand je vais en Italie, c'est plus pour la famille, pour le bon temps que pour le travail, tu vois.
0: Ouais. Mais, voilà. Mais t'es pas opposé à l'idée d'avoir un bout de carrière là-bas, quoi.
1: Oui, ce serait super. Mais voilà.
0: Et ben, tu pourrais faire un duo avec Ultimo.
1: Je sais pas si je suis assez fort pour tout ça, tu sais.
0: Écris une chanson sur les pattes, moi, ça me ferait plaisir. Et tu fais un duo avec Ultimo.
1: Allez, pourquoi pas?
0: J'ai
1: en parlé à mon manager.
0: Voilà. Il est là.
1: Écoute.
0: Non, il est là, il ne fait cuire des pâtes. Du coup, il est déprimé. Allez, Ultimo, Farfalla Bianca. Donc, c'est ton dernier choix de ce soir. Merci, Claudio.
1: Merci à toi, merci à vous. C'était super.
0: Tu sais que tu es à la maison.
1: On s'est régalé.
0: Merci beaucoup.
1: Merci à vous, merci beaucoup.
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0: chanson qui parlait de papillons et pas de pasta al dente. Merci à vous d'avoir écouté Décibel. Merci à Claudio Capeo pour sa sélection de chansons. Et puis à l'équipe d'ici et celle de Claudio pour avoir permis cette rencontre. À demain. C'est là-dessus qu'on se quitte pour aujourd'hui. Mais Décibel revient demain avec les chansons préférées du groupe Kyo.
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3: Bonjour la France, comment ça va la France qui aujourd'hui fête le 1er mai? J'espère que vous allez bien, que vous profitez de ce temps magnifique. Comment ça va Éric Bastien?
4: Ça va bien, bonjour la France qui ne travaille pas et à celle qui travaille aussi. Eh oui, on est là nous.
3: Bah nous on est là, mais bon, nous on est là pour divertir les gens.
4: Non, je suis là uniquement pour la gagne aujourd'hui.
3: Ah non, moi je suis là parce que évidemment c'est la finale, 3 candidats sont les miens. Ah. Je vous rappelle que le premier prix c'est 3 jours, 2 nuits pour 4 personnes à la découverte de l'île Tatiou qui est le joyau du patrimoine normand. Vous serez logés aux maisons de Tatiou, vous traverserez en bateau amphibie, vous vous baladerez en vieux gréement et puis surtout vous aurez 100 euros de carburant pour aller jusque là-bas. Si vous ne gagnez pas ça, vous allez gagner quoi?
4: Un très beau cadeau. Vous connaissez Francis Lemarque, il a composé tellement de belles chansons. Écoutez cette chanson qu'il a composée pour Joe Malongo.
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4: Exactement.
3: Le temps du muguet. Bien sûr,
4: la machine à café spéciale 1er mai, spéciale muguet, conçue par Joe Malongo et ses 32 dosettes et ses 6 verres en verre. Je voudrais quand même dire que, et je vous remercie Valérie, vous m'avez offert un brin de muguet.
3: Oui, c'est vrai, bah, c'est la tradition. Hein, vous
4: ça
3: savez.
4: Me touche beaucoup et mais je pense que entre nous, il y a quelque chose.
3: Alors,
4: et c'est pas ça, toi, Valérie.
3: Ne t'emballe pas, c'est juste la tradition. Moi, je respecte les traditions. Je suis.
4: J'en ai pas trouvé pour vous offrir ce matin.
3: Oui, bien sûr.
4: Je suis sûr que c'est vrai.
3: Oui. 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
3: Alors, les 4 candidats nous rejoignent tout de suite. Il y en a 3 à moi, une seule à vous. Nous accueillons l'élite de la nation, Charles, Christophe, Nathalie et Gwen.
4: Bonjour.
3: Bonjour les amis.
6: Bonjour Valérie.
4: Bonjour. Et bon 1er mai.
3: Alors les amis, bon, et vous vous rendez bien compte qu'il a fallu faire du tirage au sort, hein, parce que comme vous étiez nombreux dans ma team.
4: Alors qui est votre traître?
3: Alors on a tiré au sort. Donc Charles, tu joues avec moi. Christophe, tu joues avec Eric. Ça c'est la première demi-finale. La deuxième demi-finale, ça sera Nathalie contre Gwen, qui est la rescapée des candidats. Eric Bastien. Voilà. Comment ça va, Charles?
6: Ça va très bien, et vous-même?
3: Bah, écoutez-moi, ça va. Depuis lundi, comment ça se passe au Guilvinec? Il fait toujours beau?
6: Bah, magnifique. Alors là, ce midi, je suis dans les conditions optimum, sous le soleil, barbecue, on est une vingtaine, donc je me suis isolé, bien sûr.
3: Oh là là, mais quelle chance, ça va finir à la plage, tout ça, mon Dieu! Oh là là. Alors, en plus, bah, dis donc, enfin, aujourd'hui, c'est fermé, mais je sais que tu adores les manèges, les activités à sensation,
6: oui,
3: t'as fait plein de trucs, t'as fait du parapente, de la plongée en apnée, et alors, il paraît que t'aimerais bien essayer le wing foil.
6: Ouais, j'aimerais bien, c'est génial. Il y en a beaucoup, j'allais dire à la maison, puisqu'on est à 400 mètres de la plage, il y en a beaucoup, et donc ça m'attire beaucoup, ça.
4: Mais c'est quoi?
6: Wing foil, c'est la fameuse planche qui est pas très très longue, où on voit ils sont décollés de l'eau, il y a juste une petite lame, un petit foil qui est dans l'eau, et puis eux ils tiennent une voile. Alors c'est pas le kitesurf avec qui est guidé par des liens, on tient une petite voile qui fait 2 mètres à peu près, 2,50 mètres, quoi.
3: Exactement, faut être très sportif, mais toi tu es sportif. Alors on va tout de suite marquer le premier point, et c'est le 1er mai, donc on va faire un vrai ou faux spécial 1er mai. Écoute bien cette question. Le 1er mai, c'est un jour férié en France depuis 1936. Est-ce que c'est vrai ou faux? Top chrono, 5 secondes.
6: Bah, je dirais oui, le Front Populaire, ouais, je dirais oui.
3: Et non!
6: Non.
3: Et oui, le Front populaire, Dieu merci, a instauré les congés payés en 1936. Mais le 1er mai, c'est devenu férié et chômé en 1947 après la Seconde Guerre mondiale. Pas de points pour toi, mais tu vas te rattraper, j'en suis sûr.
4: Christophe, est-ce que tu gardes le moral? Je sais que tu as dû t'échapper de la team d'Amido. Eh oui, tu vas devoir jouer avec moi. Est-ce que tu le prends bien, quand même, Christophe?
6: Oui.
4: Bon, alors ça va. Non, mais il faut quand même qu'on ait la gagne. Il faut qu'on y croit, mon Christophe. Tu étais avec nous mardi. Effectivement, tu as joué avec Valérie, avec brio. Non, mais il faut le dire. Oui, bah oui, quand même, 22 points. Ça veut dire que c'est un score qui est excellent. Avec ici Paris, le France. Tu habites où, Christophe?
6: À la Courneuve, dans le 93, à Saint-Denis.
4: Ah oui, voilà, en Seine-Saint-Denis. En concubinage avec Frédéric, on a fait ta connaissance, effectivement, en début de semaine, avec un petit chien, des petits chats. Comment tu te portes? Comment ça va?
6: Très, très bien, ça va bien.
4: Ouais, tu es motivé, tu as envie de gagner.
6: Oui.
4: Est-ce que Frédéric est pas loin de toi pour t'encourager?
6: Oui.
3: Il va te faire des signes.
4: Ben oui, j'espère. Non, mais il aura t'aider. Hein. Et voilà. Notre ami qui adore le zouk. Moi, j'ai envie de mettre un petit zouk quand même en début de la d'émission. Voilà. On l'a dit, hein, tu adores danser et particulièrement le zouk. Vrai de vrai, Christophe.
6: Oui, c'est exactement ça. Oui.
4: Ben, j'espère que ça te fait plaisir. Tu chantes dans les karaokés, du Jean-Luc Lahaye, du Frédéric François. Allez, un tout petit Frédéric François avant de jouer. Parce que tu nous l'as fait mardi, moi je le veux aussi. Qu'est-ce qu'on se chante?
6: Je sais pas.
4: Vas-y, je suis Rital.
6: Je t'aime à l'italienne.
4: Voilà. Sois le bienvenu. On y va tout de suite. Question pour un premier point. Extrait.
7: Le joli muguet.
4: Je vous rappelle la gentillesse de Valérie D'Amido qui m'a offert un brin de muguet.
3: Ah là là.
4: Je suis très touché. Offrir du muguet le 1er mai, et elle me le rappelle clairement, Valérie, est la tradition qui remonte à la Renaissance. Ça remonterait jusqu'à la Renaissance. Est-ce que c'est vrai? Est-ce que c'est faux? Top chrono.
6: Faux.
4: Offrir du muguet, il dit faux? Et pourtant, c'est vrai. On raconte même que Charles IX offrait déjà du muguet aux dames de la cour en 1561 comme un porte-bonheur. Ouh, Christophe, attention, ça part mal.
3: Bon, personne n'a de point, mais là, tout de suite, ah là là, on va écouter des anges chanter, hein, Mylène Farmer. Tout est chaos de tes idéaux. Et voilà, allez, vous écoutez ici, c'est le 1er mai. On chante, on danse, on bouge son petit boule. À tout de suite, mes petits chéris.

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1: Allez, jingle.
0: Mylène Farmer, BKO.
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1: Nous sommes ici avec Charles et Christophe, qui n'ont pas de points, mais ça va s'arranger. Ah là là là là. Alors, je rappelle que notre Charles, il cuisine les vrais pâtes carbonara, il adore faire griller le poisson. Aujourd'hui, c'est un peu ta journée, là. Tu fais griller de la viande ou du poisson aujourd'hui?
4: Aujourd'hui, je suis invité.
1: Ah, pardon, bien sûr, excuse-moi. Et alors, vous mangez quoi? C'est quoi le barbecue? Des saucisses?
4: Bon, un classique, je pense, j'ai pas tout vu, mais bon, j'ai quand même préparé une salade et Cathy une charlotte aux fraises, hein, donc...
1: Ah ouais, quand voilà. Même
4: ah, ah, ouais, donc, ah ouais, ouais.
1: Vous voulez pas m'adopter ah comme ouais. Copain? Je veux dire, moi, j'ai pas des et copains bien, qui font...
4: Tu as toujours été notre ami, Valérie.
1: Oh, c'est beau, ça. Je t'adore, toi, mon Charles.
0: Adopte-une-valérie.com.
1: Adopte-une-valérie.com, exactement. Alors, là, c'est le moment, tu sais, du quiz musical.
4: Ok.
1: Donc, on est parti aujourd'hui sur les séries télé américaines des années 80. Ah, les années 80. Si, si, t'as mon âge dans les années 80. Le dimanche, tu regardais les séries.
4: Ouais.
1: Si. D'accord. Il va y en avoir deux. Donc, je te mets les génériques et tu vas forcément reconnaître. Alors, je t'explique la première. C'est ouais. Vraiment simple. Écoute.
4: Starsky
1: et
0: avec la voiture, là.
1: Yeah. Starsky
0: et Hutch. Vous donnez la réponse.
1: Mais il l'a dit.
4: Starsky et Hutch, des nouveaux chevaliers au grand cœur, mais qui n'ont jamais peur de rien.
0: C'est un peu nous, ça. Hein.
1: C'est, bien sûr. Alors, tu vois, t'as trouvé tout de suite. Donc, t'as déjà un premier point. C'est, voilà, c'est quand même pas mal. Hein. Alors, écoute bien, la deuxième série, c'est très simple. En plus, franchement, je suis sûre et certaine que tu regardais cette série.

0: Alors, qu'est-ce que c'est cette série?
1: C'est américain.
0: Ah bah ça c'est sûr, hein, c'est des séries américaines. Hein.
1: Ouais, c'est ça. Quand je vais avoir le nom, ouais, mais non, là je ne sais plus. Je sais pas.
0: Eh bien, c'est les chips, Poncharello, là.
2: Il va y en avoir au barbecue.
0: Poncharello.
2: C'est pas Poncho.
0: Poncharello, mais on l'appelait Poncharello. Alors, Poncharello, bon, bah, tu n'as pas trouvé, mais t'as déjà un point, parce que tu as trouvé Starsky et Hutch.
2: Ouais, voilà. Ça fait du bien d'écouter ces musiques, hein, ça rappelle des bons souvenirs.
0: Ça nous rajeunit.
2: Christophe, en toute sincérité, bien sûr, en toute authenticité, est-ce que tu les avais, les deux, là, Starsky Hutch et Chips?
3: Oui, oui. J'avais trouvé parce que je regardais aussi.
2: C'est plutôt bon signe. Est-ce que tu as déjà quelque chose de prévu pour le week-end? D'autant que tu es en région parisienne, il va faire très beau demain, pas dimanche.
3: Normalement, aujourd'hui, je devais être invité, mais je suis invité demain à un barbecue.
2: Ah, bah toi aussi, t'es en mode barbecue.
3: En plus, il va pas faire beau, il va pleuvoir.
2: Ouais, alors c'est plutôt dimanche, on a regardé la météo pour la région parisienne, on parle. Demain, ça devrait le faire. C'est où ton barbecue? C'est sur Paris
3: à
2: ou
3: Villiers,
2: c'est
3: à Villiers-sur-Marne.
2: Villiers-sur-Marne, sympa comme tout. Bah, profite bien, Christophe. Hein. Éclate-toi bien avec Frédéric et peut-être que vous fêterez la victoire. On va le voir tout de suite avec ce quiz musical. On est dans le même délire, Fred. Est-ce que Christophe, pardon,
0: Fred, non, mais le gars,
2: c'est les deux, ils sont ensemble.
0: Qui est cette personne?
2: Mais pas du tout.
0: Voilà, c'est mon candidat. Il s'appelle Christophe.
2: Vous le rappelez, c'est votre candidat.
0: Voilà. Allez.
2: Tu es fan de série américaine, hein, sur moi. C'est ton truc. Oui. Alors voici le premier. On est sur de la série très connue. On n'est pas du tout sur des séries françaises. Hein, c'est comme avant. Voici ton premier défi.

0: J'ai envie de me mater la série. De quoi il s'agit, Top Chrono, série très connue. Allez, Christophe.
1: Pas du tout.
0: C'est vrai, tu l'as pas?
1: Non, je connais pas et j'ai jamais vu la série.
0: Charles non plus, lapin?
2: Tu l'as, Charles?
1: Non. Ah ouais, c'est Raymond Burr, l'homme de fer.
2: Non.
0: Tellement
2: non,
0: pas. C'est les rues de San Francisco.
2: Les rues de San Francisco, les gars.
0: Aïe, aïe, aïe.
2: Ah là là là là là là. Bon, allez.
0: Voici le deuxième. Allez, rien n'est perdu, Christophe. On est encore sur une série super connue. Écoute le générique.

0: Et Angela Bauer, oui monsieur. C'est diffusé en ce moment d'ailleurs.
1: Les rues de San Francisco quand même, Charles, t'aurais pu trouver la série avec Michael Douglas quand même.
2: Ouais, Michael Douglas et Carmine.
1: Bah oui.
0: On fait un point pour Christophe dans tout
2: je
0: ça.
2: Je trouve qu'il y a quand même un petit air de ressemblance si on j'aurais fait un point comme Christophe, mais je trouve qu'il y a un petit air de ressemblance avec Raymond Burr, l'homme de fer.
1: On va te retrouver pendant la chanson, on va te retrouver Raymond Burr. On va faire
0: un point pour Christophe, je dis ça, je dis rien.
1: Ça fait Charles un point, Christophe un point.
0: Exactement.
1: Et là, tout de suite, attention, vous êtes dans vos voitures, vous vous arrêtez. Vous êtes à table, on commence tout de suite.
0: Le studio tremble.
1: Allez, on tape des pieds, on tape des mains. Queen, we rock you. Hi-ya!

0: là là,
1: yeah.
0: Win, oui.
1: Win, ouais, c'est Queen, mais bon, c'est pas grave. We will rock Queen. You, Jingle.
0: Win.
2: Ici, ouais.
0: Oh là là, c'est vendredi.
2: On
0: hein.
2: est au taquet.
0: Il faut dire qu'on a fait la Corée quand même. Hein.
1: Allez, nous sommes au taquet avec Charles et Christophe qui ont un point chacun, qui se battent pour aller en final. Alors, on n'a pas parlé du tout de ta rencontre avec Cathy, parce que...
0: Oh là.
1: Les feux de l'amour.
0: Oh là,
1: ben
0: Dieu.
1: Oui. Ben oui, Charles.
3: J'aurais trouvé en Syrie.
1: Ah oui, ça t'aurais trouvé ça. Charles et Cathy se connaissent depuis 35 ans.
0: Mon Dieu.
1: Ils ont travaillé.

0: Oui, mais enfin, voilà, on s'est retrouvé, je veux dire, par les réseaux, comme tu l'as expliqué, et puis on s'est recontacté. Est-ce que tu serais possible qu'on était, c'est un truc de dingue, on pourrait faire une série qui passe sur les réseaux sociaux, comme on dit là. Et on habitait sans le savoir à 700 mètres à vol d'oiseau l'un de l'autre.
1: Mon Dieu, le destin était là pour vous retrouver, mon Dieu.
0: C'est ça.
1: Oh là là là là.
0: Comme dit Cathy, emprunté à Étienne Daho, dans la vie, il n'y a pas de hasard, il n'y a que des rendez-vous.
1: Mon Dieu, mais c'est tellement beau. Vrai. Mais c'est tellement vrai. Bon, alors, écoute, là, il faut que tu gagnes. Là, il faut que tu trouves, il faut que tu gagnes. T'as un point.
0: On va aller la trouver, sinon c'est perdu.
1: Et sinon c'est perdu. Adieu Tatillo et compagnie. Alors, écoute bien, c'est la question à 5 points. Selon l'expression populaire, combien de chandelles on voit quand on est complètement sonné après un choc?
0: 36.
1: Oh bon, j'ai même pas la peine de lancer le chrono. 36 chandelles, évidemment. On voit 36 chandelles, bien sûr. Bon, alors écoute-moi bien. 36 chandelles, ça te fait 5, t'as 6. Donc, il faut croiser les doigts.
2: Là, il a 6.
0: Oui, mais
2: Là, il a combien, Charles? Il a 6.
1: Charles a 6, Christophe a 1.
3: Ouais, oui.
1: Et s'ils sont à égalité, c'est les points qu'ils ont marqués dans la semaine.
2: Exactement. Voilà. Christophe, il y a un petit enjeu quand même important, tu l'as bien compris. De toute façon, si tu réponds pas bien, tu devras quitter l'aventure. Mais si tu réponds bien, voilà. Il y a une possibilité encore d'être le grand gagnant aujourd'hui. Christophe, je te rappelle que tu as joué avec Valérie. Je te rappelle que tu as changé d'équipe.
3: Oui.
2: Christophe. Pas du tout, c'est pas grave. Christophe, tu as dû quitter Valérie. Christophe, tu le vis mal et tu as décidé d'en parler aujourd'hui en direction de notre antenne. Comment tu vis cette séparation avec Valérie?
4: Bon, pas très bien.
2: Je sais, Christophe, je sais que c'est dur.
1: Oui, il était dans l'équipe de la Win, l'équipe, l'équipe du sparkling, l'équipe de la paillette.
2: Christophe, depuis mardi, 12 boîtes de Kleenex, nous sommes d'accord?
1: Bien sûr, il a gagné grâce à Valérie.
2: Christophe.
1: Il a des paillettes dans sa vie grâce à moi. Et là, bien sûr, tout de suite, il est dans l'équipe de la lose.
2: Mais va-t-il mettre le feu à l'amour?
1: Je ne sais pas.
2: Y aura-t-il Nadine Mousselet avec un nouvel ouvrage?
1: Je ne sais pas.
2: Et bien, nous allons le savoir maintenant avec cette question, Christophe. On est sérieux et on a 5 points pour égaliser. Écoute bien. Petit traditionnel de Nice, Nice à la Bella. Quelle célèbre avenue de Nice longe la mer? Top chrono, 10 secondes. Quelle célèbre avenue de Nice longe la mer? Christophe.
4: La promenade des Anglais.
2: La promenade des Anglais, nous validons. C'est une bonne réponse. Ce qu'il faut.
1: Alors, attention, il a eu combien, Christophe, cette semaine?
2: Et vous avez eu combien?
1: 18.
2: Vous avez eu 18? Il a marqué 18. Vous savez combien j'ai marqué, Christophe?
1: Je sais pas.
2: C'est vous qui les avez marqués, cela dit.
1: Oui.
2: 22. C'est Christophe qui gagne.
1: Eh bien, c'est Christophe qui va en finale.
2: Bravo, Christophe.
1: Alors, Charles, je suis désolée. Pardon, mon chéri. Qu'est-ce que tu veux?
0: C'est le jeu, c'est pour ce que je disais tout à l'heure. Il avait 22 points, donc c'est
1: bien. Et voilà.
0: Aucun souci. Bon, chance à lui pour la finale.
1: Merci. Bon barbecue à toi, mon Charles.
0: Du coup, tu vas attaquer l'apéro plutôt, quoi.
1: Allez, voilà, attaque l'apéro plutôt. Nous,
0: et
1: tout
0: puis,
1: de suite.
0: Valérie, si c'est vrai tout ce qu'on lit sur les fameux réseaux, oui, reviens-nous à la télé.
2: Tu nous reviens à la télé?
1: Je reviendrai peut-être. Je reviendrai à Montréal.

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2: Alors, Charles n'a pas gagné, c'est Christophe qui s'est qualifié pour la finale. Là, on va jouer avec Nathalie et Gwen. Je rappelle, le premier prix, c'est 3 jours et 2 nuits pour 4 personnes à la découverte de l'île Tatiou. Vous dormirez aux maisons de Tatiou, vous traverserez en bateau amphibie, vous vous baladerez dans Vieux Gréement et vous aurez 100 euros de carburant pour aller là-bas. Si vous ne gagnez pas ça, vous gagnez la machine expresso EO fabriquée par Malongo en France, ainsi que 32 dosettes et 6 verres en verre.
3: Tout est dit.
2: Immédiatement, on reprend la compétition. Alors, Nathalie, comment ça va depuis hier?
4: Nathalie va super bien depuis hier.
2: Magnifique. Alors, Nathalie, je rappelle, a 61 ans, elle joue avec Ici Nord, elle est mariée à Franck, elle a des enfants, des petits-enfants. On la surnomme Peluche parce qu'elle a des cheveux de peluche.
4: Il y a longtemps.
2: Voilà. Et elle fait surtout beaucoup de tricot et de crochet. Elle parle 4 langues. Bref, c'est une...
3: C'est une killeuse. Hein.
2: C'est une killeuse. Moi, voilà, c'est tout. Voilà.
3: Oui, non, mais j'ai remarqué.
2: Alors, qu'est-ce que...
3: Vous les élevez bien, c'est du bon grain.
2: Ça, c'est du bon grain. C'est du bon poulain, ça. Élevé à l'air frais. Alors, qu'est-ce que
3: Valérie
2: tu vas
3: Davido,
2: faire
3: éleveuse de bon grain.
2: Qu'est-ce que tu vas faire aujourd'hui et ce week-end, ma petite chérie?
4: Alors aujourd'hui, ben déjà je participe à votre émission,
2: oui.
4: Cet après-midi sans doute une belle balade au soleil et demain en fait je fais partie d'une association, tous les dimanches on fait du loto bingo.
2: Bingo, bingo. Et alors tu gagnes quoi? C'est quoi les cadeaux?
4: Des cartes d'achat dans une enseigne de grande surface et les gains, c'est pour une association qui achète du matériel pour des enfants handicapés.
2: Magnifique, voilà, c'est super, voilà un bon week-end. Voilà un bon week-end. Je rappelle qu'elle va bientôt partir à Bali, hein, revoir son fils, qu'elle va aller vivre sur la plage, les pieds dans le sable. Ah là là là.
3: Bah là, c'est le cadeau. Hein.
2: Ah bah oui.
3: Elle a assez de voyage. Hein.
2: Oui, bah écoute, elle a assez de voyage. Non, on n'a jamais assez de voyage. Ma chérie, je te pose tout de suite la première question qui va te permettre de gagner ton premier point. Je ne doute pas une seconde que tu vas trouver la réponse. Tiens, je t'emmène en Allemagne. Alors, puisque nous sommes le 1er mai, nous allons aborder les traditions des 1er mai dans tous les pays. Et figure-toi que le 1er mai en Allemagne, il arrive qu'on plante parfois un arbre décoré devant la maison de sa bien-aimée. Est-ce que c'est vrai que le 1er mai en Allemagne, on plante un arbre décoré devant la maison de sa bien-aimée? Vrai ou faux? Top chrono, 5 secondes. Eh ben, t'as bien raison, c'est vrai, c'est totalement vrai. La nuit du 30 avril, les jeunes dressent un Maibaum décoré devant la maison de leur chérie. Selon les régions, soit c'est un arbre entier, soit c'est une branche ornée de rubans. C'est une déclaration d'amour, c'est un peu plus classe que le brin de muguet, c'est moi qui vous le dis. Premier point.
3: Alors, il y avait Charles, il y avait Christophe, il y a maintenant Nathalie, 3 candidats de la team d'Amido. Et nous allons accueillir Gwen, qui est ma rescapée du jour. C'est celle qui n'a pas coulé.
2: Là, c'est celle qui a jeté Jack de la planche.
3: Alors qu'on sait tous qu'il y a de la place pour deux sur cette planche.
2: Et bon.
3: Gwenaëlle, on va monter sur la planche quand même là aujourd'hui, hein.
5: Ah bah pour une Bretonne, ce serait dommage de couler quand même.
3: Oui, ça serait dommage. Je te mets Céline Dion parce que je sais que t'es fan de Céline Dion.
5: J'aime bien.
3: Ah oui, t'aimes bien en tous les cas.
5: Ouais.
3: Alors Gwenaëlle, rappelons que tu.
5: J'ai essayé d'avoir des places, mais j'ai pas réussi.
3: Bah, t'es pas la seule, hein, malheureusement. C'est un peu le parcours du combattant pour certains.
2: Bah, c'est surtout
3: c'est cher.
2: Vendre un enfant ou un rein, faut choisir.
3: N'exagérons pas quand même.
2: Bon, 600 balles les places.
3: Je ne veux pas prendre de l'avance, mais peut-être que ici, votre radio vous offrira des places d'ici quelques semaines, d'ici le mois de septembre. Quoi. Je prends des paris.
5: Je compte sur vous. Je suis
3: vous savez que si la radio ne le fait pas, ils vont me ressortir la bande et ils vont me demander de le payer.
2: Ça n'engage que toi. La direction peut-être écoute l'émission, en tout cas pourra l'écouter en replay. La direction pourra. Bah, on la salue, bien sûr, mais. Voilà,
3: nul doute qu'une radio comme la nôtre offrira des places pour.
2: Bah, bien
3: pour
2: sûr, signer, évidemment. Bah, écoute, ça n'engage que toi, mon
3: chat. J'ai pris des risques, j'ai l'impression un petit peu.
5: Sponsor officiel.
2: Ouais, t'as raison. Ouais.
3: Ah non, par contre. Voilà. Allez, Gwen, on va changer de sujet. Tu habites à Noyelles-Châtillon-sur-Seiche. Ah oui, je me souviens. Tu te souviens? Les Castels, Nodé, c'est ça?
5: Oui, bravo, Castelnaudet.
2: Oui, voilà, parce que je t'ai dit, c'est comme Castelnaudary.
3: Oui,
2: pense à Castelnaudary.
3: Remarquez que j'ai un peu de mémoire quand même depuis mercredi en deux jours. Travaille toujours à la poste, Gwenaëlle, t'es férié aujourd'hui, travaille pas.
5: Oui, j'ai cette chance, oui.
3: Ah, ok. Quel temps tu as en Ille-et-Vilaine aujourd'hui? Sympa, le week-end s'annonce comment?
5: Eh ben, super beau, il nous annonçait de l'orage et là il fait super beau.
3: Okay.
5: Un petit vent frais mais très beau.
3: C'est parfait. Allez, voici le premier point qui arrive pour toi. Attention, ça va très vite. On va parler de F1. Le pilote de Formule 1, Ayrton Senna.
5: Ayrton Senna
3: était né un 1er mai. Est-ce que c'est vrai ou faux? Top chrono. 5 secondes.
5: Ayrton Senna né un 1er mai. Je vais dire faux.
3: Ouais, t'as raison. Il nous a quitté un 1er mai. C'était en 1994. Je m'en souviens encore. C'était un 1er mai. Grand Prix de Saint-Marin à Imola. Voilà. On va pas revenir là-dessus. Mais quel champion, triple champion du monde, Ayrton Senna. Ça te fait un point, Gwen.
2: Allez, un point, Nathalie. Un point, Gwen. Et là, à tout de suite. Oh là là. Eh oui, on va partir en Irlande, hein, avec notre chanteur irlandais, qu'on connaît bien, Jean-Jacques Goldmanouchko. Goldmanouchko, ce serait russe.
3: D'accord.
2: Allez, c'est parti, tourne les violons, on part en Irlande, à tout de suite.

0: Non. Bah, vous m'avez dit la version irlandaise de Jean-Jacques Goldman.
1: Exactement.
0: Avec Tourne les violons. Il y a toujours eu un peu de musique irlandaise dans son univers, c'est vrai. Hein, oui, oui.
1: Allez, jingle. Non, un jour, une histoire.
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0: Ah, champion de la musique, ici. Hein. Voilà. Ah, avec les seuls.
1: Alors.
0: C'est un secret pour moi.
1: Oh là là là là là là là là. Nathalie a un point. Gwen a un point. Alors, Nathalie, hein, je le rappelle, vit dans le Nord. Il paraît que tu as participé à l'émission Aimez-nous sur M6 en Belgique. C'était quoi cette émission?
3: Alors, c'était une émission où la chaîne télévisée qui organisait ça cherchait un candidat pour une famille monoparentale. Donc, en l'occurrence, pour moi qui étais seule avec deux enfants, on cherchait un éventuel candidat audacieux et Apollon.
1: Oh my God! Bon, tu l'as pas trouvé comme ça, on le sait, puisque tu...
3: Non.
1: Non, voilà, tu as rencontré Franck, qui est le Père Noël, au Center Park de Picardie.
4: C'est vrai.
3: Oui, je suis la Mère Noël.
0: Et voilà. La Mère Noël, bien sûr.
1: Elle a trouvé son Apollon déguisé en Père Noël. Alors, c'est le quiz musical, ma chérie. Donc, là, on va te faire trouver des tubes qui sont liés à la fête du travail, hein, lien avec la fête du travail, le travail, etc. Donc, le premier tube, écoute bien.

0: Ça, top chrono.
1: Julien Clerc.
0: Julien Clerc. Julian Clerc. Est-ce que c'est Julian Clerc qui chante? Travailler, c'est trop dur.
1: Ah bah oui,
0: c'est travailler.

0: Allez, qui c'est qui chante?
1: Henri Salvador.
0: Oh là là. Pim pam poum. Est-ce que c'est Henry Salvador? Henry Salvador. Is it you? Oui, c'est Henri Salvador.
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0: Allez, ça te fait 3 points. 2 points plus 1, oui, tu as 3 points.
3: Hein? On se détend.
0: Bah, elle a 3 points en tout, c'est ce que je viens de dire.
3: Elle a 3 points?
0: Bah oui, elle a eu 1 point plus 2 points, ça fait 3. 2 et 1, 3.
3: Gwen, on a un point, on peut en prendre deux de plus, on peut égaliser, on peut revenir au score. Je te rappelle que tu es la seule qui a joué avec moi, enfin qui a gagné avec moi cette semaine. Je voudrais bien une petite victoire quand même ce vendredi. Je te cache pas que la dernière remonte quand même il y a très longtemps. Gwenaëlle avec ici Armorique à Noyelles et Châtillon sur Sèche. Tu as ton porte-bonheur ou pas? Tu as ton trèfle à quatre feuilles?
1: Ah non, mais j'ai deux jolis brins de muguet que m'a offert ma maman ce matin.
3: Oh, trop mignon! Oui, je parlais de trèfle à quatre feuilles parce que tu en trouves très souvent. Hein. Tu as ce côté très, très chanceuse. On a dit dans la semaine que tu adorais les voyages parce que, de mémoire, tu as une fille qui est au Canada, hein, c'est ça?
1: Oui.
3: Et puis, une autre qui a vécu au Brésil, mais qui n'y est plus, là, aujourd'hui.
1: Voilà, c'est ça.
3: Ok.
0: De mémoire, j'adore quand il dit de mémoire, il a la fiche sous le nez.
3: Oh, mais non. Qu'est-ce que tu fais cet été? Tu sais déjà où tu vas partir ou pas?
1: Alors, normalement, c'est ma Québécoise qui vient me voir. Donc, oui, on va rester, mais sur la Bretagne.
3: D'accord. Bretagne. Quel endroit en Bretagne? Parce que c'est tellement grand et beau.
1: Beaucoup le golfe du Morbihan, et sinon la côte Malouine, Saint-Malo, Dinard, voilà.
3: Ah, c'est beau, ça. On a offert un séjour à Saint-Malo il n'y a pas très longtemps. 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Ah oui.
1: Déjà, si je gagnais celui d'aujourd'hui, ma foi, je ferais bien un petit tour en Normandie. Hein.
3: Bah oui, je te comprends. Pour cela, on va essayer d'ajouter tout de suite 2 points supplémentaires. On reste dans l'univers du travail, puisque c'est le 1er mai aujourd'hui. Donc tu écoutes bien, tu dois reconnaître le nom de l'artiste ou du groupe. Je sais pas, en tous les cas, à toi de reconnaître qui chante.

0: She Works Hard for the Money. Qui chante ce titre?
1: Bien sûr.
0: Allez, tente.
2: Bien sûr.
1: Donna Summer.
0: Oui, sur le fil, bravo.
2: C'est qui à côté de toi qui t'a aidé là?
0: Ça fait peur. Bravo, c'est bien. Un point de plus. C'était moins évident que Salvador, faut être honnête. Mais c'est bien. Bravo.
2: Oui.
0: Voici un deuxième titre. On parle encore du travail. Tu dois reconnaître de qui il s'agit.

0: travailler encore. Qui chante? Qui as-tu reconnu?
1: Bernard Lavilliers.
0: Oui. J'ai l'impression qu'on te confirme à côté, mais tu l'as trouvé toi-même. Oui, faudrait c'est Bernard Lavilliers. Avec les mains d'or, exactement.
2: Ça fait 3 points pour Nathalie, 3 points pour Gwen. Et là, immédiatement, on part écouter une nouveauté, Matt Pokora. Quand même, vous écoutez ici, on vous aime. À tout de suite.

0: quelle voix magnifique, cristalline, Matt Pokora.
1: Exactement.
0: Et quand même.
1: Exactement, jungle.
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1: Nous sommes au taquet avec Nathalie et Gwen qui ont toutes les deux 3 points. Alors Gwen et Nathalie, vous savez qu'il va falloir gagner la question à 5 points, sinon élimination totale. Alors, oh le soupir, surtout que...
0: Désespoir.
1: Je rappelle Nathalie que tu en as pas du tout eu de points avec le bingo.
0: C'était hier, ça.
3: Ah, oui. Il était compliqué, hein.
1: Oui. Pardon. Excuse-moi.
3: Criminel, waouh.
1: Wow. Au moins, excuse-moi.
0: Landru,
1: Al Capone, tu vois, Guy Georges, Fourniret, Dutroux, enfin, tu vois.
3: Ce sont pas mes domaines de prédilection, les criminels.
1: Oui, moi non plus, mais bon, l'actualité, malheureusement, nous rappelle tout ça, quoi.
3: Ouais,
1: voilà.
3: Malheureusement.
1: Et voilà.
0: Bon. Ça veut dire qu'elle a pas beaucoup de points.
1: Elle a 11 points.
0: Ouais.
1: Voilà. Donc, c'est pour ça qu'il faut qu'elle gagne, cette petite.
0: Je comprends.
1: Quoi?
0: Bah, je comprends, voilà. Heureusement que vous êtes là pour m'expliquer, parce que.
1: Oh là là,
0: mathématiquement parlant, je suis pas au top.
1: Je n'en peux plus de lui, je n'en peux plus de lui. Bon, je rappelle que Nathalie a failli s'appeler Sophie, mais que, à cause des malheurs de Sophie, elle s'est appelée Nathalie. Mais ça n'a pas empêché qu'il lui arrive que des catastrophes à ce pauvre, hein. Voilà.
0: Il était beau son guide ou pas?
3: Ouais.
1: Et je rappelle aussi qu'elle a travaillé chez Van Cleef & Arpels, qu'elle a été formée à la haute joaillerie et que tu as rencontré plein de personnalités dans cette petite partie de ta vie. Qu'est-ce qui tu as rencontré comme personnalité?
3: Oh là là, alors Tom Cruise, Catherine Deneuve, Lady Di a été ma cliente aussi, des Émirats arabes, voilà, Schwarzenegger aussi.
1: Mais qu'est-ce qu'elle nous a acheté? Qu'est-ce qu'il a acheté, Schwarzy? Il a acheté quoi? Une bague?
3: Alors lui, il a été assez raisonnable. C'était, si je me souviens bien, un pendentif avec un petit cœur en pavé diamant.
1: Oh, un petit truc, voilà. Un petit truc de radin, quoi. Bon, enfin, bon. Ouais. Oh.
3: Quoi? C'était très joli.
0: Ça doit coûter cher, quand même, son truc de radin, là.
1: Je pense.
3: Ah bah oui, oui.
0: Un pendentif cœur.
1: Ça, c'est, tu vois, cette bague, c'est mon père qui l'a faite quand il était chez Van Cleef & Arpels. Il l'a faite à ma maman.
0: Ah oui?
1: Eh oui, eh oui. Mon père, il a serti l'épée du roi Georges. Alors, oui, j'ai eu une vie incroyable.
0: Vous avez connu le roi Georges?
1: Non, mon père.
0: Votre père a connu le roi Georges?
1: Mais il l'a connu. Il lui a pas tapé dans le dos. Il a serti les bijoux de l'épée du couronnement quand il était chez Van Cleef. Alors, ma chérie, écoute bien cette question. Elle vaut 5 points. Tu dois la marquer, d'accord?
3: Oui.
1: Alors, Norma Jean Baker est devenue une icône mondiale du cinéma sous quel prénom? Norma Jean Baker est devenue une icône mondiale du cinéma, mais sous quel prénom? Top chrono, 10 secondes.
3: Ah, j'ai de la chance, Marilyn Monroe.
1: Ah, voilà. Est-ce que c'est vrai? Eh bien... 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Ah, eh oui, Marilyn Monroe. Donc tu as 5 points, ça te fait 8.
0: Bon, on est sur une égalité, Gwen, si tu marques. Donc on verra comment ça se passe. Pour l'instant, Gwen, 3 points. On va tout faire pour aller sur la phase finale et tenter de gagner ce beau cadeau. Gwen qui joue avec ici Armorik. Gwen, tu nous as dit dans la semaine que tu faisais un petit peu de... voilà, tu t'occupes de fleurs, d'arbres fruitiers, des plantes exotiques. On s'est pas dit que tu avais un joli potager également, avec des choses un peu étonnantes, un peu, paraît-il.
4: J'essaye de mettre des plantations un petit peu originales et qui s'adaptent au changement de climat.
0: Mais c'est quoi, ce qui est original?
4: Eh ben, par exemple, une courgette pop-corn. Voilà.
0: Une courgette pop-corn? Ah, je connaissais pas ça.
4: Oui.
0: D'accord.
4: En fait, c'est une sorte de courge qui est ce qu'on appelle verruqueuse. Donc, c'est comme si elle avait des grosses verrues blanches dessus. Donc, ça fait penser à un pop-corn.
0: Ok. Mmh. Tu fais du troc de graines? C'est quoi ça?
4: Oui, j'en ai deux la semaine prochaine.
0: Alors ouais. C'est quoi?
4: En
0: c'est
4: fait,
0: avec qui?
4: Ouais. Avec l'ensemble des collègues, parce que moi je travaille sur des gros bâtiments, donc il y a presque 600 personnes. Donc je propose à chacun, un midi la semaine prochaine, d'amener tout ce qui nous reste du jardin, donc des semis de tomates, de courgettes, de fleurs, des boutures de géranium, tout ce qu'on veut, et on s'échange. Voilà, donc il y en a un qui donne des tomates, l'autre qui repart avec des melons, l'autre qui amène des fleurs, l'autre qui amène... voilà, tout ce qui
0: c'est
4: peut...
0: C'est génial. Ben, ça veut dire que c'est un troc de fruits ou de fleurs, tu l'as dit, et on repart avec des choses
4: exactement.
0: Gratuitement.
4: Ouais, c'est top, le hein. surplus, puis ça permet aussi de, des fois de planter ou des nouvelles fleurs ou des bien nouvelles sûr. Sortes de légumes dans son jardin.
0: Et c'est à Noyelles-Châtillon c'est
4: non,
0: chez toi non, c'est où?
4: C'est sur Rennes, à mon travail. Okay. On fait ça sur les pauses du midi, en fait.
0: D'accord. Allez, jouons pour tenter d'égaliser. On va tout donner sur cette question avec un petit extrait. Quand Valérie arrive, les cheveux dans le vent, la coiffe extraordinaire.
1: Bien sûr.
0: Tac, tac, tac, bonjour. Ah, ça vous va bien comme musique, ça. Tu la reconnais, la musique, ou pas? La pub?
4: C'est une pub de Kinder Bueno, je
0: ouais,
4: crois.
0: Ouais, t'es pas loin. Quel fruit sec est l'ingrédient principal du Nutella? C'est la pub du Nutella. Quel fruit sec est l'ingrédient? On voit le chrono. L'ingrédient principal du Nutella, vous l'avez compris, on envoie le chrono, on se demande même pourquoi on envoie le chrono. Puisque, chère Valérie, j'ai l'honneur de vous dire que la noisette est une bonne réponse. Donc, Gwenaël, tu es à égalité avec Nathalie.
1: Alors, malheureusement, bon. Je crois que Gwenaël a dû marquer plus que Nathalie.
0: Bah, ça dépend de combien Nathalie a marqué de points.
1: Bah, Nathalie, elle a marqué 11 puisqu'elle a eu 0.
0: Oui.
1: Voilà.
0: En cas d'égalité, on récompense l'ensemble du parcours. Gwenaël, tu as marqué, avec moi, rappelons-le, 15 points. Tu es donc en finale. Bravo, Gwen.
1: Bon, je t'embrasse, ma petite Nathalie. Gwen, à tout de suite.
4: Je vous embrasse aussi.
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1: À ma gauche, Christophe. Il joue avec ICI Paris. Il ne va pas s'en laisser compter. Il a envie de gagner. Il fait de l'équitation, de la muscu, de la course à pied. Attention, c'est un sportif. Il va triompher! À ma droite.
0: Eh bien, c'est Gwen, Gwen la Casteldonnaise, bien sûr, qui est avec nous, et qui a été ma candidate, ma seule rescapée, et qui a lutté, qui a donné le meilleur d'elle-même, et qui arrive sur cette phase finale, quasiment en tête, elle est chaude, elle est partie, elle va y arriver, elle va gagner, c'est Gwen!
1: Alors, Christophe, ça va? Tu te sens comment?
5: Bien, Valérie.
1: T'es revenu dans l'équipe de la Win?
5: Chaud.
1: Tu vas revenir dans l'équipe de la Win, mon chat. Alors, on va faire le bingo. Tu vas tout déchirer, je le sais. Et pour t'encourager, tiens, hop, allez, on bouge son... Mais oui, on adore. Alors...
5: Moi, j'adorais Kazab.
1: Mais oui. Alors, écoute bien mon cri-cri, mon totof, à mon top chrono. Tu vas devoir me donner un maximum de choses, d'objets qui volent, mais pas des animaux. Des choses, des objets, des trucs, des bidules, pas d'animaux, tout ce qui vole. Top chrono, 10 secondes.
5: Avion, delta plane, drone, cerf-volant, hélicoptère.
1: Alors, tu m'en as donné 5, il y avait les ballons, le dirigeable à montgolfière, l'ULM, le parachute, le planeur, la fusée, le paramoteur. Voilà, tu m'en as donné 5, c'est très bien.
0: Gwen, on a remis les compteurs à 0. Et donc, il a 5. Tu as compris que là, on est en phase finale et que pour gagner ce beau cadeau dont on parle depuis lundi, ben, il faut que tu fasses 6. C'est pas plus compliqué que ça, ok?
4: C'est parti.
0: Bon, allez, on va se concentrer. Je rappelle quand même que Christophe a été récupéré aujourd'hui et que s'il est en finale, j'y suis pas pour
1: oui,
0: rien.
1: Oui, oui, allez, ça va, allez, go, là.
0: Oui. Gwen, pour t'encourager, pour t'encourager.
1: Voilà, pour t'encourager, on va l'acheter des mots et on écoute de la musique.
0: Exactement, et c'est Céline Dion que tu adores.
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0: Alors, il n'y a pas que Céline, hein, tu nous l'as dit, tu n'as pas eu de place pour elle. Il y a d'autres artistes que tu aimes, on est bien d'accord. Il n'y a pas que Céline non plus, hein, Gwen.
4: Ah oui, bien sûr, ouais.
0: T'aimes qui d'autre?
4: Ah, Mylène Farmer, j'étais voir son dernier concert à Paris. C'était incroyable, formidable. Jean-Jacques Goman, Francis Cabrel, Yannick Noah, c'est sympa aussi. La compagnie créole, voilà, tout
0: génial.
4: Les actes, enfin.
0: Top. Allez, on y va, maximum pour toi. En 10 secondes, de choses. Maximum de choses qui flottent. Les objets, tout ça, hors animaux, hein, nous sommes voilà. D'accord. Tout ce qui flotte et qui existe. Top chrono, 10 secondes. Tout ce qui flotte.
4: Un bateau, un jet ski, une cocotte en papier, un ballon, une bouée, un petit bateau en plastique.
1: Bon, on va dire le petit... Eh ben, c'est 5-5, hein, donc c'est la question pourcentage, vite.
0: Alors, la question pourcentage.
1: Alors, la question pourcentage qu'il n'a évidemment pas du tout préparée. On se dépêche.
0: Alors,
1: la première qui répond en s'approchant sans dépasser. C'est parti.
0: Allez, la voici. En 2024, quel pourcentage de Français sont partis en vacances l'été en France?
1: Top chrono, alors.
0: Christophe.
1: Christophe, combien?
5: 63.
0: Okay. Gwen.
5: 64.
0: 63 et 64, ils ont dit. La bonne réponse du pourcentage de Français partis en vacances l'été en 2024 est de 42%. Bah, le plus près, bah, c'est Christophe, il me
1: c'est
0: semble.
1: C'est Christophe. Eh bien, Christophe, t'as gagné.
5: Oui.
0: Comment ça se joue à vacances?
1: Eh bien, tu vas partir 3 jours de nuit pour 4 à la découverte de l'île de Tatiou. Tu vas faire du bateau amphibie, du vieux gréement et t'auras 100 euros de carburant pour y aller. T'es content, Christophe?
5: Oui, trop content, très
0: magnifique.
5: Très content. Merci beaucoup.
0: Bravo Gwen, désolé.
1: Et Gwen, tu vas gagner la machine à café Malongo,
0: bien
1: les
0: sûr.
1: 32 dosettes.
0: Cyber-envers.
1: Allez, bon week-end à tous. J'ai envie de vous dire, amusez-vous bien, kiffez bien. Puis on se retrouve quand, Eric?
0: On se retrouve lundi avec grand plaisir entre 12h et 13h pour au taquet.
1: Allez, yallah.

0: Rien de mieux pour démarrer la journée que The Police avec Roxane. Soyez les bienvenus.
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0: Bonjour, excellent réveil. Nous sommes le 8 mai, c'est un jour férié, mais votre radio ici ne vous lâche pas. On reste plus que jamais à vos côtés pour vous accompagner à l'heure du petit déjeuner avec l'équipe des Leftos. Saveria, Mélodie, Julie, Christophe et Valentine Letesse. Bonjour Valentine.
3: Bonjour Johan, bonjour à tous.
0: Et tiens, moules frites au menu ce matin.
3: Des frites, je ne sais pas, des moules, c'est certain. Elles ont envahi le lac du Bourget en Savoie. Nous sommes sur place dans un quart d'heure.
0: Ça, c'est pas commun. Avec Valère Correa, on parle arnaque dans 5 minutes dans votre rendez-vous par ici les économies. 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
0: Vendredi 8 mai, soyez les bienvenus, bon réveil, il est 5h. Elle a une ce matin, Valentine, le message d'un couple de Français à bord du MV Ondius.
3: Tout va bien pour nous, nous écrivent Roland et Julia dans une lettre. Comme 150 passagers et membres d'équipage, ils sont confinés sur ce bateau de croisière parti d'Argentine depuis le 11 avril et la mort de 3 passagers d'un antivirus. Malgré les précautions prises à bord, Sandrine et Toarandex, ces Français parlent d'un quotidien quasi normal.
4: Il n'y a pas d'épidémie à bord, assurent Roland et Julia, 67 et 62 ans. Tout va bien pour nous, comme pour les autres Français. Tous les passagers sont en bonne santé, affirment ces deux vétérinaires de formation. Depuis le 1er avril, raconte le couple, aucun nouveau cas n'a été détecté. Les malades ont été évacués et la pression psychologique est retombée. Ces deux habitants d'Indre-et-Loire décrivent une vie presque normale. S'il leur est conseillé de rester le plus possible dans leur cabine, la circulation est libre. Sur les ponts extérieurs, les masques peuvent être retirés. Les repas sont toujours partagés dans l'unique salle de restauration, mais avec une distance de sécurité. Le quotidien, loin d'une croisière de luxe, est rythmé par des réveils entre 6 et 7h30 et des expéditions sur des îles isolées. Pas de piscine ni de cinéma, décrivent les voyageurs français. Ils saluent enfin le dévouement de l'équipage, notamment les personnels philippins, ainsi que le médecin de bord et le guide malade. D'après eux, 4 médecins spécialisés sont montés à bord et travaillent avec les autorités pour organiser un débarquement sécurisé aux Canaries.
3: Pas d'épidémie pour l'instant, insiste l'OMS, mais de premiers cas contacts à retrouver très vite. Selon le gouvernement, 8 Français sont à ce jour identifiés comme cas contacts d'un passager ayant quitté le bateau au cours d'une escale. Mais un seul présente des symptômes bénins, il reste à l'isolement. La garde à vue prolongée dans l'Aisne du principal suspect dans la mort de Chloé, 14 ans, poignardée avant-hier sur le chemin du collège à Fer en Tardenois, un petit village où tout le monde est sidéré, Mathieu Bonnour, par la relation entre la jeune fille et le suspect, un homme de 23 ans, mais aussi bien sûr par la mort de l'adolescente.
5: C'est une des meilleures amies de Chloé, la victime. Emma a encore du mal à réaliser que cette jeune adolescente qu'elle connaît depuis toute petite n'est plus là. Elle est dans le même collège et connaît aussi l'homme suspecté de ce meurtre. Ils discutaient même sur Internet.
6: On était en appel à ce moment-là et qu'il voulait remplacer Chloé avec moi. J'ai refusé parce que il avait 22 ans et puis il n'a pas accepté, donc il a commencé à faire toutes les menaces.
5: Elle sort son téléphone, tout est enregistré. Attention, les propos que vous allez entendre sont très violents.
7: Tu vas faire la pute à Paris quand je vais t'y emmener.
5: Une série de messages vocaux sur un groupe Snapchat d'une violence inouïe.
7: T'as envie de mourir plus vite que prévu, je m'occupe de ton corps.
6: J'avais peur qu'il le fasse vraiment.
5: L'enregistrement glace le sang, surtout maintenant que le suspect reconnaît les faits, ses multiples coups de couteau. Et Emma n'est pas la seule à avoir reçu ce genre de messages.
6: Je sais qu'il cherchait juste à avoir des rapports avec plusieurs personnes. Et Chloé, elle l'aimait, donc elle restait toujours avec. Quoi.
5: Elle essaye de parler à Chloé de cette relation qui n'a rien de normal. La victime venait de se séparer de cet homme il y a quelques jours, d'après plusieurs témoins.
6: Je lui ai dit que c'était compliqué, la différence d'âge. C'est pas comme si qu'il y avait qu'un ou deux ans. Je pense qu'elle aurait jamais dû se mettre avec lui. Quoi. Ça faisait je sais pas combien de temps qu'elle essayait de le quitter. Elle avait enfin réussi. Puis elle était heureuse sans lui, puis il l'a pourri.
5: Emma attend une seule chose désormais, que la justice passe pour sa meilleure amie et aussi pour ses copines visées par ces menaces.
3: Selon le parquet, le suspect a reconnu les coups de couteau donnés à la jeune fille, mais l'avocat du jeune homme conteste ses déclarations en garde à vue.
0: À 5h03 sur votre radio ici, le cessez-le-feu en Iran, toujours en vigueur.
3: Le président des États-Unis l'affirme malgré des échanges de frappes depuis hier soir, celle de l'Iran sur des navires américains, puis celle des États-Unis sur des installations militaires iraniennes. Face à une situation toujours instable et à la hausse des prix du pétrole, le gouvernement français encourage ses fonctionnaires à télétravailler pour faire des économies de carburant. Impossible pour les trois quarts des agents, répond le syndicat FSU de la ville de Marseille. Ceux des écoles, des crèches, parfois les éducateurs, les agents de nettoyage qui ont des missions de terrain. Pas de train jusqu'à dimanche après-midi sur la POLT. La ligne de train entre Paris, Orléans, Limoges et Toulouse est en travaux. Et pour trois week-ends complets au mois de mai, le premier à partir de ce matin donc, des cartes de substitution sont proposées par la SNCF.
0: Rien ne va plus au Real Madrid.
3: Critiqué par des supporters mécontents, le club espagnol est désormais secoué par des tensions au sein de l'effectif. Mais le joueur Federico Valverde l'assure sur Instagram. À aucun moment son coéquipier français Aurélien Tchouaméni ne l'a frappé. Une mise au point après une altercation entre les deux hommes et un traumatisme crânien causé par une chute contre une table. À Strasbourg, la frustration prime ce matin après l'élimination du club aux portes de la finale de Ligue Europa Conférence hier soir, battu 1-0 par le Rayo Vallecano. Comme au match aller, l'ailier Diego Moreira est particulièrement dur ce matin contre son équipe alsacienne.
8: Un peu un manque d'envie de tout le monde. Quand je dis un manque d'envie, c'est pas forcément qu'on n'a pas envie de jouer, mais c'est... Je sais pas, c'est... Peut-être eux, ils voulaient plus que nous. Ils l'ont démontré. On n'a pas réussi à réagir. Donc voilà, je dirais ça comme ça. On avait envie, mais ils ont eu plus envie que nous. J'étais très confiant pour le match, je dois être honnête avec vous. On est fiers quand même d'être arrivés jusqu'ici. C'est sûr que maintenant, on est dégoûté, on est déçu. On aurait voulu aller jusqu'au bout. Peut-être la fin de saison aussi qui se fait ressentir.
3: Un pas de troisième club français en finale d'une Coupe d'Europe de foot cette saison. Mais déjà, le PSG pour la Ligue des Champions et les Lyonnes de l'OL pour la Ligue des Champions féminine. La météo, Johan.
0: Sur l'ensemble du pays, la matinée s'annonce calme et plutôt ensoleillée, mais fraîche. Des grisailles sont rapidement dissipées. Cet après-midi, de l'Aquitaine jusqu'à la Bretagne, le ciel se charge davantage. Des ondées circulent par moments. Elles seront plus nombreuses sur la Bretagne et le Pays Basque. Des averses aussi qui se déclenchent sur le relief de l'Est et en Auvergne. Et puis partout ailleurs, c'est vraiment un soleil qui va être bien présent. Soleil qui va aussi résister près de la Méditerranée malgré le vent d'autant qui se lève. Les températures sont ce matin à Lille, 8 degrés à Paris, Strasbourg, Rouen et Reims, 7. Nous avons relevé à Rennes, Nantes et Tours, 9. 10 à Nîmes, à Bordeaux, Toulouse et Montpellier, 11 degrés. 14 à Marseille, 16 à Bastia pour les maximales de 19 à 23 degrés du nord au sud. Localement jusqu'à 24 voire 25 dans le Var et en Corse. Et pour votre week-end, ça deviendra orageux sur le nord-ouest, puis le sud-ouest demain samedi avec du soleil partout ailleurs. Et ce sera beaucoup plus nuageux et même beaucoup plus pluvieux dimanche sur le pays.
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0: 5h06, bon début de journée, vous êtes là, fidèles à Ici des 5h, ça nous fait chaud au cœur, y compris en ce jour férié. On reste évidemment à vos côtés, on ne change pas. Info, musique, bonne humeur, et histoire de donner le la de ce vendredi, il y a Étienne Dao avec Épaules Tatou.

0: Étienne Dao et Paul Tatou à 5h11. Bon début de journée avec votre radio ici.
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0: On va faire un peu de sport ce matin, ça vous tente Valentine?
3: Ouf, du vélo tôt quand même.
0: Un petit peu de vélo pour se mettre en jambes, pédaler pour devenir président de la République, c'est le pari fou de Benoît Mathieu. À 27 ans, cet ingénieur en agroalimentaire ne court pas après un chrono, mais bien après des signatures. Il est parti fin mars de Saône-et-Loire. Il s'est lancé un défi hors norme, parcourir la France à vélo, donc pendant un an, pour décrocher les fameux 500 parrainages nécessaires à l'élection présidentielle de 2027. Son programme, eh bien, il le résume ainsi, la démocratie participative. Benoît veut casser un système qu'il juge cadenassé et rendre donc la parole aux citoyens via le référendum d'initiative citoyenne. Entre deux nuits en bivouac et 1300 km déjà au compteur, il a frappé à la porte d'une soixantaine de mairies. L'accueil est plutôt bon, 90% des élus saluent la démarche. Reste à savoir si ce tour de France politique mènera ce candidat pas comme les autres jusqu'aux marches de l'Élysée. Une aventure en tout cas à suivre sur ses réseaux sociaux. Je vous redonne son nom, c'est Benoît Mathieu. Et Valentine, il passera peut-être par le lac du Bourget près de Chambéry.
3: Nous y serons en tout cas dans 5 minutes à la montagne où l'on trouve des moules en quantité astronomique. Un vrai problème pour le lac, les pêcheurs et tout l'écosystème.
0: Pour la musique du réveil, c'est au son de Bruno Mars. Franchement, ça aide à pédaler, Bruno Mars.
3: C'est vrai que c'est encourageant.
0: Ah, et ben voilà, et à mieux se réveiller aussi. I Just Might arrive dans 5 minutes. Mais avant, par ici, les économies.
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0: Bonjour Valère Correa.
5: Bonjour Johan.
0: Chaque jour avec vous, un bon plan pour notre pouvoir d'achat aujourd'hui. Vous vouliez nous donner quelques conseils pour éviter de se faire arnaquer en ligne.
5: Oui, ce n'est pas du luxe de savoir comment faire, parce que côté arnaqueur, les techniques sont de plus en plus efficaces pour nous berner. D'abord, quelles sont les grosses arnaques du moment? Encore et toujours les billets de concert. Par exemple, Céline Dion, c'est encore tout à fait retombé, vu l'engouement pour le retour de la star sur la scène parisienne cet automne. Il y a aussi les arnaques au colis et les faux conseillers bancaires. Ça, c'est le triptyque, et c'est une certaine Aude Raso qui me l'a soufflé, je vais y revenir. On va commencer par Céline, qui n'y est pour rien d'ailleurs, hein, faut quand même le rappeler, et le marché de la revente des billets en ligne. Un conseil, allez uniquement sur un site de revente officiel, je pense notamment à Ticketmaster, qui pourra organiser bientôt des bourses aux billets, la Défense Arena aussi, où jouera Céline Dion, qui va mettre prochainement une bourse en place.
0: Bon, vous parliez aussi des arnaques au colis, on a tous reçu un message nous indiquant que notre colis ne rentrait pas dans notre boîte aux lettres, évidemment.
5: Ouais, et c'est rarement vrai, on va dire la vérité. Mais quand on attend justement un colis, on peut tomber dans le panneau. En plus, bien souvent, on reçoit maintenant une petite photo avec un colis à notre nom ou un appel qui semble être donné depuis une rue. C'est crédible, mais c'est faux. Le conseil à suivre dans ce cas, ne payez rien. Allez sur le site du transporteur et vérifiez où est votre colis si vous en attendez un. Tout simplement, vous allez voir à la source. Et puis même chose, hein, si vous recevez un coup de fil d'un soi-disant conseiller bancaire, dites-lui que vous le rappelez tout simplement à votre agence habituelle. Attendez, je vous rappelle, j'ai votre numéro de téléphone. Vous passez le coup de fil, vous serez vite fixé, on vous dira si c'était bien lui ou non. Pour tout savoir sur les arnaques, donc, vous avez bien sûr l'excellente chronique d'Aude Raso chaque jour et cette émission consacrée au sujet dans la version magazine de Par ici les économies. C'est sur ici.fr et c'était le 18 avril.
0: Merci beaucoup, cher Valère. On vous retrouve évidemment donc demain 13h05 pour le mag, pour faire des économies. Et d'ici là, tous les bons plans de cette semaine, vous les partagez sur ici.fr. Tiens, une question ce matin. 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
0: À 5h15, Valentine, une invasion de moules dans les Alpes.
3: Des moules quaggas, ces mollusques de quelques centimètres sont arrivés d'Ukraine il y a quelques années. Et depuis, Guillaume Farriol, l'espèce a totalement envahi le lac du Bourget en Savoie.
2: De retour de la pêche, attablés autour d'un verre, Sylvain et Babi discutent de la moule quagga avant même mon arrivée. Ce petit mollusque de quelques centimètres est arrivé d'Ukraine il y a quelques années, accroché sur des bateaux de plaisance. Et depuis, il a envahi le lac. Les deux pêcheurs en sont témoins.
6: Nous, on la voit beaucoup quand on sort nos barques,
8: collées sur nos bateaux.
9: Ils sont infestés de moules. On a 20-25 kilos de moules à chaque fois, sur chaque bateau.
8: Bah, elle s'accroche. Dans le temps, il n'y en avait pas comme ça. Il y avait des moules, mais pas de cette petite moule.
9: Ça bouche la circulation d'eau sur les moteurs. On est obligé de changer le système de pompe. Hein. Ça nous bouffe les pompes.
8: Donc, on voit que c'est une invasion.
9: Ah ouais, tous les ans, il y en a de plus en plus.
2: Alors, pour en savoir plus, direction le ponton, juste à côté, avec Victor Frossard, chercheur en hydrobiologie à l'Université Savoie-Mont-Blanc. Les moules quagga méritent bien leur nom d'espèce invasive.
10: Ces moules sont capables de se développer à forte densité, jusqu'à plusieurs milliers par mètre carré. Ça fait des grands tapis continus de moules, même de plusieurs couches de moules.
2: Le problème, c'est qu'à force de se multiplier, ces moules risquent de finir par perturber la chaîne alimentaire dans le lac du Bourget.
10: Elles ne sont pas très grosses, mais elles peuvent filtrer jusqu'à plusieurs litres d'eau par jour. Et donc, elles vont avoir tendance à capter du plancton, les microalgues, premier maillon essentiel à la chaîne alimentaire, au fonctionnement du lac. Et s'il y a moins de plancton, les poissons pourraient avoir moins à manger.
2: En recouvrant le fond du lac, ces moules empêchent aussi les autres espèces de s'installer et vont même jusqu'à boucher les captages d'eau potable. Alors, comment s'en débarrasser ?
10: Une fois que l'espèce est bien implantée, son éradication semble relativement illusoire.
2: Comprenez, ce serait très difficile et surtout très cher. L'urgence, selon le chercheur, c'est surtout d'éviter que les moules quagga ne colonisent d'autres lacs.
10: Des gens peuvent venir sur le Bourget un jour et puis aller sur d'autres lacs d'autres jours. C'est assez important de pouvoir nettoyer toutes les coques de bateaux, tous les matériels qui ont touché l'eau, afin d'éviter de repartir avec des moules, puis de pouvoir réensemencer d'autres écosystèmes qui ne sont pas encore touchés.
2: Dans la région, le lac Léman, lui aussi, est infesté par cette espèce invasive. Et si la moule n'a pas été directement observée dans le lac d'Annecy, des traces de son ADN ont été retrouvées dans l'eau.
3: Et n'imaginez pas vous faire une moule frite au pied des Alpes. Manger des moules quagga, ce n'est pas conseillé. Ces mollusques absorbent également ce qu'elles trouvent dans l'eau, comme les antibiotiques, les hormones et les métaux lourds.
0: Oui, c'est vrai que ça donne pas tellement envie ce matin. 5h18. En tout cas, là, si vous aimez Jérôme Commandeur, allez-y, branchez-vous ce soir sur Canal+. La chaîne cryptée offre sa soirée et même sa nuit à Jérôme Commandeur. Ça va être dingue. On en parle en détail dans les coulisses télé de Patrice Gascoigne. Mais avant, Rock'n'Roll Dollar, c'est William Scheller. Parfait pour bien démarrer la journée. Bon réveil.

0: chanteuse Nadia. C'est également un jour important pour l'entraîneur du PSG, Luis Enrique, qui célèbre ses 56 ans et puis 63 ans pour Laurence Boccolini. On parle de ce 8 mai parce que c'est la célébration de la fin de la Seconde Guerre mondiale, l'acte historique. C'était en 8 mai 45 à 23h01 précisément. L'acte de capitulation sans condition de l'Allemagne nazie entre en vigueur. Bien plus qu'une première signature avait lieu d'ailleurs à Reims, c'était un jour avant, le 7 mai. C'est une seconde donc cérémonie officielle qui est organisée à Berlin le 8 mai en présence des représentants de l'URSS à l'époque, des États-Unis, du Royaume-Uni et de la France. Et il est important aussi de se rappeler de cette grande histoire.
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0: Patrice Gascoigne avec ses coulisses télé. Aujourd'hui, Patrice, vous nous proposez de passer une soirée avec l'un des maîtres de l'humour, Jérôme Commandeur. Sketch, film, interview, tout est Commandeur ce soir sur Canal+.
2: Pour Jérôme Commandeur, faire rire est une question de vie ou de mort.
3: Pardon, madame, elle avait quel âge, la dame, dans le cercueil? 107 ans. Comment vous... Elle est partie trop tôt, tout à fait. Fauché en plein vol, oui, fauché. Enfin, 107 ans, fauché en plein vol, tu commences quand même à regarder la piste.
2: Canal+ va vous rendre bien vivant avec cette soirée spéciale Jérôme Commandeur. Ça commence en clair dès 19h40 avec le numéro de la boîte à questions. Le principe, l'invité est seul dans une boîte et il répond à des rafales de questions qui lui apparaissent sur un écran. Tiens, une question sur la mort.
4: La mort, bah quand on s'y attend pas, c'est une bonne tuilasse quand même. C'est un truc, ça marque la journée, je crois.
2: Ça continue en clair à 20h35 avec le numéro de l'émission En aparté, où Jérôme Commandeur répond cette fois à la voix et aux questions de Nathalie Lévy.
5: On est comment à 50 ans, ou presque, dans sa tête, Jérôme Commandeur?
4: Je dirais on est pareil qu'à 40 ou 60. La seule chose, c'est qu'on... On se chope un limbago en ramassant un bic, quoi. C'est ça qui est un peu emmerdant.
2: Après cette petite mise en bouche, à 21h10, place à la première diffusion à la télévision du dernier film réalisé par Jérôme Commandeur. T'as pas changé. Alors même dans le pitch de cette comédie, la mort n'est pas loin, puisque l'histoire suit les aventures de quatre anciens lycéens qui, suite à la disparition d'un camarade de classe, décident, 30 ans après leur bac, de réunir toutes leurs promos à l'occasion d'une fête. Comme à l'époque.
6: Si vous voyez cette vidéo, c'est que vous étiez en terminale en 93 au lycée Clémenceau.
7: Et on vous a retrouvé, bande de petits vénards. Comme certains d'entre vous le savent déjà, Daniel Mollet est parti faire le con dans les nuages. Ça nous rend tous bien tristes. C'est pour ça qu'on a eu l'idée d'organiser cette grande soirée de retrouvailles pour lui rendre hommage, comme au bon vieux temps.
8: Vous faites un pas de plus, j'appelle Vérissure.
9: Je dirais qu'on était un peu les influenceurs stars du Bahut.
10: Vous êtes toujours les mêmes gros bâtards que quand vous étiez méchants et cons.
2: T'as pas changé, film 2 et avec Jérôme Commandeur, mais également Vanessa Paradis, Laurent Lafitte, François Damiens, ce soir sur Canal+, lors de cette soirée et nuit spéciale Commandeur. Et sans vouloir vous, Commandeur, je vous dis à demain pour de nouvelles et mortelles coulisses télé.
0: Merci beaucoup Patrice Gascoigne. 5h24. Quand vous montez dans une voiture, Valentine, quel est le premier réflexe que vous avez?
11: Mettre ma ceinture.
0: Eh ben oui, bonne réponse. Attachez votre ceinture. On revient ce matin sur l'obligation de mettre la ceinture en voiture en France. Stéphane Bern fait un bond de quelques décennies en arrière, mais avant I Just Might, c'est Bruno Mars. Montez le son, profitez. C'est ici dès 5h pour vous accompagner.

0: On adore ce titre de Bruno Mars, I Just Might, sur votre radio ici. 5h28, c'est un week-end prolongé, vous allez peut-être prendre le volant. Justement, un peu d'histoire avant l'actu, Stéphane Bern, ce matin, on voyage au temps où la sécurité routière n'était qu'un concept.
1: 1973, l'État français décide d'imposer un geste simple dans les voitures, attacher sa ceinture. Contrôle rétro, on embraye, c'est parti. France, été 1973. Sur les routes des vacances, les voitures filent à toute allure. Les autoroutes sont neuves, les moteurs puissants, mais la sécurité est encore très approximative. On roule vite, on réfléchira après. Dans beaucoup de voitures, une ceinture existe déjà. Elle pend sur le côté du siège, coincée dans la portière ou glissée sous le dossier. Presque personne ne l'utilise. Ou alors, de temps en temps, pour caler le sac des courses. Pourquoi ? Parce qu'on s'en méfie. Certains automobilistes jurent qu'en cas d'accident, la ceinture empêche de sortir de la voiture. D'autres se rêvent pilotes de Formule 1 et affirment qu'ils conduisent mieux que les statistiques. À les écouter, ils pourraient même remplacer Fangio le dimanche. Pourtant, les chiffres sont implacables. Au début des années 70, la route tue plus de 16 000 personnes par an en France. Alors, l'État décide d'agir et enclenche la première.
2: Vous feriez bien d'attacher votre ceinture.
3: On s'aillera.
1: Les campagnes de prévention se multiplient. Les études montrent que la ceinture réduit fortement les risques de mort lors d'un choc. Peu à peu, le geste s'impose. Dans les années suivantes, l'obligation s'étend. En ville, puis à l'arrière de la voiture. Un petit geste pour les conducteurs, un grand geste pour les urgences, car il va sauver des centaines de milliers de vies. Aujourd'hui, on attache sa ceinture sans même y penser. Comme quoi parfois, pour sauver des vies, il suffit d'une loi et d'un petit clic pour éviter la grosse claque.
0: Merci Stéphane Bern pour ce voyage dans le temps à retrouver en podcast sur ici.fr. 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Nous sommes le vendredi 8 mai, dans l'info du jour, on parle des commémorations de la fin de la Seconde Guerre mondiale à travers le regard et la parole d'un jeune Ukrainien qui vit en France. On y revient dans moins de deux minutes, mais avant 5h30, toute l'actualité en France et dans le monde, c'est le 90 secondes avec vous Valentine Lottès.
4: De panique à bord. Deux Français confinés sur le MV Ondius nous rassurent dans une lettre. Trois passagers sont morts depuis la mi-avril sur ce navire et la découverte d'un antivirus sur ce bateau de croisière. Mais tout va bien pour nous, écrit le couple, comme pour les trois autres Français à bord. Est-ce la fin du cessez-le-feu en Iran ? Donald Trump assure que non, malgré ses frappes échangées depuis hier soir entre l'Iran et les États-Unis sur des bateaux américains et des infrastructures militaires iraniennes, selon les deux camps. Des mutilations sur ses patients pour escroquer la sécurité sociale. Un dentiste de 61 ans est condamné à 6 ans de prison ferme pour des opérations médicalement injustifiées et bâclées sur des dizaines de patients en Lozère. Un chalutier gigantesque inquiète les pêcheurs du nord de la France. Les Pays-Bas inaugurent aujourd'hui un nouveau bateau capable de remonter jusqu'à 400 tonnes de poissons par jour, 5 fois la pêche quotidienne débarquée à Boulogne-sur-Mer. C'est la fin de l'aventure européenne pour Strasbourg, battue comme au match aller 1-0 par le Rayo Vallecano hier soir. Les Alsaciens sont donc éliminés aux portes de la finale de Ligue Conférence de football. La route, et vous avez jusqu'à 7h ce matin pour partir l'esprit tranquille. En ce 8 mai, l'Auvergne-Rhône-Alpes et l'Île-de-France sont en orange sur la carte de Bison Futé. Circulation difficile donc dans le sens des retours.
0: L'info du jour, ce sont donc les célébrations du 8 mai.
4: La fin de la Seconde Guerre mondiale en 1945, commémorée chaque année pour ne pas oublier dans ce même objectif de perpétrer la mémoire. À Poyestre, dans les Pyrénées-Orientales, le point d'orgue de la cérémonie d'aujourd'hui, Simon Kolbok, eh bien c'est la lettre de Micha, 8 ans, arrivé d'Ukraine il y a 4 ans, au tout début de la guerre.
5: Oui, une lettre dans un français impeccable. Micha nous l'a lue hier.
6: Avec mes parents, nous avons dû quitter notre pays à cause de la guerre. Nous avons laissé derrière nos autres maisons, ma famille, mon école, mes amis et une partie de notre cœur. Merci à la France, merci à votre village de Poyestre.
5: Évidemment, cette lettre, Micha ne l'a pas écrite seule, mais il en est très heureux.
6: Je suis fier de moi. Oui, je m'entraîne à la maison. Je lis une fois debout, une fois assis. Des fois, j'ai des petites fautes, mais après, ça va.
5: C'est la mairie de Poyestre qui a eu l'idée de faire participer Micha ce matin, le maire Jean-Charles Moriconi.
3: Il y a 4 ans, nous avons accueilli une quarantaine de familles. Hein, et à chacune de nos cérémonies, nous constations qu'ils étaient là. Justement, entendre ce message de ce qu'avait vécu ce pays qui les accueillait aussi dans les grandes guerres. Et ils se retrouvaient justement dans ce vécu de ceux qui vivent eux-mêmes.
5: Aujourd'hui, Micha se dit très heureux à Poyestre. Hein, il fait du foot, du judo, il adore les maths. Mais malgré l'absence de vrais souvenirs, l'Ukraine lui manque aussi.
6: J'aimerais bien pour qu'on ait une maison ici et une maison en Ukraine. J'aimerais bien ça, mais après...
5: Ce matin, à Poyestre, la cérémonie au Monument aux Morts démarre à 10h45.
4: Juste avant la cérémonie nationale, présidée à partir de 11h par Emmanuel Macron sous l'Arc de Triomphe à Paris.
0: Merci Valentine. La météo sur l'ensemble du pays, la matinée s'annonce calme et plutôt ensoleillée et fraîche. Des grisailles sont rapidement dissipées. L'après-midi de l'Aquitaine jusqu'à la Bretagne, le ciel va se charger davantage avec des ondées qui circulent, plus nombreuses sur la Bretagne et le Pays Basque. Des averses qui se déclenchent également sur le relief de l'Est et en Auvergne, avec un soleil qui va résister tout de même près de la Méditerranée et sur les autres régions. Et près de la Méditerranée, il y aura aussi le vent d'automne qui va se lever et se renforcer. Les températures ce matin à Lille, 8 degrés, à Paris, Strasbourg, Rouen et Reims, 7. Nous avons à Rennes, Nantes et Tours, 9. À Nîmes, 10. À Bordeaux, Toulouse et Montpellier, 11. 14 à Marseille, 16 à Bastia. Vos messages aussi sur la page Facebook ici. Elisabeth qui est à Vitry-le-François a relevé 6 degrés, 7 à Mulhouse. On salue Stéphane. Même température en Corrèze, nous dit Paul. 8 degrés 8 à Prades. Tiens, on était justement dans l'info du jour dans les Pyrénées-Orientales. On y est aussi avec André qui nous envoie ce petit message. Et puis 11 degrés, ça c'est à Souman dans le département de la Creuse avec Marie-Noël. Et puis tiens, un petit dernier message de Chantal qui est au Luc-en-Provence qui a relevé 8 degrés. Pour les maximales, on attend entre 19 et 23 du nord au sud cet après-midi, localement 24, voire 25 dans le Var et en Corse.
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0: 5h35, très bon début de journée. Profitez de ce pont du 8 mai si vous avez la chance d'avoir ce vendredi férié. Et à vous d'ailleurs qui êtes aussi sur le pont, mais plutôt côté travail, on pense fort à vous les amis. Courage les leftos. On vous accompagne de la meilleure des façons en musique avec Axel Red et Sensualité. Tout de suite.

0: Axel Red et le titre Sensualité à 5h39. Rien de mieux pour démarrer la journée. Bon réveil.
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0: Info, musique, bonne humeur et un rendez-vous à ne pas manquer chaque matin. C'est pas vrai qui vous évite les pièges et les arnaques.
3: Et ce matin, on s'arrête sur les déboires qu'ont pu vivre certains d'entre vous après les cyberattaques contre Free, Bouygues Télécom ou même la plateforme ANTS. Décryptage avec Aude Razou dans 5 minutes.
0: Côté musique, je vois arriver Marc Lavoine, mais aussi Sia. On va s'ambiancer comme vous le faites, Valentine.
3: On n'est pas en boîte de nuit ?
0: Ah, bah écoutez, un petit peu.
3: Je croyais.
0: Mais oui, mais on partage ça aussi. Elle arrive, s'il y a avec Gimme Love dans 5 minutes. Juste avant, c'est Nathalie qui est à La Gorge, c'est dans le Nord. Bonjour Nathalie.
3: Bonjour Nathalie.
4: Oui, bonjour Johan. Bonjour Valentine.
0: Ravi de vous accueillir de bon matin. Vous êtes à l'ouest de Lille, c'est ça ? Pas très très loin ?
4: Oui, c'est ça. Bon. C'est tout à fait ça.
0: Ma géographie est bonne. Vous la validez ce matin, Nathalie. Quel est le programme en ce vendredi, jour férié ?
4: Alors là, pour l'instant, on va se préparer et on va aller à un marché aux puces.
0: Ah,
4: qui a lieu à Fleurdé, pas très loin. Enfin, il y en a beaucoup là, ce week-end dans notre région. Donc là, on se prépare pour aller au marché aux puces de Fleurdé.
3: Est-ce que vous recherchez une pièce particulière sur ce marché aux puces, Nathalie ? C'est une collectionneuse
4: ou
3: vous aimez
4: vraiment,
3: bien tout ?
4: C'est aussi le plaisir de s'y promener et puis c'est au coup de cœur ou au besoin, enfin voilà quoi.
0: Ouais, mais ça c'est toujours sympa aussi ces petits moments. Mais vous allez, vous, dès le début de ce marché aux puces, parce que c'est là qu'il y a les meilleures affaires.
4: Ben, on y arrive tôt parce que ben, quand il y a moins de monde, c'est déjà plus accessible.
0: Ouais.
4: Et oui, donc, bah oui, parce que là, il est quand même tôt, 6h-20.
0: Ouais, exactement.
4: Donc,
3: mais vous partez dans combien de temps ?
4: Vers 6h30, 7h-15.
3: Ah, ouais, quand même. Ouais. Ouais. Faut se lever tôt pour chiner, hein.
0: Ça, c'est clair. Nathalie, quelle est la pièce que vous avez pu chiner, la pièce la plus emblématique que vous avez pu chiner jusqu'à présent ?
4: Alors là, c'était un petit siège.
3: Ah.
4: C'était une petite chaise ancienne avec un superbe paillage. Je sais même pas si on peut dire paillage parce que ça faisait des petits trous. Enfin, en tout cas, c'était ce petit siège.
0: Ah, c'est voilà. Chouette. Non, mais c'est vrai que c'est toujours un bon moment. Et puis, il y a ce plaisir de dénicher la perle rare. 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
3: J'ai cru que vous parliez de moi. Ben je suis triste.
0: On va aussi vous envoyer Valentine à la maison. Comme ça, ce sera un double cadeau ce matin pour vous, Nathalie. On vous souhaite une
4: D'accord,
0: très bonne journée,
4: je suis
0: Nathalie.
4: Ravie.
3: Le problème, c'est qu'il y en a une qui mange et pas des piles. 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
0: Nathalie, on vous embrasse bien fort. Passez une belle journée.
4: Vous aussi, très belle journée. Merci beaucoup.
0: Merci de votre fidélité. 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
0: C'est pas vrai, le rendez-vous anti-arnaque. Aude Razou, on reparle ce matin des cyberattaques parce que les auditeurs sont inquiets. Ils vous posent beaucoup de questions.
6: Oui, ça reste un peu flou pour pas mal d'entre vous, je le vois bien. Vous me dites souvent, je suis un peu paniquée. Mes données personnelles ont été volées lors d'une cyberattaque quelconque. Il y en a eu beaucoup, plateforme ANTS, Free, Bouygues Télécom, etc. Je ne comprends pas ce que je risque exactement. Ce que je vais faire, je vais vous raconter les déboires qu'ont vécu certains. Comme ça, ce sera plus clair pour tout le monde. Premier exemple, ce couple de personnes âgées qui a remis pour 30 000 euros de lingots d'or à des inconnus, à des voleurs. Comment c'est possible ? Eh bien, une enseigne de vente et d'achat d'or s'est fait pirater. Piratage informatique. Tout un tas d'infos sur les clients se sont retrouvés dans la nature, nom, prénom, téléphone, et ni une ni deux, les escrocs, pas bêtes, se sont mis à appeler les clients.
0: Et ils leur ont dit quoi, Aude ?
6: Eh bien, ça nous donne une petite conversation du style « Bonjour, c'est les gendarmes. Il y a eu une cyberattaque, vous risquez d'être victime d'un cambriolage. » Et donc, question, est-ce que vous n'auriez pas chez vous des objets de valeur? Est-ce qu'il y a des caméras? Et puis, carrément, on va envoyer des gens pour mettre en sécurité vos bijoux, vos lingots. Aïe, voilà. Voilà comment ces voleurs sont repartis. Mais alors, tranquillement, avec des lingots d'or sous le bras, c'est ça dont je parle quand je vous dis qu'une cyberattaque, quel que soit le site, vous expose à des arnaques ultra crédible. Autre exemple, on a aussi la série de cambriolages après le piratage en octobre de la Fédération Française de Tir. Là, des armes ont été volées. Les voleurs savaient très bien où les trouver puisqu'ils avaient récupéré les adresses des adhérents de la Fédération.
0: Merci beaucoup, Audrazo. Chronique à retrouver sur ici.fr, page C'est pas vrai. Et puis, il y a une adresse aussi pour nous écrire ici.arnaque@radiofrance.com. 5h44, voici CIA et Gimme Love.

0: Sia et son titre Gimme Love, vous offrir de l'amour, ça on adore, vous offrir des cadeaux, ça aussi, qui plus est, 10 000 euros de vacances partout en France.
1: Quoi ?
0: Oui, 10 000 euros de vacances partout en France, à profiter tout au long de l'année grâce à Bellambra. C'est vous qui choisissez la destination. Pour cela, il faut retrouver le disque rayé du jour, notez les mots qui se répètent et vous reconstituez la phrase mystère sur ici.fr. Je vous donne un indice, ce disque de rayé, il sera diffusé entre 8h et 9h aujourd'hui. 5h48, retrouvons l'équipe d'ici matin pour un point sur l'actualité qui va marquer votre journée. L'info près de chez vous, c'est ici. Bonjour.
2: Et bonjour et bon 8 mai. On est là, oui, en effet, en Gascogne. Salut Marion.
3: Bonjour Jérôme, bonjour à tous.
2: Le 8 mai, justement, on va en parler dans nos infos. Partout dans les Landes, on commémore notre victoire du 8 mai 45. Et à Ondres, cette commémoration sera aussi l'occasion de raconter l'histoire du mur de l'Atlantique. Ces blocos construits par les nazis le long du littoral de la frontière espagnole jusqu'en Norvège.
3: Et on ira à la rencontre d'Alphonse Bellobre et sa compagne Chloé Prédo. Ce couple basque-hollandais s'est lancé le défi de remonter et d'explorer ce mur de l'Atlantique, de la côte basque jusqu'en Norvège. Et ils partagent leurs explorations sur les réseaux sociaux et sur leur site Atlantic Wall Explorer.
2: Une aventure, vous le verrez, à la fois historique mais aussi un vrai défi sportif à découvrir dans nos journaux. On va parler aussi de la LGV. Le projet est désormais irréversible.
3: Et c'est en tout cas ce qu'a dit Sébastien Lecornu hier lors d'un déplacement à Toulouse pour parler de cette LGV, cette ligne à grande vitesse qui doit relier Bordeaux à Toulouse et à Dax. Le Premier ministre est venu signer un protocole avec les collectivités locales engagées dans le projet.
2: Le maire de Mont-de-Marsan, président de l'agglo et conseiller départemental Frédéric Guter, y était pour représenter le département des Landes. On l'entendra.
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2: 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Voilà pour cet avant-goût d'ici Gascogne Mater. Dans 10 minutes, on est là.
0: Ici, dès 5h. 5h49, la une de la presse.
4: Vendredi, presque tout est permis. C'est le dossier qui questionne l'évolution du cinquième jour de la semaine dans le monde du travail.
0: Ouais, c'est-à-dire dans le Parisien Week-end. On est avec sa rédactrice en chef. Bonjour Christine Monin.
5: Bonjour Yoann Guérin.
0: Un plaisir de vous accueillir ce matin. Le télétravail a changé notre manière d'organiser notre emploi du temps, mais aussi a donné un nouveau visage au vendredi. Vous le décortiquez d'ailleurs. C'est lequel ce visage ?
5: Le vendredi, c'est un jour un peu à part dans la semaine, un jour où on décélère. En fait, depuis déjà quelques années, enfin depuis la réduction du temps de travail, le vendredi a acquis ce statut un peu à part, puisque beaucoup de personnes désiraient poser leur RTT le vendredi. Et puis le télétravail qui s'est déployé suite à la pandémie de Covid-19 a achevé un peu la mue de ce vendredi. Donc beaucoup de salariés demandent à télétravailler le vendredi pour pouvoir faire des courses entre midi et deux, aller chercher les enfants à l'école plus tôt, et puis quitte à reprendre un peu derrière, et puis quand même globalement finir sa semaine un peu plus tôt, parce que du coup on s'économise aussi le temps de transport. Et d'ailleurs c'est quelque chose qu'on voit dans les transports en commun franciliens, où il y a une très nette baisse de la fréquentation le vendredi.
0: Ouais, ce qui était aussi intéressant, c'est que le télétravail est en train d'une certaine manière de sacrifier l'économie de proximité des quartiers de bureaux.
5: Exactement, dans les quartiers de bureaux, donc le vendredi il y a une baisse de la fréquentation, donc nous on a été voir ça à la Défense notamment, où on a 20% de gens en moins le vendredi, donc les restaurants font moins de chiffres ce jour-là. Alors du coup on s'est demandé, est-ce que du coup les commerces, enfin les restaurants de font leurs chiffres autour des lieux d'habitation des personnes qui font du télétravail. Eh ben non, puisque la majorité, la grande majorité des télétravailleurs mangent en solitaire chez eux et de manière plus rapide, comme ça ils peuvent boucler leur journée plus vite.
0: Et pour aller plus loin que le simple télétravail, vous parlez aussi de, vous mettez en avant en tout cas certaines entreprises qui testent la semaine de 4 jours. Concrètement, déjà comment ça fonctionne ? Est-ce que c'est une solution miracle pour notamment le bien-être des salariés ?
5: Alors effectivement, en France, il y a quelques entreprises qui ont mis ça en place. Donc l'idée, c'est de faire 32 heures en 4 jours. On a été voir une des pionnières qui s'appelle LDIALC, qui fait de la vente de matériel informatique, et dont plus de la moitié du personnel est absente le vendredi. Et le patron nous disait que le vendredi, le jour le plus demandé, bon, comme tout le monde ne peut pas être absent le vendredi, ils ont fait un système de binôme qui permet, en gros, à 80% des salariés d'avoir son vendredi une semaine sur deux. Et ils ont vu que l'efficacité, la productivité des salariés augmentait, puisque comme ils avaient un jour de libre de plus dans la semaine pour faire leur un jour ouvré, ils ont pour faire leurs courses, voir leur médecin, enfin faire toutes leurs activités personnelles, le temps personnel débordait moins sur le temps de travail. Du coup, ils gagnaient en productivité. Alors de là à l'appliquer à tout le monde, non, c'est beaucoup de chercheurs ont travaillé là-dessus, c'est utopique. Et puis quand on constate plutôt la tendance générale qui est plutôt à ouvrir les commerces le dimanche, à travailler les jours fériés, ça peut pas être généralisé. Mais voilà, il y a des îlots où ça fonctionne et on constate sans baisse de productivité pour l'entreprise un meilleur bien-être pour les salariés.
0: Merci en tout cas Christine Monin. Ce dossier est à lire dans le Parisien Week-end qui était la une des kiosques. À très bientôt, 5h53. Tiens, on est en pleine saison de quoi, Valentine, en ce moment?
4: Des fraises.
0: Alors des fraises, c'est vrai. En pleine saison aussi des mariages.
4: Oui, c'est vrai.
0: Ça coûte un bras à chaque fois. Alors comment réduire les coûts? Muriel Jordan a enquêté. Réponse dans 3 minutes. Nous avons place à Marc Lavoine. En même temps, si on remplace une pièce montée par des fraises, ça peut peut-être coûter moins cher aussi.
4: C'est une idée.
0: Ah, on va y réfléchir. Bon réveil, bon début de journée avec votre radio ici.

0: Marc Lavoine, c'est la vie, 5h56, l'heure de votre rendez-vous entre info et humour, c'est Tendance avec vous, Muriel Jourdan. Et on le disait, on est en pleine saison des mariages.
1: Oui, et c'est carrément tendance de se marier. Le nombre de mariages célébrés en France est à son niveau le plus haut depuis 2010, d'après une étude de l'INED, l'Institut National d'Études Démographiques, étude qui nous apprend aussi qu'on se marie de plus en plus tard. L'âge moyen au premier mariage était de 32,3 ans chez les femmes, contre 33,8 chez les mecs en 2022. Forcément, mieux vaut réfléchir avant de se dire oui, c'est bien sympa la fête et le champagne, mais n'oubliez pas cette phrase, pour le meilleur et pour le pire. Mais on pourrait aussi ajouter, pour le meilleur et pour le pire, et pour la ruine, parce que marier coûte de plus en plus cher, 16 000 euros en moyenne. Ouais, je sais, ça douille.
0: Ouais, ça c'est clair. Mais la tendance est aussi à vouloir réduire les coûts, et pour ça, vous avez quelques pistes, Muriel.
1: Oui, il existe un site qui propose aux futurs mariés de faire payer l'entrée à quelques invités pour financer la fiesta. Ça veut dire accepter que des inconnus se pointent à votre mariage. Ils achètent les billets sur le site inviting.fr, moyennant entre 150 et 400 euros. Et en échange, ils peuvent assister à la cérémonie, si bien sûr vous êtes d'accord. Mais surtout, ils participent au banquet. Ça veut donc dire, pour eux, entrée, plat, dessert, participation à la chenille en famille. Tout un programme. Pour en savoir plus, je contacte sur WhatsApp Katia Lekarski, fondatrice de Inviting. Elle m'explique que l'idée lui est venue après une conversation avec sa fille en mai 2024. Elle venait de louer son logement dans le Gard à 12 personnes à l'occasion d'un mariage.
2: Et là, elle me demande, mais pourquoi est-ce que nous, on n'est jamais invités à des mariages? C'est quand même un bel événement, c'est positif. Voilà, mes amis sont presque tous mariés, mais je ne peux plus faire partie de ce moment exceptionnel. Donc je me suis dit, en fait, c'est ça. Il faudrait que j'arrive, moi, à me payer une place et de cette façon, contribuer un petit peu au financement des futurs mariés.
1: Et pour les gens qui achètent les billets pour le mariage, c'est l'occasion pour eux de vivre une expérience sympa dans des lieux où ils n'iraient pas forcément. Un château en Provence, un vignoble, une ferme, un domaine privé. Autre piste pour dépenser moins, l'appli Mariez-vous, avec sa rubrique dédiée à la seconde main. Donc tous les gens qui se sont mariés auparavant revendent vachement moins cher nappes, guirlandes, vaisselle, bouteilles de vin. Non, et la seconde main dans le mariage, c'est très tendance sur les réseaux sociaux.
3: En ressourcerie, une ancienne robe de mariée vintage. On va laisser ensemble. Ça coûtait seulement 3 euros.
4: Hier, c'était mon mariage civil, je suis crevée. Je vends mes chaussures.
5: Pas longtemps, je surfais sur Internet pour trouver des choses vintage, années 70-80, et je suis tombée sur cette robe de mariée.
1: Bref, se marier en étant malin et en faisant des économies, c'est une tendance à laquelle on peut dire un grand oui, histoire de nous éviter le divorce avec le banquier.
0: Merci beaucoup, Muriel Jourdan. On testera, tiens, d'aller s'incruster dans un mariage, Valentine.
1: J'ai hâte.
0: Bon, en tout cas, il y en a une à qui, moi, je dis oui ce matin, pour le meilleur et pour le pire. C'est l'équipe d'ici matin qui nous rejoint. Très bon vendredi.
6: Et vous avez bien raison de vous engager avec nous. Ravi de vous retrouver, toute l'équipe d'ici Gascogne Mater, en ce 8 mai, qu'on vous souhaite des meilleurs. Il ne sera pas trop mal d'ailleurs côté météo, on voit ça dans un petit instant. En tout cas, réveillez-vous tout tranquillement. L'équipe d'ici Gascogne Mater, ce matin, c'est Marion Dambiel-Arribagé pour les infos. Laurence au standard et à la réalisation. Julien, on est d'ailleurs parti parce que c'est l'heure.
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6: Ici Gascogne, première sur l'actu locale dans les Landes, il est 6h. Le journal, Marion Dambiel-Arribagé.
8: Le projet est désormais irréversible. Ce sont les mots de Sébastien Lecornu hier lors d'un déplacement à Toulouse pour parler de la LGV, la ligne à grande vitesse qui doit relier Bordeaux à Toulouse et à Dax. Le Premier ministre est venu signer un protocole avec les collectivités locales engagées dans ce projet. Le maire de Mont-de-Marsan, président de l'Aglo et conseiller départemental Frédéric Dutin y était pour représenter le département des Landes. Il salue des propos positif et rassurant, mais à vous rester vigilant, notamment sur la question très sensible du financement qui n'a toujours pas été tranchée.
9: Il y a une réflexion complémentaire d'un mois qui doit permettre de déterminer définitivement sous quel angle ce projet sera porté. On va être très vigilant de voir qu'est-ce qui se passe à ce niveau-là. On sait très bien que un financement par un portage public-privé entraînerait une augmentation du coût. et dans ce cas-là remettrait tout de même en jeu les grands équilibres financiers. J'ai clairement indiqué quelle était la position du département. La position, elle est extrêmement claire. S'il y a un financement privé et qu'une augmentation de l'enveloppe financière globale, c'est évident que ça peut être un des motifs de revoir notre positionnement sur ce projet. On est des partenaires fidèles, mais on veut être aussi des partenaires exigeants. Et les partenaires exigeants, c'est de faire respecter la parole initiale qui avait été donnée.
8: Et le gouvernement se donne donc un mois supplémentaire pour trancher cette question du financement public ou partenariat public-privé. La LGV, qui, on le rappelle, est censée entrer en service en 2032 pour la partie Bordeaux-Toulouse et pas avant 2037 au mieux pour le tronçon Bordeaux-Dax. La garde à vue du meurtrier présumé de Chloé a été prolongée hier soir. Chloé, c'est cette adolescente de 14 ans poignardée à mort mercredi dans l'Aisne alors qu'elle se rendait au collège. Le jeune homme de 23 ans a partiellement reconnu les faits, mais ni avoir voulu tuer la victime. Il explique avoir eu une relation amoureuse avec elle, relation qui s'était récemment terminée, selon le parquet. Après le chanteur Renaud, après la prix Nobel de littérature Annie Ernaux, la philosophe et féministe Elisabeth Badinter signe à son tour la tribune de la FLAC, association anti-corrida, pour dénoncer l'affiche des fêtes de la Madeleine de Mont-de-Marsan. Affiche qui représente une petite fille en tenue de torera dans les arènes du Plumasson. 18 personnalités au total ont signé cette tribune.
6: Si vous prévoyez de prendre le train lors des trois prochains week-ends, ça va être compliqué.
8: Ah oui, la SNCF lance de gros travaux pour, dit-elle, moderniser, sécuriser et fiabiliser son réseau ferroviaire. Conséquence, à partir d'aujourd'hui et jusqu'à dimanche, aucun train ne circulera. Et ensuite, rebelote pour les deux week-ends suivants, celui de l'Ascension et celui de Pentecôte. Il va donc falloir s'organiser, Audrey Abraham.
10: La SNCF met en place des dispositifs de substitution des autocars précisément, mais la compagnie précise qu'ils sont prévus pour les voyageurs ne pouvant différer leur voyage. Sous-entendu, il n'y aura pas de place pour tout le monde et pour cause, aucun train ne passera dans nos gares, ni sur la ligne TER entre Bordeaux et Mont-de-Marsan, ni sur la ligne TER entre Bordeaux et Hendaye, celle qui passe par Dax et Morsinx. Pas de TGV non plus, de train Ouigo, ni d'intercité. Ça débute à la mi-journée, aujourd'hui, vendredi 8 mai, et la circulation sera progressivement rétablie dimanche à partir de 11h. Les travaux vont se faire deux jours comme de nuit. Il s'agit notamment de remise en état et d'assainissement des voies ferrées, mais aussi de création d'aiguillages sur certains points de passage. La SNCF vous invite à consulter les horaires et itinéraires prévus sur son site internet.
8: Et des agents seront normalement mobilisés dans les gares concernées pour renseigner les voyageurs. Une journée de dépistage pour les femmes, ça se passe mardi prochain, le 12 mai, à la clinique Maëlys Inicea de Narros, près de Dax, de 9h à 17h, baptisée Journée du cœur des femmes, 1h30 de parcours pour dépister les maladies cardiovasculaires et gynécologiques. C'est gratuit, mais il faut s'inscrire par mail ou par téléphone. On vient d'ailleurs les coordonnées à votre disposition au standard d'ici Gascogne. Hier après-midi, il restait encore 30 places disponibles. Journée de dépistage qui tombe alors qu'hier, un collectif de médecins a tiré la sonnette d'alarme. Les femmes sont plus nombreuses que les hommes à mourir d'AVC ou d'infarctus ou à souffrir de maladies cardiovasculaires car elles cumulent les facteurs de risque.
6: Opération maintenue tiers ce soir pour l'US Dax.
8: Oui, 29e journée de Pro D2 de rugby, l'avant-dernière de la saison. Et mathématiquement, le maintien n'est toujours pas complètement assuré pour les Dacois, 10e du classement. Pour le valider dès ce soir, sans attendre donc la dernière journée, ils doivent gagner ou faire match nul contre Valence Roman. Car même si le scénario catastrophe paraît hautement improbable, il n'est pas impossible, Paul Ferrier.
11: Le problème avec les probabilités statistiques, c'est que même infime, il y a toujours un risque. De la même manière qu'il est très peu probable de gagner au loto, eh bien, il est très peu probable que l'US Dax finisse barragiste à la fin de la saison. Et pourtant, certains gagnent au loto. Et c'est pour ça que le manager d'Aqua, Vincent Etcheto, reste vigilant.
12: On est obligé, avec la saison qu'on a passée, il faudrait vraiment que les dieux du rugby décident que c'est pas notre année. Même si pour l'instant, ils ont quand même tapé fort avec leur bâton à foudre. Ils nous ont fait du mal.
11: Voilà le scénario catastrophe. Dax perd ce soir avec 0 point. Mont-de-Marsan gagne à Colomiers avec le bonus offensif. Et Biarritz et Béziers font match nul.
12: Comme j'ai dit aux joueurs, moi j'ai pas envie de regarder mon téléphone les 20 dernières minutes. Donc voilà, j'ai envie qu'on gagne ce match et qu'on ne doit rien à personne depuis le début de la saison. Même je pense qu'il y a des gens qui nous en doivent. Donc on va aller se le chercher tout seul.
11: Parce qu'en cas de victoire, même juste un nul, c'est réglé. Dax sera maintenu. Et ainsi, les dirigeants d'Aqua n'auront pas installé pour rien une scène géante dans le stade. La fête d'après-match pourra être totale. Mais là-dessus, le président Thomas Medina est optimiste.
13: Premièrement, je pense qu'on va mettre tous les ingrédients pour gagner ce match. Et deuxièmement, je pense que malgré tout, j'ai pas envie de me focaliser sur les 0,5% de chance ou de malchance qui pourrait faire qu'on soit barragiste à la fin de l'année. J'y crois pas du tout.
8: Ah oui, car une grosse fête est prévue ce soir à Maurice Boyau pour ce dernier match à domicile de la saison. Les portes du stade vont ouvrir dès 17h avec des DJ sur une scène géante. À 17h45, les supporters se donnent aussi rendez-vous pour accueillir les joueurs avec une haie d'honneur. Le coup d'envoi du match, c'est à 19h30. Au même moment, déplacement à haut risque pour Mont-de-Marsan, avant-dernier et barragiste qui se déplace sur la pelouse de Colomiers qui est troisième du classement ce matin. Deux rencontres qui sont bien évidemment à vivre sur ICI Gascogne. À noter qu'hier soir, en ouverture de cette 29e journée, le leader Vannes s'est fait surprendre par Aix-en-Provence. Les Provençaux s'imposent 34-31 et prennent provisoirement la place de dauphin en doublant Colomiers au classement en attendant évidemment les matchs de ce soir. Et puis la PACEM poursuit son parcours dans les Landes aujourd'hui. C'est cette course en relais, longue de 2000 km sur 10 jours et 9 nuits en faveur de la langue et de la culture gasconne. Elle était hier soir à Roquefort, cette nuit à Villeneuve-de-Marsan ou encore à Grenade. Elle va passer d'ici quelques minutes à Mont-de-Marsan avant de poursuivre vers Saint-Sevé ou encore à Jettemau. Vous pouvez la suivre en direct sur leur site lapacem.com.
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8: La météo, Jérôme.
6: Une journée plutôt pas mal, nous dit Météo France. Le temps est souvent ensoleillé. Une activité orageuse pourrait remonter par notre côte sud. Et rester d'ailleurs sur notre côte sud, secteur Cabreton, Hossegor, Vieux-Boucaux, jusque-là. Ça devrait un petit peu gronder, nous dit Météo France, avec cet après-midi des maximales entre 23 et 26 degrés. Petit aperçu de ce week-end prolongé du 8 mai. Demain, Météo France voit des nuages le matin et une activité orageuse l'après-midi, pluvio-orageuse. Il fera jusqu'à 25 degrés. Quant à dimanche, retour d'un temps sec et bien ensoleillé.
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6: Et la musique de Félix Gray, c'est la Gitane.

0: La gitane, Félix Gray, ici Gascogne, vos chansons préférées toute la journée, on garde le rythme dans un petit instant avec Phil Collins et Two Hearts.
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0: Quelques anniversaires à souhaiter, Mario Rançu, mm-hmm. 8 mai. Alors c'est aujourd'hui, bien sûr, le 8 mai, un jour de commémoration, ça va de soi, c'est aussi la Seine-Désirée. Bon anniversaire à Benoît Paire, né en Avignon, l'ancien joueur de tennis professionnel français. Il a 37 ans aujourd'hui, Benoît Paire. Bon anniversaire à Laurence Boccolini, elle en a 63, l'animatrice de radio et de télé. Une pensée aujourd'hui pour Marie Myriam, qui fête 69 ans. Myriam qui reste à ce jour la dernière interprète à avoir offert à la France une victoire au concours de l'Eurovision avec l'oiseau et l'enfant qu'on entend à l'instant. C'était en 1977 à Londres. Bon anniversaire, elle a 63 ans aujourd'hui, Mélissa Gilbert, l'actrice et réalisatrice mondialement connue pour avoir interprété le rôle de Laura Ingalls dans La Petite Maison dans la Prairie. C'est toujours elle qui tombait dans la prairie.
3: Elle a grandi depuis.
0: Ah oui, elle a un petit peu grandi. Plus. Et puis un bon anniversaire à Enrique Iglesias, 51 ans.

0: oui, bailamos. Dans un petit instant, on va manger des fruits. Enfin, on va s'intéresser à la meilleure façon de consommer des fruits. C'est le docteur Kerzek qui arrive pour sa consultation matinale.
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0: Allez, les fruits d'été commencent à arriver, alors mangeons des fruits, mais on va voir avec vous, docteur Kerzek, la meilleure façon de les consommer, justement, ces fruits. Bonjour.
4: Bonjour à toutes et à tous. Grand week-end en perspective et peut-être le temps et l'envie de manger quelques fruits en smoothie, en jus ou en fruits entiers. Alors, petite mise au point quand même, un jus de fruits, même 100% pur jus, c'est une boisson avec du sucre. Après, il y a sucre et surtout manière plus ou moins bonne pour la santé de prendre ces fruits-là. Il y a une récente étude intéressante qui a étudié plus de 400 personnes. Quatre groupes, ceux qui mangent peu de fruits, ceux qui boivent des jus, ceux qui boivent des smoothies et ceux qui mangent des fruits entiers. Ben, résultat, les buveurs de jus ont les taux les plus élevés de cholestérol et de diabète. Et puis, ils ont un indice de masse corporelle plus élevé que ceux qui mangent des fruits en entier. Et cerise sur le gâteau, ils ont aussi la moins bonne santé mentale, moins d'énergie, un sommeil de moins bonne qualité et plus de difficultés psychologiques. Alors pourquoi ? Ben, parce que quand on presse un fruit, on va éliminer ce qui est bon, c'est-à-dire les fibres. Et sans les fibres, le sucre, le fructose, va passer directement dans le sang et ça provoque des pics de glycémie. Donc c'est exactement ce qui se passe avec un soda. Un verre de jus d'orange, ben c'est l'équivalent de 2 ou 3 oranges d'un coup, sans mastication, sans fibres et sans une digestion qui est plus lente. Donc c'est votre foie qui voit arriver non pas une orange, mais qui voit arriver 3 oranges et la quantité de sucre avec.
0: Ah bah dis donc, c'est pas bon le jus de fruits. Donc le smoothie, c'est mieux ?
4: Les smoothies sont meilleurs que les jus, mais je parle des smoothies maison, hein, pas des appellations commerciales. Le smoothie, ça signifie onctueux, lisse. En fait, ce sont des mélanges de fruits ou légumes d'ailleurs, frais, mixés ensemble au blender dans lequel on peut rajouter un liquide, de l'eau de coco, du lait végétal, du lait par exemple. Puis vous pouvez même ajouter un peu des graines. Et en mixant le fruit entier, on conserve les fibres, les vitamines, les minéraux. Il y a une étude qui a même montré que le mixage améliore la biodisponibilité de certains nutriments. Il y a plus de vitamines et il y a plus d'acide folique. Mais attention, je dis meilleur et pas parfait, parce que le problème du smoothie, c'est la quantité. Quand vous mangez une pomme, vous en mangez une. Quand vous buvez un smoothie, vous mettez facilement 2 pommes, 2 kiwis, 1 banane dans le blender. Bref, vous allez ingurgiter l'équivalent de 4 ou 5 fruits. Résultat, c'est moins rassasiant et ça passe plus vite dans le sang. Donc la règle d'or, c'est le fruit entier. C'est mieux que le smoothie, mais le smoothie est mieux que le jus. Et pour les smoothies, on va se limiter à 1 verre par jour, par exemple. Et la recommandation de l'Organisation Mondiale de la Santé, c'est 400 grammes de fruits et légumes par jour. D'ailleurs, vous pouvez mélanger les fruits avec des légumes. Ça fait un petit jus vert, c'est pas mal. Allez, à vos paniers, bon appétit. Et d'ici là, portez-vous bien.
0: Merci docteur pour ces infos. Et à l'heure où vous prenez peut-être votre dose de vitamine au petit-déj, ben sachez qu'on a plutôt une belle journée qui s'annonce. 11 degrés déjà, le ciel est étoilé, nous dit Gilles sur Dax. 11 degrés, c'est agréable. Gilles qui voit un joli croissant de lune au-dessus de Dax, Monica, jette-moi à 10 degrés, le ciel est clair. Alors, on fait ça en musique avec les rythmes qui vont bien au saut du lit. C'est Phil Collins pour la musique avec Two Hearts. Bon réveil, 6h17.

0: Ça, ça fait du bien, Phil Collins avec Two Hearts. À venir dans un petit instant, le tout nouveau Céline Dion, signé Goldman. C'est dansons, mais auparavant, on va aller se balader avant de danser. Oui, parce que c'est l'heure d'aller retrouver Bernard Tessier, quelque part dans le département. Bernard Tessier qu'on n'arrête jamais, c'est passe-moi le micro, il est toujours quelque part dans le département parce que c'est son défi tous les matins de nous proposer une nouvelle rencontre. Et ce matin, coup de projecteur sur une octogénaire pleine d'énergie. Nous allons ce matin découvrir Marina Toribio, c'est une véritable figure incontournable de notre patrimoine local.
1: Oui, parce que dans les années 90, elle a fondé à Grenade-sur-l'Adour le musée de l'histoire landaise qui abrite près de 1600 objets. Elle était auparavant restauratrice avant de se lancer dans cette aventure passionnée.
2: Bonjour, eh bien, je suis Marina Toribio, ici surnommée Mamie Marina, et j'ai créé ce petit musée il y a 35 ans, avec la passion de laisser la mémoire de nos anciens, et je pense que ce petit musée est très très riche de mémoire locale. C'est pour dire que nos enfants et nos petits-enfants garderont le souvenir de mamie et de papy qui ne vivaient pas tout à fait comme nous aujourd'hui, qui pouvaient profiter de la vie d'une autre manière.
3: Alors le principe de ce musée, c'est que finalement, n'importe qui décide de vous donner un objet, ça se passe comme ça.
2: Tout à fait, quand l'objet arrive, en général, il y a l'histoire de l'objet. C'est un objet qui a duré toute une vie, qui a besoin d'être conservé, qui ne doit pas finir au vide-grenier ou à la poubelle. C'est pour ça qu'on me le confie, dont j'écris le nom des personnes qui donnent. Je n'achète

0: Ma maman était adorable, mon père était très travailleur, mon père était forgeron d'art. Il a laissé derrière lui des œuvres sur Saint-Sever. D'ailleurs, il y a des balcons, il y a des portails qui ont été faits par lui parce qu'il travaillait dans l'entreprise Feugas. Je suis très fière de ce qu'il a fait. Quand je suis arrivée dans les Landes, je devais avoir 15 ou 16 ans. J'ai commencé à travailler aux Pyrénées, à Mont-de-Marsan, pour apprendre le métier de cuisinière. Et puis plus tard, j'ai eu de la chance. J'ai pu être gérante d'un commerce à Mont-de-Marsan qui s'appelait chez Tachon. Et après, ça s'est appelé chez Marina. Et ensuite, le hasard a fait que j'ai pu aller sur Saint-Maurice-sur-Adour, où on a pu monter une petite auberge. C'était un routier, hein. C'était pas un 3 étoiles, hein. Mais qui a duré quand même presque 30 ans. Et puis malheureusement, la santé a fait que j'étais obligée d'arrêter. Et il a été fermé, n'a jamais plus été rouvert. J'étais tellement habituée à voir des gens. Je savais toutes les petites histoires du pays. Et c'est là que l'idée du musée est venue, parce qu'en plus, j'adorais faire des maquettes. Et toutes ces maquettes-là, il fallait bien les mettre quelque part. Et j'ai demandé à Monsieur Dufour, qui était maire de Grenade à l'époque, de m'attribuer un local, ce qu'il a fait.
1: Dans ce musée, il y a aussi les traditions landaises.
0: Il y a toutes les traditions de travail du milieu rural, la chasse aussi, les loisirs comme la course landaise, la vie sociale des Landais est entièrement représentée ici et ça mérite d'être vu, je pense. C'est le musée qui m'aide en équilibre moral, pouvoir sourire, avoir envie d'aller danser le dimanche, faire les balapapas. Et il y a des beaux orchestres, des beaux accordéonistes, et puis je regarde encore les beaux garçons, même si j'ai 83 ans.
1: Marina Toribio, ici au musée de l'histoire landaise à Grenade-sur-Adour. J'ai un dernier petit défi à vous lancer.
0: J'écoute, hein.
1: C'est simplement de me donner le nom de la radio qui vient de vous tendre le micro ce matin.
0: Ici Gascogne.
2: Bah, même pas de peur, Marina. Bien sûr qu'elle a relevé le défi de Bernard. Et bravo, bravo pour cette belle aventure du petit musée de l'histoire landaise à Grenade-sur-Adour. Allez, dansons. Dansons parce que c'est l'heure. Dansons tout en douceur avec Céline Dion, le tout nouveau Céline Dion, signé Goldman.

0: Tout en douceur, le nouveau Céline Dion avec Danseur. Dans 3 minutes, c'est le retour de l'info, toute l'actu locale et bien sûr nationale et internationale avec 90 secondes d'info. Ce sera juste après l'horoscope de Catherine Vigui. Elle se prépare.
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0: Et à 6h28, l'horoscope, Catherine Viguier. Pour aujourd'hui, on a un mouvement de lune.
4: La lune évolue d'une tendance terre à une tendance air.
5: Bélier, vous avez quelque chose à célébrer ou vous vous retrouvez entre amis et c'est parfait.
6: Taureau, cette lune éveille en vous l'envie de réussir, de vous élever dans la société.
7: Gémeaux, une fin de semaine qui vous apporte davantage de bonheur que précédemment, eh bien laissez-vous porter.
8: Cancer, en vous rapprochant de votre idéal, c'est ainsi que vous gagnerez en sérénité.
9: Lion, la lune valorise le secteur relationnel et ainsi, un rendez-vous pourrait être déterminant.
10: Vierge, une journée pas forcément top et pourtant, vous avancez dans vos tâches et c'est déjà ça.
11: Balance, une journée agréable. On vous complimente, vous êtes fier de vous, d'un enfant ou d'un amour.
12: Scorpion, soyez solide, mais vous l'êtes. Il y a un enjeu d'ordre privé et vous y arriverez.
13: Sagittaire, il y a ce côté conquérant en vous et une face plus secrète, parfois douloureuse. Ne la délaissez pas.
14: Capricorne, vous allez peu à peu penser et agir pour vos finances et c'est une très bonne chose.
15: Verseau, c'est au sujet de votre famille ou lieu de vie qu'il faut vous concentrer.
16: De quoi a-t-elle besoin cette petite famille ?
17: Poisson, il sera bon de faire le calme en vous, en solo ou bien accompagné, et de revoir ce qui compte vraiment pour vous.
18: Et pour nous tous, on fait avec la météo du jour et on en ressort le meilleur.
0: Oui, la météo du jour n'est pas si mal que ça, Catherine, avec pour ce 8 mai, un temps souvent ensoleillé chez nous. Soleil une bonne partie de la journée avant une petite dégradation pluvio-orageuse qui arrivera par la côte sud et qui d'ailleurs devrait y rester pour la toute fin de journée.
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0: Marion dans l'info d'ici à 6h32.
19: On va parler rugby, 29e journée de Pro D2, l'avant-dernière de la saison. Journée à enjeu pour nos deux clubs. Mont-de-Marsan se déplace chez un gros morceau Colomiers et Dax a l'occasion de valider son maintien face à Valence Roman. Tour d'horizon à suivre.
0: Juste après le 90 secondes info avec Valentine Letess.
20: 81 ans après, nous célébrons la fin de la Seconde Guerre mondiale, la victoire des Alliés sur l'Allemagne nazie, avec des cérémonies chez vous, dans votre ville, et comme chaque année, au pied de l'Arc de Triomphe à Paris, à partir de 11h. C'est une broutille pour Donald Trump. Le cessez-le-feu en Iran est toujours en vigueur, assure le président des États-Unis, malgré des frappes depuis hier sur 3 bateaux américains et une riposte des États-Unis sur des infrastructures iraniennes. Un Français à l'isolement, 5 autres toujours à bord du MV Ondus, où un antivirus a causé la mort de 3 passagers de ce bateau de croisière depuis mi-avril. Si d'autres cas sont possibles, selon l'Organisation mondiale de la santé, les risques de propagation sont limités. Des sourires sacrifiés par appât du gain. Un dentiste de Lozère est condamné à 6 ans de prison ferme pour avoir mutilé des dizaines de patients avec des opérations non justifiées dans le but d'escroquer la sécurité sociale. Plus un train de tout le week-end sur la Polte. La ligne entre Paris, Orléans, Limoges et Toulouse est en travaux et la circulation totalement interrompue pour 3 week-ends de ce mois de mai, pendant lesquels les voyageurs sont traditionnellement moins nombreux. Reprise du trafic dimanche après-midi. L'échec aux portes de la finale. Strasbourg est éliminé de Ligue Europa Conférence de football. Battu 1-0 hier soir contre le Rayo Vallecano comme au match aller. Et ce malgré le soutien de 30 000 spectateurs au stade de la Méno.
0: 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Dans l'info d'ici, Mario, on parle rugby.
19: Ah oui, 29e et avant-dernière journée de Pro D2, journée à enjeu pour nos deux clubs. Le Stade Montois, avant-dernier et barragiste, se déplace sur la pelouse du Dauphin Colomier. Et l'US Dax, qui n'a toujours pas complètement assuré le maintien, reçoit Valence Roman, Pierre-Albert Blin.
3: Dax accueille Valence Roman, les Dromois 3e à 2 points seulement de Colomiers, le Dauphin de Vannes 3 longueurs devant Oyonnax. Ce qui se joue ce soir, c'est la réception à domicile pour les barrages. Les Dacois, eux, vont vouloir mettre le Wai dans le final et préserver leur belle invincibilité dans Boyau. Les Rouges sont sauvés a priori, mais vont assurément vouloir terminer en beauté devant leur public avant une ultime sortie, comment dire, très incertaine, à Vannes. De toute façon, avec 54 points, les thermalistes comptent 8 longueurs de mieux que les Montois. Le Stade, justement, tiens, qui pour doublé, Dax devrait gagner deux rencontres bonifiées et qui de toute façon va regarder de loin les résultats de Béziers et Biarritz aussi, qui sont devant les Montois. Les rayés sortent chez le Dauphin de la tête de gondole. Colomiers veut assurer sa demi-finale à Bandichoux. Sur leur herbe, les Hauts-Garonnais ne sont tombés que face à Vannes, Provence et Brive, tous des cadors. Ils sortent d'un échec pas négligeable à Biarritz et les Columérins vont vouloir se payer un ticket pour les demi sur la couenne des Montois. Lesquels, Gascon Flappy, ne se sont imposés qu'une fois à l'extérieur à Carcassonne, la Lanterne Rouge, qui était déjà reléguée en nationale. Voilà.
19: Colomiers, Stade Montois, Dax, Valence Roman, c'est à 19h30 ce soir et ce sera bien évidemment à vivre sur Ici Gascogne.
0: Dans le prochain journal à 7h, Mario.
19: On va revenir sur la venue de Sébastien Lecornu hier à Toulouse pour parler de la LGV, la ligne à grande vitesse. Le projet est désormais irréversible, a déclaré le Premier ministre. Les élus locaux saluent des propos positifs et rassurants, nous le verrons.
0: Allez, à 6h33, des nouvelles de la météo avec nos correspondants météo. Allons voir ce qui se passe du côté de CSEV ce matin avec Patricia. Bonjour Patricia.
19: Bonjour Patricia.
21: Bonjour Marion, Jérôme, comment allez-vous?
0: Ça va très bien.
19: Très bien.
0: Déjà levé, Patricia, en pleine forme en ce 8 mai, je vois ça.
21: Oui, bien sûr, toujours.
0: Avec déjà une jolie photo que vous nous avez postée, j'ai vu sur notre page de Facebook, d'un écureuil qui lui aussi est bien réveillé, bien accroché à son arbre.
21: Oui, c'est ça.
0: Patricia, ça dit quoi la météo sur CRCV là ce matin?
21: Eh bien alors du coup on a 10 degrés et contrairement à tout à l'heure, c'est dégagé maintenant.
0: Ça y est, ça s'est dégagé. Bon,
21: ouais, parfait. Ça y est, là c'est joli. Ouais. Ah,
0: on sent bien qu'on va avoir normalement une belle journée. Qu'est-ce que vous allez faire de beau d'ailleurs pour votre 8 mai, vous Patricia?
21: Eh bien, vu que c'est mon dernier jour de vacances, un petit barbecue, je pense, à midi, là, ça serait sympa.
19: C'est une bonne idée, ça.
0: C'est rigolo, parce que figurez-vous que j'ai pensé ce matin au saut du lit, parce qu'il y a des choses importantes. J'étais en train de me brosser les dents en me disant, et si on faisait un barbecue à midi?
21: Exactement, mais alors ça, c'est le top, voilà.
0: Ouais. Après, le tout, c'est de savoir ce qu'on va y mettre dessus, sur le barbecue, quoi.
21: Oh, un petit magret, un petit retrouvé.
19: Oui, voilà. Hein. Pas des brocolis, quoi.
21: On va trouver.
0: Et qui dit barbecue dit frites. Donc écoutez, je pense que ce 8 mai s'annonce sous les meilleurs auspices. Ah ben Patricia, passez une belle journée, une dernière journée de vacances. Donc merci de vous réveiller avec nous. La bise et à bientôt.
21: À bientôt tous les deux, au revoir, merci.
0: Qu'est-ce qu'elle dit la météo pour ce 8 mai? C'est pas trop mal, on s'en sort pas trop mal. En effet, avec aujourd'hui un temps bien ensoleillé, idéal pour le barbecue, pour aller vous balader. Profitez-en avant l'arrivée d'une petite dégradation pluvio-orageuse. Alors c'est plutôt pour notre côte sud, donc comté Cabreton, Tarnos, Hossegor, où en effet des orages risquent de remonter en toute fin de journée. Les températures pour aujourd'hui, 23 à 26 degrés, on est sur des températures agréables, un tout petit peu au-dessus des normales de saison. Demain, samedi, ça dit quoi? Voile nuageux le matin et puis ensuite un temps menaçant dans l'après-midi, des orages qui arrivent par le front de mer et qui devraient se généraliser à l'ensemble du département en cours d'après-midi. Il fera jusqu'à 25 degrés. Et puis dimanche, le retour d'un temps sec et bien ensoleillé, quelques rares averses possibles en cours de fin d'après-midi, fin d'après-midi, et des températures maximales dimanche entre 21 et 24 degrés. Voilà le menu météo de ce week-end.
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0: Et vous le ziez là, c'est Bubble Star.

0: Woolsey avec Bubble Star, est-il utile de préciser qu'il sera cet été chez nous, Laurent Woolsey? Oui, ben je vous le rappelle, qu'il fera partie des têtes d'affiche du prochain festival Musique à la rue à Luxeuil, à vivre avec Ici Gascogne, radio partenaire officiel, et il y aura des places à gagner, qu'on se le dise. Allez, 7h20, on parle sport.
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0: Les lundis, mardis et jeudi, Carl Da Silva et Jérémy Marty parlent rugby dans 100% Club. Et il y a quelques jours de ça, eh bien, c'est Éric Maroc qui était invité par Carl et Jérémy. Éric Maroc, co-président de Rion Morsengs.
3: Le club landais, pensionnaire de Fédéral 2, est allé chercher sa qualification en barrage sur le terrain de Mouguer au terme d'un match très accroché. Éric Maroc revient sur cette qualification au forceps.
4: Ça passe juste, mais ça passe à 14 à Mouguer, au stade d'Ibusti, et avec une très très belle prestation de l'ensemble de notre groupe qui est sur trois matchs. Enfin, c'était le quatrième, avec cette défaite à Lormont de 23-20, puis ensuite un bonus offensif contre Casteljaloux, la victoire du derby à Mugron qui nous a fait très plaisir et qui nous a permis de préparer au mieux. Et maintenant, bien, on va rentrer de plein pied dans ces phases finales de Fédéral 2 qui semblent inespérées pour nous, mais on va s'y accrocher et on va essayer de bien figurer.
5: Jérémy Marty.
6: Ouais, moi je veux quand même revenir sur ce match de Mouguer-Rion. Alors pour bien connaître, pour les gens du Sud-Ouest, le stade d'Ibusti et l'équipe de Mouguer, je peux vous dire que la prestation et la victoire de Rion Morsengs là-bas, c'est une performance majuscule. Hein, honnêtement, parce que c'est toujours très compliqué à jouer là-bas, c'est une très bonne équipe, et Mouguer, on va pas se le cacher, une équipe qui joue beaucoup au rugby, un de ces stades, je sais pas, qui a une âme et qui où le public chauffe toujours des tribunes en bois, enfin c'est tout un contexte. Donc bravo à Rion Morsengs qui en plus, président, a joué quasiment une à un de moins. Donc, où est-ce que vos joueurs ont trouvé cette ressource mentale et morale pour réussir cette prestation?
4: On s'est vraiment bien préparé. On a eu un trou février-mars, on a eu un gros trou dans cette période de championnat qui nous a écarté des phases finales et on a vraiment croumé les chines, serré les dents et on s'est remis au travail et aujourd'hui, ben, on y est et franchement, à Ibusti, que je connais bien aussi parce que c'est pas la paix des 6 semaines, on a un peu climatisé l'ambiance, hein, sur la première mêlée. On a explosé le paquet Mouguertard. Et je remercie aussi l'ensemble des supporters de Rion qui ont fait le déplacement parce que on était vraiment nombreux et c'était vraiment très très bien.
5: Alors là, c'est une autre compétition qui commence, hein, avec les 16e de finale. Vous recevez Mérignac qui a terminé premier de votre poule, qui vous a battu deux fois cette saison. Donc c'est une équipe que vous connaissez bien.
4: Oui, on les connaît très très bien et on peut dire que c'est nos meilleurs ennemis puisque sur les deux dernières saisons, on les a joués 7 fois et on n'a pas réussi à gagner une seule fois.
5: Aïe.
4: On a fait 2 nuls, mais on a voilà. Ça, un menu copieux nous attend à Rion dimanche. J'espère qu'il y aura beaucoup de monde. On a des atouts à faire valoir parce que on n'a jamais pris de déculotté face à Mérignac. C'est toujours des matchs d'une très grande intensité. Et soyez sûrs qu'on sera au rendez-vous devant une foule qu'on espère considérable.
0: Éric Maroc, le coprésident de Rion Morsengs. Rion Morsengs, donc Mérignac, le match aller des 16e de finale de Fédéral 2, c'est ce dimanche 10 mai à Rion des Landes. Coup d'envoi à 15h. Allez, Rion! Dans un petit instant, c'est notre vétérinaire qui vient de retrouver le docteur Pierre Faber. On va parler carnet rose aujourd'hui pour nos amis les chats.
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0: À 7h moins le quart, le docteur Pierre Faber, notre vétérinaire, vient de retrouver autour de la table avec vous. Docteur, on va parler des petits chats. Eh oui, la chatte de la maison qui attend des petits, le grand jour approche. Vous allez nous expliquer comment accompagner ce miracle de la nature aujourd'hui.
2: Rappelez-vous tout simplement que la nature est bien faite et que votre chatte a un instinct maternel redoutable. Le meilleur moyen de l'aider, c'est de lui faire confiance et de la laisser tranquille. Dans les jours qui vont précéder, elle va chercher à faire son nid dans un endroit sombre, chaud et calme. Très souvent, votre armoire sur vos pulls propres. Aménagez-lui simplement une caisse en carton avec des alaises à l'abri des regards sans la forcer. Le signe annonciateur qui ne trompe pas dans les 12 à 24 heures qui précèdent, elle s'agite, elle miaule différemment, gratte sa caisse et sa température chute d'environ 1 degré.
0: Et concrètement, à quel moment on doit s'inquiéter et appeler les urgences ?
2: Alors, la mise bas complète peut durer de 2 à 24 heures, parfois même plus. Et c'est là qu'il faut rassurer tout le monde. Il peut y avoir des pauses de plusieurs heures entre deux naissances. C'est tout à fait normal. Si la chatte ne pousse pas, qu'elle se repose et qu'elle va bien, on ne s'inquiète absolument pas. Détail important, qu'un chaton sorte par la tête ou par les pattes arrière, c'est habituel. Il sort dans une petite poche de liquide amniotique. La mère va la déchirer avec ses dents, couper le cordon et lécher vigoureusement le chaton pour le faire respirer. Surtout, ne le faites pas à sa place, sauf si elle ne s'en occupe pas au bout de plusieurs dizaines de secondes. Vous ne devez appeler le vétérinaire que dans trois cas précis. Si elle pousse intensément dans le vide depuis plus de 30 minutes sans qu'aucun chaton ne sorte, si un petit est coincé depuis plusieurs minutes ou si elle perd du sang rouge vif en grande quantité.
0: Et une fois que la petite famille est réunie, il y a des précautions particulières à prendre dans les heures qui suivent les naissances ?
2: Alors en théorie, il devrait y avoir un placenta expulsé par chaton, mais en pratique, on ne les voit souvent pas sortir car la mère les mange immédiatement. Du coup, surveillez simplement l'état général de la mère dans les jours qui suivent pour s'assurer qu'il n'y a pas d'infection. Ensuite, vérifiez que chaque chaton trouve le chemin des mamelles pour boire le colostrum. Et la règle absolue pour toute la famille, on touche le moins possible les chatons dans les premiers jours.
0: C'est noté. Merci docteur pour ces infos. Michael Jackson est là pour la musique avec Will You Be There. Et le soleil se prépare à briller. On le voit d'ailleurs, Adeline nous le dit dans notre poste météo sur Gamard-les-Bains, 11 degrés avec un ciel peu nuageux. Monique qui est à Agetmo à 10 degrés, le ciel est clair. Et puis nous avons Sandra qui est à Pontox avec 11 degrés.

0: Michael Jackson avec Will You Be There. Ici Gascogne, 7h-10. Bon 8 mai, bon réveil. Bon, ce week-end prolongé du 8 mai, vous allez peut-être en profiter pour aller faire un petit tour au resto. Vous avez prévu, Marion, d'aller faire un tour au resto? Vous allez manger quoi?
1: Midi, parce que j'ai la flemme de faire à manger.
0: Ah, très bien. Donc, vous allez. Un vrai resto assis ou non? Pas un truc, un fast-food?
1: Non, pas un fast-food, non.
0: Bon. Eh ben, on va parler d'un restaurant, figurez-vous. On va prendre la direction d'Albi. J'ai trouvé l'histoire de ce restaurateur. Bon, alors, au départ, l'histoire n'est pas folichonne parce qu'il a un restaurant qui est en difficulté. Il a 11 salariés dans son resto. C'est une franchise. Ouais, c'est Delarté, pour tout vous dire. Il est en redressement judiciaire depuis le mois de février. Et pour redresser la barre, il a eu une idée. Alors, c'est pas d'appeler Philippe Etchebest pour se faire engueuler en lui disant qu'il sait pas faire la cuisine. Il a eu une autre idée.
1: Une autre idée?
0: Ouais.
1: Pour attirer les gens?
0: Oui. Et c'est valable pour tout ce mois de mai.
1: Il fait gagner des repas?
0: Ouais. Mais alors là, je veux dire, là, il va même au-delà de ça. Il va, sur ce mois de mai, offrir à tous ses clients l'addition, ce qu'il appelle le principe de l'addition fantôme, sur tout un service, donc pas juste un repas, pas juste une table, tous ceux qui vont manger chez lui, à un service,
1: à un moment midi donné, ou le soir, ouais.
0: On va leur annoncer, c'est gratuit.
1: Allez, c'est cadeau.
0: Personne ne passe à la caisse. Donc il peut peut-être y avoir 40, 50 personnes, 60 personnes à ce service. Alors vous allez me dire, oui, mais enfin c'est un peu facile, à quel moment ça va tomber? C'est très sérieux, c'est encadré. Un huissier de justice a déjà fait 2 tirages au sort de 2 services, et donc il s'est engagé, le restaurateur, à offrir les repas, et d'ailleurs l'huissier sera là le jour où.
1: Voilà. Donc, mais les clients ne le savent pas.
0: Du tout. Ça commence aujourd'hui et jusqu'à la fin du mois de mai, donc ça peut être pas dans ce week-end prolongé là du 8 mai, en allant manger. Alors bon, il faut y aller, jusqu'à péter jusqu'à Albi, mais enfin bon, en tout cas l'idée, c'est pas bête.
1: Il
0: dit, je mise, c'est un coup de poker, on verra bien, je compte sur le bouche à oreille pour que au mois de mai, tout le monde vienne dans mon resto.
1: Ben, ça a le mérite d'être original.
0: Ouais, c'est classique, il essaie de sauver son affaire, donc chapeau, chapeau, chapeau. Allez, 6h52, ici Gascogne, les 3 plus ici Gascogne, et ces petites infos qu'on a pour vous, de choses qui se passent autour de chez vous, ici Gascogne, tous les jours à vos côtés. Et on commence par cet avis de recherche lancé par l'écomusée de Marquèze à Sabre.
1: Eh oui, l'écomusée recherche sa boulangère ou son boulanger pour cette saison 2026. Objectif, perpétuer la tradition de, je cite, la fabrication du pain au levain et du pastis landais avec cuisson au four à bois. Alors c'est un temps plein, poste à pourvoir dès maintenant et jusqu'en septembre. Si vous voulez travailler dans ce cadre magique, il vous suffit d'envoyer votre candidature à l'écomusée. Vous avez toutes les infos sur le site internet, sur les réseaux sociaux de l'écomusée de Marquèze ou en passant un coup de fil, tout simplement.
0: 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Ce sera le 30 mai, un parcours entre forêt et rive du lac pour une arrivée dans les arènes de Parentis sans borne.
1: Et la course est labellisée par la Fédération Française d'Athlétisme. Elle est inscrite au challenge landais des courses sur route. Course pédestre donc avec plusieurs formats, 5 km et 10 km chronométrés, une marche de 5 km et une course pour les enfants d'un kilomètre et même un challenge par équipe mixte de 6 coureurs.
0: Toutes les infos sur le site de la ville parentis.fr. 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
0: 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Attention, le dernier disque rayé, je vous le dis, c'est ce matin, à partir de maintenant et d'ici 10 heures. Ça peut tomber sur Indochine. Indochine, ils sont peut-être rayés complets. Avec 3e sexe, allez, bon réveil.

0: Indochine avec Troisième Sexe. Dans 2 minutes, 7h, le retour de l'actu, toute l'actu locale, le journal Marion Dambiel-Arribagé. Mais auparavant, on a rendez-vous avec l'humour en tube, Fred Ballard.
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0: Et Fred Ballard pour l'humour en tube, histoire aujourd'hui de faire un petit peu l'humour et pas la guerre.
7: Salut, bande de petits salopards. Ici, c'est le général Buzard.
8: Ah bah oui, rappelle quelques souvenirs à tous ceux qui ont fait leur service militaire. Le général Buzard, hein, avec lui, il fallait pas moufter. Les oreilles dans le sens de la marche et le fou rire dans le régiment.
7: Alors, bande de trouillards de civils, en cas de bombardement, c'est pas la peine d'aller vous planquer dans les stations de métro comme des trouillards. Attrapez les bombes avant qu'elles tombent par terre et rapportez les douilles au campement. Elles sont consignées. Comment on attrape une bombe ? Avec ses mains. Si ça éclate, c'est très simple, bande de trouillards. Tu ramasses tes tripes, tu te les refous dans le buffet et tu fais un nœud avec la peau. C'est compris ?
8: À vos ordres, mon général. Ah, c'est sûr que si on mettait Guy Montagnier en chef d'état-major, il y en a qui feraient moins les malins. Mais bon, pour une paix durable et un avenir serein, n'écoutons pas les oiseaux de mauvais augure.
9: Poutine, il attaque ! Arrêtez de rigoler, Poutine, il attaque ! Il est là !
10: Poutine, il nous attaque, mais d'où Poutine, il va attaquer la France ? On n'a plus rien. Il va quand même pas venir pour du Justin Bridau, l'autre.
8: Ah, c'est vrai que c'est tout de suite moins vendeur que du pétrole ou des métaux rares, mais restons sur nos gardes avec Naïm en avant-poste. Agitons notre arme dissuasive la plus efficace contre l'envahisseur. Humour et saucisson, tout de suite, ça calme.
0: Fred Ballard, l'humour en tube.
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0: Ici Gascogne, première sur l'actu locale dans les Landes. Il est 7h. Le journal Marion Dambiel-Arribagé.
11: La LGV est bel et bien sur les rails. Le projet est désormais irréversible, a confirmé hier le Premier ministre. Sébastien Lecornu était en déplacement à Toulouse pour rencontrer les collectivités locales impliquées dans ce projet de ligne à grande vitesse qui doit relier Bordeaux à Toulouse et à Dax et signer avec elles un protocole d'accord sur l'engagement de l'État. Frédéric Dutin, maire de Mont-de-Marsan, président de l'Aglo et conseiller départemental, était là pour représenter le département des Landes. Il juge les propos du Premier ministre positifs et rassurants, mais affirme rester vigilant sur les conditions posées par le département.
12: C'est-à-dire qu'il faut une concomitance de la réalisation de la branche Bordeaux-Dax avec la Bordeaux-Toulouse. Ça, c'est une première condition. La deuxième condition, c'est qu'il y ait un financement et un portage public, et non pas un portage public privé. À ce niveau-là, le message du gouvernement est de dire qu'il peut se laisser un mois supplémentaire pour réfléchir sur ce point. Et donc, nous, on sera extrêmement vigilants à ce qui va se passer à ce niveau-là. La troisième condition, c'est qu'on tient à tout prix à la réalisation, évidemment, du tronçon Bordeaux-Dax et ensuite via la jointure avec l'Espagne, puisque ça conditionne la participation du financement européen. C'est tout de même 20% du projet global, 50% du financement de la Bordeaux-Dax. Et donc, on veut effectivement regarder ça de très près.
11: Et le chantier de cette future LGV est déjà lancé, hein, puisque les travaux ont débuté en 2024 au nord de Toulouse et au sud de Bordeaux. La LGV, qui on le rappelle, est censée entrer en service en 2032 pour la partie Bordeaux-Toulouse et pas avant 2037 au mieux pour la partie à Bordeaux-Dax. Si vous aviez l'intention de prendre le train pour partir en week-end dans ce pont du 8 mai, eh bien il va falloir trouver un plan B. Aucun train ne circulera dans les Landes, TER, TGV, Intercité. Ça commence dès aujourd'hui à la mi-journée. Retour progressif à la normale dimanche. dimanche à partir de la mi-journée également. La SNCF a en effet décidé de profiter des ponts du mois de mai pour effectuer des grands travaux de modernisation et de sécurisation du réseau. Car oui, cela concerne ce week-end du 8 mai, mais également les deux week-ends suivants, celui de l'Ascension et celui de Pentecôte. Des bus de substitution sont mis en place. Renseignez-vous bien sur le site internet de la SNCF. Elle aussi demande le retrait de l'affiche des fêtes de la Madeleine de Mont-de-Marsan. Après le chanteur Renaud, après le prix Nobel de littérature Annie Ernaux, c'est au tour de la philosophe et féministe Elisabeth Badinter de signer la tribune de la FLAC, association anti-corrida, qui a été publiée la semaine dernière. 18 personnalités au total l'ont signée. L'affiche qui fait polémique représente une petite fille en tenue de torera dans les arènes du Plumasson. Les femmes sont plus exposées que les hommes aux maladies cardiovasculaires, au risque d'AVC ou encore d'infarctus, car elles cumulent les facteurs de risque. C'est le message d'alerte lancé hier par un collectif de médecins qui appelle à prendre des mesures urgentes. Et justement, dans les Landes, une journée gratuite de dépistage est organisée mardi prochain, le 12 mai, journée baptisée Journée du cœur des femmes. Ça se passe à la clinique Maëlys Inicea de Naros, près de Dax, de 9h à 17h. 1h30 de parcours pour dépister les maladies cardiovasculaires et gynécologiques. Il faut s'inscrire par mail ou par téléphone. On tient d'ailleurs les coordonnées à votre disposition au standard d'ici Gascogne. Hier après-midi, en tout cas, il restait encore 30 places disponibles.
0: Déplacement à haut risque pour le Stade Montois ce soir.
11: Et oui, 29e et avant-dernière journée de Pro D2. Les jaunes et noirs, avant-dernier du classement et barragistes, se déplacent sur la pelouse de Colomiers, le Dauphin. Les Hauts-Garonnais qui ne feront pas de cadeau puisque leur objectif est de gagner pour valider une demi-finale à domicile. Mission très très compliquée donc pour les Montois, reconnaît l'entraîneur Romain Mareuil.
13: Je sais bien, hein, là, de toute façon les statistiques et l'écart entre nos deux clubs font que l'affiche elle est vraiment déséquilibrée complètement. Mais voilà, après nous, bien sûr, c'est Colomiers, ils préparent la denier à la maison, je pense qu'ils préparent eux pour nous mettre 5 points et c'est légitime et logique, mais à nous aussi de montrer la force de caractère de l'équipe et de montrer ce qu'on a dans le ventre à Colomiers. On a loupé des choses, il y a plein de choses qui n'ont pas été, il y a pas de problème là-dessus, on est tous prêts à le reconnaître, mais là, à Colomiers, on doit montrer un bon visage. Quoi qu'il se passe, on doit montrer un bon visage. Nous, on va aller chercher plus parce qu'on se le doit. On se le doit pour le club, on se le doit pour tout le monde, pour la ville. Donc c'est l'objectif principal. Et après, si on doit tomber, il faut qu'on tombe avec au moins un beau visage. Ça, c'est vraiment l'objectif. Et c'est pour ça que se concentrer sur le groupe aujourd'hui, c'est quelque chose qui nous semble légitime.
11: À Colomiers, Stade Montois, c'est à 19h30 ce soir. Au même moment, Dax reçoit Valence Roman pour son dernier match à domicile de la saison. En cas de victoire ou de nul, les Rouges et Blancs seront assurés de se maintenir. Deux rencontres à enjeu, donc à vivre en direct sur Ici Gascogne. Et puis à noter qu'hier soir, en ouverture de cette 29e journée, le leader Vannes s'est fait surprendre par Aix-en-Provence. Les Provençaux s'imposent 34-31 et prennent provisoirement la place de Dauphin en doublant Colomiers au classement. En attendant, en tout cas, les matchs de ce soir. Basketland en finale du championnat de Ligue féminine. Le match aller, c'est demain après-midi sur le parquet de Bourges. Le match retour, ce sera vendredi prochain à Mitterrand. Après avoir remporté la Coupe de France, nos Landaises vont tenter de décrocher le doublé. Ce serait historique pour le club. Et on va en parler justement avec le vice-président de Basketland, Pierre Dartiguelong. Il sera notre invité tout à l'heure à 7h45.
0: Partout dans les Landes, on commémore aujourd'hui la victoire du 8 mai 45.
11: Et à Hondres, cette commémoration sera aussi l'occasion de raconter l'histoire du mur de l'Atlantique, ces blocos construits par les nazis le long du littoral, de la frontière espagnole jusqu'en Norvège. Alphonse Bellobre et sa compagne Chloé Prédo seront présents. Ce couple basque-hollandais s'est lancé le défi de remonter et d'explorer ce mur de l'Atlantique, de la côte basque donc jusqu'en Norvège. Ils partagent leurs explorations sur les réseaux sociaux. Une aventure historique mais également un défi sportif. Laïla Benjelloun.
14: Dans la vie, Alphonse Bellobre travaille dans l'immobilier à Biarritz. Sa compagne, Chloé Prédo, est ostéopathe à Saint-Aubin dans les Landes. Et c'est donc sur leur temps libre, pendant les vacances, le week-end, que le couple part en expédition, raconte Alphonse.
15: À travers le projet Atlantico Explorers, nous décrivons, nous expliquons à travers un road trip avec ma compagne, avec du contenu photo et vidéo pédagogique, les premiers obstacles qu'ont rencontrés les alliés lors du débarquement, à savoir les bunkers du mur de l'Atlantique.
14: L'histoire de famille d'Alphonse Bellobre est directement liée à la Seconde Guerre mondiale. L'un de ses grands-pères a été tué dans le bombardement de Biarritz en 1944. L'autre fait partie des soldats américains qui ont débarqué sur Omaha Beach le 6 juin de cette même année. Depuis 2020, le couple remonte ce mur de l'Atlantique l'Atlantique dans des explorations qui mêlent histoire et sport.
15: Le sport, si vous voulez, nous permet d'accéder à différents ouvrages et également de montrer que le mur de l'Atlantique a évolué au cours des années en raison de l'érosion littorale.
14: Et si vous aussi, vous voulez partir à la découverte des bunkers landais et de leur histoire, les Atlantic Wall Explorers ont créé deux parcours historiques en visite libre. Le premier est sur la plage de la Benne, le second à Seignos.
11: Et on va reparler de ces explorateurs du mur de l'Atlantique dans l'info d'ici tout à l'heure à 7h32, puisque nous serons avec Alphonse Bellobre.
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11: À la météo, Jérôme.
0: Plutôt ensoleillé pour ce 8 mai, en voilà une bonne nouvelle. Si vous êtes de repos, profitez-en. Petite dégradation pluvio-orageuse sur la côte sud en toute fin de journée, mais ça reste une belle journée avec des maximales entre 23 et 26 degrés aujourd'hui, ou un petit peu au-dessus des normales de saison, même si on est au mois de mai. Pour ce week-end, sachez que demain, le temps sera voilé le matin. Dans l'après-midi, il deviendra menaçant avec des orages possibles sur l'ensemble du département. Pour dimanche, retour d'un temps sec et bien ensoleillé, les températures maximales 21 à 24 degrés.
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0: Et pourvu qu'elle soit douce, Mylène Farmer.

0: Pourvu qu'elle soit douce, Mylène Farmer, ici Gascogne, 7h12.
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0: L'heure de jouer, c'est l'heure de la grande feria. Eh oui, pas de repos. Même le 8 mai, on joue la grande feria. Un défi à relever, un cadeau à gagner, Mario.
3: Avec à gagner un pass famille cinéma avec 4 places de cinéma.
0: Plutôt sympa, ce serait sympa d'aller faire un petit détour au Cinoche à 4 là, pendant ce week-end prolongé du 8 mai. À gagner un défi, votre pass famille, 4 places de cinéma pour aller dans l'une de ces 5 salles. Le Grand Bert, le tout nouveau cinéma d'Air-sur-l'Adour. Autrement, vous pouvez aller au Rio à Cabreton, au Grand Club à Dax, au Rex à Haussegor ou au Grand Club de Mont-de-Marsan. Tiens, le Grand Club de Mont-de-Marsan qui, dans le cadre de ses séances ciné-cultes, propose de redécouvrir ou de découvrir de grands classiques de cinéma. Ce mois-ci, Cinéma Paradiso qui est proposé à l'occasion du Festival de Cannes qui approche. Très beau film avec Philippe Noiret et Jacques Perrin. Il vous est proposé ce dimanche, notez-le, à 13h40 Cinéma Paradiso au Grand Club de Mont-de-Marsan. Vous voulez repartir avec votre passe famille, 4 places de cinéma, et bien jouez tout de suite. Nous sommes dans la rue de notre grande feria, il y a de la foule et il y a un festaire mystère à identifier ce matin. Vous identifiez sa voix, les places de cinéma sont pour vous, attention, il cause.
4: Les films que je fais se vendent très souvent à l'étranger, donc j'ai des gens très bien qui me doublent en Allemagne, en Italie, mais quelque part je vais être aussi plus content moi de ne pas être doublé et que je joue moins dans ces films-là.
0: Alors, qui c'est qui cause ? Nous recherchons, voilà, bien compris, puisqu'il parle de cinéma, un acteur français qu'on connaît plutôt à travers ses comédies, oui, et ses personnages hauts en couleur. Mais qui est donc cet acteur français qui cause au milieu de la foule de notre grande feria ? 05 58 46 50 50, qu'est-ce que je pourrais vous donner ?
3: Ok.
0: Ouais, bah tiens, voilà. Tiens,
3: bah, c'est un indice, ça, non ? C'est pas mal.
0: Je crois que là, c'est même donné. Là, je pense que là,
3: c'est cadeau, c'est le 8 mai, c'est férié.
0: Oui, bah, juste voilà. Férié, pas toujours, et c'est ce que va nous expliquer David Ossilo dans un petit instant dans Mon œil. Oui, le 8 mai n'a pas toujours été férié. Explication dans moins d'une minute.
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0: Et à 7h15, David Ossilou, pour Mon œil, l'édito de David Ossilou, inspiré ce matin, David, par ce 8 mai férié qu'on commémore, mais qui n'a pas toujours été justement férié.
7: Non, justement, tiens, hier soir à la télé, il y avait l'énième rediffusion de « On a retrouvé la 7e compagnie », comédie de 1975. Ce n'est pas un détail la date, parce que 1975, c'est l'année où la France décide de ne plus commémorer le 8 mai 45. Dans ce film, la guerre, elle est drôle, on voit pratiquement jamais un seul mort, on rit des soldats perdus et des ponts qui sautent.
8: Le fil vert sur le bouton vert, le fil rouge sur le bouton rouge.
9: Si je connaissais quiconque a fait sauter le pont.
7: Eh bien moi je connais celui qui a fait sauter le 8 mai en France. D'abord il a fallu attendre 1953 pour que ce soit un jour férié, et encore tout le monde n'était pas d'accord. Tellement pas d'accord qu'en 1959, on le supprime. Par qui ? Par Charles de Gaulle. On ne peut pas soupçonner cet homme d'avoir ignoré la guerre, lui qui a été le premier à résister. Pourtant, il signe noir sur blanc, il dit « Commémorer le 8 mai aboutit à multiplier le nombre de jours fériés au préjudice de l'activité nationale ». Traduction, ça coûte trop cher de se souvenir. En 1975, donc, Valéry Giscard d'Estaing va plus loin, il supprime carrément la commémoration. Il disait « On ne va pas ressasser ». La même année où au cinéma, donc la guerre devient une comédie très populaire, une façon de regarder ailleurs, vers l'avenir. Il faudra attendre 1981 avec François Mitterrand pour que le 8 mai redevienne définitivement un jour férié, 36 ans après la fin de la guerre. Et puis l'an dernier, l'idée elle est revenue, moins de jours fériés, plus de travail, plus de croissance, idée portée par François Bayrou, devenu Premier ministre. Ça n'a pas été bien loin, mais hier soir, veille de cette journée de souvenir, on a retrouvé la 7e compagnie.
0: Avec avec quand même, il faut le dire, à chaque fois des scores terribles. Les téléspectateurs se ruent toujours sur la 7e compagnie. David Ossilou et Mon Oeil. Allez, 7h17, dans un petit instant on joue. On va essayer de vous offrir un pass famille, 4 places de cinéma pour aller dans une salle de cinéma quelque part dans le département. Ce sera peut-être pour Laure qui va jouer avec nous, avec Julien Doré avant. Un petit détour au lac.

0: Le lac avec Julien Doré. Ici Gascogne, il est 7h20. On joue, c'est la grande feria.
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0: Et on va jouer avec Laure. Laure, bonjour.
3: Bonjour Laure.
4: Bonjour Jérôme, bonjour Manon.
0: A gagné un pass famille de 4 places de cinéma, ça sera pas mal pour vous occuper parce qu'on m'a dit que vous ne savez pas encore ce que vous allez faire de votre jour férié, Laure.
4: Eh bien c'est ça, parce que je vous attends suivant la météo, mais je pense que soit s'il fait beau, profiter un peu de sortir dehors, ou s'il pleut, ben aller au cinéma.
0: Ouais, bon alors...
4: Des bons films à la fille, en plus.
0: On est pas mal côté météo aujourd'hui. Vous pouvez encore attendre un petit peu pour profiter de vos places de cinéma.
4: C'est ça.
0: En tout cas, 4 places sont en jeu, le pass famille. Vous êtes à Mont-de-Marsan. Bon, j'imagine que vous irez faire donc du coup un tour au grand club de Mont-de-Marsan. Pour repartir avec ce pass famille, on a essayé de vous faire identifier la voix de notre festailleur mystère. On se le réécoute.
5: Les films que je fais se vendent très souvent à l'étranger. Donc j'ai des gens très bien qui me doublent en Allemagne, en Italie. Mais quelque part, je vais être aussi plus content, moi, de ne pas être doublé et que je joue moins dans ces films-là.
0: Qui donc nous parle ?
4: Eh bien, Christian Clavier.
0: Mais oui, est-ce que c'est le hockey de Marion qui vous a aidé ou pas du tout ?
4: Non.
0: Non, vous aviez
3: identifié. Vous l'aviez avant.
0: Ah, voilà.

0: locales ont choisi de s'unir au sein d'un collectif, collectif d'artisans, hein, qui s'appelle Casmo. Casmo qui est donc à Ajetmo. Qu'on va entendre peut-être un petit peu plus tard dans l'écho d'ici.
1: Oui, visiblement, car l'écho d'ici n'a pas l'air de vouloir arriver. Bon, on va s'offrir Tainted Love avec Soft Cell et on arrive juste après, ne bougez pas.

0: Celle avec Tainted Love, ici Gascogne, 7h25. L'écho d'ici, tous les matins avec Carl Da Silva, on met les entreprises de chez nous en avant, Marion.
1: Et aujourd'hui donc, direction Ajetmo, des entreprises locales ont choisi de s'unir au sein d'un collectif.
2: Bruno Cazenat, bonjour.
3: Bonjour.
2: Avec Espia, vous avez fait le choix de rejoindre cette autre entreprise pour créer le collectif Casmo. Qu'est-ce qui vous a poussé à vous regrouper ?
3: Une notion déjà de partenariat qui existait entre les entreprises sous la forme de relations clients-fournisseurs. Déjà, donc une collaboration qui existait entre les entreprises d'Ajetmo. La deuxième chose, la fête de la chaise qui d'année en année prend de plus en plus d'envergure, et le fait de se retrouver tous reconcentrés au centre-ville d'Ajetmo pour faire la promotion de nos activités a également clairement facilité le contact entre nous. Mmh. Et ensuite, des demandes sur le marché qui ont pu être abouties grâce à la collaboration de plusieurs entreprises et qui, de ce fait-là, a fait émerger l'idée de créer un collectif pour avoir une nouvelle offre sur le marché des prescripteurs.
2: Alors, comment chaque entreprise garde-t-elle son identité tout en participant à une marque commune comme Casmo ?
3: C'est que chaque entreprise a déjà son savoir-faire. L'idée du collectif, elle repose uniquement sur le fait de pouvoir utiliser chaque savoir-faire selon les besoins du demandeur. Le demandeur étant principalement pour nous la cible de Casmo, un prescripteur, donc le décorateur d'intérieur, un architecte, qui va choisir peut-être qu'une seule entreprise de Casmo parce qu'il n'aurait qu'un seul besoin, mais il aura la possibilité donc de choisir différents savoir-faire chez les tourneurs, chez les vernisseurs sur bois, sur Espia, sur les coussins sur mesure, chez Thomas Hourquette, tapisserie et rideaux. Bon voilà, il y a quand même un panel assez large qui va de l'agencement à la cuisine. Donc, le prescripteur choisit et consulte au travers de son besoin. Et donc, on peut se retrouver à 1, 2, 3, 4 entreprises présentes sur la demande et qui sera automatiquement traitée ensuite sous la forme du collectif Casmo.
2: Le sur-mesure est au cœur de votre proposition. Est-ce que c'est ce qui vous distingue face à des géants de l'ameublement plus standardisé ?
3: Clairement. Le sur-mesure, en fait, il fait partie d'un

0: notre quotidien. Si je prends le cas de Espia, Espia a aujourd'hui une plus-value sur le marché au travers du sur-mesure, puisqu'on ne propose rien en gamme. Notre savoir-faire lié à Mousse Comfort Plus qui est abrité dans le même bâtiment fait état qu'on découpe la mousse sur mesure. Donc, de ce fait-là, faire des coussins sur mesure intérieur ou extérieur, pour nous, c'est notre quotidien. C'est-à-dire que au quotidien, le sur-mesure est non pas une option, mais notre quotidien. Donc, de ce fait-là, on offre sur le marché des nouvelles choses où le sur-mesure n'est pas compliqué à mettre en place, n'est que l'origine de notre travail.
1: Le collectif Casmo, et nous étions avec un des membres, Bruno Cazenave, de l'entreprise Espia. Merci beaucoup, Bruno.
0: Merci à vous.
2: L'écho d'ici avec Carl Da Silva. Dans moins de deux minutes, c'est le retour de l'info. Ici Gascogne à 7h30.
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2: Est-ce que vous le sentez, ce joli 8 mai qui nous attend? Le temps est bien ensoleillé, on attend jusqu'à 26 degrés au-dessus des normales de saison. Un petit peu de tonnerre quand même en fin de journée, mais rien de bien sévère, des orages qui devraient remonter sur le sud du département. Marion, dans l'info d'ici à 7h32.
10: On va aller explorer le mur de l'Atlantique. Ces blocos qui vont de la côte basque jusqu'à la Norvège. Un jeune couple basco-landais s'est lancé le défi de tous les explorer. Témoignage.
2: Juste après le 90 secondes d'info, toute l'info en français dans le monde avec Valentine Letesse.
11: Tout va bien pour nous. Message d'un couple de Français à bord du MV Ondius, un bateau de croisière sur lequel un foyer d'antivirus s'est déclaré. Trois passagers sont morts depuis la mi-avril. Depuis, la vie est quasi normale sur les Français. Leur témoignage est à lire sur ici.fr. Riposte et contre-attaque au Moyen-Orient où le cessez-le-feu tient toujours, assure Donald Trump. Malgré des échanges de frappes entre les États-Unis et l'Iran depuis hier, trois bateaux américains ont notamment été attaqués, une broutille selon le président des États-Unis. La réponse à la flambée des prix du carburant avec la guerre, c'est le télétravail pour le gouvernement. Les agents publics sont encouragés à travailler de chez eux et à limiter leurs déplacements professionnels pour réduire les coûts. Préparez-vous à vivre une année 2027 brûlante. Selon les prévisions de Copernicus, l'Observatoire européen du climat, les températures risquent de battre des records l'année prochaine et de dépasser celles de 2024, année la plus chaude jamais enregistrée à ce jour. En ce 8 mai, la France commémore la fin de la Seconde Guerre mondiale avec ses traditionnels hommages dans nos villes et nos villages et à Paris, une cérémonie à partir de 11h sous l'Arc de Triomphe présidée par Emmanuel Macron. La fin du rêve pour Strasbourg, éliminé en demi-finale de Ligue Europa Conférence de football sur une défaite 1-0 hier soir contre les Espagnols du Rayo Vallecano. Les Alsaciens ne joueront donc pas la première finale européenne de leur histoire.
2: Ici Gascogne, 7h32, dans l'info d'ici, Marion, cap sur le mur de l'Atlantique.
10: Et oui, en ce jour de commémoration de la victoire du 8 mai 45, on s'intéresse à un couple basco-landais qui s'est lancé le défi de remonter le mur de l'Atlantique, de la côte basque jusqu'en Norvège, à pied, en paddle, à la nage. Alphonse, qui travaille dans l'immobilier à Biarritz, et Chloé, qui est ostéopathe dans les Landes, explorent les blocos construits par les nazis sur les dunes ou sur les plages pour se protéger du débarquement des alliés. À ce jour, hein, ils sont remontés jusqu'en Belgique. Ils partagent leurs aventures sur les réseaux sociaux et sur leur site internet Atlantic Wall Explorers. Et à travers ce projet, c'est l'histoire de sa famille qu'Alphonse nous raconte.
12: Je raconte l'histoire de mon grand-oncle, le général Paul Thompson, de la 6e brigade spéciale qui a débarqué sur Omaha Beach le 6 juin 1944, et de mon arrière-grand-père, Jean-Raphaël Romain, décédé lors du bombardement de Biarritz du 27 mars 44. Donc si vous voulez, mon histoire familiale est liée à la Seconde Guerre mondiale et à travers le projet Atlantical Explorers, nous décrivons, nous expliquons à travers un road trip avec ma compagne, avec du contenu photo et vidéo pédagogique, les premiers obstacles qu'ont rencontrés les Alliés lors du débarquement, à savoir les bunkers du mur de l'Atlantique.
10: Qu'est-ce qui a déclenché justement cette passion finalement pour l'histoire de la Seconde Guerre mondiale, pour les bunkers ?
12: Mon attrait déjà pour l'histoire, ensuite pour les grands espaces, raison pour laquelle j'ai créé ce projet, qui est un mélange d'histoire et d'activités sportives telles que la randonnée littorale, la plongée ou la randonnée en stand-up paddle sur les sites historiques du mur de l'Atlantique en Europe. Le sport, si vous voulez, nous permet d'accéder à différents ouvrages et également de montrer que le mur de l'Atlantique a évolué au cours des années en raison de l'érosion littorale.
10: Alors, qu'est-ce qu'ils racontent ces blocs de béton ?
12: Ce sont des ouvrages techniques qui avaient plusieurs fonctions. Il existait 700 types de bunkers différents en fonction des différents corps d'armée, comme par exemple la Kriegsmarine, la Luftwaffe pour l'armée de l'air. Donc si vous voulez, le mur de l'Atlantique est vraiment un complexe défensif qui était assez bien organisé et malheureusement compliqué à franchir pour les Alliés. Ils avaient également différents systèmes de détection, notamment pour l'aviation, des bases pour sous-marins tenues pour la Kriegsmarine. Donc si vous voulez, nous, à travers notre projet, nous documentons ces ouvrages à travers leurs fonctions, leur architecture et leur implantation dans l'environnement.
10: Quels sont les différents types de bunkers qu'on observe finalement, et notamment ici dans les Landes ?
12: Dans les Landes, nous avons une grande base radar, une grande station radar à La Benne. Donc là, c'était des bunkers vraiment destinés à recevoir de la technologie comme des radars de détection, également des bunkers qui abritaient du matériel pour faire fonctionner ces ouvrages. Prenons maintenant le cas de la batterie côtière de Cabreton. Il va plus y avoir de bunkers sous forme de casemates de tir qui abritaient des canons pour tirer face à l'océan et des bunkers pour le personnel pour abriter les troupes pendant l'espace de quelques jours.
10: Quels sont vos projets actuellement ?
12: Alors notre objectif avec Chloé est de remonter donc le mur de l'Atlantique, l'Atlantic Wall, dans son intégralité. Nous avons eu comme point de départ le Pays Basque. Je suis natif de Biarritz et notre objectif est de remonter jusqu'au nord de la Norvège, c'est-à-dire de documenter ce système de défense côtière dans son intégralité.
10: Alphonse et Chloé qui seront présents sur la plage d'Ondres cet après-midi entre 15h et 18h pour partager leur passion de cette page de notre histoire. Une exposition qui retrace leur expédition est également organisée, salle Caprani.
2: Dans le prochain journal, Marion, à 8h.
10: Eh bien, on va revenir sur la venue de Sébastien Lecornu hier à Toulouse pour parler de la LGV, la ligne à grande vitesse. Le projet est désormais irréversible, a déclaré le Premier ministre. Et puis on parlera rugby aussi, 29e et avant-dernière journée de Pro D2, journée à gros enjeux pour nos deux clubs.
2: 7h35.
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2: Pas de soucis majeurs pour circuler à l'heure actuelle sur notre réseau routier. Hier, on était classé rouge au niveau des arrivées. Bah oui, tout le monde veut profiter de son week-end prolongé. Aujourd'hui, c'est beaucoup plus calme sur nos routes. Faudra juste prévoir que dimanche sera orange dans le sens des retours pour ceux et celles qui ont décidé de passer ce week-end prolongé sur notre façade atlantique. D'ailleurs, ont-ils eu raison de venir chez nous, nos amis vacanciers, pour ce week-end prolongé ? Eh bien, plutôt oui, nous dit Météo France, puisque aujourd'hui, c'est du soleil. Soleil sur l'ensemble du département. Petite aggravation pluvio-orageuse annoncée pour la toute fête de journée. Elle devrait arriver par le sud du littoral. D'ailleurs, s'y cantonner sur le sud du département. Pour demain, samedi, des nuages le matin. Et ensuite, une journée plutôt électrique avec des orages sur l'ensemble du département. Il fera jusqu'à 25 degrés. Et puis dimanche, le temps sera sec et ensoleillé. Dans l'après-midi, Météo France voit des maximales entre 21 et 24 degrés.
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2: Jeanne Masse est là avec Johnny.

0: Jeunesse avec Johnny, Johnny, ici Gascogne, 8h moins 20. Avant 8h, Marion, l'invité d'ici Gascogne Mater.
1: J-1, hein, Jérôme, pour Basketland avant la finale de la Ligue féminine. Le match aller, c'est demain après-midi à Bourges. Les Landaises qui rêvent de décrocher un doublé après leur victoire en Coupe de France. On va en parler justement avec le vice-président du club, Pierre Dartiguelon, qui sera avec nous.
0: Mais là tout de suite, prenons des nouvelles d'ici Roquepouille, la radio des Brigades du Pire.
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0: Qui n'est pas une radio concurrente, mais une radio amie d'Ici Gascogne, Ici Roquepouille, la radio des Brigades du Pire, où bah, il y a plein de chroniques, comme sur Ici Gascogne, et il y a entre autres la météo des correspondants. On a nos correspondants météo qui tous les matins nous donnent la météo en temps réel. C'est le cas aussi sur Ici Roquepouille, Jean-Paul Saint-Paul.
4: Et oui, quel temps chez nous ? C'est ce que nous allons savoir avec notre réseau de correspondants météo, les correspondants d'Ici Roquepouille. Aujourd'hui, nous sommes avec Edmond et Bernadette Choumaille, fromager ambulant. On les retrouve en direct du marché de Biscarros. Oui, allô Edmond, ça va, la forme ?
5: Oui, mais ça va pas, il faut le faire aller, hein, on ne travaille pas à la radio, nous.
4: Bon, alors, quel temps fait-il sur Biscarros ?
6: Approchez, approchez, le fromage de chez maman, c'est le plus bon.
5: Mais écoute, là, celui-ci, non mais oh, Bernadette, qui veux-tu qui t'endale si tu gagnoles comme ça ?
6: Oh, c'est pas ça, je sais pas, et d'habitude, c'est toi qui le fais.
5: Oui, mais là, je suis occupé avec la radio. D'ailleurs, je parie que le type, il a rien entendu. Vous l'avez entendu, la Bernadette, faire un article ?
4: Un peu, mais enfin, vous savez, moi j'appelle pour la météo, et pas pour le fromage.
5: Et la publicité, alors, ça compte pas ? Et ce salaud de chat qui revient renifler les fromages. Bernadette, fais dégager Zébulon.
6: Allez coucher, Zébulon. Chut, oh, mais t'es coquin quand même, hein. Tu sais que mon mon, il veut pas. Chut, allez, allez. Oui, oui, oui, t'auras un peu de fromage blanc tout à l'heure. Si tu es sage.
5: C'est ça, un peu de marotte, oui. Dégage de là, Zébulon.
4: Pardon, mais si j'ai bien compris, votre propre chat renifle les fromages qui sont exposés. Là. Mais pourquoi vous l'amenez sur les marchés, le chat ?
5: Eh, pour les souris, t'es. On en a plein le fourgon. J'y mets des tapettes et du poison, mais il y en a encore. S'il n'y aurait pas le chat, elle nous boufferait tout, hein.
6: Eh, bonjour, monsieur dame. Dites donc, je prendrais bien un morceau de comté, là, mais avec ce chat sur l'étalage, ça me fait pas très plaisir. Il n'y pisse pas sur les fromages, au moins. Pipi sur les fromages, on s'en donne, hein. Vous risquez rien, hein. Et c'est du long que tu fais pas pipi sur les fromages. Oh, vous entendez, il comprend tout, hein. Je vous en mets combien ?
5: Approchez, approchez, le fromage de chez maman, c'est le plus bon. Tu vois, là, on m'entend moins.
4: Moi aussi, d'ailleurs, je vous ai entendu, on vous a entendu à la radio. Hein. Bon, mais la météo dans tout ça, là, quel temps vous avez à Biscarros ?
5: Ah, pifaloté de chat ! Tu vas dégager de renifler le brebis, oui ? Ah !
4: Oh, mais merde, et moi, alors, là, ma météo à Biscarros ? Oui, bon, allez, j'ai compris, on va dire qu'il fait pas trop mauvais à Biscarros, et puis ça ira. Hein. Allez, hop, ici Roquepouille, à vous les studios.
0: Oui, ben, je vais vous aider, Jean-Paul, je vais vous aider. Oui, en effet, il fait pas trop mal sur Biscarros à l'heure actuelle, il fait même pas trop mal sur l'ensemble du département. Le soleil va briller aujourd'hui, on attend quand même jusqu'à 26 degrés cet après-midi sous le soleil, avant une petite dégradation orageuse pour la fin de journée. Voilà, le bulletin météo et les Brigades du Pire, tous les épisodes à retrouver en allant surfer sur ici.fr. Elena, rien n'a changé, tout a changé. C'est le retour de la musique dans une minute.
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0: tout a changé avec Elena, ici Gascogne, 7h48.
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0: Les invités d'ici Gascogne Mater, on va parler basket ce matin et de Basketland, Mario. J-1 pour nos filles de Basketland avant la finale de Ligue Féminine. Le match allait c'est demain après-midi à Bourges. Les Landaises qui rêvent de décrocher un doublé après avoir remporté la Coupe de France. Ce serait historique pour le club. On en parle avec le vice-président de Basketland.
3: Bonjour Pierre Dartiguelong.
4: Oui, bonjour Mario.
3: Alors ça y est, on y est. La première manche de cette finale, c'est demain après-midi. Dans quel état d'esprit on est au club là ?
4: On est excités et on est aussi concentrés tous parce qu'on connaît l'adversaire. Mais le sentiment qui prédomine, c'est une forme d'impatience. C'est vivement que ça arrive quand on se plonge dans le sujet.
3: Alors, la finale, c'est contre Bourges. Bourges, Basketland, les deux meilleurs ennemis. Hein. Vous avez éliminé Bourges en demi-finale de la Coupe de France fin février. Les deux équipes s'affrontent régulièrement. Ça penche à l'avantage de l'une ou de l'autre selon les matchs. C'est difficile à prévoir. Hein.
4: Oui, c'est compliqué parce que les deux équipes sont proches dans des styles de jeu totalement différents, mais proches depuis ce début de saison et depuis les années passées. Donc c'est vrai que voilà, ça va se jouer comme souvent sur des détails. On est confiant et comme je vous disais tout à l'heure, et à la fois prudent parce que les équipes sont effectivement très très proches les unes des autres.
3: Alors on le dit, on le redit, en tout cas cette saison elle est exceptionnelle. Qualification historique dans le top 6 européen en Euroleague, la Coupe de France remportée, la finale de Ligue féminine et on en rêve en tout cas le titre de champion de France, ce doublé Coupe de France, championnat, ce serait la cerise sur le gâteau, ce serait le Graal pour le club.
4: Oui, c'est historique, vous l'avez dit, c'est une saison qui est magnifique. Faire un doublé, c'est très très dur. Et effectivement, pour le club, ça restera sans doute l'année la plus accomplie. Alors, si on rajoute ce doublé, ça serait formidable. En tout cas, la saison est déjà belle. Mais c'est vrai que quand on est comme ça, là, à quelques minutes du Graal, là, on espère tous.
3: Pierre Dartiguelong, vous qui avez du recul, hein, est-ce qu'on peut dire que c'est la meilleure saison du club ou pas ?
4: Oui, moi je pense, il y a eu de très très belles saisons, il y a eu sans doute, moi j'étais pas là, je suis arrivé juste après l'année de la montée en Ligue professionnelle, qui a dû être une très belle saison, mais celle-là, oui, à ce niveau de compétition, ça restera, après moi, la saison du club. Souvent on observe ça dans les clubs professionnels sportifs, on a toujours une équipe, pas de la décennie, vous voyez, mais une équipe qui caractérise ou qui marque vraiment l'histoire d'un club. Je crois que c'est celle-là pour nous. Elle est à tout point de vue parfaite.
3: Alors comment vous l'expliquez justement ? C'est quoi le secret ?
4: Le secret, c'est Julie, le travail de Julie et son staff.
3: Donc Julie Barrel, la coach ?
4: Julie Barrel, absolument. Ouais. C'est un projet qui a pris corps il y a 3 ans, quand on fait un virage radical au club, c'est-à-dire qu'on sort d'une saison difficile, on avait perdu 9 rencontres d'affilée. On était très très proche des mauvaises places pour jouer des maintiens, pour ne pas descendre de la Ligue professionnelle. Bon bref, et Julie a pris cette décision de transformer un petit peu son recrutement, d'aller chercher des joueuses pas très connues, jeunes, et en se disant qu'elle allait les construire pour arriver à cette année et à l'aboutissement de cette saison. Donc je crois que Julie et le club après a suivi Julie, c'était de dire voilà, on repart sur un nouveau cycle avec des postures différentes sur le jeu, sur l'engagement. On a retrouvé l'ADN du club, parce qu'on l'avait un peu perdu à ce moment-là. Bon voilà, donc tout ça fait qu'il y a une alchimie là, qui s'opère entre tous les acteurs du club, supporters, partenaires et donc aussi abonnés, etc. Donc du coup, on retrouve cette belle saison. Ça restera, je pense, la plus belle saison du club.
3: Alors il y a l'équipe, hein, Pierre Dartiguelong, mais il y a aussi le troisième homme, le public. Le public de Basketland, il est exceptionnel. Il suffit d'assister à un match à Mitterrand pour s'en rendre compte. À chaque fois, ça surprend même les commentateurs extérieurs. On l'a vu à Bercy lors de la finale de la Coupe de France. Ce public, il met le feu. Il y a un véritable engouement aujourd'hui autour du club.
4: Oui, c'est incroyable. C'est incroyable. Le public est partie prenante, en fait, du match, du club, hein, mais du match. Il essaye de pousser ses filles au maximum, mais ça va crescendo, en fait. Et voilà, je crois que la passion est partagée par tous. Et quand on arrive à Bastilone pendant 2 heures, on oublie tout. Et on est que pour ce projet, que pour le club, que pour le match, que pour les filles. Les filles, le témoignent sans arrêt. Elles sont portées par ce public qui est très fidèle et qui, j'espère, le restera longtemps.
3: Merci beaucoup, Pierre Dartiguelong, d'avoir été avec nous. Je rappelle que vous êtes vice-président de Basketland. La finale de Ligue Féminine, le match aller à Bourges, c'est demain à 16h15. Le match retour, ce sera vendredi prochain à Mitterrand, avec donc ce public de fous, comme d'habitude. Merci beaucoup à vous, bonne journée.
4: Merci, au revoir.
0: Ici Gascogne, 7h54. 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Quel temps pour aujourd'hui? C'est lui, mais vous sentez qu'on va avoir une belle journée? Ben oui, le ciel est bien dégagé, je le vois sur vos postes météo. Évelyne nous annonce 11 degrés à Vieux-Boucau, le ciel est clair actuellement. Nous avons Mariette sur Cachin qui a 8 degrés avec un ciel tout bleu. Quant à Marie-Josée sur Loué, elle a 11 degrés. Le soleil commence à montrer le bout de son nez et il va briller cet après-midi. On attend jusqu'à 26 degrés. Allez, bon 8 mai.

0: of Light avec les Dire Straits dans 4 minutes 8 heures. Le retour de l'info et Thomas Riba est là pour vous accompagner jusqu'à 10 heures. Salut Thomas.
1: Bonjour Jérôme. Bonjour Marion.
2: Bonjour Thomas.
0: Avec Stéphane Bern, bien sûr, d'ici quelques secondes.
1: Oui, et Stéphane m'a dit de vous dire attachez vos ceintures.
0: Vous avez dit ça ?
1: Oui, il m'a dit ça. Tu leur diras à Jérôme et Marion, attachez vos ceintures.
2: Ok, mais on obéit.
0: C'est dans le code, il y a quelque chose à faire.
1: Il y a du code, oui, parce qu'on va parler sécurité routière. D'accord. Les débuts de la sécurité.
0: Attachez vos ceintures, bien.
1: Allez, mon cher Jérôme.
0: Eh ben, bon week-end du 8 mai, et puis à lundi.
1: Allez, bonne journée.
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1: Et Stéphane Bern arrive en voiture pour notre voyage dans le temps. Bonjour Stéphane.
11: Bonjour, bonjour à tous.
1: Alors on voyage ce matin au temps où la sécurité routière n'était qu'un concept.
11: 1973, l'État français décide d'imposer un geste simple dans les voitures. Attacher sa ceinture. Contrôle rétro, on embraye, c'est parti. France, été 1973. Sur les routes des vacances, les voitures filent à toute allure. Les autoroutes sont neuves, les moteurs puissants, mais la sécurité est encore très approximative. On roule vite, on réfléchira après. Dans beaucoup de voitures, une ceinture existe déjà. Elle pend sur le côté du siège, coincée dans la portière ou glissée sous le dossier. Presque personne ne l'utilise. Ou alors, de temps en temps, pour caler le sac des courses. Pourquoi ? Parce qu'on s'en méfie. Certains automobilistes jurent qu'en cas d'accident, la ceinture empêche de sortir de la voiture. D'autres se rêvent pilotes de Formule 1 et affirment qu'ils conduisent mieux que les statistiques. À les écouter, ils pourraient même remplacer Fangio le dimanche. Pourtant, les chiffres sont implacables. Au début des années 70, la route tue plus de 16 000 personnes par an en France. Alors, l'État décide d'agir et enclenche la première.
12: Vous feriez bien d'attacher votre ceinture.
13: Oh, ça ira.
11: Les campagnes de prévention se multiplient. Les études montrent que la ceinture réduit fortement les risques de mort lors d'un choc. Peu à peu, le geste s'impose. Dans les années suivantes, l'obligation s'étend. En ville, puis à l'arrière de la voiture. Un petit geste pour les conducteurs, un grand geste pour les urgences. Car il va sauver des centaines de milliers de vies. Aujourd'hui, on attache sa ceinture sans même y penser. Comme quoi parfois, pour sauver des vies, il suffit d'une loi et d'un petit clic. Pour éviter la grosse claque.
1: Eh ben c'est très bien dit. Merci beaucoup Stéphane Bern. Bonne route et à lundi, passez un long week-end et on est prudent évidemment sur les routes landaises. Et dès que vous constatez quelques difficultés, hein, vous pouvez compter sur nous pour être le relais justement de vos observations. 05 58 46 50 50.
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1: 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Merci d'être là, il est 8h. Nous sommes le vendredi 8 mai, les infos Marion dans Bien-Arrivagé.
2: Le projet est désormais irréversible. Ce sont les mots de Sébastien Lecornu hier lors d'un déplacement à Toulouse pour parler de la LGV, la ligne à grande vitesse qui doit relier Bordeaux à Toulouse et à Dax. Le Premier ministre est venu signer un protocole avec les collectivités locales engagées dans ce projet. Le maire de Mont-de-Marsan, président de l'Aglo et conseiller départemental Frédéric Dutin y était pour représenter le département des Landes. Il salue des propos positif et rassurant, mais à vous rester vigilant, notamment sur la question très sensible du financement qui n'a toujours pas été tranché.
14: Il y a une réflexion complémentaire d'un mois qui doit permettre de déterminer définitivement sous quel angle ce projet sera porté. On va être très vigilant de voir qu'est-ce qui se passe à ce niveau-là. On sait très bien qu'un financement par un portage public-privé entraînerait une augmentation du coût et dans ce cas-là remettrait tout de même en jeu les grands équilibres financiers. J'ai clairement indiqué quelle était la position du département. La position, elle est extrêmement claire. S'il y a un financement privé et qu'une augmentation de l'enveloppe financière globale, c'est évident que ça peut être un des motifs de revoir notre positionnement sur ce projet. On est des partenaires fidèles, mais on veut être aussi des partenaires exigeants. Et les partenaires exigeants, c'est de faire respecter la parole initiale qui avait été donnée.
2: Le gouvernement se donne donc un mois supplémentaire pour trancher cette question du financement public ou bien partenariat public-privé. La LGV, qui on le rappelle, est censée entrer en service en 2032 pour la partie Bordeaux-Toulouse, mais pas avant 2037, au mieux pour la portion Bordeaux-Dax. La garde à vue du meurtrier présumé de Chloé a été prolongée hier soir. Chloé, c'est cette adolescente de 14 ans, poignardée à mort mercredi dans l'Aisne alors qu'elle se rendait au collège. Le jeune homme de 23 ans a partiellement reconnu les faits, mais il nie avoir voulu tuer la victime. Il explique avoir eu une relation amoureuse avec elle, relation qui s'était récemment terminée, selon le parquet. Après le chanteur Renaud, après le prix Nobel de littérature Annie Ernaux, c'est la philosophe et féministe Elisabeth Badinter qui signe à son tour la tribune de la FLAC, association anti-corrida, pour dénoncer l'affiche des fêtes de la Madeleine de Mont-de-Marsan. Une affiche qui représente une petite fille en tenue de torera dans les arènes du Plumasson. 18 personnalités au total ont signé cette tribune.
1: Si vous prévoyez de prendre le train lors des trois prochains week-ends, ça va être compliqué.
2: Et oui, la SNCF lance de très gros travaux pour, dit-elle, moderniser, sécuriser et fiabiliser le réseau ferroviaire. Conséquence, à partir d'aujourd'hui et jusqu'à dimanche, aucun train ne circulera dans les Landes. Et ensuite, rebelote pour les deux week-ends suivants, celui de l'Ascension et celui de Pentecôte. Il va donc falloir s'organiser, Audrey Abraham.
3: La SNCF met en place des dispositifs de substitution des autocars, précisément, mais la compagnie précise qu'ils sont prévus pour les voyageurs ne pouvant différer leur voyage. Sous-entendu, il n'y aura pas de place pour tout le monde et pour cause, aucun train ne passera dans nos gares, ni sur la ligne TER entre Bordeaux et Mont-de-Marsan, ni sur la ligne TER entre Bordeaux et Hendaye, celle qui passe par Dax et Morsinx. Pas de TGV non plus, de train Ouigo, ni d'intercité. Ça débute à la mi-journée, aujourd'hui, vendredi 8 mai, et la circulation sera progressivement rétablie dimanche à partir de 11h. Les travaux vont se faire deux jours comme de nuit. Il s'agit notamment de remise en état et d'assainissement des voies ferrées, mais aussi de création d'aiguillages sur certains points de passage. La SNCF vous invite à consulter les horaires et itinéraires prévus sur son site internet.
2: Et des agents seront normalement mobilisés dans les gares concernées pour renseigner les voyageurs. Une journée de dépistage pour les femmes, ça se passe mardi prochain, le 12 mai, à la clinique Maëlys Inicea de Naros, près de Dax, de 9h à 17h, journée baptisée Journée du cœur des femmes, 1h30 de parcours pour dépister les maladies cardiovasculaires et gynécologiques. C'est gratuit, mais il faut s'inscrire par mail ou par téléphone. On tient d'ailleurs les coordonnées à votre disposition au standard d'ici Gascogne. Hier après-midi, il restait encore 30 places disponibles. Journée de dépistage qui tombe alors qu'hier, un collectif de médecins a tiré la sonnette d'alarme. Les femmes sont plus nombreuses que les hommes à mourir d'AVC ou d'infarctus et à souffrir de maladies cardiovasculaires car elles cumulent les facteurs de risque.
1: Opération maintien ce soir pour l'US Dax.
2: La 29e journée de Pro D2 de rugby, l'avant-dernière de la saison, et mathématiquement, le maintien n'est toujours pas complètement assuré pour les Dacois, qui sont 10e du classement. Pour le valider dès ce soir, sans attendre donc la dernière journée, ils doivent gagner ou faire match nul contre Valence Roman, car même si le scénario catastrophe paraît hautement improbable, il n'est pas impossible, Paul Ferrier.
7: Le problème avec les probabilités statistiques, c'est que même infime, il y a toujours un risque. De la même manière qu'il est très peu probable de gagner au loto, il est très peu probable que l'US Dax finisse barragiste à la fin de la saison. Et pourtant, certains gagnent au loto. Et c'est pour ça que le manager d'Aqua, Vincent Etcheto, reste vigilant.
10: On est obligé, avec la saison qu'on a passée, il faudrait vraiment que les dieux du rugby décident que ce n'est pas notre année. Même si pour l'instant, ils ont quand même tapé fort avec leur bâton à foudre. Ils nous ont fait du mal.
7: Voilà le scénario catastrophe. Dax perd ce soir avec 0 point. Mont-de-Marsan gagne à Colomiers avec le bonus offensif. Et Biarritz et Béziers font match nul.
10: Comme j'ai dit aux joueurs, moi j'ai pas envie de regarder mon téléphone les 20 dernières minutes. Donc voilà, j'ai envie qu'on gagne ce match et qu'on ne doit rien à personne depuis le début de la saison. Même je pense qu'il y a des gens qui nous en doivent. Donc on va aller se le chercher tout seul.
7: Parce qu'en cas de victoire, même juste un nul, c'est réglé. Dax sera maintenu. Et ainsi, les dirigeants d'Aqua n'auront pas installé pour rien une scène géante dans le stade. La fête d'après-match pourra être totale. Mais là-dessus, le président Thomas Medina est optimiste.
13: Premièrement, je pense qu'on va mettre tous les ingrédients pour gagner ce match. Et deuxièmement, je pense que malgré tout, je n'ai pas envie de me focaliser sur les 0,5% de chance ou de malchance qui pourrait faire qu'on soit barragiste à la fin de l'année. J'y crois pas du tout.
2: Et car oui, une grosse fête est prévue ce soir à Maurice Boyau pour ce dernier match à domicile de la saison. Les portes du stade vont ouvrir dès 17h avec des DJ sur une scène géante. À 17h45, les supporters prévoient une haie d'honneur pour accueillir les joueurs. Le coup d'envoi du match, ce sera à 19h30. Au même moment, déplacement à haut risque pour le Stade Montois, avant-dernier et barragiste, qui se déplacera sur la pelouse de Colomiers, de deuxième du classement. De rencontres qui seront bien évidemment à vivre sur Ici Gascogne. Notez qu'hier soir, en ouverture de cette 29e journée, le leader Vannes s'est fait surprendre par Aix-en-Provence. Les Provençaux s'imposent 34 à 31 et prennent provisoirement la place de Dauphin en doublant Colomiers au classement, en attendant évidemment les matchs de ce soir. Allez, on termine avec la PACEM qui poursuit son parcours dans les Landes aujourd'hui. C'est cette course en relais, hein, longue de 2000 km sur 10 jours et 9 nuits en faveur de la langue et de la culture gasconne. Elle était hier soir à Roquefort, cette nuit à Villeneuve-de-Marsan, tôt ce matin à Mont-de-Marsan. Elle est actuellement à hauteur de Homoco avant de poursuivre ensuite vers Saint-Sevé ou encore à Jetmo. Vous pouvez la suivre en direct sur le site internet lapacem.com.
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2: La météo, Thomas.
1: On démarre la journée avec le sourire. Oui, parce que le soleil est la belle journée, hein, ce vendredi 8 mai dans les Landes. Mais en fin d'après-midi, des orages et de la pluie sont annoncés sur le sud du littoral. Les Landes en vigilance jaune dès 18h. Donc ça concerne le sud du littoral. Ailleurs, ça s'annonce plus calme. Les températures de ce matin à Saint-Pierre-du-Mont et Biscarros, 12 degrés, à Sabre, 10, sur Saint-Sevé et Mimizan, 9. Cet après-midi, nous aurons entre 23 et 26 degrés. Et puis pour votre week-end, demain, soleil et nuages. En fin de journée, des orages et des pluies. Température maximale jusqu'à 25. Et puis dimanche, journée ensoleillée, avec en fin d'après-midi, de rares averses possibles au sud des Landes, au thermomètre 21 à 24 degrés. Bon long week-end!
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1: Bonjour, toute l'équipe de Ici Gascogne Matin vous salue. On se fait la bise. Allez, avec Alain Souchon.

0: Gascogne Matin et Alain Souchon à 8h11. Votre playlist ce matin avant l'actu à 8h30, c'est avec Madonna, Thierry Pastor. Vous êtes fait voler vos données personnelles sur Internet, donc j'imagine que vous êtes inquiet et il y a de quoi. Surtout que les escrocs profitent de cette situation. Explication à suivre.
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0: Allez, vous jouez avec nous à 8h12 pour emporter un cajot potager des jardins de Péline à retirer à Saint-Paul-et-Dax ou Saint-Pierre-du-Mont parce que c'est le moment d'installer les plants de légumes dans nos jardins. 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Alors ce cajot est pour vous. Alors, qu'est-ce qu'on trouve exactement dans le cajot, Marion Dambiel-Arribagé?
3: Eh bien, on y trouve une barquette de 6 plants de tomates Montfavet, des tomates précoces. On y trouve également un pack ratatouille avec 4 plants de tomates marmande, 2 plants d'aubergine, 2 plants de courgettes et 2 de poivrons.
0: Allez, je vous laisse respirer un petit peu, je prends un peu le relais parce qu'il y a quand même encore beaucoup de choses dans ce cajot. Une barquette de 6 œillets d'Inde pour une lutte bio contre les parasites, une barquette de 12 salades, un pot de basilic.
3: Et on rajoute aussi un pot de thym.
0: Eh bien voilà, vous avez tout ça dans ce cajot potager, entièrement produit sur place. Et ça va vous assurer une économie d'au moins 250 € d'achat de légumes pour cet été. Et donc, c'est à gagner au 05 58 46 50 50. La Grande Feria, on joue avec notre Festaire, une voix à identifier pour la Grande Feria. Écoutez, qui est-ce?
4: C'est un joueur, malgré la concurrence, malgré la grosse rivalité qu'on a avec les Lakers, on avait créé une relation spéciale avec Kobe. Moi, c'était un joueur que j'admirais parce que mon idole, c'était Jordan. Ce qu'il y a de plus proche de Jordan, bah, c'est Kobe Bryant. Et donc, c'est pour ça que de jouer contre lui à cette époque-là, pour moi, c'était incroyable d'avoir une relation comme ça avec lui, de pouvoir avoir des conseils et juste d'apprendre, en fait, de lui.
0: Alors, cette voix mystère a donné plein d'indices. Il a parlé
3: des
0: joueurs, des Lakers, il a fait référence à Jordan, à Kobe Bryant. Bon, donc on a peut-être trouvé son domaine de prédilection. Maintenant, reste à retrouver surtout son nom, son identité. 05 58 46 50 50. À vous de jouer et à vous de gagner.
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5: Et ici à 8h15, c'est le rendez-vous anti-arnaque. Aude Razo, ce matin, on va parler avec vous des cyberattaques parce que les auditeurs sont inquiets, ils vous posent beaucoup de questions.
6: Oui, ça reste un peu flou pour pas mal d'entre vous, je le vois bien. Vous me dites souvent, je suis un peu paniqué, mes données personnelles ont été volées lors d'une cyberattaque quelconque. Il y en a eu beaucoup, plateforme ANTS, Free, Bouygues Télécom, etc. Je ne comprends pas ce que je risque exactement. Ce que je vais faire, je vais vous raconter les déboires qu'ont vécu certains. Comme ça, ce sera plus clair pour tout le monde. Premier exemple, ce couple de personnes âgées qui a remis pour 30 000 euros de lingots d'or à des inconnus, à des voleurs. Comment c'est possible? Eh bien, une enseigne de vente et d'achat d'or s'est fait pirater. Piratage informatique. Tout un tas d'infos sur les clients se sont retrouvés dans la nature, nom, prénom, téléphone, et ni une ni deux, les escrocs, pas bêtes, se sont mis à appeler les clients.
5: Ouais, et ils leur ont dit quoi alors?
6: Eh bien, ça nous donne une petite conversation du style « Bonjour, c'est les gendarmes. Il y a eu une cyberattaque, vous risquez d'être victime d'un cambriolage. » Et donc, question, est-ce que vous n'auriez pas chez vous des objets de valeur? Est-ce qu'il y a des caméras? Et puis carrément, on va envoyer des gens pour mettre en sécurité vos bijoux, vos lingots. Aïe, voilà. Voilà comment ces voleurs sont repartis. Mais alors, tranquillement, avec des lingots d'or sous le bras, c'est ça dont je parle quand je vous dis qu'une cyberattaque, quelque que soit le site, vous expose à des arnaques ultra crédibles. Autre exemple, on a aussi la série de cambriolages après le piratage en octobre de la Fédération Française de Tir. Là, des armes ont été volées. Les voleurs savaient très bien où les trouver puisqu'ils avaient récupéré les adresses des adhérents de la Fédération.
5: Bon, mais merci encore de nous reparler de ces cyberattaques ce matin. Aude Razo, 8h17, nous allons voir la fondatrice du petit musée de l'histoire landaise à Grenade-sur-l'Adour. Un lieu qui met en lumière les traditions à travers des objets anciens. Rencontre à suivre juste après Madonna et Laïs La Bonita.

0: La Isla Bonita et Madonna. Bon début de journée avec Ici Gascogne Matin. Il est 8h20.
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0: Et ce matin, c'est Christophe qui joue avec nous depuis hier sur la Dour. Bonjour Christophe.
3: Bonjour Christophe.
4: Et bonjour à tous les deux.
0: Bon, vous êtes de repos aujourd'hui, Christophe ?
4: Tout à fait.
0: Bon, et comment vous en profitez alors de ce long week-end ?
4: Ah ben là, pour l'instant, je suis en promenade avec mes deux chiens au milieu des bois. Et demain, ça sera un match de rugby à Pau.
0: Ok, bon, là, en l'occurrence, on est dans un tout autre environnement avec le potager juste à côté, ce cajou potager à gagner des jardins de Péline à Saint-Pierre-du-Mont et Saint-Paul-les-Dax. Il est comment votre potager aujourd'hui, Christophe ?
4: Ah, pour l'instant, il est nu. J'ai même pas encore préparé.
0: Bon, vous avez besoin de tout, alors ?
4: Voilà, tout à fait.
0: Ok, bon, donc je rappelle qu'il y a entre autres des plants d'aubergines, de courgettes, de poivrons, de tomates, de salades, de basilic, voilà. Pour repartir avec ce joli cadeau, il faut identifier notre voix mystère, notre festaire de ce matin, on l'écoute.
5: C'est un joueur, malgré la concurrence, malgré la grosse rivalité qu'on a avec les Lakers, on avait créé une relation spéciale avec Kobe. Moi, c'était un joueur que j'admirais parce que mon idole, c'était Jordan. Ce qu'il y a de plus proche de Jordan, bah, c'est Kobe Bryant. Et donc, c'est pour ça que de jouer contre lui à cette époque-là, pour moi, c'était incroyable d'avoir une relation comme ça avec lui, de pouvoir avoir des conseils et juste d'apprendre, en fait, de lui.
0: Alors, il s'agit de qui, Christophe ?
4: Il s'agit de Tony Parker.
0: Tony Parker, bravo. Eh, hey, champion, hein, Christophe. Hein, c'était pas facile. Vous avez réussi à identifier notre festaire de ce matin. Ben, c'est pour vous, donc, ce joli cadeau ce matin et ce cajou potager des jardins de Péline à retirer à Saint-Paul-les-Dax ou Saint-Pierre-du-Mont.
4: Merci beaucoup.
0: Bravo, Christophe. Le week-end s'annonce bon. Voilà. Passez un bon week-end. Profitez-en bien. Quelle est votre radio locale dans les Landes, Christophe ?
4: Ici Gascogne.
0: Et allez, on va passer maintenant le micro à Marina Toribio.
3: Et oui, elle a créé le petit musée de l'histoire landaise à Grenade-sur-la-Dour, un musée où l'on peut voir une robe de mariée du début du XXe siècle ou encore un bidet centenaire. Près de 1600 objets sont à voir.
0: Et des objets qui retracent, qui racontent la vie landaise et elle en parle très bien.
6: Bonjour, eh bien je suis Marina Toribio, ici surnommée Mamie Marina, et j'ai créé ce petit musée il y a 35 ans avec la passion de laisser la mémoire de nos anciens. Et je pense que ce petit musée est très très riche de mémoire locale. C'est pour dire que nos enfants et nos petits-enfants garderont le souvenir.

0: Ici Gascogne Matin et Thierry Pastor, restez avec nous, l'actu à suivre, c'est dans une minute.
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0: J'ai envie de rajouter sport. Ici, on suit le sport landais et place au club de rugby de Rion-des-Landes dans 10 minutes. Les Landais jouent face à Mérignac en 16e de finale de Fédéral 2. Le match aller, c'est dimanche. Vous entendrez le co-président de Rion-Morsinx. Et dans l'info d'ici, dans 2 minutes, Marion Dambélaribagé.
7: Eh bien, on parle rugby.
0: Encore.
7: 29e journée de Pro D2, l'avant-dernière de la saison. Journée à enjeu pour nos deux clubs. Mont-de-Marsan se déplace chez un gros morceau, Colomiers. Et puis Dax a l'occasion de valider son maintien en recevant Valence-Roman. Tour d'horizon à suivre.
0: Bon, vous restez avec nous, ici Gascogne, votre radio pour suivre le sport. On parle de tout ça juste après le 90 secondes en France et dans le monde à 8h30. Et c'est avec vous, Valentine Lottès.
8: Une gerbe de fleurs au pied du général de Gaulle avant une cérémonie sous l'arc de triomphe à partir de 11h. En ce 8 mai, la France célèbre la victoire des Alliés sur l'Allemagne nazie, la fin de la Seconde Guerre mondiale il y a 81 ans. La trêve tient encore, assure Donald Trump, mais plus à grand-chose. Les États-Unis et l'Iran se frappent depuis hier soir. Trois navires américains ont notamment été attaqués dans le détroit d'Ormuz. En guise de réponse, les États-Unis ont bombardé des installations militaires en Iran. Pas de panique à bord. Deux Français confinés sur le MV Ondus nous rassurent dans une lettre. Sur ce bateau de croisière, trois passagers sont morts depuis la mi-avril et la découverte d'un antivirus. Mais tout va bien pour nous, écrit le couple, comme pour les trois autres Français à bord. Des sourires sacrifiés par appât du gain. Un dentiste de Lozère est condamné à 6 ans de prison ferme pour avoir mutilé des dizaines de patients avec des opérations non justifiées dans le but d'escroquer la sécurité sociale. Pas de train jusqu'à dimanche après-midi sur la Polt, la ligne entre Paris, Orléans.

0: Limoges et Toulouse. Trois week-ends complets de travaux sont prévus en ce mois de mai sur la ligne de train. C'est le premier. Des cartes de substitution sont proposées par la SNCF. Et la fin de l'aventure européenne pour Strasbourg, battue comme au match aller, 1-0 par le Rayo Vallecano hier soir. Les Alsaciens sont donc éliminés aux portes de la finale de Ligue Conférence de football.
1: Et dans l'info d'ici, Marion, en place au rugby.
2: Et oui, 29e et avant-dernière journée de Pro D2, journée à enjeu pour nos deux clubs. Le Stade Montois, avant-dernier et barragiste, se déplace sur la pelouse du Dauphin Colomiers. Et l'US Dax, qui n'a toujours pas complètement assuré le maintien, reçoit Valence Romand, Pierre-Albert Blin.
3: Dax accueille Valence Romand, les Dromois 3e à 2 points seulement de Colomiers, le Dauphin de Vannes 3 longueurs devant Oyonnax. Ce qui se joue ce soir, c'est la réception à domicile pour les barrages. Les Dacois, eux, vont vouloir mettre le dans le final et préserver leur belle invincibilité dans Boyau. Les Rouges sont sauvés a priori, mais vont assurément vouloir terminer en beauté devant leur public avant une ultime sortie, comment dire, très incertaine, à Vannes. De toute façon, avec 54 points, les thermalistes comptent 8 longueurs de mieux que les Montois. Le Stade, justement, tiens, qui pour doubler Dax devrait gagner 2 rencontres bonifiées et qui de toute façon va regarder de loin les résultats de Béziers et Biarritz, aussi, qui sont devant les Montois. Les Rayés sortent chez le Dauphin de la tête de gondole. Colomiers veut assurer sa demi-finale à Bandichou. Sur leur herbe, les Hauts-Garonnais ne sont tombés que face à Vannes, Provence et Brive, tous des cadors. Ils sortent d'un échec pas négligeable à Biarritz. Et les Columérins vont vouloir se payer un ticket pour les demi sur la couenne des Montois. Lesquels, Gascon, Flappy, ne se sont imposés qu'une fois à l'extérieur, à Carcassonne, la Lanterne Rouge, qui était déjà reléguée en nationale. Voilà.
2: Colomiers, Stade Montois, Dax, Valence Romand, c'est donc à 19h30 ce soir et c'est bien évidemment à vivre sur Ici Gascogne.
1: Dans le prochain journal à 9h.
2: Eh bien, on va revenir sur la venue de Sébastien Lecornu hier à Toulouse pour parler de la LGV, la ligne à grande vitesse. Le projet est désormais irréversible, a déclaré le Premier ministre. Les élus locaux saluent des propos positifs et rassurants, nous l'entendrons.
1: 8h33, nous arrivons sur la côte landaise. Nous sommes à Messange, au Sémaphore. Les observations marines avec vous, Julia, bonjour.
4: Bonjour, bonjour à tous.
1: Comment ça se passe côté ciel? Est-ce bien bleu ce matin?
4: Oui, c'est très bleu. Nous avons une légère couche nuageuse, mais qui est très très haute. Et puis, donc, ça devrait rester comme ça pour la journée.
1: Ok, la visibilité est bonne?
4: Oui, nous avons à peu près 20 km. Là, on voit les Pyrénées.
1: Ah ouais. Oh là là là là, magnifique panorama. Côté vent, ça souffle à combien?
4: Écoutez, pour l'instant, on a un vent d'est-sud-est pour à peu près 20 km/h.
1: Ok, on va regarder maintenant ensemble l'océan. Il est comment ce matin?
4: Il est relativement calme. On a actuellement 70 cm avec une houle qui est petite mais bien dessinée. Et donc, c'est très joli.
1: Mmh. Pour les horaires de marée, les coefs, qu'est-ce qu'on note?
4: Alors, pour les marées, donc on va avoir une pleine mer à 9h34. Et puis, on aura ensuite une basse mer qui sera à 15h31 et à nouveau ce soir une pleine mer à 21h56 avec ce soir le coefficient de 40.
1: Mmh. Le soleil se couche à quelle heure?
4: Eh bien aujourd'hui il se couche à 21h16.
1: Ok, donc pour aujourd'hui dans les Landes, du soleil essentiellement, température comprise entre 23 et 26 degrés et puis en fin d'après-midi des orages accompagnés de pluie vont se former par endroits sur le sud du littoral. Nous sommes placés en vigilance jaune pour ce phénomène orage. Ben, merci d'avoir été avec nous Julia, belle journée au Sémaphore.
4: Merci également.
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1: C'est le début d'un long week-end, profitez-en bien avec vos chansons préférées. Ici Gascogne.
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0: Gabriel et Johnny Hallyday à 8h37. Ici Gascogne, votre playlist ce matin, c'est avec Taylor Swift et le groupe Téléphone à suivre.
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0: Et restez attentifs aux chansons, c'est vendredi et le dernier indice tombe aujourd'hui pour notre jeu Voyage, Voyage à gagner 2 fois 5000 euros de vacances, ça fait combien?
3: 10 000 euros.
0: Bravo, merci de suivre Marion, grâce à Bellambra, le spécialiste des clubs de vacances pour les familles en France. Alors pour jouer, donc vous devez guetter les disques rayés, chaque jour hein, vous avez 2 chances de les entendre, il faut bien noter les mots qui se répètent, quand vous avez les 5, et bien vous les mettez bout à bout, ils forment une phrase, et là, direction ici, .fr. Pour indiquer la phrase magique. Le prochain indice, eh ben, c'est dans les prochaines minutes, dans la prochaine demi-heure. Et là, tout de suite, c'est du rugby.
3: Et oui, dans 100% Club, Carl Da Silva et Jérémy Marty recevaient Eric Maroc, coprésident de Rion-Morsinx. Le club landais, pensionnaire de Fédéral 2, est allé chercher sa qualification en barrage sur le terrain de Mouguer au terme d'un match très accroché. Eric Maroc qui revient sur cette qualification au forceps.
4: Ça passe juste, mais ça passe à 14 à Mouguer, au stade d'Ivusti. Et avec une très très belle prestation de l'ensemble de notre groupe qui est sur 3 matchs, enfin, c'était le 4e, avec cette défaite à Lormande 23-20, puis ensuite un bonus offensif contre Casteljaloux, la victoire du derby à Muguron qui nous a fait très plaisir et qui nous a permis de préparer au mieux, et maintenant bien, on va rentrer de plein pied dans ces phases finales de Fédéral 2 qui semblent inespérées pour nous, mais on va s'y accrocher et on va essayer de bien figurer.
5: Jérémy Marty.
6: Ouais, moi je veux quand même revenir sur ce match de Mouguer-Rion. Alors pour bien connaître, pour les gens du Sud-Ouest, le stade d'Ivusti et l'équipe de Mouguer, je peux vous dire que la prestation et la victoire de Rion-Morsinx là-bas, c'est une performance majuscule. Hein, honnêtement, parce que c'est toujours très compliqué à jouer là-bas, c'est une très bonne équipe, et Mouguer, on va pas se le cacher, une équipe qui joue beaucoup au rugby, un de ces stades, je sais pas, qui a une âme et qui où le public chauffe toujours des tribunes en bois, enfin c'est tout un contexte. Donc bravo à Rion-Morsinx qui en plus président a joué quasiment une à un de moins. Donc, où est-ce que vos joueurs ont trouvé cette ressource mentale et morale pour réussir cette prestation?
4: On s'est vraiment bien préparé. On a eu un trou février-mars, on a eu un gros trou dans cette période de championnat qui nous a écarté des phases finales et on a vraiment courbé les chines, serré les dents et on s'est remis au travail et aujourd'hui ben, on y est et franchement à Ivusti, que je connais bien aussi parce que c'est la paix des 6 semaines, on a un peu climatisé l'ambiance, hein, sur la première mêlée, on a explosé le paquet Mouguertard. Et je remercie aussi l'ensemble des supporters de Rion qui ont fait des placements parce que on était vraiment nombreux et c'était vraiment très très bien.
5: Alors là, c'est une autre compétition qui commence, hein, avec les 16e de finale. Vous recevez Mérignac qui a terminé premier de votre poule, qui vous a battu 2 fois cette saison. Donc c'est une équipe que vous connaissez bien.
4: Oui, on les connaît très très bien et on peut dire que c'est nos meilleurs ennemis puisque sur les 2 dernières saisons, on les a joués 7 fois. Et on n'a pas réussi à gagner une seule fois.
5: Aïe.
4: On a fait 2 nuls, mais on a voilà. Ça, un menu copieux nous attend à Rion dimanche. On espère qu'il y aura beaucoup de monde. On a des atouts à faire valoir parce que on n'a jamais pris de déculotté face à Mérignac. C'est toujours des matchs d'une très grande intensité. Et soyez sûrs qu'on sera au rendez-vous devant une foule qu'on espère considérable.
0: Rion-Morsinx face à Mérignac, le match aller des 16e de finale de Fédéral 2. C'est ce dimanche à Rion-des-Landes, le coup d'envoi à 15h. Bon début de journée, ici Gascogne Matin, votre musique avec Taylor Swift.
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0: Ici Gascogne Matin et Taylor Swift. Elle est là, Emmanuel Pédezer, bonjour.
1: Bonjour.
0: Avec nous, Emmanuel, tous les 15 jours, cofondatrice de la maison éco-citoyenne des Landes et directrice de TAI pour transition écologique. Tout s'explique. Et ben justement, vous qui, Emmanuel, nous parlez à chaque fois d'initiatives éco-responsables dans les Landes. Et si vous nous parliez ce matin de TAI, parce que c'est vrai, votre entreprise agit pour la transition écologique, mais à quel niveau?
1: Vous allez me faire rire à chaque fois que vous allez dire TAI, hein, franchement.
2: TAI. Ah ouais, c'est vrai, ça marche.
1: Mais merci de poser la question, j'apprécie. Ça met quand même un peu les cacahuètes de parler de soi, mais bon. J'ai créé en fait effectivement cette entreprise il y a un peu plus d'un an à la suite du projet de maison éco-citoyenne, mais cette fois c'est pour accompagner les collectivités et les chefs d'entreprise dans cette direction. En fait, on sait tous qu'il faut agir pour le climat, pour la biodiversité, comme on sait tous que n'importe quelle entreprise, même si elle ne le veut pas, elle a un impact sur la planète. Elle émet toujours du CO2 quand elle ne pollue pas par sa production. Alors avec TAI, je regarde au plus près comment concilier le développement de l'entreprise et l'atténuation de son impact sur l'environnement.
0: Et est-ce que les entreprises sont sensibles à ce sujet? Est-ce qu'elles s'intéressent vraiment à la question? Ou alors elles le font, vous pensez, pour verdir un peu leur image?
1: Le fameux greenwashing.
0: Voilà, c'est ça.
1: Ce n'est pas un mythe. Évidemment qu'il y a des entreprises qui communiquent beaucoup sur leurs idées géniales pour sauver la planète. Buvez donc du cola dans ces bouteilles en plastique un tout petit peu recyclées. Plus les entreprises en fait ont les moyens et plus elles peuvent être tentées de miser sur de la communication verte XXL au lieu en fait de changer profondément les choses. Ça c'est parce qu'elles reposent sur un système économique qui est lourd à transformer. TAI, son credo, c'est plutôt la PME, la petite et moyenne entreprise ou la collectivité. Celle qui voit en fait les prix du gaz s'envoler, les prix des carburants flamber, les intempéries se multiplier, vous en parlez souvent, les inondations qui bloquent les activités, les transports, les canicules, etc. Et en fait, ces entreprises-là qui mesurent bien qu'elles-mêmes, elles sont vulnérables face au changement climatique causé par l'homme. Parce que, en fait, c'est le serpent qui se mord la queue. L'entreprise, elle a un impact sur le monde en polluant ou en utilisant ses ressources. Et en même temps, les changements environnementaux dont on est responsable, ils impactent cette même entreprise. Bon, mais ça peut être travaillé. Souvent, en fait, elles n'y sont pas obligées et pourtant, elles se prennent en main.
0: Et les entreprises ont-elles les moyens de prendre en compte ces sujets écologiques?
1: Mais je vous pose autrement la question. Ont-elles les moyens de ne pas les prendre en compte? Changer sa chaudière au fioul pour une pompe à chaleur, ça a un coût. Mais combien, en fait, l'entreprise ou la collectivité dépense-t-elle chaque année? De combien sa facture explose? En fait, un des outils de TAI, c'est la méthode bilan carbone. J'ai passé la certification, c'était pas facile, pour pouvoir dispenser cette méthode reconnue par le ministère de la Transition écologique. Ça veut dire quoi, une méthode? En fait, on ne calcule pas juste les émissions de gaz à effet de serre. En fait, un chiffre, c'est pas vraiment parlant, spontanément. Si je vous dis, Thomas, que vous émettez 290 000 tonnes équivalent CO2, vous allez regarder.
3: Voilà. Tout ça!
1: Mais ça veut rien dire, non. En fait. Alors que la méthode, c'est un accompagnement pas à pas. Elle permet de calculer aussi, grâce à différents scénarios, votre dépendance au baril du pétrole ou à telle ou telle devise. On sait, en fait, combien ça va nous coûter en plus si le pétrole grimpe de temps. Et ensuite, on travaille avec les équipes un plan de transition hyper complet qui est, lui aussi, chiffré. Si on fait ça, demain, ça rapporte combien, ça coûte combien, ça évite combien de CO2 dans l'atmosphère. En fait, avec TAI, on donne un petit peu de hauteur et on peut aussi situer l'entreprise dans son domaine d'activité en regardant ce qui se fait ailleurs. Thomas, pour vous répondre, l'inaction, elle a aussi un coût et on sait le chiffrer maintenant.
0: Alors, vous proposez un bilan carbone, un accompagnement sur mesure. Autre chose?
1: TAI, oui. Une conférence pour embarquer toutes les équipes. Ça s'appelle Témoignage d'une bifurque heureuse. C'est participatif, on rigole beaucoup. En fait, je partage avec l'assistance mon parcours à moi. Moi, je ne suis pas une ayatollah de l'écologie. Je suis imparfaite dans mon quotidien et tant mieux. Sinon, ça mettrait beaucoup trop la pression aux gens de se dire « Oh là là là là, moi, je ne fais que ça ». Non, avec ma famille, en fait, on chemine, on essaye de changer des trucs. Pendant 2 ans, on a fait des changements, une fois par mois environ, et je raconte nos réussites, mais aussi nos galères, nos échecs. Et en fait, avec le public de salariés, ça s'échange des bonnes astuces à la fin, c'est vraiment chouette. Ça, et puis je mène différents types d'ateliers, je fabrique des outils aussi de compréhension de ces enjeux écologiques pour les mettre à portée de tous.
0: Et tout ça, donc, en plus de venir ici, hein, tous les 15 jours, nous dire combien les Landes changent, deviennent plus éco-responsables grâce à à différents acteurs, associations et rendez-vous sur le territoire. Et c'est fini. Merci Emmanuel pour votre engagement et on laisse vos coordonnées au standard et rendez-vous dans 15 jours.
1: Avec plaisir.
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0: Sinon vous mangez des fruits?
1: Tous les jours, 5. Okay.
0: Mais comment vous 5 fruits et légumes par jour. Mais comment bien manger des fruits?
1: Alors, deuxième chronique, j'enchaîne.
0: Ouais, ok, je vous écoute. Non, parce qu'après, on se pose la question, est-ce que c'est bien en jus? Est-ce que c'est bien tel quel? Eh bien, le docteur Kierzek nous éclaire pour parler de notre santé, juste après Un Autre Monde et le groupe Téléphone. Très belle journée avec Ici Gascogne Matin.

0: J'ai cru entendre un disque rayé, Marion.
1: Ah bon?
0: Ouais,
1: t'es sûr?
0: Ouais, mais si, j'en suis sûr. Bon, vous aussi qui nous écoutez ici, Gascogne Matin, avec à l'instant le groupe Téléphone. Alors, vous avez noté les mots qui se répètent depuis lundi. Bah, ça fait 5 indices, 5 mots. Maintenant que vous les avez, eh bien, rendez-vous sur ici.fr. On vient de mettre le formulaire pour jouer à notre grand jeu en ligne. Donc, le formulaire en ligne, notre grand jeu, Voyage, a remporté, je le rappelle, 2 fois 5 000 euros de vacances. Si jamais vous avez raté cet indice, séance de rattrapage cet après-midi entre 17h et 18h. Et séance santé tout de suite, les conseils du docteur Kierzek. Ce matin, docteur, vous allez nous parler des fruits et précisément de la meilleure façon de les manger. Pour notre santé, bien sûr. Bonjour.
2: Bonjour à toutes et à tous. Grand week-end en perspective et peut-être le temps et l'envie de manger quelques fruits en smoothie, en jus ou en fruits entiers. Alors, petite mise au point quand même, un jus de fruits, même 100% pur jus, c'est une boisson avec du sucre. Après, il y a sucre et surtout manière plus ou moins bonne pour la santé de prendre ces fruits-là. Il y a une récente étude intéressante qui a étudié plus de 400 personnes, 4 groupes. Ceux qui mangent peu de fruits, ceux qui boivent des jus, ceux qui boivent des smoothies et ceux qui mangent des fruits entiers. Ben, résultat, les buveurs de jus ont les taux les plus élevés de cholestérol et de diabète. Et puis, ils ont un indice de masse corporelle plus élevé que ceux qui mangent des fruits en entier. Et cerise sur le gâteau, ils ont aussi la moins bonne santé mentale, moins d'énergie, un sommeil de moins bonne qualité et plus de difficultés psychologiques. Alors pourquoi ? Ben, parce que quand on presse un fruit, on va éliminer ce qui est bon, c'est-à-dire les fibres. Et sans les fibres, le sucre, le fructose, va passer directement dans le sang et ça provoque des pics de glycémie. Donc c'est exactement ce qui se passe avec un soda. Un verre de jus d'orange, ben c'est l'équivalent de 2 ou 3 oranges d'un coup, sans mastication, sans fibres et sans une digestion qui est plus lente. Donc c'est votre foie qui voit arriver non pas une orange, mais qui voit arriver 3 oranges et la quantité de sucre avec.
0: Ouais, donc le jus, c'est à éviter. Mais alors les smoothies, c'est mieux parce que ben, on garde la pulpe, donc les fibres.
2: Les smoothies sont meilleurs que les jus, mais je parle des smoothies maison, hein, pas des appellations commerciales. Le smoothie, ça signifie onctueux, lisse. En fait, ce sont des mélanges de fruits ou légumes d'ailleurs, frais, mixés ensemble au blender dans lequel on peut rajouter un liquide, de l'eau de coco, du lait végétal, du lait par exemple. Puis vous pouvez même ajouter un peu des graines. Et en mixant le fruit entier, on conserve les fibres, les vitamines, les minéraux. Il y a une étude qui a même montré que le mixage améliore la biodisponibilité de certains nutriments. Il y a plus de vitamines et il y a plus d'acide folique. Mais attention, je dis meilleur et pas parfait, parce que le problème du smoothie, c'est la quantité. Quand vous mangez une pomme, vous en mangez une. Quand vous buvez un smoothie, vous mettez facilement 2 pommes, 2 kiwis, 1 banane dans le blender. Bref, vous allez ingurgiter l'équivalent de 4 ou 5 fruits. Résultat, c'est moins rassasiant et ça passe plus vite dans le sang. Donc la règle d'or, c'est le fruit entier. C'est mieux que le smoothie, mais le smoothie est mieux que le jus. Et pour les smoothies, on va se limiter à 1 verre par jour, par exemple. Et la recommandation de l'Organisation Mondiale de la Santé, c'est 400 grammes de fruits et légumes par jour. D'ailleurs, vous pouvez mélanger les fruits avec des légumes. Ça fait un petit jus vert, c'est pas mal. Allez, à vos paniers, bon appétit. Et d'ici là, portez-vous bien.
0: C'est vrai que c'est très très bon, c'est délicieux. Merci, docteur Kierzek. Bonne journée. Et on se retrouve avec vos conseils santé ici, lundi matin.
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0: Et votre musique à suivre dans la prochaine demi-heure, c'est avec Michel Jonas, Stevie Wonder, Vanessa Paradis et le trio Carole, Frédérics, Jean-Jacques Goldman et Michael Jones.
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0: Ici Gascogne, première sur l'actu locale dans les Landes. Il est 9h. C'est vendredi le 8 mai et l'actu, Marion Nambé-Larry-Bagé.
1: La LGV est bel et bien sur les rails. Le projet est désormais irréversible, a confirmé hier le Premier ministre. Sébastien Lecornu était en déplacement à Toulouse pour rencontrer les collectivités locales impliquées dans ce projet de ligne à grande vitesse qui doit relier Bordeaux à Toulouse et à Dax et signer avec elles un protocole d'accord sur l'engagement de l'État. Frédéric Dutin, maire de Mont-de-Marsan, président de l'Aglo et conseiller départemental, était là pour représenter le département des Landes. Il juge les propos du Premier ministre positifs et rassurants, mais affirme rester vigilant sur les conditions posées par le département.
3: C'est-à-dire qu'il faut une concomitance de la réalisation de la branche Bordeaux-Dax avec la Bordeaux-Toulouse. Ça, c'est une première condition. La deuxième condition, c'est qu'il y ait un financement et un portage public et non pas un portage public privé. À ce niveau-là, le message du gouvernement est de dire qu'il peut se laisser un mois supplémentaire pour réfléchir sur ce point. Et donc, on sera extrêmement vigilant à ce qui va se passer à ce niveau-là. La troisième condition, c'est qu'on tient à tout prix à la réalisation, évidemment, du tronçon Bordeaux-Dax et ensuite via la jointure avec l'Espagne, puisque ça conditionne la participation du financement européen. C'est tout de même 20% du projet global, 50% du financement de la Bordeaux-Dax. Et donc, on veut effectivement regarder ça de très près.
1: Et le chantier de la future LGV est déjà lancé. Les travaux ont débuté en 2024 au nord de Toulouse et au sud de Bordeaux. La LGV, qui on le rappelle, est censée entrer en service en 2032 pour la partie Bordeaux-Toulouse et pas avant 2037 au mieux pour la portion Bordeaux-Dax. Si vous aviez l'intention de prendre le train pour partir en week-end dans ce pont du 8 mai, eh bien il va falloir trouver un plan B. Aucun train ne circulera dans les Landes. TER, TGV, Intercité, ça commence dès aujourd'hui à la mi-journée. Retour progressif à la normale dimanche à partir de la mi-journée également. La SNCF a en effet décidé de profiter des ponts du mois de mai pour effectuer de gros travaux de modernisation et de sécurisation du réseau. Car oui, ça concerne ce week-end du 8 mai, mais également les week-ends suivants, les deux week-ends suivants, celui de l'Ascension et celui de Pentecôte. Des bus de substitution sont mis en place. Renseignez-vous bien sur le site internet de la SNCF. Elle aussi demande le retrait de l'affiche des Fêtes de la Madeleine de Mont-de-Marsan. Après le chanteur Renaud, après le prix Nobel de littérature Annie Ernaux, c'est au tour de la philosophe et féministe Elisabeth Badinter de signer la tribune de la FLAC, association anti-corrida, publiée la semaine dernière. 18 personnalités au total l'ont signée. L'affiche qui fait polémique représente une petite fille en tenue de torera dans les arènes du Plumasson. Les femmes sont plus exposées que les hommes aux maladies cardiovasculaires, au risque d'AVC ou d'infarctus, car elles cumulent les facteurs de risque. C'est le message d'alerte lancé hier par un collectif de médecins qui appelle à prendre des mesures urgentes. Et justement, dans les Landes, une journée gratuite de dépistage est organisée mardi prochain, le 12 mai, baptisée Journée du cœur des femmes. Ça se passe à la clinique Maëlys Inicea de Naros, près de Dax, de 9h à 17h. 1h30 de parcours pour dépister les maladies cardiovasculaires et gynécologiques. Il faut s'inscrire par mail ou par téléphone. On tient d'ailleurs les coordonnées à votre disposition au standard d'ici Gascogne. Hier après-midi, il restait encore 30 places disponibles.
0: Déplacement à haut risque pour le Stade Montois ce soir.
1: 29e et avant-dernière journée de Pro D2. Les jaunes et noirs, avant-dernier du classement et barragistes, se déplacent sur la pelouse de Colomiers, le Dauphin. Les Hauts-Garonnais qui ne feront pas de cadeau. Leur objectif est de gagner pour valider une demi-finale à domicile. Mission très très compliquée donc pour les Montois, reconnaît l'entraîneur Romain Mareuil.
8: Je sais bien, là, de toute façon, les statistiques et l'écart entre nos deux clubs font que l'affiche, elle est vraiment déséquilibrée complètement. Mais voilà, après nous, bien sûr, c'est Colomiers. Ils préparent la dernière maison. Je pense qu'ils préparent, eux, pour nous mettre 5 points. Et c'est légitime et logique. Mais à nous aussi de montrer la force de caractère de l'équipe et de montrer ce qu'on a dans le ventre à Colomiers. On a loupé des choses. Il y a plein de choses qui n'ont pas été. Il y a pas de problème là-dessus. On est tous prêts à le reconnaître. Mais là, à Colomiers, on doit montrer un bon visage. Quoi qu'il se passe, on doit montrer un bon visage. Nous, on va aller chercher plus parce qu'on se le doit. On se le doit pour le club, on se le doit pour tout le monde, pour la ville. Donc, c'est l'objectif principal. Et après, si on doit tomber, il faut qu'on tombe avec au moins un beau visage. Ça, c'est vraiment l'objectif. Et c'est pour ça que se concentrer sur le groupe aujourd'hui, c'est quelque chose qui nous semble légitime.
1: À Colomiers, Stade Montois, c'est à 19h30 ce soir. Au même moment, Dax reçoit Valence Romand pour son dernier match à domicile de la saison. En cas de victoire ou de nul, les Rouges et Blancs seront assurés de se maintenir. Deux rencontres à enjeu, donc, à vivre en direct sur Ici Gascogne. À noter qu'hier soir, en ouverture de cette 29e journée, le leader Vannes s'est fait surprendre par Aix-en-Provence. Les Provençaux s'imposent 34-31 et prennent provisoirement la place de Dauphin en doublant Colomiers au classement, en attendant évidemment les matchs de ce soir. Et puis un Landais dans la plus prestigieuse arène du monde. Tristan Barroso, toré pour la première fois comme matador à Madrid ce soir. Passage obligé pour tout nouveau torero dans ce temple de la tauromachie mondiale. Âgé de 22 ans, de père espagnol, de mère landaise, il a pris l'alternative il y a un an, en avril 2025 à Arles. Le cartel donc de ce soir, des taureaux de Núñez del Cubillo pour Alejandro Talabente, Juan Ortega et donc Tristan Barroso.
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1: La météo, Thomas.
0: Bon, j'ai eu peur. J'ai eu peur en début de semaine parce que quand je regardais les prévisions météo, je voyais que ça serait un week-end agité. Et bien au final, on s'en sort plutôt bien. Aujourd'hui, nous avons du soleil ce vendredi 8 mai dans les Landes. Alors, des orages sont quand même annoncés avec de la pluie sur le sud du littoral landais en fin de journée. Notre département des Landes est placé en vigilance jaune à partir de 18h. Ailleurs donc, météo calme. Les températures, nous aurons par exemple cet après-midi à Dax 23 degrés, sur Mont-de-Marsan 22, à Souston 24. Pour demain, c'est soleil et nuages, et puis des orages et de la pluie en toute fin de journée. Côté thermomètre, maximal à 25 degrés. Et puis dimanche, journée plutôt ensoleillée. Là encore, ce sera en fin de journée où ça va se dégrader un peu. Alors particulièrement dimanche au sud des Landes avec de rares averses possibles. Les températures 21 à 24 degrés. Profitez bien de votre week-end, Marion.
1: Bon week-end à lundi.
0: Les infos ici, tout à l'heure à 10h.
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0: C'est donc parti pour 3 jours de repos, un long week-end devant nous avec une, on va dire, plutôt bonne météo et avec Ici Gascogne, votre radio locale dans les Landes.

0: Juste après la magnifique chanson du trio Carole, Frédérics, Jean-Jacques Goldman et Michael Jones, ici Gascogne, belle matinée avec nous. Votre playlist ce matin, c'est avec Les Épines du Cœur, la nouvelle chanson de Vanessa Paradis, Part-Time Lover de Stevie Wonder et puis Joueur de Blues de Michel Jonas.
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0: Ici Gascogne, nous vous donnons la parole tous les jours ici entre 9h et 10h. Ce matin, les meilleurs moments dans une ambiance nature. Je vous propose pour démarrer d'évoquer les lieux dans les Landes pour se ressourcer. Et pour Marie-Laure, c'est l'estacade de Cabreton.
3: L'estacade de Cabreton est indissociable de Cabreton et des Cabretonnés. C'est un lieu qu'on aime fréquenter. On va voir l'estacade en tout temps, en tout lieu, tous les jours, si on a cette chance et cette possibilité. Qui n'est pas le cas des fois, puisque je travaille aussi.
0: Oui.
3: Voilà, mais c'est un lieu, voilà, on est vraiment viscéralement attaché à cette estacade et c'est un membre de la famille. On va la voir après chaque tempête, voir si éventuellement elle n'a pas été blessée.
0: Ouais.
3: Et puis, c'est un véritable lieu qui est une jonction, une passerelle. Vous êtes à la fin des terres et vous commencez le début des possibles de l'océan. C'est avec le gouffre pas loin, c'est magnifique.
0: Mais vous êtes ambassadrice de l'estacade de Cabreton ou quoi, Marie-Laure?
3: Non, je ne permettrai pas d'être ambassadrice de l'estacade de
0: Cabreton. Non, mais moi je me permets parce que vous en parlez vraiment bien.
3: Hein. En tout cas, j'en parle avec beaucoup d'amour, comme quand on aime un lieu très profondément. Et puis on a beaucoup de respect parce que l'estacade de Cabreton est une vieille dame de 166 ans qui a connu certains travers des marées et qui est toujours là, qui résiste. Donc c'est aussi voilà, un très bel endroit qui, à mon avis, symbolise bien toute l'énergie qu'on peut trouver dans les Landes.
0: Alors l'estacade de Cabreton, qui est, j'ai envie de dire, franchement mondialement connue, c'est véritablement la carte postale de Cabreton. Quand vous y êtes, que vous apporte précisément ce lieu, Marie-Laure?
3: Alors ce lieu me permet de me ressourcer, de porter loin mon regard sur l'horizon et de pouvoir un petit peu m'évader. C'est un lieu de rêverie, voilà. Et comme je l'ai dit tout à l'heure, c'est vraiment un lieu qui montre tout le possible et toute la puissance qu'on peut avoir dans les Landes. Et puis bon, vous savez qu'à Cabreton, on a le premier port naturel et le seul port naturel des Landes. Donc c'est vrai que c'est le bon lieu au bon endroit.
0: Mmh. Voilà. Et quand vous y allez à l'estacade, vous y restez combien de temps?
3: Oh, j'y reste le temps de faire un aller-retour, donc ça peut être voilà un quart d'heure, 20 minutes, quelque chose comme ça.
0: Et ça vous suffit?
3: L'estacade. Ah, écoutez, oui, ça me suffit parce qu'après je passe sur les plages. Je vais être honnête avec vous.
0: Ouais.
3: Donc forcément, je reste dans le secteur. Mais j'avoue que ayant la chance d'habiter à Cabreton, ce que je veux vraiment souligner, c'est que l'estacade de Cabreton, c'est un lieu. C'est bientôt c'est les vacances en ce moment. C'est un lieu qui se partage. Donc c'est vrai que quand on est cabretonné, on y passe assez rapidement parce que c'est quelque chose qui est intégré à notre quotidien et on préfère le laisser aussi à d'autres qui sont landais ou qui sont de passage pour qu'ils puissent la découvrir. Vraiment, c'est un lieu qui se partage. En fait, c'est ça qu'il faut comprendre.
0: Voilà. En fait, je retiens plein de choses là-dedans. Hein. Cet attachement que vous avez comparé même l'estacade à un membre de la famille et un lieu effectivement qui se partage. En fait, vous y allez quasiment tous les jours, Marie-Laure ?
3: Sur les 5 jours où je travaille, j'essaye d'y passer, ne serait-ce que même 5 petites minutes. Et puis après, les week-ends, c'est samedi et dimanche. Ça, c'est sûr, c'est obligatoire.
0: D'accord, obligatoire. Donc, on évoque ce matin ces lieux dans les Landes qui nous permettent de nous ressourcer. Et quand vous en avez besoin, c'est à quel moment précisément?
3: En milieu de journée, après le déjeuner. Voilà, donc c'est et puis après, j'hésite pas aussi à regarder, bien évidemment, le calendrier des marées, puisque je préfère quand l'estacade est bien évidemment à marée haute, où là, on a vraiment l'impression de flotter sur l'océan, et un peu moins quand on est à marée basse.
0: Quelle ambassadrice quand même, Marie-Laure, pour nous parler de Cabreton. Alors, on va rester dans la nature pour nos meilleurs moments. On va parler des déchets, oui, des déchets que l'on trouve en pleine nature. Ça arrive. Témoignage à suivre juste après Vanessa Paradis et Les Épines du Cœur. Belle matinée avec Ici Gascogne.

0: Ici Gascogne avec les épines du cœur, Vanessa Paradis en nouveauté. Votre musique continue, Part-Time Lover, c'est Stevie Wonder. Ici Gascogne, vos témoignages sont essentiels et les meilleurs moments ce matin. Là, on va parler des déchets dans la nature, dans les Landes.
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0: Les déchets dans la nature, ça vous révolte quand vous tombez dessus lors d'une balade dans la forêt landaise par exemple. Notre grand témoin, c'est Vincent Delpech de l'association du site du métro à Tarnos et Gilles à Dax. Et là, bonjour Gilles.
3: Bonjour Thomas.
0: Est-ce que ça vous révolte justement de tomber comme ça sur des déchets en pleine nature?
3: Ah oui, totalement. Alors vous savez que je prends des photos régulièrement un peu partout dans Dax et du côté de l'étang de l'Esteil entre autres. Et quand je me balade, j'en trouve tout le temps. Plusieurs types de déchets qui sont éparpillés un peu partout, soit sur les berges de l'étang de l'Esteil, soit sur un chemin qui va jusqu'à Saint-Vincent-de-Paul. Enfin, il y a deux types de déchets. Il y a ceux qui sont jetés par les pêcheurs, carrément dans l'étang. Alors, ce sont des bouteilles en plastique, ce sont leurs petites boîtes de verre, enfin, tout est jeté dans l'étang. Et les autres déchets, ce sont les promeneurs qui ont été acheter du poulet dans une enseigne américaine qui est juste à côté, et qui avec leur kebab et leur container et leur petite boîte, ils jettent tout sur les bords des chemins. Voilà. Okay, les canettes de coca, de bière, des bouteilles d'alcool, il y en a éparpillées partout.
0: Gilles, pardonnez-moi, lors de chaque sortie, oui, presque, vous tombez là-dessus, oui, donc très fréquemment.
3: Oui, oui. Ah, mais c'est à chaque fois, je dis deux fois par semaine environ. Ah oui, c'est okay, systématique.
0: Mais en fait, ça veut dire que ce sont des déchets qui restent en place ou à chaque fois ce sont des nouveaux?
3: Ils restent en place longtemps, sauf que maintenant, je prends des poches plastiques, des poches poubelles de 10 litres, 20 litres, et puis j'ai rempli. Et sinon, c'est la mairie, les services de je ne sais pas qui de la mairie qui passe de temps en temps pour les ramasser. Mais c'est scandaleux, quoi.
0: Alors vous dites que c'est scandaleux. Qu'est-ce qui vous révolte le plus au final, Gilles? Est-ce que c'est le fait de voir justement des déchets comme ça, ou alors le fait que là, en 2026, on continue de salir la nature?
3: Les deux sont vont de pair, bien entendu, Thomas. Parce que voir ces déchets, ça me révolte, alors qu'il y a des poubelles. Il y a des containers, il y a des poubelles sur les temps de l'Estate, tous les 70 mètres, 100 mètres. Donc c'est quand même pas difficile d'avoir... Il y a un coin des pêcheurs où il y a un petit pont à clapet. Il y a des pêcheurs qui y sont tout le temps. Il y a une poubelle qui est à l'entrée de ce pont. Ben non, les pêcheurs, ils les mettent leurs déchets à 5 mètres de la poubelle.
0: Ouais, donc c'est incompréhensible.
3: Donc oui, tout à fait. Alors, je prends l'exemple aussi du parc des Arènes, que vous écoutez,
0: oui,
3: tout le monde connaît.
0: Bien sûr.
3: Les poubelles, il y en a tous les 10 mètres. Mm-hmm. Bien, tous les 10 mètres. Eh bien non, là, il y a 10 jours de temps, j'ai vu entasser au pied d'un arbre une dizaine de canettes de bière. Alors que la poubelle est à 5 mètres.
0: Ouais.
3: Ils ont 5 mètres à faire, les gens. Mm-hmm. Non, ils arrivent à porter leurs canettes, leurs cabas avec les victuailles, etc. Ça, c'est pas assez lourd, c'est pas difficile.
0: Mais
3: alors quand c'est vide, c'est
0: différent. Alors, Vincent Delpech, pourquoi finalement le discours ne passe pas auprès de certaines personnes encore aujourd'hui?
4: Alors nous, au travers de l'association, justement, on essaye de sensibiliser les gens. C'est pour ça qu'on fait pas mal d'accueil de classes. À Tarnos, par exemple, on fait venir les classes de Tarnosiens avec des bus et pour qu'ils nettoient les plages. Alors l'idée, c'est pas de nettoyer les plages, c'est de les sensibiliser sur ce phénomène. Mmh. On leur explique bien comment nettoyer la plage, de ramasser que le plastique. Quand Gilles parle de canettes de bière, j'ai presque envie de dire que ce soit du verre ou des canettes en métal, c'est presque moins grave. Le verre, ça reste du sable, donc une fois érodé dans l'océan, ça reste moins grave. Le plastique, c'est 450 ans avant de se décomposer.
0: Ouais. Donc quand on se retrouve avec effectivement tout cumulé des tonnes et des tonnes de plastique, c'est beaucoup plus problématique.
4: Voilà, c'est ça. Après, quelques petits chiffres. C'est un mammifère marin qui meurt chaque année à cause de la gestion ou l'enchevêtrement d'un plastique. Bon, après, on parle de recyclage, mais il n'y a que 9% des plastiques jetés qui peuvent être recyclés. Après, tout le reste, c'est incinéré.
0: Donc, des chiffres parlants. En tout cas, on reste dans la nature et nous allons l'observer, la contempler. Témoignage à suivre, les meilleurs moments de votre émission. Ici, on aime les Landes et ici, on aime vous entendre. Restez avec nous, Stevie Wonder, Part-Time Lover. C'est dans

0: incroyable.
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Stevie Wonder, le best-of ce matin, les meilleurs moments de votre émission où l'on vous donne la parole sur différents sujets. Là, on va contempler la nature landaise.

0: Bienvenue chez vous jusqu'à 10h. 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
1: Ici Gascogne, nous vous donnons la parole et avec vous ce matin, eh bien, nous allons observer la nature. Quand vous observez la nature dans les Landes, êtes-vous un bon spectateur, une bonne spectatrice? Savez-vous bien regarder la faune? Savez-vous bien respecter la nature? Comment vous l'observez? Bonjour Chantal.
2: Bonjour Thomas.
1: Est-ce que vous êtes une bonne spectatrice de la nature?
2: Ah oui, tout à fait. Ah oui, je fais beaucoup de randonnées en forêt quand on peut. Je reste sur la piste cyclable qui longe quand même la forêt, donc on voit quand même. Mais quand je vais en forêt, oui, j'aime bien regarder les animaux. Puis de même, de toute façon, quand il y a une biche qui surgit, il y a un lièvre, il y a. Enfin, je regarde, je m'arrête et puis je regarde un peu ce qu'ils font, où est-ce qu'ils vont, est-ce qu'ils sont tout seuls, enfin bon. Ah oui, j'aime bien regarder, j'aime bien entendre les oiseaux, c'est le moment, là, le printemps arrive. Le plus, c'est quand il y a le coucou qui arrive, quoi. Là, ça, je trouve que c'est. Oh, quand il se met à chanter, je dis ça y est, le beau temps est arrivé.
1: Alors, est-ce que d'ailleurs la nature est un spectacle pour vous, Chantal?
2: Ah oui, tout à fait, c'est un spectacle permanent, parce que déjà, la nature par elle-même, avec la flore, c'est déjà un émerveillement, parce que c'est un spectacle quotidien, enfin, c'est jamais la même chose, mais la faune aussi, parce que vous avez l'éveil des animaux, vous avez leurs particularités. Et j'ai vu une fois un cerf, j'avais jamais vu ça de ma vie. Devant moi, à quelques pas de moi, j'ai dit, mais qu'est-ce que c'est? Mais c'était magnifique, je suis restée au moins un quart d'heure. Il n'a pas bougé, j'ai pas bougé, mais c'était magnifique.
1: Il était à quelle distance, ce cerf?
2: Oh, on devait être à 50 mètres.
1: Ah, ouais. Mètre, 50 mètres. Et comme ça, pendant 15 minutes, ni l'un ni l'autre n'a bougé?
2: On n'a pas bougé. Et je suis restée figée, mais c'était tellement beau avec tous ces boîtes. Je suis restée en émerveillement parce qu'il est tellement rare, parce qu'il y en a un point de texte, mais il sort tellement rarement que là, ça a été. J'en croyais pas mes yeux de voir cette bête énorme pas loin de moi, quoi.
1: Mmh. Et donc, ça veut dire que vous vous attendiez pas du tout à ça. Pour autant, quand vous partez en sortie, lors de balades, de randonnées comme ça, au plus proche de la nature, vous vous attendez à quelque chose, donc à des rencontres comme celle-là, ou c'est vraiment à chaque fois une surprise?
2: Ah, c'est très souvent une surprise. Mais les animaux, vous savez, moi j'ai l'habitude de randonner, bon, je prends toujours les mêmes sentiers parce que bon, il faut pas trop s'écarter non plus quand on est seul. Et les animaux prennent l'habitude de vous voir. Donc, je veux dire, ils s'approchent plus facilement parce qu'ils disent, tiens, elle revient, c'est la même personne, vous faites pas de bruit, vous faites. Donc, l'animal de lui-même, il vient, quoi. Mm-hmm. Je vais vous raconter une anecdote, c'est il y a quelques années. Il y avait une chasse qui se passait dans le coin, là. Et j'ai vu un lièvre surgir. Et parce que, bon, il cherchait le lièvre, je vous prends un truc comme ça. Et le lièvre, il s'est mis à côté de moi. Je marchais, le lièvre, il s'est mis à côté de moi. Et tous les deux, on a marché. Donc, il s'est protégé contre moi. Et jusqu'au moment où j'ai tourné dans un sentier, hop, il a tourné avec moi. Et quand il a vu qu'il risquait plus rien, hop, il est parti.
1: Incroyable.
2: Ah ouais, non, mais c'était incroyable. J'ai dit,
1: c'est digne d'un film ou d'un film d'animation, ce que vous nous racontez, Chantal.
2: De nature, j'avais l'impression, l'animal avait senti qu'il avait une protection avec moi, parce que les chasseurs n'étaient pas loin, on entendait les. Donc, il s'est dit, celle-là, de toute façon, elle n'a pas de fusil, elle a pas de. Ils ne sont pas bêtes, les bestiaux, hein, ils savent très bien. Hein. Mmh. Et, c'était incroyable, ça m'est arrivé qu'une fois, je vais vous dire. Ah oui, mais même les oiseaux, vous savez, moi j'ai plein d'oiseaux qui viennent à la maison parce que je leur donne du pain, je leur donne de l'eau. Donc de même, le matin, je suis réveillée, l'été à 5h, je suis réveillée par le chant des oiseaux.
1: Et on va rester encore dans la nature landaise. On se prépare à marcher avec une bonne petite randonnée dans les Landes. C'est le programme à suivre. D'abord, un grand bol d'air. On s'approche de l'océan. Nous sommes au sémaphore de Messanges. Les observations marines, Julia est là. Bonjour Julia.
3: Bonjour à tous.
1: Bon, c'est encore la carte postale ce matin. Il fait beau?
3: Oui, il fait très très beau. On a toujours un ciel relativement dégagé avec quelques nuages hauts de type cirrus.
1: Ok, un vent qui souffle à combien actuellement?
3: Mais écoutez, on a toujours à peu près 20 km/h de vent, orienté est-sud-est.
1: Mmh. Côté océan, ça donne quoi?
3: Eh bien, on a très peu de houle, on a à peu près 70 cm. Elle est assez propre pour l'instant. On attend peut-être un peu plus de vent en fin de journée, donc elle devrait peut-être un petit peu se gâter.
1: Mmh. Les horaires de marée, d'ailleurs, pour aujourd'hui avec les coefficients?
3: Alors, nous avons une marée haute actuellement à 9h34 avec un coefficient de 44 et puis elle sera basse à 15h31 et à nouveau haute ce soir à 21h56 avec un coefficient de 40.
1: Ok, le soleil se couche à quelle heure ?
3: À 21h16 ce soir.
1: Ok, avec donc pour cet après-midi la possibilité d'orage sur le sud du littoral, les températures 23 à 26 degrés. Bonne journée Julia.
3: Merci également.
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1: Ici Gascogne, vos chansons préférées toute la journée, c'est Michel Jonas qui est là, joueur de blues.

0: Ici Gascogne, Michel Jonas. La musique continue avec Michel Fugain, Pink et puis Bernard Lavillier en duo avec Nicoletta. Belle matinée avec nous.
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0: Ici Gascogne, on vous donne la parole et ce matin, le best-of. On va parler des randonnées tout de suite dans les Landes avec le témoignage de Marie à Mont-de-Marsan.
3: Je suis en train de marcher avec le groupe. Je suis entraîneur de marche nordique dans la section Stade Montois Athlétisme.
0: Ok.
3: Voilà.
0: D'accord. Et vous êtes où là en train de marcher, Marie ?
3: On est à Menasse aujourd'hui. Aujourd'hui sur le site de Menasse qui est super, quoi, parce que il y a des côtes, il y a de tout pour monter, descendre, et puis voilà, il y a plein d'arbres, on peut se mettre à l'ombre quand il fait chaud, et puis voilà, c'est magnifique ici.
0: Alors, vous évoquez Menasse donc comme beau parcours, parce qu'effectivement, donc il y a une variation, il y a peut-être un peu de plat par un moment, et puis après, effectivement, ça monte un peu, ça redescend. Oui. Comment se fait le choix alors des sorties, des randonnées, des circuits pour vous ?
3: Alors nous, on fait plusieurs sorties par semaine. Suivant, là, le matin, on a des jeunes retraités actifs. Et voilà, on en a une bonne dizaine ce matin. Suivant la forme de chacun, mais bon, là, on est en début de saison, donc on va y aller sur 7-8 kilomètres sur 2 heures à peu près, avec des exercices au milieu, et puis essayer d'écouter la nature aussi. Des fois, on trouve des oiseaux, on trouve des murs pour déguster. Ici, on a beaucoup, beaucoup de choses dans les forêts, donc c'est magnifique pour nous, quoi.
0: Ouais, alors vous, donc, c'est marche nordique avec des bâtons, et donc une certaine manière d'avancer. Pourquoi la marche nordique et pas tout simplement la marche tout court ?
3: Alors, la marche nordique permet de faire travailler tout le corps. Les bâtons nous aident à redresser le dos, ça fait qu'on a une position qui est beaucoup plus droite, et voilà, qui nous aide aussi dans les montées, sur lesquelles on peut se reposer si on est fatigué, et voilà, qui permet à tout le monde de pouvoir marcher, qu'on soit pas trop sportif ou un peu plus sportif, quoi. On peut être, la marche nordique peut faire bien transpirer si on le fait rapidement, et ça peut être un sport quand même très très intéressant.
0: Ouais, alors vous l'évoquiez, vous êtes avec un groupe, c'est quoi l'avantage justement de partir randonner avec d'autres personnes ?
3: Alors, moi j'adore la nature et j'essaie de faire partager tout ce que je peux et tout ce que je connais dans la nature. C'est-à-dire écouter tous les sons de tous nos oiseaux, de tout ce qu'on a autour. Et puis voilà, après, faire partager. Il y en a beaucoup qui connaissent pas ou qui ont oublié peut-être aussi. Donc c'est pour ça aussi que j'adore être dans un groupe. Et puis essayer de donner l'envie à chacun de marcher, et de marcher un peu ludique aussi. Voilà.
0: Mm-hmm. Et vous sortez parfois seul faire une petite rando, Marie, ou jamais ?
3: Oui, ça m'arrive d'aller souvent. Je vais de temps en temps au Marais d'Orch.
0: Ah oui,
3: que le Marais d'Orch,
0: au sud des Landes.
3: Voilà, on prend les jumelles au Marais d'Orch. Et à toute saison, on a des oiseaux qu'on ne voit pas ailleurs. Et puis on entend ces oiseaux qui nous donnent une mélodie magnifique, ou des mélodies magnifiques. Et je trouve que ce Marais d'Orch, il y a une lumière qui est extraordinaire sur ce Marais d'Orch. Et voilà.
0: C'est vrai que dans les Landes, nous avons quand même beaucoup de possibilités pour profiter des paysages à travers des randonnées. Toujours la nature ce matin, dans les meilleurs moments de votre émission, on va s'approcher de l'eau, des cours d'eau landais. On va pêcher et on va voir si les Landes sont un paradis pour les pêcheurs. C'est à suivre juste après Michel Fugain.
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0: La voix de Michel Fugain, ici Gascogne, vous avez la parole chaque jour sur différents sujets. Là, on va pêcher pour les meilleurs moments, alors pêcher dans les Landes bien entendu. On va voir si c'est le paradis chez nous. Les meilleurs moments au temps de la pêche à la truite.
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0: Et ici, vos témoignages sont essentiels. On parle pêche ce matin ensemble. La pêche dans les Landes, c'est le paradis. Nous sommes avec Jérémy Hanin, pêcheur et qui fait partie de la Fédération de pêche dans les Landes. Il est en charge de la communication et des animations. Et puis, on va entendre maintenant un autre pêcheur, Jérémy, Laurent, à Gabaret. Bonjour Laurent.
2: Bonjour tous les deux.
0: Alors, vous étiez présent lors de l'ouverture de la pêche à la truite, donc pour l'ouverture de samedi. Vous avez pris quoi?
2: Alors moi samedi ça a été très timide, mais malgré tout dans la matinée 5 belles truites arc-en-ciel pour la plus grosse faisait 380 grammes, donc belles truites arc-en-ciel.
0: Ok. Et pourquoi pour vous finalement c'est un rituel de faire l'ouverture de la pêche à la truite?
2: C'est ce qui marque le début de la saison de pêche, donc c'est l'attente avant le carnassier, avant l'ouverture, la grande ouverture du carnat. Donc,
0: Donc là, on a noté, j'ai noté le 25 avril.
3: N'oublie pas.
0: Voilà, 25 avril. Et qu'est-ce qui est le plus motivant finalement pour vous, Laurent? Est-ce que c'est l'avant concernant l'ouverture avec toute la préparation, ou alors c'est le moment même avec l'attente qu'il y a et éventuellement la prise, les prises?
2: Et un peu des deux, parce que justement, en fait, c'est cette attente aussi qui fait partie du jeu et qui peut être parfois qui peut donner de très bonnes surprises. Bon, malheureusement, on peut arriver à faire capot, comme on dit, à repartir avec rien du tout. On a retrouvé quelques copains, on discute, on prend le temps, on apprécie les moments aussi, et ce qui permet, de passer un très bon petit moment. Bon, là, samedi, malheureusement, les conditions météo étaient assez compliquées puisqu'il avait plu toute la nuit. Je suis parti sur les Stampons, sur le secteur de Gabaret, mais autour côté Estigarde, et les eaux étaient très très chargées et très troubles, quoi. Et en plus de ça, étaient très froides, donc mais malheureusement ça a été un petit peu timide. On a connu des années où c'était vraiment comme on avait dit avec des copains, un festival, quoi. Okay. Et là, cette année, c'était beaucoup plus timide.
0: Jérémy Hanin, donc on avait effectivement des conditions qui n'étaient pas idéales, en effet, pour l'ouverture de la pêche à la truite. Là, ça y est, nous sommes dans des conditions ensoleillées. Ça permet quoi, ça, justement, concernant la pêche à la truite?
3: Les niveaux, surtout, c'est l'absence de pluviométrie. Voilà, il n'y en avait pas annoncé sous une dizaine de jours. Là, je pense que la quasi-majorité des cours d'eau sont redevenus largement pêchables sur tout le département.
0: Et alors, qu'est-ce que vous aimez dans le fait de pêcher dans les Landes, sur notre territoire, Laurent?
2: La diversité surtout, parce que bon, autant cours d'eau que plans d'eau, c'est la diversité, les paysages aussi, parce que bon, on a certains endroits qui sont quand même magnifiques et agréables. Après ça fait partie de cette diversité là, la diversité du poisson aussi, ce qu'on peut pêcher, comment on peut le pêcher, la diversité des techniques aussi.
0: Donc pour vous c'est le paradis de la pêche, les Landes?
2: Clairement.
0: Non mais, et du coup, blague à part, ça vous arrive jamais d'aller à l'extérieur des Landes pour pêcher? Vous ne restez que sur notre territoire?
2: Alors non, je vais un petit peu sur le Gers et un petit peu dans les Pyrénées. Mais c'est devenu très assez rare. J'y allais il y a quelques années, mais là c'est devenu assez rare. Je reste plus sur le secteur et parce que pour des raisons personnelles, je reste un peu plus sur le secteur.
0: Parole de pêcheur dans les meilleurs moments de votre émission. On vous donne la parole. Donc on a parlé nature, et tiens, à propos de nature, aujourd'hui à Bostens, près de Mont-de-Marsan, c'est Bostens en flore, avec au programme tout au long de la journée marché aux fleurs, troc de plantes, show floral, défilé de coiffure fleurie, concert, spectacle. Ça se passe donc à Bostens tout au long de cette journée. Et Pink pour votre musique est là. Belle matinée avec ici Gascogne. 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

0: la voix de Pink. Merci de rester avec nous, c'est Ici Gascogne.
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0: Et il faut qu'on parle des arnaques en ligne. Maintenant, les escrocs sont très créatifs. Valère Coréard, vous voulez nous donner quelques conseils pour éviter les arnaques en ligne.
3: Et ce n'est pas du luxe de savoir comment faire, parce que côté arnaqueur, les techniques sont de plus en plus efficaces pour nous berner. Alors d'abord, quelles sont les grosses arnaques du moment ? Encore et toujours les billets de concert, par exemple Céline Dion, vu l'engouement pour le retour de la star sur la scène parisienne cet automne. Il y a aussi les arnaques au colis. Et puis les faux conseillers bancaires. Alors on va commencer avec Céline, qui d'ailleurs n'y est absolument pour rien, faut quand même le rappeler, et le marché de la revente des billets en ligne. Un conseil, allez uniquement sur un site de revente officiel. Je pense notamment à Ticketmaster, qui organise des bourses aux billets. La Défense Arena, où jouera Céline Dion, mettra aussi prochainement une bourse en place.
0: Alors Valère, vous avez également évoqué les arnaques aux colis. On a tous reçu un message nous indiquant que notre colis ne rentrait pas dans notre boîte aux lettres.
3: Et quand on attend justement un colis, on peut tomber dans le panneau. En plus, bien souvent, on reçoit maintenant une photo avec un colis à notre nom, c'est hyper crédible, ou alors un appel qui semble être donné depuis une rue. Donc je le disais, c'est crédible, mais c'est faux. Le conseil à suivre dans ce cas, ne payez rien. Allez sur le site du transporteur qui est censé vous apporter votre colis et vérifiez où il en est, tout simplement. Même chose, si vous recevez un coup de fil de votre soi-disant conseiller bancaire, dites-lui que vous le rappelez à votre agence habituelle et vous passez le coup de fil, vous serez vite fixé. Voilà, pour tout savoir sur les arnaques, vous avez bien sûr l'excellente chronique d'Aude Razeau, chaque jour, et cette émission qu'on a consacrée au sujet dans la version magazine de cette chronique Par ici les économies, c'était le 18 avril et c'est sur ici.fr.
0: Allez, merci Valère, passez une belle journée. Dans 5 minutes, 10h, l'actu locale dans les Landes, juste avant votre musique, c'est Bernard Lavillier en duo avec Nicoletta.
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0: Bernard Lavillier, Nicoletta, merci de rester avec nous. Jusqu'à midi, Marie-Cécile Gardeil prend le relais. Bonjour Marie-Cécile.
1: Bonjour Thomas.
0: Qu'est-ce que vous nous proposez de sympa là ces prochaines minutes?
1: Mais venez, on va sur la côte, on va se faire un petit resto, trouver du bon poisson, manger du maigre qu'on va cuisiner avec notre poissonnier préféré Vincent Storti qui nous attend à Léon, à la poissonnerie, le maigre à la main. On sait que toi, maigre, hein.
0: Mais l'homme merci pour l'image.
1: Thomas, on va aussi faire une grande balade et puis ensuite on jouera dès 11h à la Grande Feria avec tout plein de cadeaux. Et le cadeau de la semaine à remettre, c'est une carte cadeau multi-enseigne de 50 euros.
0: Bien.
1: Allez Thomas, allez vous mettre un transat par là dans un jardin ce jour férié.
0: Je sais pas pourquoi.
1: Et allez profiter du soleil, je vous accompagne.
0: Allez, bonne journée.
1: Salut Thomas.
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1: Bienvenue chez vous, ici Gascogne, première sur l'actu dans les Landes, il est 10h. 10h l'info avec vous Audrey Abraham. Bonjour Audrey.
3: Bonjour Marie-Cécile, bonjour à tous. C'est le début des perturbations sur les rails en cette mi-journée. La SNCF engage des travaux d'envergure pour moderniser le réseau. Pendant les trois prochains longs week-ends, il n'y aura aucun train dans nos gares landaises, ni TER, ni TGV, ni Intercité. Ça commence à la mi-journée, rétablissement progressif dimanche à partir de 11h. Le dernier train au départ de Mont-de-Marsan part à 10h49, dans 49 minutes. Ensuite, des autocars de substitution sont mis à disposition pour les voyageurs ne pouvant différer leur voyage. En ce jour de commémoration du 8 mai, la ministre des Armées et des Anciens Combattants salue, je cite, « le choix de ceux qui, au bord de l'abîme, refusèrent de se résigner ». La France commémore le 80e anniversaire de la victoire du 8 mai 45. Le 8 mai 1945, la France sortait de l'obscurité, écrit encore Alice Ruffo. Les femmes ont plus de risques de mourir d'un AVC que les hommes, avertissement d'un collectif de professionnels de santé. C'est la conséquence des traitements contre le cancer du sein. Mardi prochain, à Naros, près de Dax, justement, à l'occasion de la journée du cœur des femmes, une journée de dépistage gratuite est organisée. Il faut s'inscrire en ligne, ça se passe à la clinique Inicea. La PACEM est dans les Landes, ça y est, après un passage à Roquefort et la Bastide d'Armagnac, hier, les participants ont traversé Mont-de-Marsan tôt ce matin. Ils arrivent d'ici une demi-heure du côté d'Agetmaux et ça se poursuit toute la journée dans le département. Demain encore jusqu'à Tarnos. La PACEM, on le rappelle, c'est cette course à pied à vélo en échasse ininterrompue pendant 10 jours et 9 nuits pour récolter des fonds pour soutenir les écoles et les projets gascons. Et puis nos clubs landais de rugby vont en savoir plus sur leur survie en Pro D2. C'est la 29e et avant-dernière journée ce soir. Dax reçoit Valence Romand à 19h30. Dans le même temps, le Stade Montois va à Colomiers. Dax pourrait enfin se maintenir. Mont-de-Marsan pourrait être condamné à jouer les barrages. On a décortiqué tous les scénarios possibles et c'est à retrouver sur ici.fr.
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3: Et Marie-Cécile, on profite encore du ciel bleu.
1: Ça fait plaisir pour ce long week-end. Aujourd'hui, le temps va être le plus souvent ensoleillé en fin d'après-midi. Attention quand même, orage accompagné de pluie qui se forme par place. Essentiellement, dit Météo France, sur le sud du littoral. Les températures sous abri, Audrey, aujourd'hui de 23 à 26 degrés. Ça fait du bien. Demain matin, on réveille 10 à 12 sur l'ensemble du territoire. Pour les minimales, un ciel un petit peu nuageux le matin. Et l'après-midi, des nuages qui vont devenir un peu plus menaçants. À nouveau, des orages accompagnés de pluie possibles en fin de journée. Les températures maximales demain seront comprises entre 24 et 25 degrés.
3: Dimanche
1: alors. Ça se maintient ou pas? A priori, oui. Un temps sec et très ensoleillé. Attention quand même, en fin d'après-midi, quelques rares averses possibles sous le nuage sur le sud du département. Sinon, c'est pas trop mal. 21 et 24 degrés. Lundi prochain, on devrait redémarrer la semaine avec du soleil. Oh là, Audrey. Oh.
3: On a hâte.
1: Oh. C'est l'expression qui convient.
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1: Etienne Dao, week-end à Rome. Et puis venez, je vous emmène ensuite sur le littoral. On va aller chercher du bon poisson. En ce moment, il y a du maigre à cuisiner. Notre poissonnier Vincent Storti va nous en dire.

0: Petit week-end à Rome, Etienne Dao.
1: Bienvenue chez vous jusqu'à 11h. Bonne saveur, bonnes idées et gros dossiers en direct. Marie-Cécile Gardeil.
0: Vous partez sur la côte ce week-end, peut-être landaise, passez par Cabreton. N'oubliez pas votre glacière pour amener du bon poisson, notamment en ce moment du maigre que l'on va cuisiner aujourd'hui avec notre poissonnier préféré, avec ici Gascogne, c'est Vincent Storti, les poissonneries chez Vincent et les restaurants aussi à Léon, à Haussegor ou à Cabreton. Bonjour Vincent.
2: Bonjour à toutes et à tous. Comment allez-vous?
0: Bien. Ça vous fait du bien ce soleil, Vincent?
2: Je pense qu'il n'y a pas qu'à moi que ça fait du bien. Je pense que ça fait du bien à tout le monde.
0: C'est général.
2: Vu les quelques jours qu'on vient de passer, c'est quand même assez sympa de se retrouver avec un soleil comme ça.
0: Absolument. Et puis on va pouvoir sortir et sortir les barbecues et peut-être les plans de chat aussi, se faire plaisir, trouver du bon poisson. Et en ce moment, c'est la saison, il y a du maigre, Vincent. C'est quoi
2: oui,
0: ce joli.
2: C'est la pleine période. C'est la pleine
0: ouais,
2: période.
0: Absolument. On en trouve et on en avait l'autre jour en direct du port de Cabreton au cul du bateau, comme on dit Vincent, notamment de l'Alcatraz avec tous les marins avec qui nous étions. Et on en a vu du beau. Du maigre. Alors, deux mots sur ce poisson, tiens.
2: Mais écoutez, c'est un poisson qui se trouve quand même sur nos côtes girondines et landaises, oui. Principalement. Et on l'appelle aussi le grogneur.
0: Oui.
2: Est-ce que vous le saviez?
0: Oui, je le savais.
2: Ah, ouais. Voilà.
0: ou la courbine, je ne sais pas comment c'est.
2: Ou la courbine. La courbine, alors, c'est un cousin germain.
0: D'accord.
2: Du bar, la courbine.
0: Ah, ok.
2: Mais voilà, donc c'est un poisson qui est très très sympa, qui est le cousin germain du bar en termes de chair. On retrouve la même ligne de comment ça s'appelle, morphologique.
0: Ouais.
2: Et c'est un poisson qui a beaucoup de goût. Très bon. Et il change de goût suivant la taille.
0: Ah bon?
2: Oui.
0: Ok. C'est un gros poisson quand même, Vincent.
2: Ah, ça peut aller jusqu'à 80, 100 kilos, un maigre.
0: C'est costaud.
2: C'est un gros maigre.
0: Bon, la vie et l'œuvre du maigre?
2: Alors, le maigre est un poisson qui se pêche principalement à la ligne. C'est super agréable pour faire en carpaccio, en tartare, on peut le faire en ceviche.
0: Ouais.
2: Et ensuite, mais comme on disait, pour le faire aussi en barbecue,
0: ouais.
2: Et on peut le faire à la plancha. Et on va donner quelques petites astuces.
0: Ok, on va faire ça dans un instant. Est-ce que le maigre, ça se pêche peut-être plutôt la nuit? Est-ce que c'est un chasseur nocturne, peut-être le maigre?
2: Alors, se nourrir d'autres poissons se pêche quand même plus la nuit que le jour, mais enfin, il en sort quand même le jour aussi. Les gros se pêchent principalement la nuit parce qu'ils remontent donc automatiquement. Donc, ça se pêche principalement la nuit.
0: Ok. Poisson donc qu'on va retrouver là en ce moment sur nos étals, vous nous avez dit c'est la pleine saison, jusqu'à quand à peu près?
2: Mais alors ça, on en a quasiment toute l'année
0: quand même.
2: La pleine saison ça va jusqu'au mois de juillet-août quoi.
0: Ouais, donc c'est le moment ou jamais.
2: Ouais, c'est le moment. Les gros là, surtout il y a des grosses bêtes là, des gros bestiaux là. Oui, et là quand on fait ça en pavé grillé à la plancha ou barbecue, c'est fabuleux.
0: C'est facile à cuisiner. Prix, je ne sais pas si vous avez ça sous les yeux, oui, parce que vous êtes connecté.
2: Oui, on est sur du petit maigre, on est dans les 15, entre 10 et 15 euros le kilo sur les petits et sur les gros, par contre, en tranche, en pavé, un peu plus cher, on est en tranche à 29, mais bon, il n'y a rien, il n'y a pas de perte, il y a du tout, et en pavé, on est à 39.
0: Ok, évidemment, voilà. On peut demander voilà, au poissonnier déjà de tout nous préparer. Le plus simple, c'est quoi? C'est de l'acheter en pavé?
2: Alors, ça dépend comment vous l'utilisez.
0: Ouais.
2: En pavé, si vous voulez, vous allez faire principalement au four ou à la plancha.
0: Oui.
2: Et si vous voulez faire un truc en barbecue, un poisson, le maigre au barbecue, il sera nettement meilleur de le prendre entier. Il aura plus de saveur, plus de goût. Vous faites un maigre de 1 kg, 1 kg 2, et vous mangez à 3-4 personnes dessus, ça peut être très sympa.
0: Eh ben, écoutez, je prépare plancha et barbecue, j'enfile le tablier, faites-moi
2: tout ça. Mais vous allez avoir, par exemple, barbecue, vous pouvez mettre sur la braise, vous pouvez mettre du fenouil dessus, vous pouvez mettre du romarin.
0: Arrêtez de spoiler la recette de juste après Miley Cyrus, Vincent.
2: Ah, pardon, excusez-moi.
0: J'ai même pas pris le carnet de recettes. On n'est pas prêt là aussi, c'est fermé aujourd'hui.
2: J'en ai d'autres, vous inquiétez pas, c'est juste une petite astuce.
0: Une petite introduction. Gardez-en sous la pédale. Vincent Storti nous cuisine le maigre ce matin. C'est notre poissonnier à Léon, à Haussegor et à Cabreton. Les restaurants sont ouverts aujourd'hui, Vincent?
2: Tout est ouvert, pardon.
0: Oui, moi j'ai dit la guinguette, mais c'est chez Vincent
2: côté lac. Non, mais c'est les guinguettes.
0: À Léon, au bord du lac.
2: On garde l'esprit guinguette, on est tout à fait. On n'a aucune prétention si ce n'est que de faire plaisir aux gens.
0: Voilà, et si vous êtes pas à Léon chez Vincent côté lac, vous irez peut-être manger chez Vincent côté océan à Cabreton. Miley Cyrus et on attaque la cuisine du maigre. Oh.

0: Same as One et Miley Cyrus.
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0: Ce matin, nous cuisinons le maigre pour Bienvenue chez vous, le mag, où l'on démarre souvent avec des instants gourmands. Et pour cuisiner le maigre, il nous faut un bon poissonnier, mais aussi un bon cuisinier. Il s'appelle Vincent Storti. Vincent, le maigre, on l'a défini, son œuvre, sa vie, son prix au kilo, comment le pêcher un petit peu, sa taille, etc. Entier ou en pavé, comment on va le cuisiner, Vincent?
3: Alors, là, on peut le faire en filet ou en pavé à la plancha.
0: Oui.
3: Et on peut le faire avec un petit beurre de chimichurri.
0: Oh, j'adore. Chimichurri, on va rappeler, c'est une sauce un petit peu Argentine, Amérique latine, qu'on met souvent d'ailleurs avec des viandes, Vincent.
3: Ouais, mais ça se marie très très bien avec le poisson, notamment le maigre, parce que quand même on est sur un poisson qui est quand même très charnu, qui est goûteux.
0: Ouais.
3: Donc c'est à base d'huile d'olive, beaucoup d'huile d'olive, d'ail haché, de persil haché. On met une pointe d'ail, du piment d'Espelette et un trait de vinaigre de cidre. C'est très facile à faire.
0: Moi je mets ail, oignon, tout ce qui me passe sous la main à peu près.
3: Mais après voilà, vous pouvez faire ce que vous voulez, vous pouvez interpréter comme vous le souhaitez. Mais cette petite sauce se mariera merveilleusement bien avec le maigre grillé à la plancha.
0: Ah oui. Parfait.
3: Alors, ce qui est très important pour réussir son poisson à la plancha, c'est de le sortir bien longtemps avant du frigo.
0: D'accord.
3: De toute façon, ce qui prenne un peu la température ambiante.
0: Oui.
3: Et ça fait qu'il collera moins sur la plaque.
0: Ah, bah alors là, faites bien de le dire. Très bien. Ok.
3: Très important. Et puis après aussi, surtout, de bien le passer sur un papier absorbant pour pas qu'il y ait l'humidité vienne se mettre sur la plancha.
0: D'accord. Avant la cuisson, tout ça. Très bien.
3: Ouais,
0: très
3: tout
0: bien.
3: Ça avant. Tout ça avant. Et puis après, on le fait en unilatéral, à feu très doux. La plancha, vous la mettez tout en douceur.
0: D'accord.
3: Vous posez votre filet avec un filet d'huile d'olive ou une autre matière grasse et vous le faites cuire à l'unilatéral, c'est-à-dire juste sur la peau.
0: D'accord.
3: Tout en douceur. Et vous allez voir, au fur et à mesure que vous si vous observez bien, on va voir la couleur du filet qui change au fur et à mesure qui monte.
0: Ah, sympa ça. Oui, ça va aller vite.
3: Sur le dessus.
0: Ouais, ça va aller vite ça, Vincent, de toute façon, à la
3: plancha. Oui, 4-5 minutes, même pas quoi.
0: Et le tour est joué. Après,
3: il ne faut pas y toucher. Vraiment, n'y touchez pas. C'est très important parce que la peau, elle va se craqueler, elle va devenir comme une chips.
0: Ouais.
3: Si vous voulez, ça va avoir cet aspect craquant.
0: Parfait. Donc, on n'y touche pas. Et quand on pense que c'est bon, on dispose dans les assiettes et on ajoute une petite sauce chimichurri. Ça, c'est pour le filet. Si je le fais, en pavé, et puis on terminera avec le poisson entier. En pavé, à la plancha.
3: On peut le faire au four, en pavé.
0: Ah, au four.
3: On peut le faire au four, très simplement, avec juste un filet d'huile d'olive, salée, poivrée, poivre 5B.
0: Okay.
3: Et ça marche très très bien. Et ça, on est sur une 15 minutes de cuisson à 180 degrés.
0: Ok, très bien. Je reviens au barbecue cette fois-ci, parce que vous vouliez spoiler l'idée recette barbecue.
3: Je voulais plus vite que la machine. C'est
0: pour ça. Trop
3: le barbecue, très très simple, toujours pareil. On peut le faire, donc ça c'est très facile. On peut le faire en pavé ou entier.
0: Ouais.
3: Moi je conseille de faire entier, parce que le poisson, il avait les arêtes, ça donne quand même de la saveur, c'est très intéressant.
0: Mm-hmm.
3: Et sur le barbecue, directement sur la braise, vous pouvez mettre des branches de fenouil et du romarin, par exemple. Ça fait que la fumée va être parfumée.
0: Super.
3: Et ça va vous amener donc ce côté fumé, mais avec du parfum.
0: Ah, parfait ça, parfait.
3: Et ça marche très bien. Donc ça, c'est toujours pareil. Plaque assez haute, grille assez haute, de façon à ce que ce soit pas le barbecue ne soit pas trop agressif. Donc vous montez assez haut votre grille, et vous faites cuire ça en douceur. Vous allez le tourner, laisser cuire pendant, aller sur un maigre d'un kilo 5, un kilo 5, on va le laisser 10-12 minutes d'un côté, on va le retourner 8 minutes de l'autre côté. Il faut essayer d'arriver à le cuire en douceur.
0: Ok.
3: Et on va retrouver cet aspect fumé, donc parfumé, ça va vous en donner vraiment beaucoup d'identité, c'est très sympa.
0: Alors en plus, on a des barbecues, enfin, tout dépend de votre barbecue, mais vous pouvez couvrir avec certains, vous voyez, les gros barbecues ronds, etc., pour avoir une cuisson parfaite. Hein.
3: Ah oui, tout à fait. Alors moi j'ai un barbecue classique et traditionnel, mais ça, ce qui permet quand même de garder cet aspect. Parce que quand on le couvre, il y a un petit peu de vapeur qui se crée, puisque le poisson...
0: Vous préférez sans, alors, d'accord.
3: Moi c'est privé, ça m'appartient. moi je préfère quand c'est cuit traditionnellement.
0: D'accord. Parfait. Ça, c'est pour la cuisson du maigre en filet, entier ou en pavé au four, au barbecue ou à la plancha. La chair, elle est comment à la dégustation? Comment on pourrait décrire le goût du maigre?
3: Si vous voulez, on retrouve un petit peu le goût du bar, sauf que c'est un peu plus prononcé, c'est un peu plus iodé.
0: D'accord.
3: C'est une chair blanche, qui va terminer blanche, qui peut être un peu rosée au départ, mais qui va blanchir avec la cuisson. Et c'est une chair à alvéole, c'est une chair qui est très très goûteuse.
0: Ok.
3: Et l'avantage du maigre, c'est qu'une fois qu'on a découpé le filet quand il est entier, qu'on sort les filets proprement, il n'y a pas d'arête, mesdames et messieurs.
0: C'est la question que j'allais vous poser. Pour les enfants, arête ou pas arête?
3: Pour les enfants, pour tout le monde, parce que je vois ma collaboratrice préférée que j'ai à côté de moi au bureau en principe, c'est son anniversaire. Je
0: lui comment elle s'appelle?
3: Elle s'appelle Marilyn. On va lui souhaiter un très très bon anniversaire. 50 ans aujourd'hui.
0: Ah, c'est beau, c'est beau.
3: Qui ne supporte pas les arêtes, c'est. Voilà, donc on lève les filets très proprement, c'est très intéressant. Mais vraiment, plus vous le faites cuire entier au barbecue, meilleur ce sera.
0: Bon, c'est noté. Bon anniversaire donc à Marilyn de la Poissonnerie chez Vincent, à Léon, à Hossegor et les restaurants à Léon et à Cabreton. Cher Vincent, oui, à Cabreton, ça fait aussi poissonnerie évidemment. Justement, on est devant l'étal.
3: Mais que sur du poisson, pas de poisson entier, on laisse ça pour nos amis les pêcheurs.
0: Okay. Mais on peut venir manger un homard quand même à Cabreton.
3: Ah, on peut venir le pêcher, dans le vivier. Le pêcher et le manger.
0: Ah ouais.
3: C'est une expérience qui est sympa.
0: Et une expérience gustative sympathique aussi. Vincent, qu'est-ce qu'on trouve sinon en ce moment, un petit peu sur les étals? On en profite à chaque fois que vous êtes avec nous pour sonder un petit peu les poissons du moment.
3: Qui commencent à repointer le bout de leur nez, les moules de Charon qui arrivent en filière. Alors, c'est pas la bouchot, puisque la bouchot commence au mois de juin.
0: Oui.
3: Mais ça commence à être une moule intéressante, qui a un peu de goût, qui est assez charnue. Voilà, ça peut être sympa. Donc, on peut faire un gros repas convivial. Et comme en ce moment, quand même, on peut pas dire qu'on roule sur l'or, puisqu'avec tout ce qui nous
0: arrive. Voilà.
3: C'est un plat qui est peu coûteux et qui fait plaisir toujours aux enfants.
0: Bonne idée. Les moules.
3: Voilà, après, on a la vive aussi. Ouais. On a pas mal de vives en ce moment.
0: Vous aimez beaucoup la vive en plus.
3: Moi, j'adore ça. Moi, je trouve que c'est un poisson. Il est bluffant. Moi, j'adore ce poisson.
0: Moules, vives, qu'est-ce que vous nous conseillez encore, Vincent?
3: Après, on peut dire. Alors, la sardine aussi, elle recommence un petit peu. Elle commence à s'engraisser. Donc, ça peut être sympa aussi, puisqu'on est toujours sur le thème barbecue et plancha.
0: Ouais.
3: Vous avez la sardine. Et en ce moment, vous avez la période de l'aiglefin. L'aiglefin a drôlement baissé par rapport au cabillaud qui reste toujours hors de prix et que je déconseille toujours de manger.
0: Mm-hmm.
3: L'aiglefin, vous êtes arrivé, on est passé d'un prix de d'eau d'aiglefin dans les 30, 40 euros. On est passé à moins de 20, entre 20 et 30. Donc, vous voyez, ça a perdu 10 euros kilo. C'est quand même intéressant.
0: OK. Alors, tiens, vous disiez, je déconseille le cabillaud. Vous déconseillez souvent certains poissons en raison de la surpêche, etc., etc. Donc on y va.
3: Oui, bien sûr,
0: cabillaud, quoi d'autre?
3: On puisse continuer à manger plus tard. Bah, surtout le cabillaud, le merlu, on peut y aller, le merlu de nos côtes. Nous, il faut regarder les étiquettes. Mm-hmm. Les merlus de nos côtes, aujourd'hui, sont pêchés quand même assez avec raison.
0: Ouais, c'est pas la peine d'aller chercher, c'est ce que je voulais vous dire, voilà, du cabillaud, du saumon, des choses comme ça. Là.
3: Alors le saumon, ça, attention c'est à la provenance. Intéressant parce que ça peut faire plaisir à tout le monde de temps en temps.
0: Ouais,
3: c'est important parce qu'il est riche en vitamines, le saumon. Mais quand même, vous prenez un dos d'aiglefin, même un dos de lion noir, qui n'est pas très coûteux, qui est pas très apprécié parce qu'il a une couleur particulière sur l'étalage, mais il blanchit à la cuisson, donc on ne s'aperçoit même pas que c'est un lion noir. Si vous le cuisinez avec un peu de sauce, un petit peu ça, ou si vous mettez de la sauce et avec des épices, eh bien, le lion noir a le saveur du cabillaud et les enfants ne voient que du feu.
0: Ah bah, voilà, vous leur dites rien, vous leur dites c'est du poisson.
3: Oui, il n'y a pas d'arrêt.
0: Si je pose des questions, c'est de l'aiglefin. Mon cher Vincent, je reviens juste une petite seconde sur les moules avec l'arrivée de ces premières moules. Et à la plancha, c'est terrible, hein?
3: Ah bah, la plancha, c'est terrible.
0: Conseil?
3: Conseil, tout simplement, moi, ce que je fais, je vous explique, un petit peu d'anis dessus.
0: Ah, j'aime pas l'anis, trouvez-moi autre chose.
3: Alors, bien madame. Alors, sauce Bichente, la sauce que nous faisons de l'ail confit et de l'huile d'olive.
0: Ah bah voilà, ça c'est bien mieux comme ça. Mille merci Vincent, vous garderez pendant des heures pour vous écouter parler poisson, parler pêche responsable, parler prix du moment et conseils cuisine. Mais même un jour férié, ça travaille chez Vincent, alors on vous laisse aller bosser. Merci beaucoup.
3: Nous vous avons un grand plaisir.
0: Le vendredi, souvent ici, c'est poisson. On vous embrasse bien fort, émission et conseils cuisine.

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4: Super trempe, ça vous dit, avec un rayon de soleil. Allez, on continue notre balade pour bienvenue chez vous dans les Landes. On va filer se trouver une bonne adresse gourmande du jour, oui. Mais où? Eh ben, on va aller à Bénesse-les-Dax, chez Simone, en écoutant Super Trempe.

0: Raining Again, super trempe pour la musique ici Gascogne. Vos chansons préférées, c'est toute la journée.
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0: Bienvenue chez Simone à Benasledax, notre adresse gourmande du jour. Le chef du restaurant Bernard est avec nous. Bonjour Bernard.
3: Bonjour.
0: On a faim Bernard, dès 10h30 ce matin, on cherche un bon resto pour aujourd'hui. Bernard, qu'est-ce que vous préparez en ce moment de

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0: il y a du monde.
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0: Oui, d'accord. 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
0: Qu'en cuisine, ça va speeder, comme on dit. 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
1: 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C'est une cuisine traditionnelle landaise.
0: Absolument. 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C'est même pour ça que les gens viennent chez Simone à Bénès les Dax, Bernard, clairement.
1: Mais c'est considéré comme une institution, puisque c'est une affaire qui a été créée par mon arrière-grand-mère en 1902. Puis il y a eu ma mère, et avec mon épouse, ça fait 45 ans qu'on tient cet établissement.
0: Et toujours avec la même flamme.
1: Oui, si on peut.
0: Dit Bernard débordé aujourd'hui, jour férié. Qu'est-ce qu'on a, par exemple, au menu du jour semaine prochaine, un petit peu? Vous êtes sur quoi en ce moment?
1: En ce moment, on travaille beaucoup l'asperge, c'est la saison de l'asperge, des asperges qui viennent de Tosse, de chez Mathieu à Tosse, donc des producteurs locaux. On travaille évidemment pied de cochon, tête de veau, on travaille des riz de veau, sur le canard évidemment, et surtout le foie gras.
0: Et surtout le foie gras. 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Mieux vous réservez quand même, hein, Bernard?
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0: Je dis mieux vous réserver quand même, hein, avant de débarquer
1: comme
0: ça.
1: Oui, après, c'est-à-dire que maintenant, comme on est quand même en une nouvelle carrière, puisque j'ai 68 ans et j'ai commencé mon apprentissage à 15 ans.
0: Ouais.
1: Chez Jacques d'Arc au Richelieu. Donc là, on est ouvert uniquement le midi et que du jeudi au dimanche, que 4 midi.
0: Donc mieux vaut réserver.
1: Donc voilà, il y a une grosse clientèle de puristes de Dax. Une thermale, donc. Et on a aussi la chance d'avoir à Bénès le moulin de Bénès.
0: Tellement beau.
1: Très belle réalisation. Et qui amène beaucoup de monde dans le village.
0: Alors préparez-vous, parce que le week-end prochain, c'est un petit peu la fête, hein, au moulin de Bénès, les Dax. Hein, donc, à mon avis, vous allez être littéralement assaillis. Et je rappelle que ce moulin est le seul et unique moulin à Vendée-Landes. Il est tellement beau. 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Merci beaucoup pour cet avant-goût, Bernard Paysan. Je vous souhaite une belle journée et bon courage pour le service de midi, parce qu'a priori, ça va être costaud.
1: Merci à vous.
0: À très bientôt, Bernard.
1: Voilà, bonne journée, merci, au revoir.
0: Merci beaucoup. 10h presque 33 minutes, ici Gascogne, toutes les heures à votre service. 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
0: 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Avis de recherche lancé par l'écomusée de Marquèze à Sabre, le seul et l'unique. L'écomusée recherche toujours sa boulangère ou son boulanger passionné pour cette saison 2026. Objectif, perpétuer la tradition de, je cite, « la fabrication du pain au levain et du pastis landais avec cuisson au four à bois ». La grande classe, c'est un temps plein, poste à pourvoir dès maintenant et jusqu'en septembre. Alors, si vous voulez travailler dans ce cadre magique, authentique, il vous suffit d'envoyer votre candidature à l'écomusée. 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À Dax, le restaurant Gaïa cherche une seconde cuisine pour être le bras droit du chef. 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C'est un CDI à 39 heures par semaine. Postulez via France Travail ou contactez directement l'entreprise pour une première prise de contact.
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0: Avant de finir. qu'il est à Carcarès-Sainte-Croix pour vous parler nature, pour vous parler jardin. Isabelle Boulay.

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2: Qu'est-ce que vous allez faire dimanche? J'ai une bonne idée pour vous, surtout si vous avez la main verte ou que vous avez envie de mettre de belles choses dans vos jardins. Pourquoi pas aller faire un tour à Carcarès-Sainte-Croix, au jardin naïf où nous attend Aurélie Battistello. Bonjour Aurélie.
3: Bonjour Marie-Cécile.
2: Dites, si j'ai envie par exemple de trouver des super fruitiers, des choses pour le potager, des ornementales, des plantes aromatiques, des petits fruits, bah ça serait bien intéressant que je vienne faire un tour dimanche à l'occasion des jardins ouverts au Jardin Naïf de Carcarès.
3: Exactement, c'est chez nous que ça se passe.
2: 10h-19h, les jardins ouverts au Jardin Naïf, marché de producteurs et artisans locaux, ça va être une belle fête, animation, food truck, bière truck, marché aux plantes, évidemment toujours des ateliers pour les petits et pour les grands. Aurélie, parlez-moi des fruitiers que vous avez en ce moment avec des variétés extraordinaires.
3: Alors nous, on travaille les fruitiers de variétés de conservatoire, donc on va retrouver toutes les pommes d'antan, celles que vous aviez dans les jardins de vos grands-parents. On va retrouver aussi des poiriers comme le Marguerite Maria, comme le Williams, comme d'autres doyennés du Comice. Il y en a plein de variétés. On va avoir également du prunier, on va avoir aussi des petits fruits comme... Oui. Des noisetiers, des myrtilles, des framboisiers, des mûriers. En gros, tous les fruits qu'on peut mettre dans son jardin et qui s'épanouissent sur notre territoire.
2: Alors ça, c'est pour la partie arbres fruitiers et petits fruits. On va venir évidemment chez vous aussi, au Jardin Naïf, faire le plein de tout ce qu'il faut pour le jardin. Mais moi, j'ai pas envie de variétés hybrides, bizarres. J'aimerais bien plutôt des choses bien acclimatées à notre département, à nos landes. Et j'imagine, connaissant un peu les Jardins Naïfs, qu'on a dû préparer ce qu'il faut.
3: Oh oui, on a notre petite tomate préférée et ça fait quelques années qu'on préserve des variétés et qu'on met en avant le travail des jardiniers amateurs et passionnés. Et donc, on a récupéré des petites tomates qui s'appellent les Robert, les Jean-Claude ou encore les Dédé. Et on les préserve chaque année et on en fait profiter l'ensemble de nos clients.
2: Alors en fait, on va retrouver chez vous ce que l'on appelle des variétés paysannes et reproductibles, c'est-à-dire...
3: C'est-à-dire que nous, nous travaillons que des vieilles variétés qui sont reproductibles. Donc, l'ensemble de nos clients peuvent prélever les graines et faire leurs plants l'année d'après sur toutes nos variétés, que ce soit de potagères ou que ce soit de plantes aromatiques. Voilà, vous pouvez vous amuser à récupérer les graines et les ressemer et surtout les préserver.
2: Alors, c'est vrai que là, on a parlé des tomates, mais ça va être valable pour tous les plants de légumes que vous connaissez déjà et que vous allez pouvoir mettre dans le jardin. Si j'ai besoin de fleurs, est-ce que vous avez préparé quelques fleurs aussi, par exemple, des petites choses ornementales?
3: Oui, bien sûr, on a des plantes qui sont ornementales. On va avoir également des plantes aromatiques qui fleurissent, qui attirent la pollinisation. Je pense à l'agastache notamment,
2: ouais.
3: Je pense aux sauges arbustives qui vont être des sauges ornementales, mais aussi aux sauges ananas qui sont des sauges comestibles. Voilà, on a tout un tas de jolies fleurs qui peuvent à la fois se manger et à la fois attirer la pollinisation au jardin.
2: Donc le conseil est le suivant, faire de la place dans le coffre de la voiture, préparer tout ce qu'il faut, mettre une belle bâche pour pas le salir et venir flaire le plein de végétaux. On va pas venir arriver, se servir et repartir. On va aussi en profiter donc pour festoyer un petit peu sur place. On termine avec un concert en plus. Donc on peut passer toute la journée chez vous dimanche.
3: Exactement, 10h-19h toute la journée, il y aura des ateliers, de quoi s'amuser et surtout de quoi se poser toute la journée pour profiter.
2: Et bah c'est noté, les Jardins Naïfs ouvrent leurs portes ce dimanche 10h-19h, vous êtes à Carcarès-Sainte-Croix, vos GPS vous y amèneront, sinon ce sera fléché comme d'habitude. Merci Aurélie et belle fête pour ce dimanche.
3: Merci beaucoup.
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0: C'est bon, ça fait du bien Ordinary, Alex Warren avec Ici Gascogne.
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0: Bon, bienvenue chez vous le vendredi. On aime bien vous retrouver, Muriel Jordan, pour ces tendances, ce sorte de rendez-vous entre humour et info. On parle des tendances du moment, vous décryptez un petit peu tout ça, on se sent moins largué avec vous, Muriel. Et là, bah, comme tout le monde, vous avez constaté que c'est un petit peu le début de la saison des mariages, Mumu.
3: Oui, et c'est carrément tendance de se marier. Le nombre de mariages célébrés en France est à son niveau le plus haut depuis 2010, d'après une étude de l'INED, l'Institut National d'Études Démographiques, étude qui nous apprend aussi qu'on se marie de plus en plus tard. L'âge moyen au premier mariage était de 32,3 ans chez les femmes, contre 33,8 chez les mecs en 2022. Forcément, mieux vaut réfléchir avant de se dire oui, c'est bien sympa la fête et le champagne, mais n'oubliez pas cette phrase, pour le meilleur et pour le pire. Mais on pourrait aussi ajouter, pour le meilleur et pour le pire et pour la ruine, parce que marier coûte de plus en plus cher, 16 000 euros en moyenne. Ouais, je sais, ça douille.
0: Je m'en suis étranglée. Et encore, je trouve que la fourchette est basse. La tendance est donc, Muriel, à vouloir réduire les coûts. Hein, et pour ça, bah, vous avez peut-être quelques pistes.
3: Oui, il existe un site qui propose aux futurs mariés de faire payer l'entrée à quelques invités pour financer la fiesta. Ça veut dire accepter que des inconnus se pointent à votre mariage. Ils achètent les billets sur le site inviting.fr, moyennant entre 150 et 400 euros. Et en échange, ils peuvent assister à la cérémonie, si bien sûr vous êtes d'accord. Mais surtout, ils participent au banquet. Ça veut donc dire, pour eux, entrée, plat, dessert, participation à la chenille en famille, tout un programme. Pour en savoir plus, je contacte sur WhatsApp Katia Lekarski, fondatrice de Inviting. Elle m'explique que l'idée lui est venue après une conversation avec sa fille en mai 2024. Elle venait de louer son logement dans le Gard à 12 personnes à l'occasion d'un mariage.
4: Et là, elle me demande, mais pourquoi est-ce que nous, on n'est jamais invités à des mariages? C'est quand même un bel événement, c'est positif. Voilà, mes amis sont presque tous mariés, mais je ne peux plus faire partie de ce moment exceptionnel. Donc je me suis dit, bah, en fait, c'est ça. Il faudrait que j'arrive, moi, à me payer une place et de cette façon, eh bien, contribuer un petit peu au financement des futurs mariés.
3: Et pour les gens qui achètent les billets pour le mariage, bah c'est l'occasion pour eux de vivre une expérience sympa dans des lieux où ils n'iraient pas forcément. Un château en Provence, un vignoble, une ferme, un domaine privé. Autre piste pour dépenser moins, l'appli Mariez-vous, avec sa rubrique dédiée à la seconde main. Donc tous les gens qui se sont mariés auparavant revendent vachement moins cher nappes, guirlandes, vaisselle, bouteilles de vin. Non, mais la seconde main dans le mariage, c'est très tendance sur les réseaux sociaux.
5: En ressourcerie, une ancienne robe de mariée vintage. On va laisser ensemble. Ça coûtait seulement 3 euros.
6: Hier, c'était mon mariage civil, je suis crevée. Je vends mes chaussures.
7: Pas longtemps, je surfais sur internet pour trouver des choses vintage années 70-80. Et je suis tombée sur cette robe de mariée.
3: Bref, se marier en étant malin et en faisant des économies, c'est une tendance à laquelle on peut dire un grand oui, histoire de nous éviter le divorce avec le banquier.
0: Oui aussi. Merci beaucoup Muriel Jordan, on se retrouve vendredi prochain. Mon fils, ma bataille, un bon Daniel Balavoine avant la séquence Jardin ici Gascogne.

0: Daniel Balavoine, mon fils, ma bataille. Quelle belle semaine passée au jardin ici, Gascogne, avec notre jardinière Estelle Alquier. On a travaillé notre odorat et dernière séance aujourd'hui. Estelle.
1: Bonjour Marie-Cécile.
0: Suite et fin, je suis presque triste aujourd'hui de notre série spéciale sur les odeurs au jardin, sur les parfums. On termine avec des senteurs citronnées, Estelle. Alors ça, c'est tout un programme.
1: Oui, alors un petit jeu Marie-Cécile. Quelle plante rappelle le citron dans un jardin?
0: Alors moi, je vais vous en citer plein. Je pourrais dire la citronnelle, je pourrais dire la verveine citronnée, je pourrais dire la mélisse, même si c'est peut-être pas tout à fait. Le pélargonium citron, on parlait des pélargoniums cette semaine. Est-ce que j'ai droit au citronnier, Estelle, tout court?
1: Bah oui, c'est super.
0: Ça vient de la même famille.
1: Que j'allais vous proposer.
0: Bah, super, c'est tous de la famille du citron, pas du tout.
1: Alors non, le parfum citronné des plantes ne vient pas d'un seul groupe botanique, mais de molécules comme le citral ou le limonène. Ce sont des molécules qu'on va effectivement retrouver dans pas mal de familles botaniques. Et dans le monde végétal, c'est assez fréquent. Et il semblerait que leur odeur soit universellement appréciée.
0: Formidable ça. On sait pourquoi ?
1: Oui. Alors, peut-être parce que le limonène et le citral ont un impact très positif sur le cerveau. Les sentiers provoquent instantanément une réduction du stress, améliorent l'humeur à court terme et augmentent l'état d'éveil.
0: Bon, bah écoutez, il faut toujours avoir ce qu'il faut sous la main. Alors justement, des plantes à avoir dans son jardin pour cultiver la bonne humeur. Moi, ça me va. La mélisse, elle pousse facilement, elle est bien rustique. Les autres, songélives, on les met quand même en pleine terre?
1: Alors, planter plein sud, oui, c'est tout à fait possible. Alors, okay. Bien abrité des vents d'est et du nord, bien paillé, avec un épais voile d'hivernage, c'est tout à fait jouable. Avec toutes ces précautions, notre oranger en pleine terre, malgré des températures gélives, hein, cette année qui a voisiné les moins 6, il est couvert de fleurs en ce moment. Le parfum de ce coin de jardin berbère est extraordinaire.
0: Alors, okay. Vraiment, quoi. Donc, on peut y aller pour mettre en terre pélargonium citron, citronnelle, mélisse, verveine citronnée, et attention quand même un peu aux agrumes, mais ça peut le faire. Des agrumes plus rustiques ou poussant justement facilement en pot pour profiter de ce parfum citronné envoûtant, Estelle.
1: Oui, en pleine terre, le mandarinier satsuma, le citronnier yuzu, le poncirus trifoliata et en pot, le calamondin et le limcat se comportent parfaitement bien et donnent des belles productions de petits fruits.
0: J'espère que vous avez noté à la maison. Alors, dans notre liste de plantes au parfum citronné, eh ben, j'ai oublié le magnolia, vous savez, celui qui pousse haut, là, avec des feuilles persistantes qui sont bien lisses et des grandes fleurs blanches, là.
1: Oui, oh, quelle senteur divine. Alors le Magnolia grandiflora, en effet, possède une pointe de citron dans son parfum. Dans son poème « Ode au Magnolia », Pablo Neruda parle d'une odeur de neige blanche et de citron.
0: Odeur de neige blanche et de citron, c'est une très belle expression, Estelle.
1: Oui, je vous encourage tous à découvrir ce texte, vous le trouverez facilement sur Internet. Un peu de poésie en ce moment, ce n'est pas du luxe.
0: Non.
1: Eh bien, bon week-end à tous.
0: Merci, bah on sait ce qu'il nous reste à faire. Merci Estelle, bon week-end à vous et à lundi.
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0: Pavoine et Bambou pour Dis-moi que l'amour.
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0: Vous êtes bien connecté à votre radio locale ici Gascogne. Première sur l'actu dans les Landes, il est 11h. L'info Audrey Abraham.
2: Les cérémonies du 8 mai ont débuté. Le président de la République Emmanuel Macron est sur les Champs-Élysées à Paris. Dans les Landes, les commémorations sont en cours à Dax. C'est aujourd'hui le 81e anniversaire de la victoire de 1945. Ce matin, sur son compte X, la ministre des Armées a salué, je cite, le choix de ceux qui, au bord de l'abîme, refusèrent de se résigner. Un feu de forêt dans la zone de Tchernobyl, dans le nord de l'Ukraine. C'est la conséquence de la chute d'un drone, indiquent les autorités, qui assure par ailleurs qu'aucune hausse de la radioactivité n'a été détectée. L'incendie est toujours actif sur une superficie de plus de 1000 hectares. Les coureurs de la PACEM sont entre Ajetsmo et Brassempouy dans les Landes. Ils sont arrivés hier soir. Ça se poursuit dans le département jusqu'à demain 15h. Arrivés à Anglette, fin du parcours demain un peu avant 19h. Si vous avez un trajet de train prévu ce week-end au départ ou à l'arrivée d'une garlandaise, vous serez pris en charge par un autocar de substitution. Aucun train jusqu'à dimanche à la mi-journée, c'était prévu. La SNCF engage d'importants travaux de rénovation et ça va se poursuivre encore pendant les deux prochains longs week-ends du mois de mai. En rugby, suite de la 29e journée de Pro D2 ce soir avec un déplacement du Stade Montois à Colomiers. Dax, de son côté, reçoit Valence Roman. C'est à 19h30 et bien sûr, les deux rencontres sont à suivre sur Ici Gascogne.
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2: Marie-Cécile, vous tirez la tête.
3: Ouais. C'est quoi cette moue?
4: Non, c'est parce qu'en fait, il y a une sorte de petit voile, vous voyez, par endroit qui masque un petit peu le soleil, mais normalement, la journée va rester lumineuse. C'est en fin d'après-midi que les nuages seront un petit peu plus menaçants, notamment sur le sud du littoral. Ils seront accompagnés d'orages et de pluie. 23 à 26 degrés sous abri pour les maximales qui devraient être enregistrées aujourd'hui. Demain matin, on réveille 10 à 12 degrés. Un ciel un peu nuageux demain matin et l'après-midi, les nuages vont devenir menaçants. Des orages là aussi accompagnés de pluie seront possibles en fin de journée, 24 à 25 pour les maximales de demain. On profitera surtout de dimanche avec un temps sec et ensoleillé. En fin d'après-midi, sous quelques nuages et sur le sud du littoral, quelques rares averses seront possibles. Les températures maximales de dimanche, 21 à 24 degrés. Ça baissera pour lundi, 20 à 21, pas plus. Mais Audrey, lundi, le soleil régnera aussi en maître du matin jusqu'au soir.
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0: Trois nuits par semaine Indochine. Mais trois nuits.

0: par semaine, pas une de plus, Indochine. C'est parti pour une heure de cadeaux à vous offrir. C'est la grande feria ici, Gascogne. Qui veut aller au concert de Jérémy Frérot le vendredi 15 mai prochain au festival à tout cœur de Benquet? Je m'apprête à vous offrir vos deux places en jouant à la grande feria ici, Gascogne, votre grand jeu du lundi au vendredi, 11h midi, avec la possibilité pour tous les gagnants de la semaine de gagner un cadeau supplémentaire le vendredi. C'est aujourd'hui, juste avant les infos de midi, nous procéderons au tirage entre tous nos gagnants. Pour vous remettre un cadeau supplémentaire, c'est cette carte cadeau multi-enseigne de 50 euros. Vous la dépenserez en ligne ou en magasin auprès de vos enseignes préférées. Et donc, je vous disais que vendredi prochain, dans une semaine, à Benquet, la commune au sud de Mont-de-Marsan, le festival à tout cœur reçoit en tête d'affiche Jérémy Frérot, mais aussi Louisa, mais aussi le groupe pop français Léonie. C'est du 12 au 15 mai, semaine prochaine, ce festival à tout cœur de Benquet. Il attire quand même des milliers de personnes pour une programmation éclectique qui mêle chansons françaises, pop, musique actuelle et aussi chœur. Alors, concert sous chapiteau, en l'église du village, bodega qui accueille le public, ambiance festive, repas et boissons. Et j'ai deux places là dans la main pour ce concert de Jérémy Frérot. C'est cool, Jérémy Frérot.
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0: Jérémy Frérot, notre petit gars du bassin d'Arcachon.

des Sables. Le concert de Jérémy Frérot, vendredi 15 mai prochain au festival À tout cœur de Benquet, juste au sud de Mont-de-Marsan, de place pour vous. En jouant à quel jeu de la grande feria tous les jours, on se replonge dans nos ferias de l'été, quel que soit le jour de l'année, la saison. Et je vous propose de jouer au festaire au bout de la nuit. C'est toujours notre festaire à nous, qui veut pas aller se coucher, qui veut pas quitter la feria, qui veut écouter une dernière chanson, sauf que comme il est cuit, crevé et qu'il est vraiment temps d'aller se coucher, il l'entend un petit peu bizarrement. On écoute ça tout de suite, à vous de retrouver quelle est cette chanson au 05 58 46 50 50. Vous êtes prêts? Ouais, c'est bon, on y va.

0: dites pas que vous ne l'avez pas reconnue, cette musique comptant notre festival au bout de la nuit en mode ralenti. Vous voulez qu'on retente? On retente. Allez, on réécoute. Électrique. Ah ouais, mais notre festaire au bout de la nuit arrive à danser sur cette chanson au ralenti. Qui chante en jeu de place pour le concert de Jérémy Frérot, tête d'affiche du festival À tout cœur de Benké. Ah, vous êtes peut-être pas, vous avez fait la grasse mat ce matin, vous travaillez pas peut-être? Eh oui, c'est jour férié. Allez, profitez-en, vous avez un boulevard. Qui chante cette chanson? 05 58 46 50 50 et vous partez au festival À tout cœur de Benké, vous régalez de ce concert de Jérémy Frérot.
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0: Maggie Rayleigh, Mike Oldfield avec Two Friends.
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0: Voici Marie à Mont-de-Marsan dans la grande feria ce matin. Bonjour Marie.
2: Bonjour Marie-Cécile.
0: Vous êtes en train de faire l'un de mes gâteaux préférés. Vous faites un flan pâtissier.
2: C'est exactement ça, avec pâte à cookies.
0: Ah, les deux, vous pâtissez deux choses en même temps, Marie, en fait.
2: Voilà.
0: Eh ben,
2: oui, mais j'ai un robot qui m'aide beaucoup.
0: C'est plus pratique comme ça. Et il y a une occasion particulière pour tous ces gâteaux aujourd'hui ?
2: Alors, pas du tout. Oh. C'est que j'aime bien de temps en temps faire des desserts, voilà.
0: Oh là là ! Alors, ça fait un petit moment qu'on voit ça affiché sur nos écrans. Du coup, chacun y va de son idée, cookies, flan, etc. Enfin bref, on a très faim là, c'est ainsi Marie. Alors, je vous remets dans la peau de notre festaire au bout de la nuit. On a tous ça dans nos amis, notre famille, nos connaissances. Quelqu'un qui fait la fête jusqu'à n'en plus finir et qui veut toujours, à la feria, rester encore un peu, écouter une dernière chanson. Bon, alors notre festaire au bout de la nuit, comme d'habitude, il est cuit, il est crevé. Il entend Marie la musique comme ça. Musique, Marie, s'il vous plaît.
2: Allons dire.
0: Exactement. De la musique. Je respire musique. Ah, vous m'avez eu, Marie. Vous m'avez eu, Marie. Oui, Calogero, je joue de la musique. Eh ben, c'est parti pour le concert de Jérémy Frérot.
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0: Bon, Mont-de-Marsan Benquet, il n'y a qu'un pas, Marie, pour aller au festival à tout cœur.
2: Merci beaucoup, je suis ravie.
0: Alors attendez, on va se mettre un petit gamin des sables, j'aime beaucoup.
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0: Jérémy Frérot, ce grain de voix particulier, cette ambiance, c'est un petit gars de chez nous, du sud-ouest du bassin d'Arcachon. Bah écoutez Marie, félicitations.
2: Merci beaucoup.
0: Vous savez qu'il y a une carte cadeau à gagner cette semaine, une carte cadeau sympathique de 50 euros pour faire du shopping en ligne ou en magasin auprès de vos enseignes préférées. Donc Marie, vous êtes la première de ce vendredi à être inscrite à ce tirage qui aura lieu à tout à l'heure, un petit peu avant les infos de midi. Je pense que les gâteaux seront dans le four. Vous serez pas loin ni de la radio ni du téléphone, méfiez-vous.
2: Voilà. Merci beaucoup.
0: Merci Marie, comme dirait notre festaire au bout de la nuit. Salut Marie, à très bientôt. Et bonne journée. Salut Marie, mon Dieu, des cookies, des flans pâtissiers, elle est en train de faire Marie. Allez, rugby, Pro D2, ça va chauffer ce soir. On espère une victoire de nos clubs landais. C'est un petit peu compliqué en ce moment. En tout cas, on va se projeter à la semaine prochaine, car je vais vous offrir là, tout de suite, maintenant, vos deux places pour la rencontre Stade Montois à Jeun, vendredi 15 mai, semaine prochaine. Coup d'envoi à 20h, à vivre avec Ici Gascogne, en même temps que le déplacement ouf de Dax à Vannes. Allez, hein, faut vraiment grappiller les points. Je vous rappelle que Vannes, en plus, est en tête du classement. Ça va être chaud, mais en tout cas, je vous envoie au Stade Guy et André Boniface pour assister à cette rencontre Stade Montois face à Agen. Je vous l'ai dit, le coup d'envoi, c'est à 21h, vendredi 15 mai, semaine prochaine, week-end de l'Ascension. Pour ravir ces deux places, je vais vous inventer là tout de suite, comme ça, au culot, une feria totalement bidon, imaginaire et virtuel dans une commune des Landes. J'ai besoin que vous puissiez la géolocaliser grâce à trois indices et quand vous pensez savoir où elle se déroule, 05 58 46 50 50, vous empochez les deux places et peut-être la carte cadeau de 50 euros. Cette feria aujourd'hui se tient dans une commune des Landes où vous trouverez par exemple, et vous pouvez aller vous y balader aujourd'hui, le joli parc Jean Rameau. Commune où vous trouverez aussi le musée d'Espiot-Vléric. Commune, troisième indice, où est implantée la base aérienne 118, colonel Rozanov, c'est son nom, base aérienne de l'armée de l'air française. Aujourd'hui, c'est 8 mai, c'est férié, c'est cadeau, faites-vous plaisir, 05 58 46 50 50. Cette feria se tient dans une commune où vous pourrez vous balader au parc Jean Rameau ou au musée d'Espiot-Vléric. Commune célèbre pour sa base aérienne 118 de l'armée de l'air française. Vous l'avez, faites vos jeux, rien ne va plus.
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0: n'en a qu'une.
1: C'est bien vrai, la lune, Christophe Maé.
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1: Roselyne vient jouer avec nous à la Grande Feria. Bonjour Roselyne.
4: Bonjour.
1: Oh, revenez près du téléphone. Où êtes-vous partie, Roselyne? Vous êtes là?
4: Oui, je suis là.
1: C'est-à-dire que je sais que vous faites plusieurs choses en même temps. Vous jouez à la Grande Feria, mais vous faites aussi le grand ménage avant l'arrivée de la famille demain, Roselyne.
4: Voilà, c'est ça.
1: Mais vous êtes au courant que ce sera pire après, hein. Vous faites le ménage avant, mais pendant ce sera...
4: Je le referai après.
1: C'est exactement ce qui nous attend à tous en ce moment. Si vous avez la chance de recevoir un petit peu la famille ou les amis. Roselyne, c'était cadeau pour aujourd'hui, hein. Trouvez notre feria imaginaire du jour pour gagner vos deux places pour la rencontre de Pro D2 de rugby, Stade Montois face à Agen, vendredi 15 mai, semaine prochaine. Il y avait trois indices pour la retrouver. Feria qui se tient dans une commune où vous pourrez trouver des Landes, évidemment, le joli parc Jean Rameau ou encore le musée d'Espio-Vléric, où se situe la fameuse base aérienne 118 de l'armée de l'air française. Et vous me dites, Roselyne ?
4: Mont-de-Marsan.
1: Évidemment, Mont-de-Marsan. Bon, eh ben, ça c'est fait. Alors là, vous en êtes où du ménage, Roselyne, précisément ?
4: Ça y est, c'est presque fini, là.
1: Ça y est, fin du calvaire. Roselyne, Mont-de-Marsan est 15e au classement avec 46 points. Il va donc falloir affronter Agen qui est 7e avec 67 points. J'espère que ce sera un gros match, important, en plus des matchs de ce soir. Il faut une victoire à domicile, Roselyne. Peut-être que grâce à vous et à votre présence, vous allez leur porter bonheur.
4: Ben, j'aimerais parce que je les suis tout le temps.
1: Ben, écoutez, vous êtes à tous les matchs, non ? Si ?
4: Oui.
1: Ah, oh, extraordinaire.
4: Si je vais pas, je les écoute au poste.
1: Ah, mais vous avez bien raison. Et qui va vous accompagner vendredi prochain, hein ?
4: Sûrement ma fille ou mon mari.
1: Aïe, il va falloir se battre. Je croise les doigts pour que vous ayez une victoire ce jour-là, Roselyne, vraiment, parce que là, Mont-de-Marsan, 15e au classement. C'est compliqué, c'est difficile, c'est douloureux. Il n'y a pas d'autre mot hein, pour les supporters montois. Ouais, compliqué. Mais bon, écoutez, tout va se jouer maintenant. En tout cas, ça sera à vivre en même temps que le déplacement de Dax à Vannes, qui est en plus premier au classement. Bon, compliqué ces derniers matchs hein, de championnat. Ma chère Roselyne, félicitations. Je vous embrasse bien fort et je vous inscris au tirage de tout à l'heure entre tous les gagnants de la semaine, un peu avant les infos de midi, parce que j'ai une carte cadeau de 50€ sur les bras et je vais m'en débarrasser après tirage au sort entre tous les gagnants de la semaine. Ça marche, Roselyne ? Donc peut-être qu'on se retrouve à l'heure de l'apéro. On fait ça ?
4: Enfin.
1: Je vous fais un gros bisou, Roselyne. C'est quoi cette radio qui vous envoie au match de Pro D2 de rugby ?
4: Ici Gascogne.
1: Elle est parfaite.
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1: Bon, bah petit break musique, ensuite info pratique et puis on retourne à notre grande feria

0: Flebrose Brothers, Everybody Needs Somebody, 11h32, instant info pratique. Ici Gascogne, toutes les heures à votre service. Sébastien Miro.
1: Ciné plein air à Majesque et petit rappel d'incontournable lieu landais, c'est la sélection sortie à venir. Ici Gascogne, tous les jours à vos côtés. Aux amateurs d'émotion sur grand écran, l'APE de Majesque vous invite le samedi 9 mai, place des Arènes, pour sa deuxième soirée cinéma en plein air. Dès 19h, on se régale avec les food trucks présents sur site et à 21h30, place au film Tous en scène, une projection gratuite et ouverte à tous. Et on ne manque pas le tirage de la Tombola à Majesque le 9 mai. On vous attend nombreux. Et toujours ce samedi, terroir et patrimoine, le matin à Dax, on explore le marché de Dax près de la cathédrale. Et au lac de Biscarros, on va voir le coucher de soleil. On profite de la plage de sable fin. Et on pique-nique, tiens, en famille, au bord de l'eau calme, avant la tombée de la nuit. Voilà pour vos sorties à Majesque, à Biscarros et à Dax.
0: Merci Seb. Sébastien. Oui, c'est comme ça qu'on l'appelle. Allez, je vous accompagnerai cet après-midi, Sébastien. Bon, c'est pas tout, tout ça, mais moi j'ai encore plein de cadeaux sur les bras et c'est trop lourd. Bon, j'aimerais bien vraiment vous envoyer samedi 16 mai, 20h30, vous offrir une belle soirée à Biarritz pour assister à la comédie policière du moment. Ça s'appelle Les Aventuriers de Midi et nous on adore vous envoyer profiter des spectacles de la gare du Midi de Biarritz avec une très belle programmation. C'est quoi Les Aventuriers de Midi là, cette comédie policière pleine de rebondissements? Quand Jules Verne et Arthur Conan Doyle défient le crime, je vous jure que oui, 1893, Conan Doyle, lassé de son fameux détective, hein, prépare son assassinat, Sherlock Holmes. Une jeune femme va venir l'embêter, lui demander de l'aider pour faire quoi? Pour sauver son frère injustement arrêté. Alors d'abord réticent, hein, le romancier se dit « Bon, ok, allez, allons-y pour une enquête inattendue, vu l'insistance d'un visiteur français qui rêve de vivre de vraies aventures avant d'être trop vieux. » Ça, c'est Jules Verne. Des docks embrumés de Londres à la mystérieuse lande de la frontière écossaise, mais d'énigmes en tribulation, les deux écrivains vont voyager au pays du frisson, du rire et de l'aventure. Incroyable cette pièce de théâtre. Allez, pour gagner vos deux places et peut-être pour gagner la carte cadeau de 50 euros, car oui, quand vous jouez à la Grande Feria, vous jouez pour le cadeau qui vous plaît et pour tenter de gagner le cadeau de la semaine, après tirage entre tous les gagnants, le vendredi avant les infos de midi. Dites, c'est pas qu'on est vendredi aujourd'hui, mais enfin quand même, il me faut encore deux gagnants à sélectionner. Allez, on joue à quoi? On joue au Festaire surexcité après le Festaire au bout de la nuit. Alors là, c'est tout l'inverse. Hein. C'est celui qui est en manque de Feria. On va le lâcher à la Feria du jour. Il est tellement excité qu'il entend la musique en accéléré. Je vous fais écouter ça. À vous de reconnaître qui chante. Et dès que vous avez une petite idée, 05 58 46 50 50.

0: C'est plein de soleil cette chanson, c'est très rapide hein, quand même. Qu'est-ce qu'il est excité ce festaire. Qui veut s'offrir une soirée de rêve à Biarritz? Une soirée de théâtre pour la comédie policière du moment, Les Aventuriers de minuit, quand Jules Verne et Arthur Conan Doyle défient le crime. Bon, 05 58 46 50 50 et en attendant vos réponses, on va être sage, on va patienter avec un petit Laurent Voulzy.
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0: Laurent Voulzy, le pouvoir des fleurs.

0: dit avant de filer à Alinx, retrouver Dominique pour lui remettre son cadeau.
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0: La voilà, Dominique de Linx. Bonjour Dominique.
4: Oui, bonjour.
0: Quoi de neuf chez vous, Dominique, ce matin? Du soleil?
4: Voilé. Le soleil, c'est voilé.
0: Hein,
4: c'est
0: on voilé. Est d'accord, c'est voilé. Ça commence à se voiler. Ouais, c'est un voilé. Petit peu agaçant.
4: Mais ça va se découvrir.
0: Oui, je sais pas, parce que par endroits, on s'est levé, avec un ciel bleu. Et progressivement, ça se voile. Et moi, voyez, Dominique, ça m'agace, un ciel voilé. Ça m'agace.
4: Ah, mais oui, ça agace tout le monde.
0: C'est impénible, ça.
4: On est bien d'accord.
0: Mais c'est pas possible, ça. Un coin de ciel bleu, enfin. Bon, allez, on va attendre et
4: moi,
0: on verra bien.
4: Je suis en voiture, là. Je rentre chez moi. Je peux vous dire que vers la mer, on voit le ciel bleu.
0: Alors, tous sur le littoral. Allez, on arrête tout, on y va. Voilà. Je vous invite au resto. On va manger un peu de poisson, là, en terrasse, voilà. À Cap-Breton, je sais pas. On y va ? Ah oui, ah me tentez pas, ça fait partie de mes petits coins préférés, Vielle-Saint-Giron en plus. Attention.
4: Voilà.
0: Bon, Dominique, en attendant, je crois que je vais vous envoyer à Biarritz parce que vous avez reconnu la chanson qu'écoute notre festaire surexcité, qui est pas si désagréable que ça, en mode accéléré. Si, non, si, c'est pas bien. Qu'est-ce qu'on écoute, Dominique, là ?
4: Nicoletta.
0: Ah oui, j'adore. Ah, j'adore. C'est mieux, là. Hein.
4: Oui, c'est mieux. Mais bon, c'est pas très facile à reconnaître, mais on reconnaît quand même.
0: Ah ouais, mais vous avez été plus forte que tout le monde, Dominique, là, ce matin, je vous le dis. Hein.
4: Ah ben oui.
0: Vous remets là.
4: Bon, vous savez, je suis une fidèle de la météo du matin.
0: Ah, super. D'où le point météo, ciel bleu, ciel voilé à l'instant, Dominique. Vous excellez.
4: Voilà.
0: Eh ben, écoutez, vous irez voir la météo à Biarritz, samedi 16 mai prochain, 20h30, pour ce spectacle Les Aventuriers de Midi. Alors, du Conan Doyle, du Jules Verne, ça va nous rappeler peut-être un petit peu ce qu'on a lu et bouquiné dans la jeunesse. En tout cas, c'est une comédie policière, donc vous allez vous marrer, Dominique, normalement.
4: Alors,
0: ça va faire travailler les zygomatiques et je vous félicite. Vous êtes aussi l'avant-dernière de la semaine à être, et du jour d'ailleurs, à être sélectionnée pour le tirage de tout à l'heure, dans quelques minutes avant les infos du midi, parce qu'il y a, après tirage entre tous les gagnants de cette semaine, une carte cadeau de 50 euros à décrocher, hein, Dominique.
4: Ah, mais c'est super.
0: On irait se faire un peu de shopping.
4: On va croiser les doigts. On va croiser les doigts.
0: Des mains et des pieds, tout ce que vous avez. Dominique, peut-être à tout à l'heure.
4: Merci beaucoup. Salut, bonne journée en tout cas.
0: Gros bisous, profitez bien et éclatez-vous bien à Biarritz. Attention, dernier cadeau du vendredi de la semaine avant de faire ce tirage. Bon, amis jardiniers, débutant, confirmé, voici venu votre moment. Si vous n'avez pas eu le temps de vous faire un petit jardin potager, avec tout ce qu'il faut pour avoir une belle récolte, vous nourrir de ce que vous aurez planté, on va vous donner un coup de main. 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Une barquette de 6 plants de tomates Montfavet. Alors ça, c'est un choix des jardins de Pelline qui souhaitent que vous ayez des tomates précoces. Ouais, ce sont des tomates précoces, les Montfavet. On ajoute le pack spécial ratatouille avec ses 4 plants de tomates marmande, ses 2 plants d'aubergine, ses 2 plants de courgettes et ces deux plants de poivrons. Oui, on ajoute aussi une barquette de 6 œillets d'Inde pour un peu de couleur au jardin et pour vous permettre d'éliminer un petit peu quelques parasites hein, avec les œillets d'Inde, c'est bien connu. La barquette de 12 salades, le pot de basilic, le pot de thym et j'en ai enfin terminé du contenu de ce cajot potager entièrement produit sur place qui devrait vous produire quand même de bons légumes au jardin et vous faire des économies pour le gagner, le cajot potager. Et ben voici, voilà, le mix des chansons superposées. On est bien là, on est en train de faire l'apéro à la feria avec les copains, la famille. Ouais, sauf qu'on est entre deux sonos et que chacune diffuse sa musique. Donc ça va se mélanger dans vos oreilles, hein, ces deux musiques. À vous de reconnaître au moins une chanson dans le sacro-saint mix des chansons superposées de la grande feria, ici, Gascogne. Vous êtes prêts à faire 05, 58, 46, 50, 50? Il me faut au moins que vous retrouviez une chanson sur deux. On y va.

Hey, c'est que ces deux voix-là se mélangent pas trop mal. Bon, ça donne quand même un sacré cafouillis. Qu'est-ce qu'on écoute? 05 58 46 50 50. Alors, ce qu'on écoute là, tout de suite, c'est un petit cœur de loup avec notre Philippe Lafontaine.

0: Filou et son cœur de loup, Philippe Lafontaine.
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0: Oh, je crois qu'Evelyne Momeuil va faire un sublime jardin potager. Bonjour Evelyne, bienvenue chez vous.
3: Bonjour Marie-Cécile, bonjour.
0: Evelyne, il y a du soleil dans votre voix.
3: Ben oui, il paraît.
0: ah oui, alors tout de suite, hein, rien que sur un bonjour. Comment ça va Evelyne?
3: Écoutez, ça va bien.
0: Bon.
3: En week-end, avec le soleil, c'est parfait.
0: Alors, est-ce que vous allez aller retrouver la famille et mettre les pieds sous la table?
3: Oui, tout à fait.
0: J'adore, c'est parfait ça. Pas j'adore. De vaisselle, rien. Enfin, voilà.
3: J'adore.
0: Vous avez bien raison, c'est fait pour ça, c'est long week-end de mai. Chère Evelyne, attention, je vous offre un petit verre, là. On prend l'apéro, on est en pleine feria. Vous et moi, on discute, on papote, on danse et en se décalant un petit peu, en dansant, on est quasiment à la bodega d'à côté, là, en pleine feria. Et du coup, bah, on va changer un petit peu de musique et ça va se mélanger dans nos oreilles. Ça donne ça.

0: Moi, j'aime bien les deux, voyez, Evelyne.
1: Oui.
0: Et je trouve que les deux, je crois pas qu'ils aient fait un duo une fois dans leur vie. Bah, ils feraient bien d'y songer. Qu'avez-vous reconnu?
1: Ah, j'ai reconnu Lara Fabian et Rock Voisine.
0: Elle a les deux.
1: J'ai trouvé ça facile.
0: Mais oui, mais parce que c'était calme, c'était doux, c'était beau. Et puis voilà. Ce sont deux grains de voix et deux tubes, hein, surtout. Tout. Lara Fabian et moi j'aime bien Rock Voisine aussi. Voilà quoi, un bon Rock Voisine et puis un bon Lara Fabian. Ça se mélangeait à merveille, c'était fait pour vous ça Evelyne. Attention, le cajot potager avec un intérieur, les 6 plants de tomates Montfavet, le pack ratatouille avec ses 4 plants de tomates marmandes, ses 2 plants d'aubergines, ses 2 plants de courgettes, ses 2 plants de poivrons, la barquette de 6 œillets d'Inde qui va vous permettre de faire une sorte de lutte biologique contre les parasites, la barquette de 12 salades, le pot de basilic, le pot de thym. Bon courage pour planter tout ça Evelyne.
1: Oui. Mais j'avais prévu de faire du jardin, bah, ça tombe super. Très bien.
0: Vous êtes outillée, c'est bon?
1: Oui, je suis outillée.
0: Tardez pas trop, tant que la terre est meuble, là, ça va être le moment parfait pour mettre tout ça au jardin. On se retrouve pour une ratatouille, Evelyne.
1: Oui, pas de souci.
0: Pour une petite salade tomate mozzarella, je sais pas, enfin, vous nous direz ce que vous aurez récolté. Si au cœur de l'été, là, ça donne bien, vous nous ferez une petite photo, Evelyne, pour les réseaux sociaux, ici Gascogne.
1: Oui.
0: Ah, ça sera super. Evelyne au milieu des tomates, Evelyne au milieu des salades, comme vous voudrez.
1: Evelyne, dans mon jardin.
0: Exactement. Je vais vous faire une petite manipulation technique, toute simple. Il va falloir raccrocher le téléphone impérativement dans les secondes qui suivent, car vous êtes la toute dernière inscrite au tirage de la semaine, entre tous les gagnants de la semaine, pour gagner peut-être cette carte cadeau de 50€ multi-enseigne à dépenser en magasin ou en ligne auprès de plein d'enseignes différentes. Bon, Evelyne, on sait jamais.
1: Première fois que je joue.
0: C'est non.
1: La chance du débutant. J'y croyais pas quand j'ai eu quelqu'un au bout du fil. Je me dis non, c'est une blague.
0: J'ai pas le numéro, on fait une live. Oui, puis alors, vous étiez pas la seule, hein, Evelyne, pour le cajot potager, je vous le dis. Hein, donc, si jamais vous gagnez la carte cadeau dans un instant, pensez, je sais pas si on a un aujourd'hui, à faire un loto, à gratter un ticket de quelque chose aussi. Hein.
1: Peut-être.
0: Evelyne, admettons qu'on se retrouve pas dans quelques secondes. C'est qui cette radio qui vous fait faire du jardin?
1: Ah ben, c'est ici Gascogne, bien sûr.
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0: La grande feria, le grand jeu ici Gascogne tous les jours entre 11h et midi. L'occasion pour nous, c'est un vrai prétexte de faire la feria tout au long de l'année. Il n'y a pas de saison pour ça. Vous êtes 20 gagnants par semaine, 4 cadeaux par jour égale 20 gagnants par semaine du lundi au vendredi. Et donc une chance sur 20 de repartir avec le gros cadeau de la semaine. On fait sonner un téléphone quelque part car vous étiez tous gagnants de cette semaine inscrits au tirage de maintenant tout de suite avant les infos de midi. On va aller faire un petit tour vers Pontonx. Moi, je me dis, vers Pontonx, ça peut être bien. Qui a joué à Pontonx cette semaine? Allô, pas de répondeur, pitié, pas de répondeur. Je hais les répondeurs, je laisserai un message, mais pitié, pas de répondeur. Ah non. Allô? Allô? Allô?
10: Oui, bonjour, vous êtes sur le portable de Nadia. Je ne peux pas vous répondre, je vous rappellerai.
0: Bah oui. Ah bah on a constaté, oui, que vous ne pouviez pas répondre. Bip. Voilà. Bonjour Nadia, c'est ici Gascogne. Vous avez gagné le cadeau de la semaine. C'est Marie-Cécile dans la Grande Feria. Il est midi moins 5. Je suis hyper déçue de tomber sur votre répondeur, Nadia. Donc, comme ça se passe souvent, eh ben, on va vous embrasser bien fort. On va vous demander de nous rappeler au 05 58 46 50 50. On ne sait pas ce que vous êtes partie faire à cette heure-ci, Nadia, mais on vous remet à distance cette carte cadeau multi-enseigne de 50 euros. On se tient à votre disposition si vous nous rappelez là, tout de suite, maintenant, au 05. 58, 46, 50, 50. Bisous Nadia. On peut raccrocher ? On peut raccrocher Bruno ? Raccroche au nez de Dieu ce répondeur. C'est fait. Allez, la Grande Feria revient. Eh ben, la semaine prochaine avec encore tout plein de cadeaux. Et avec un très beau cadeau. Je sais pas si je vous le dis tout de suite là, maintenant, avant les infos de midi, le gros cadeau à gagner la semaine prochaine. Non, je vais vous faire attendre un petit peu. Je vous en reparle lundi. Allez, dans un instant, les infos. Et tout de suite, c'est Santa.

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1: La finale. Heureusement, il a une candidate. 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
0: À tout de suite, mes petits poulets. Que voulez-vous? Au taquet, le jeu. C'est tout à l'heure après les infos.
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0: Vous êtes bien connecté à votre radio. Ici, Gascogne. L'info tout de suite. Il est tout juste midi. L'info avec vous, Audrey Abraham.
4: C'est aujourd'hui le 81e anniversaire de la victoire de 1945. Les cérémonies du 8 mai ont débuté. À Paris, ça se passe sur les Champs-Élysées. Dans les Landes, cette commémoration est aussi l'occasion de raconter l'histoire du mur de l'Atlantique. Ces blocos construits par les nazis le long du littoral de la frontière espagnole jusqu'en Norvège. Un couple basque-hollandais s'est lancé le défi de remonter ce mur de l'Atlantique. Une aventure historique et un défi sportif, Leïla Benjelloun.
5: Dans la vie, Alphonse Belobre travaille dans l'immobilier à Biarritz. Sa compagne, Chloé Prédo, est ostéopathe à Saint-Aubin dans les Landes. Et c'est donc sur leur temps libre, pendant les vacances, le week-end, que le couple part en expédition, raconte Alphonse.
6: À travers le projet Atlantical Explorers, nous décrivons, nous expliquons à travers un road trip avec ma compagne, avec du contenu photo et vidéo pédagogique, les premiers obstacles qu'ont rencontrés les Alliés lors du débarquement, à savoir les bunkers du mur de l'Atlantique.
5: L'histoire de famille d'Alphonse Belobre est directement liée à la Seconde Guerre mondiale. L'un de ses grands-pères a été tué dans le bombardement de Biarritz en 1944. L'autre fait partie des soldats américains qui ont débarqué sur Omaha Beach le 6 juin de cette même année. Depuis 2020, le couple remonte ce mur de l'Atlantique dans des explorations qui mêlent histoire et sport.
6: Le sport, si vous voulez, nous permet d'accéder à différents ouvrages et également de montrer que le mur de l'Atlantique a évolué au cours des années en raison de l'érosion littorale.
5: Et si vous aussi, vous voulez partir à la découverte des bunkers landais et de leur histoire, les Atlantic Wall Explorers ont créé deux parcours historiques en visite libre. Le premier est sur la plage de la Benne, le second à Seignos.
4: Et les deux aventuriers partagent leurs explorations sur les réseaux sociaux et sur leur site internet Atlantic Wall Explorer. Un feu de forêt dans la zone de Tchernobyl dans le nord de l'Ukraine, c'est la conséquence de la chute d'un drone, indiquent les autorités qui assurent par ailleurs qu'aucune hausse de radioactivité n'a été détectée. L'incendie est toujours actif sur une superficie de plus de 1000 hectares.
0: Audrey, le projet de LGV dans le sud-ouest est irréversible.
4: Voilà ce qu'a dit le Premier ministre Sébastien Lecornu hier matin à Toulouse, où il était reçu pour parler de la ligne à grande vitesse qui doit passer par les Landes sur la ligne Bordeaux-Dax. Le maire de Mont-de-Marsan, Frédéric Dutin, était sur place pour représenter notre département. La question sensible du financement a été abordée, public ou privé, ce n'est pas tranché. L'État se donne un mois pour fixer les modalités, nous dit Frédéric Dutin, et en fonction de ce qui est décidé, cela pourrait changer la donne.
7: Il y a une réflexion complémentaire d'un mois qui doit permettre de déterminer définitivement sous quel angle ce projet sera porté. On va être très vigilant de voir qu'est-ce qui se passe à ce niveau-là. On sait très bien qu'un financement par un portage public-privé entraînerait une augmentation du coût. Et dans ce cas-là, remettrait tout de même en jeu les grands équilibres financiers. J'ai clairement indiqué quelle était la position du département. La position, elle est extrêmement claire. S'il y a un financement privé et qu'une augmentation de l'enveloppe financière globale, c'est évident que ça peut être un des motifs de revoir notre positionnement sur ce projet. On est des partenaires fidèles, mais on veut être aussi des partenaires exigeants. Et les partenaires exigeants, c'est de faire respecter la parole initiale qui avait été donnée.
4: Le projet global de la LGV Sud-Ouest est évalué à 20 milliards d'euros. Toujours dans les Landes, de nombreuses perturbations ce week-end sur le réseau SNCF. La compagnie engage des travaux d'envergure. Pendant les trois prochains longs week-ends, il n'y aura aucun train dans nos gares landaises, ni TER, ni TGV, ni Intercité. Ce week-end, le rétablissement progressif va se faire à partir de dimanche 11h. En attendant, des autocars de substitution sont mis à disposition pour les voyageurs ne pouvant différer leur voyage. Les femmes ont plus de risques de mourir d'un AVC que les hommes. C'est la l'avertissement d'un collectif de professionnels de santé et c'est la conséquence des traitements contre le cancer du sein. Alors justement, mardi prochain, à Narros, près de Dax, à l'occasion de la journée du cœur des femmes, une journée de dépistage gratuit est organisée. Il faut s'inscrire en ligne, ça se passe à la clinique Inicea. Hier, il restait encore quelques places. Et puis en rugby, suite de la 29e journée de Pro D2 ce soir, avec un déplacement du Stade Montois à Colomiers, Dax reçoit Valence Roman, c'est à 19h30. Et bien sûr, les deux rencontres seront à suivre sur Ici Gascogne.
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4: Et oui, ça va se couvrir, hein, Marie-Cécile.
9: Ça m'agace. Ah, ça m'agace vraiment. Parce que par endroit, on avait du ciel bleu. J'espère que vous en avez un petit peu. Par endroit, ça se voile, mais la journée va rester lumineuse. Attention quand même aux orages en fin d'après-midi. Les températures maximales pour aujourd'hui, 23 à 26 degrés.
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1: Bonjour la France, j'espère que tu vas bien. La France, pour ceux qui sont en week-end, eh ben, profitez bien, il fait beau. Ça va, Éric?
2: Ça va et toi, ma Valérie?
1: Bah écoute, on travaille
2: c'est
1: le
2: 8 mai. Mai. Moi, on est là. Hein.
1: Moi j'adore. Alors,
2: non, mais c'est du direct, permettez-moi de dire qu'il est 12h05, 24,
1: oui,
2: 25,
1: bah, oui,
2: 26, on est
1: oui.
2: Bien en direct.
1: Et nous sommes en direct pour la finale. Une finale exceptionnelle que de femmes. Quatre femmes qui ont gagné cette semaine, dont trois candidates de la team Valoche.
2: Ouais.
1: Une rescapée de la team Eric. Je vous rappelle les cadeaux. Alors, le premier prix, c'est un séjour pour 4 personnes à Foura. Alors, on connaît tous le Fort Boyard. Et vous savez à quel point on aime le Fort Boyard. Moi, j'y ai participé 6 fois, j'adore cet endroit, c'est sublime.
2: Oui.
1: Et votre radio ici est très attachée au Fort Boyard. Et oui, on fait un cadeau à Foura, pourquoi? Parce qu'aujourd'hui, la mer, le temps ont fragilisé un peu notre fort. Et il faut vraiment qu'avant qu'il s'effondre, on fasse des travaux. Donc du coup, un appel aux dons est lancé sur fondation-patrimoine.org pour préserver notre fort national. Alors, cette semaine, du coup, on s'est dit, eh ben, c'est l'occasion d'offrir un séjour au camping 3 étoiles, le Cadoret. Évidemment, la croisière autour de Fort Boyard avec la compagnie Interil. Évidemment, un petit repas au restaurant le 31 à Foura.
2: C'est sympa.
1: Et voilà, donc, si vous gagnez le premier prix, c'est ça. Et si vous ne gagnez pas la visite au Père Foura dans la vigie, qu'est-ce qu'on gagne?
2: Un jour, une énigme, vous le savez.
1: Ah, l'énigme
2: c'est
1: du
2: la
1: Père Foura.
2: Hein, c'est la dernière. Petite mais précieuse. Écoutez, c'est une vraie ligne du Père Foura.
1: Ah.
2: Petite mais précieuse, je renferme un trésor odorant. On me perce sans délicatesse pour offrir aux dormeurs leur breuvage réconfortant. Seul, je ne vaux pas grand-chose, mais avec ma machine, je deviens indispensable.
1: J'ai pas.
2: Qui suis-je?
1: Je ne sais pas, je suis quoi?
2: La dosette.
1: Ah, la dosette.
2: La dosette. On la perce sans délicatesse.
1: Ah oui, d'accord, ok.
2: Les 32 dosettes.
1: Ah, d'accord.
2: Les 6 verres en verre.
1: Très bien, la cafetière, les 32 dosettes,
2: mais
1: les 6
2: oui.
1: verres en verre de notre ami Malongo.
2: Merci.
1: J'embrasse le Père Foura, toute l'équipe du Fort Boyard.
2: Merci, Valérie, on vous adore.
1: Oui, passe-partout, passe-muraille.
2: Les araignées aussi, vous adore.
1: Oh, bah oui. Allez, on accueille tout de suite nos 4 candidates vainqueurs de la semaine. Comment ça va, Laura, Marilyn, Agnès et Hélène?
2: Bonjour.
11: Bonjour. Super bien.
1: Ah, voilà, ouais, tout le monde est content. Alors, vous êtes les rescapés de la semaine, c'est-à-dire que les femmes, une fois de plus, ont cartonné et vous avez toutes les 4 gagné. Maintenant, il va falloir faire 2 demi-finales. La première demi-finale va opposer Laura contre Marilyn, la rescapée d'Éric.
2: Bravo Marilyn.
1: Ce qui veut dire que Agnès et Hélène, vous pouvez gentiment aller faire un petit café, brûler des bougies, faites ce que vous voulez, mes petites chéries. Alors, Laura, tu as joué avec nous lundi. Comment ça va?
11: Oui, ça va bien, merci. Et vous?
1: Oh bah, écoute, nous, on est contents, on est là, on sait qu'il y a des filles qui vont gagner, c'est magnifique. Alors, tu as 33 ans, je le rappelle. Tu habites à Tartas dans les Landes.
11: Oui, c'est ça.
1: Tu es en concubinage avec Mathieu et tu as 2 chiens et 1 chat.
11: Oui, toujours.
1: Ah, super. Qu'est-ce que tu vas faire ce week-end? Tu ne travailles pas aujourd'hui, j'imagine?
11: Non, je ne travaille pas. Je suis en week-end. Et ce week-end, du coup, ça va être tranquille à la maison, jardinage. Aujourd'hui, on va profiter du beau temps pour jardiner avant l'arrivée de la pluie.
1: Ah, ça va se gâter le temps même chez toi, dans les Landes?
11: Je crois, oui. Mais pour le moment, on profite du soleil. Il y a du soleil, on en profite.
1: Ah, ça c'est bien. Donc lundi, on reprend le travail, c'est ça ?
11: Ouais, c'est ça.
1: Et peut-être qu'on gagne le séjour à Foura, peut-être.
11: Mais peut-être, on y croit.
1: Est-ce que tu as déjà visité la région ? Est-ce que tu as déjà fait la croisière ? Et est-ce que tu connais le Fort Boyard ?
11: Oui, je connais le Fort Boyard. J'ai déjà été dans la région et je suis une grande fan de Fort Boyard. Surtout quand j'étais petite, j'adorais regarder.
1: Et voilà.
2: Et combien de temps, Fort Boyard ?
1: Bah moi j'ai fêté les 30 ans il y a quelques années, donc j'imagine qu'il y a un peu plus de 30 ans, voilà. Donc tu as dû me voir revêtue de ma combinaison rouge, en nylon, tout ça. J'ai toujours été extrêmement à mon avantage dans cette émission. On va tout de suite marquer le premier point, on va parler loto. Alors, écoute bien, le tout premier numéro à être sorti au loto, donc la première fois qu'il y a eu un tirage du loto, c'est-à-dire il y a moult temps, eh bien, il paraît que c'est le 27. Est-ce que c'est vrai ou faux, top chrono ?
11: Faux.
1: Eh bien, t'as bien raison, le premier numéro tiré au loto, c'était le 31, c'était le 19 mai 1976. Et donc, c'était pas du tout le 27, ça veut dire que tu as un premier point.
2: Bon, Marilyn, moi je suis très très content de te retrouver, parce que t'es la dernière.
12: Bonjour.
2: Ah bonjour Marilyn, t'étais avec nous hier et tu es la seule de mes candidates, t'es la rescapée. Marilyn, tu sais que tous mes espoirs reposent sur toi aujourd'hui.
12: Oh oui, j'aimerais bien, je croise les doigts.
2: Bah moi aussi, avec Ici Alsace, t'étais avec nous, je l'ai dit hier jeudi, t'habites toujours à Haguenau, t'as pas déménagé depuis hier, tout roule.
12: C'est bien.
2: Bon,
12: oui.
2: Dis-moi, on t'a parlé de ton passage à la radio hier, t'as eu, des coups de fil, tes enfants t'ont écouté ?
12: Oui, les enfants, les amis, j'ai branché tout le monde.
2: Waouh, super ! Bah, ça fait plaisir, on salue Alexandre et les Benjamins, tes enfants. Et puis le petit Lilian, hier tu nous as raconté que t'achetais les Ninjago, les cartes Pokémon pour lui.
12: Voilà, c'est ça.
2: Ah ouais. Je sais pas, comme t'aimes les brocantes, il y a une brocante du côté d'Haguenau, par exemple, ce week-end ou pas ? Non,
12: non.
2: Qu'est-ce que tu fais ce week-end, week-end du 8 mai, un peu prolongé ? T'as des choses de prévues ou pas, Marilyn ?
12: Ben, la semaine dernière, j'ai cassé mon bras, donc je suis clouée.
2: Oh là là ! Ben, tu peux marcher quand même, t'as les jambes.
12: Voilà, j'ai cassé le radius, juste mon bras gauche.
2: Écoute, du moment que tu as la tête et les jambes, là j'ai besoin de la tête, allons-y tout de suite, midi 11, c'est la finale, et je sens qu'on va à Foura. Ah oui,
1: allez,
2: on est prêt à y aller. Ah, c'est beau, ça tient. Ta-da-da-da. Ta-da-da-da. Ta-da-da-da.
1: Qu'est-ce que c'est pompeux, cet hymne ?
2: Ouais, mais c'est la tradition.
1: Oui, bien sûr.
2: Marilyn qui est mariée à Alain, depuis combien de temps d'ailleurs ?
12: 45 ans.
2: Ah oui, c'est bon,
1: voilà, on se l'est dit hier.
2: Selon une croyance antique, se marier au mois de mai porterait malheur. Selon une croyance antique, se marier là, ça porterait malheur. Vrai ou faux ? Top chrono, 5 secondes.
12: C'est vrai.
2: Bah, t'as raison, parce que selon une vieille croyance, mariage en mai ne fleurit jamais. Une idée qui remonte à la Rome antique, parce que c'était associé au rite des morts. Mais ça reste, en tous les cas en France, un mois le plus populaire pour se dire oui.
1: Ah bah, c'est les...
2: Ah oui.
1: Voici le mois de mai. En mai, fais ce qu'il te plaît. Alors, Laura, un point. Marilyn, un point. Et là, tout de suite, on part avec les frérots de la Vega. On va écouter le chant des sirènes. Vous écoutez Ici, on vous aime. À tout de suite.
2: Encore une chanson écrite pour vous, ça.
1: Évidemment.

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1: c'est
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1: vrai.
0: Sirènes.
1: Ben c'est exactement ce qu'elles font. C'était le chant des sirènes. C'était Frérot de la Vega à 12h15.
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0: Nous sommes au taquet avec Laura qui joue avec ici Gascogne et Marilyn qui joue avec ici Alsace. Alors, Dudon, on n'en a pas parlé. Il paraît que si t'étais un animal, t'aimerais bien être un chat. Pourquoi un chat?
3: Parce que ça se prélasse toute la journée. J'aimerais bien être un chat. C'est un esprit libre.
0: Un esprit libre. C'est vrai en même temps que ça dort, ça se promène, ça chasse les souris, ça fait pas grand chose.
3: C'est ça.
0: Oui, voilà, on est d'accord que c'est quand même assez cool. Alors, je t'ai pas demandé, mais tu aimes bien aller au karaoké? Tu connais bien les chansons françaises? Tu aimes chanter?
3: Moi, j'aime chanter. J'aime bien chanter. Chantonner dans ma voiture, dans la salle de bain. Moi, j'aime bien.
0: Donc, tu connais bien. Ça t'arrive de faire des petits karaokés quand même?
3: Oui, ça m'arrive.
0: Très bien, parce que là, tu sais, c'est le quiz musical. Et il va falloir trouver les mots dans la chanson. Tu vas écouter une chanson de Serge Gainsbourg. Tu vas voir que la chanson démarre. Ça va faire pouette-pouette deux fois.
1: Oui.
0: Et les pouette-pouette deux fois, faudra que tu trouves quels sont les mots. Donc c'est Serge Gainsbourg. On écoute, c'est parti.
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0: Alors, j'avoue, j'en ai pas vous, mon amour, avant d'avoir eu boîte poète de vous, mon amour. Qu'est-ce que c'est, les deux mots? Top chrono, 10 secondes.
1: Alors, le premier, c'est bavé.
0: Ouais.
1: Et ensuite, d'avoir eu vent.
0: Bavé et vent. Et bah, tu sais quoi? On écoute tout de suite la chanson.
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0: Premier point.
3: Bravo.
0: Avoir vent de vous. Oui.

0: Tu as 2 points de plus, ça te fait 3.
1: Laura, c'est bien. Marilyn, est-ce que tu, si t'étais tombée sur la javanaise, t'aurais identifié les deux mots ou pas?
2: Non.
1: Oh là là. Super chanson, bien produit. Ce bon. Oh là là. Ouh, tu m'inquiètes un peu, ça.
2: Oh là là.
1: Marilyn, t'es ma dernière, my everything, my last, my love.
2: Oh, les doigts.
1: Ah oui, bah, allume des bougies, fais autre chose que les doigts, parce que je suis pas sûr que ça suffise. Toi aussi, si t'étais un animal, tu serais un petit chat, dis donc.
0: Bah, c'est vrai que les chats, c'est quand même tranquille. Hein. Enfin, ça dépend chez qui t'es. Hein.
1: Attention, Marilyn, c'est du training. Qui chante? Qui chante? Là? Oui, c'est qui chante là? On est vraiment mal. C'est donc pour vous, ça. Je suis mal.
0: Allez.
1: Non, attendez, elle aimerait déjeuner avec Brad Pitt. Je suis un peu jaloux. Qu'est-ce que c'est que cette histoire de Brad Pitt?
2: Bon, mon acteur préféré.
1: Ah, acteur préféré.
0: Bah, en même temps, il est très très beau, Brad Pitt. Moi, j'aime. Ah oui, j'aime pas les blonds, mais Brad Pitt, c'est quelque chose.
1: Mais allez, on va passer au coup. Ça va, 5 minutes, hein, Brad Pitt. Bon. Marilyn, concentration. Voici une chanson de Florent Pagny. On est sur du tube. La chanson, comme tu l'as compris, évidemment, va s'arrêter à 2 reprises. Et quand ça s'arrête, ça fait Valérie.
0: Pouet, pouet.
1: Elle le fait si bien.
0: Pouet.
1: On y va. Bonne chance.

0: tout.
1: Je vous prends que les débuts de chansons, hein. C'est que les débuts de chansons, donc ça peut vous aider. Savoir sourire à une qui passe.
2: Une inconnue.
1: Une inconnue, je note. N'en garder aucune trace, sinon celle du savoir aimer sans rien attendre en retour. Inconnue et quoi ? Quel est le deuxième mot ? Sinon celle du. Du quoi ?
2: Non, je ne suis pas passe.
1: Ouais. Bon, vérifions.
0: Savoir sourire. Alors.
1: Et bah voilà, une inconnue.
3: Un point déjà.
1: Déjà.
0: Garder aucune trace, sinon celle du plaisir.
1: Plaisir, Marilyn, le plaisir.
3: Et bah ça fait un point.
1: Oui,
3: ça
1: fait un point.
3: Deux pour Marilyn, trois pour Laura. Et là, tout de suite, on part. Ah là là là, 1978, un groupe que j'adore. All the line.
1: Oh, j'étais toujours pas né.
3: Moi j'étais né, j'étais en boom.
1: Ah ouais.
3: Mon petit gars, et on chantait tous sur Toto. Vous écoutez ici, on vous kiffe, à tout de suite mes chéris.
1: Elle est tiague ou pas?
3: Bam bam bam bam, pas à 12 ans.
1: Oh.

0: bon ça le week-end, hein. Toto Mythic on the line. 12h23, que de la bonne musique.
1: Ah ouais, que de la bonne musique. Allez, jingle.
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1: Nous jouons avec Laura qui a 3 points, qui joue avec ici Gascogne, et Marilyn qui joue avec ici Alsace qui a 2 points. Alors, on n'en a pas parlé quand tu as joué avec nous, ma petite Laura, mais il paraît que tu as rencontré Yannick Noah.
3: Saga Africa, ambiance de la brousse. Saga Africa, attention les secours. Saga
1: alors, il paraît. Eh oui, on adore. Il paraît qu'il est passé dans un festival près de chez toi. Et alors, qu'est-ce qui s'est passé?
4: Eh ben, j'ai fait le pied de grue. Je savais où il logeait, dans quel hôtel il logeait. Donc, j'avoue, je suis allée traîner devant l'hôtel. C'était dans un petit village à côté de chez mes parents. Donc, je suis allée traîner innocemment comme ça pour voir si. Par hasard, je pouvais le croiser, et par hasard, j'ai pu le croiser en attendant quelques...

0: J'adore.
1: Alors, écoute bien, tu as 3 points. Si tu remportes les 5 points maintenant, c'est direction la finale et direction Fort Boyard. Alors attention, écoute bien, tiens, une petite ambiance royale. Alors, une ambiance de musique royale. Pourquoi ? Parce que nous allons parler royauté. Quelle fleur est le symbole de la royauté en France ? Quelle fleur est le symbole de la royauté en France ? Top chrono, 10 secondes.
2: La fleur de lys.
1: Palam, pam, palam. Et oui, c'est dès le Moyen-Âge, elle est devenue l'emblème de la monarchie française, notamment sous Clovis Ier. On la retrouve partout sur les armoiries des rois, en particulier celle des Capétiens. C'est le symbole du pouvoir. Eh bien, ça veut dire que, tu es parti pour aller rencontrer le père Foura, passe-partout et passe-muraille.
3: Marilyn, c'est pas bon.
4: Oh là là.
3: Ah oui, non, la Marilyn, t'étais mon espoir, t'étais mon joyau, et là...
1: C'est pas grave.
3: Marilyn, on a passé un bon moment et on va continuer encore pendant quelques minutes, mais tu l'as compris, ça ne suffira pas.
1: Eh oui.
3: Et une fois de plus, nous donnons raison à Valérie Damidot, qui aura 3 candidats encore en lice, et forcément, ce sera un candidat de Valérie.
1: Mais je vais
3: peut-être reprendre le coaching d'un des candidats, forcément.
1: Ça, on est obligé. Hein.
3: Alors, on a parlé de tes rencontres, pour Laura, mais toi, c'est Enrico Macias.
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3: Alors c'était à Saint-Tropez. Saint-Tropez, avec qui t'étais?
6: Avec ma fille, j'étais petite.
3: Ah, il y a une petite anecdote quand même, hein.
6: Ah oui, j'ai insisté pour qu'elle aille le trouver dans la rue et puis qu'elle lui fasse un bisou. Et vraiment, il était en sueur, c'était au mois d'août, donc elle m'en veut encore.
3: C'était du collage, quoi.
1: Il
3: avait chaud. Alors, pareil, dès que ta fille t'embête, pareil, tu ressors la photo pour l'embêter. Regarde, sérieux. Marilyn. Marilyn, je rappelle.
1: On va jouer pour le plaisir.
3: Ça, de toute façon, on n'a pas d'autre choix. Marilyn, voici ta question.
1: On va mettre la musique d'abord, tiens, écoute.
3: La musique de quoi, hein?
1: Bah, de ta question.
3: Ah oui.
7: Les animaux, les petits chats, surtout. J'aime aussi bien les chevaux.
1: Eh oui, les chevaux, évidemment.
3: Ah ouais, c'est les animaux de Renault. Quel métier consiste à redonner aux animaux morts l'aspect qu'ils avaient de leur vivant? Quel métier consiste à redonner aux animaux morts l'aspect qu'ils avaient de leur vivant? Top chrono, 10 secondes. Comment tu dis?
6: Taxidermiste.
3: Tu termines sur une bonne note, parce que oui, c'est bien un taxidermiste qui consiste à préserver la peau de l'animal. Je sais à quel point tu aimes les animaux. Tu pars avec les honneurs, parce que t'as 7, hein. C'est du chouïa, hein. C'est du chouïa.
1: C'est du chouïa. Bien, bravo Marilyn, tu as très bien joué. Laura, à tout à l'heure. Là, tout de suite, c'est l'heure, évidemment, de la réclame, mais surtout de l'actualité dans vos régions, grâce aux 44 locales de votre radio.
3: Ici.
1: À tout de suite.
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3: Alors, je vous rappelle qu'on jouait avec Laura et Marilyn. Laura a gagné, donc elle sera en finale. On va jouer avec Agnès et Hélène. Mais d'abord, je vous rappelle que toute la semaine, pour les plus fidèles d'entre vous, vous avez joué au jeu du disque rayé.
4: Ah oui.
3: 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On reprend la demi-finale.
5: Oh,
3: ah, ça y est, c'est reparti.
5: Reine des couleurs et des pinceaux.
3: Oh mon Dieu.
5: Je transforme les maisons sans coup de marteau. À la télévision, j'ai redonné vie à bien des salons. Avec énergie, humour et décoration. Qui suis-je? Oh,
3: Valérie Laligo.
5: Oui. Il t'en forme, le père Fouras.
3: Alors, le père Fouras, si tu nous écoutes, je t'embrasse très fort. Tu as vu, tu peux compter sur Eric pour te donner des idées devinettes. Alors, Agnès et Hélène étaient mes candidates. Évidemment, il a fallu départager tout le monde.
4: Qui vous trahit?
3: Bah, qui me trahit? C'est le sort en a décidé ainsi. Je vais jouer avec Agnès. Hélène, tu vas jouer avec la petite personne.
4: Hélène, tu es déçue?
6: J'espère que je vais pas perdre, quoi, du coup.
5: Oh, la pression qu'elle me met.
3: Aïe, mon Dieu. Alors, Agnès qui a joué avec nous mercredi, Agnès qui a un petit chat qui s'appelle Laurette, qu'on appelle Robocop. Comment tu vas, Agnès?
7: Oh, chère Valérie, je vais bien, je suis en pleine forme, là.
3: Tu sais que j'ai vu ta vidéo où tu danses pour c'est magnifique.
7: Ah.
3: Mais c'est magnifique.
4: Des lunettes là, de fou.
7: Oui. Qu'est-ce que je fais aujourd'hui?
3: Bah, je l'ai vu hier la vidéo. Tu danses comme une petite folle. C'est super.
7: Ah, oui.
3: Dis donc, t'as la patate, hein?
7: Oui. C'est-à-dire que une autre vidéo qui est mieux, une sorte de pub. Où je suis en Michael Jackson féminine.
3: Mais tu vas nous envoyer ça tout de suite.
7: Je vais vous l'envoyer sur le WhatsApp.
3: Eh ben, j'espère bien. Alors, ma petite chérie, on va tout de suite marquer le premier point. Je t'emmène en Autriche.

0: tic-tac. Ah, ça, c'est Sylvie Vartan dans Émilie Jolie. Ah là là, qu'est-ce que j'ai aimé cette comédie musicale. Et on va parler d'Autriche et d'autruche. Parce que il paraît que l'Autriche, le pays, tient son nom de l'autruche, l'animal. Est-ce que c'est vrai ou faux? Top chrono, 5 secondes.
1: Faux pour moi.
0: C'est totalement faux. Le nom de l'Autriche vient de l'ancien allemand Österreichi, qui signifie royaume de l'Est. Rien à voir avec l'autruche. Bravo, premier point pour Agnès.
2: Bon, Hélène, qui me met un bon petit coup de pression. Moi, je suis ravi de t'accueillir, Hélène. Effectivement, ouais. Mardi, t'as joué avec Valérie. Mais là, on va y arriver, là, Hélène.
3: On va sauver l'honneur d'Éric aujourd'hui.
2: Bah hein. Oui, s'il te plaît, parce que j'ai perdu cette pauvre Marilyn.
0: Comme tu es gentille, Hélène.
2: Tu es généreuse. Ah, mais Hélène, t'as envie d'aller à Fourin? Tu connais un peu la région ou pas, d'ailleurs?
3: Mais... de loin, je connais le fort, mais j'y suis vraiment jamais allé vraiment.
2: Eh ouais, t'es jamais approché, parce que là, avec le bateau, vraiment, tu vas tourner tout autour du fort, et tu vas voir, on n'est pas très loin, hein, on peut pas trop s'approcher, mais on le tutoie du regard, quand même. Hein. Ah oui, oui, oui.
3: Oui, ça devrait être bien.
2: Et l'ambiance camping 3 étoiles, ça te dirait bien aussi?
3: Oui, ça serait pas mal avec les enfants et tout.
2: Bah ouais.
0: Il est très beau le camping. Hein. Hop, ouais. Hop.
2: Non, regardez, il y a t'as 3 enfants, hein. Théo, Jules et Roméo. Ils ont 13, 9 et 3 ans.
0: Mariés, ils vont se régaler.
2: Ah oui, mais bien sûr. Ouais. Puis Jérôme aussi, avec qui tu es marié. Bon, dis-moi, on va jouer tout de suite ou on attend un peu?
3: Eh bien, on y va.
2: Je crois que la réalisatrice, elle a donné la réponse. Tu vois, elle a envoyé le truc. Elle a dit, ça suffit, les gars, le week-end, j'ai envie d'y partir. Il y a des frites à la cantine. Qui est fermé aujourd'hui, d'ailleurs, la cantine. Voici la question et une illustration musicale.
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2: Alors ça, moi je reconnais pas, mais il paraît que c'est Serge Lama, ça je connaissais pas du tout.
0: Ah bah je connaissais pas non plus.
2: Serge Lama sur cette chanson, ok. Voici ta question, Hélène. Un homme boit en moyenne 60 000 litres d'eau tout au long de sa vie. Top chrono, 5 secondes, vrai ou faux? 60 000 litres d'eau toute la vie. Toute sa vie.
3: Vrai.
2: Alors écoute, ça correspond à environ 2 litres par jour jusqu'à 80-85 ans. Et donc, oui, ça fait bien 60 000 litres d'eau. Bravo! Oh Hélène! Oh, je sens que j'ai fait le bon choix. On est bien parti.
0: Allez, donc ça fait un point Agnès, un point Hélène. Et là, vous écoutez ici et on part avec Céline Dion. Les derniers seront les premiers. Vous écoutez ici, on vous aime, à tout de suite.

0: C'est un visionnaire, Jean-Jacques Goldman. Il a pensé à Hélène. Les derniers sont les premiers. C'est tout pour moi. C'est tout pour le jeu d'aujourd'hui, ça.
1: Jingle.
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0: Il y avait Céline Dion, j'ai oublié de le dire.
1: Nous sommes au taquet avec Agnès et Hélène qui ont un point chacune. Agnès, hein, qui a chanté avec les chœurs d'opéra pendant 20 ans. Et du coup, tu as chanté Diego au concert de Johnny au Stade de France en 98.
3: Oui, avec les chœurs de Pierre Molina, c'était fabuleux sous la pluie.
1: Bah, je sais, j'étais là, j'étais journaliste. Avec Jean-Claude Camus qui a dit, c'est le chœur gros.
0: Quand il a dû annuler, là.
1: Il pleuvait tellement, mon pauvre chou, si tu savais. J'étais journaliste, j'ai fait le reportage, j'ai pleuré, parce que moi, je suis fan de Johnny. Donc, t'as chanté Diego. Diego! Libre dans sa tête. Alors écoute, Diego, libre dans sa tête, t'as chanté, donc tu connais bien les chansons. C'est le quiz musical, on va te faire écouter deux chansons, deux tubes, un après l'autre. Il y a un point par artiste que tu trouves. C'est premier titre, écoute bien, tu me dis qui chante.

0: Alors attention, 10 secondes, qui c'est qui chante?
1: Alors, je ne vois pas. Hélas, je ne vois pas.
2: International.
0: Shape of You, c'était Ed Sheeran. Ed Sheeran, c'est tellement bien Ed Sheeran. Bon, c'est pas grave, peut-être que tu vas te rattraper avec le deuxième artiste. Écoute bien, c'est une femme, c'est un tube. Et toi, c'est obligé, tu connais, parce que c'est un truc hyper dansant.

0: Oh là là.
1: Qui c'est qui chante?
2: Ah, c'est pas mon fort, ce chanteur-là, justement. C'est ça, là.
1: Aïe, aïe, aïe.
2: Je m'y attendais pas et je vois pas. Bon, ben.
1: C'est
2: ma chance pour ces chanteurs-là.
1: Amy Stewart. Onward. Baby. Allez, eh bien, on reste à un point.
0: Elle n'a donc pas marqué de points sur ce quiz musical, on est
1: non.
0: d'accord. Oh là là! Qu'est-ce que j'aperçois du haut de ma vigie? Ça serait pas la victoire! Ça sent bon la victoire, Hélène!
1: Tout ce qui est peau de l'ours, tout ce qui est peau de l'ours, je répète, tout ce qui est peau de l'ours.
0: Hélène! Tête de tigre!
2: Oui.
0: Bon,
2: on
0: Hélène!
2: Va gagner.
0: Bah écoute, on est pas mal là. On peut peut-être profiter méchamment du fait qu'elle a pas répondu pour encaisser deux points. Mmh. Ah, alors comme ça, on n'a pas le temps quand vous faites ça, c'est ça, faut y aller?
1: C'est pas quoi, ça, Valérie. Ça m'énerve, alors je suis un peu vénère, tu sais, okay. Tu me connais, donc ouais. Voilà, ça veut pas dire ça. Ça
0: pauvre stylo Bic, la marque se plaint de du châtiment.
1: Si tu savais comme la marque même.
0: Bon, eh bien je ne parlerai pas de l'Ouest américain où tu as envie de te rendre pour tes 40 ans. Non, j'en parlerai pas, c'est pas grave, mais je le dis quand même. Oui, bon, ça va. Bien sûr. C'est là où elle a envie d'aller.
1: Bah je sais, je sais.
0: Avant d'aller dans l'Ouest américain, on va aller dans la victoire. On va passer la ligne.
2: Et on va aller à Pourra, ça va.
0: Bien sûr. Mais je t'attends. Alors, déchaîné. Deux chansons, voici la première. À toi de reconnaître qui chante.

0: Hélène, je crois en toi. Quelques secondes de réflexion.
1: Irène Cara, Flashdance.
0: Irène Cara, la comédie musicale Flashdance, et le titre

0: Eh ben écoute Hélène, on est bien, on a un point de plus, ce qui nous fait deux. Mais c'était pas fini car on peut en marquer un troisième. C'est tout ce que je te souhaite avec un nouvel artiste à identifier. Tu es concentrée Hélène ?
1: Je suis prête.
0: Allez, on y va.

0: Et c'est qui? Top chrono.
1: Qui?
0: Comment tu m'as dit?
1: Qui?
0: Kiss.
1: Qui?
0: Je le note.
2: Et c'est une...
0: C'est une bonne réponse, oui, bien sûr.
2: Was meant for loving you, baby. Oh, oh, la vigie, la vigie.
0: Oh, la vigie est en feu.
2: Ah, la vigie est en feu.
0: Oh, la vigie, le père Foura n'en peut plus. Oh, Hélène, je vois.
2: Je viens d'avoir un texto du père Foura qui me dit, faites bien attention,
0: je vois des
2: ça
0: clés.
2: Va péter.
0: Je vois des clés de camping.
2: Allez.
0: Oh, je vois un bateau.
2: Agnès, 1. Hélène, 3. Et là, tout de suite, on va chanter avec Florent Pagny. La dernière chanson du monde, vous écoutez ici. On vous aime. À tout de suite.

0: chanson du monde.
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3: ICI, nous sommes avec Agnès qui a un point, Hélène qui a trois points. Alors, Agnès.
4: Oui.
3: Ah là là là là.
1: Qu'est-ce qu'il y a ?
3: Mais rien, je dis qu'Agnès n'a qu'un point, donc elle peut se rattraper. Alors, il paraît qu'une fois, on n'a pas raconté cette anecdote. Dis donc, il paraît que tu as un talent inutile, tu sais jongler avec des balles.
4: J'aime bien jongler, mais chez moi, pour m'amuser, attention. Hein.
3: Eh, mais c'est pas un talent inutile, hein, c'est un bon talent. Tu jongles avec combien de balles ?
4: Trois.
3: Bah, c'est beaucoup. Moi, je sais que c'est beaucoup. C'est très dur, moi, je trouve, de jongler. Voilà.
4: Et... Non, c'est pas dur et ça détend beaucoup. Il suffit de s'entraîner.
3: Ah oui, c'est ça. Toujours pareil, il faut faire les choses, quoi. Alors, il paraît qu'une fois, t'as failli quand même te retrouver avec une armoire sur ta tête.
4: Oh !
3: Ah bah oui,
4: vraiment, c'est un sketch à écrire parce que les pompiers se sont pas déplacés, les policiers se sont déplacés, et puis il y a de quoi écrire. C'était surréaliste parce que le chef des policiers qui avait soulevé l'armoire s'est enroulé dans mon store du côté de la chambre, il pouvait plus se dérouler, enfin les ont regardé effaré. Enfin, c'était très drôle.
3: Oui, parce qu'elle a voulu ranger ses valises.
4: J'ai dit, vous êtes déroulé de quel côté ? Vous êtes enroulé, me dit à droite, si vous n'avez qu'à vous dérouler du côté gauche. Il s'est déroulé, ce qui est incroyable. Puis à la fin, il a appelé avec son appareil, là, il dit, ben, ça y est, ça s'est bien déroulé, on a redressé l'armoire.
3: Mmh. Et voilà,
4: c'est dément.
3: Elle s'est pris quand même l'armoire comme ça, qui était coincée. Elle était coincée sous l'armoire entre le lit. Enfin, c'était.
1: Mais faut pas jongler avec les armoires, on l'a toujours dit.
3: Oui, bah écoutez, voilà. Elle a jonglé avec les armoires. Alors écoute bien, c'est ta dernière question. C'est la question à 5 points. Il faut que tu la remportes. Tiens, je te mets une petite tambour.
1: Oula.
4: Oui.
3: Oh. Ah oui, mission impossible à la flûte. C'est magnifique. Ah, oui. Ça, on adore. On adore. Alors écoute bien. Quel mot d'argot désigne à la fois une fausse note et un journal ? Quel mot d'argot désigne à la fois une fausse note et un journal ? Top chrono, 10 secondes.
4: Fausse note et un journal, coince, non, c'est foutu.
3: Et c'est un canard. Un canard.
4: Oh, quel bêta je suis aujourd'hui.
3: Oh, mais non, faut pas dire ça. Bon, bah, écoute, on sait là déjà que, bon, c'est Hélène qui ira à peut-être Foura. On verra.
5: Vous savez, Agnès, c'est comme une clé qui tombe à l'eau. Depuis ma vigie, je la vois aller, là, voguer avec les méduses.
3: Oh, mon
5: pauvre Dieu. Agnès. Au revoir, Agnès.
4: Au revoir.
3: Ah là là là là là là.
1: Oh Hélène.
4: Oui.
1: Ah t'as gagné hein. Enfin t'as gagné.
3: Attends, on va essayer de voir si elle gagne, ouais, si elle trouve vraiment la dernière question.
1: Oui,
3: allez,
1: là
3: là là là là.
1: C'est déjà un bon accessite quand même sur la phase finale, puisque tu es en tête et que là de toute façon tu seras avec nous avant 13h. Mais voici cette question qui te permet d'asseoir toute ta suprématie.
3: Oui, mais on va d'abord écouter la musique.
1: Mais elle arrive, regardez.
3: Clic, clic, pom, pom, pom. C'est ma chanson préférée.
1: C'est votre chanson préférée ?
3: Ah, j'adore.
1: Ah, vous aimez la littérature française, vous, hein ?
3: Non, moi j'aime la chanson parce que c'est la chanson du film.
1: Ouais, ouais. Non, je dis ça, mais mes enfants, ils n'arrêtent pas de chanter ce truc-là à la maison.
3: Mais évidemment, c'est surtout la musique du film.
1: Ben oui, le film, on peut même le citer, Valérie, puisque voici la question. À qui doit-on la comédie Un petit truc en plus? Et donc la comédie dont on parle. Ben, à qui en est le réalisateur, entre autres, hein, voilà. Top chrono, 10 secondes. Petit truc
4: Arthus,
1: en plus.
4: Peut-être.
1: Arthus, mais bien sûr, oui. Je dis entre autres parce qu'il en est le réalisateur, le scénariste, l'acteur principal. Je crois qu'il y a eu plus de 10 millions de spectateurs en salle, hein, sur ce film. Gros carton. Bah, gros carton pour toi, Hélène, aussi. Bravo.
3: Eh bien, c'est parfait. Nous aurons
1: finale.
3: Une finale, Laura, Hélène. Mais là, bon, bah écoute, Agnès, je t'embrasse.
1: Désolé, Agnès.
3: Et là, tout de suite, évidemment, bon, c'est l'heure de la réclame.
1: Oui, bah il faut, hein, parce... que ça rentre un petit peu. Hein, donc,
3: Oh là là, ça y est, ça faisait longtemps qu'il n'avait pas parlé d'argent, celui-là. Tu peux pas ne pas parler d'argent.
1: C'est vous qui inventez ça.
3: Oui, réclame, réclame.
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3: C'est la finale. À ma gauche, Laura. Elle joue avec Ici Gascogne. Elle a 33 ans, elle habite Tartas. Et croyez-moi, elle va pas s'en laisser compter. C'est pas une Tartas. Elle a deux chiens, Ice et Oreo. Elle fait de la Zumba. Et croyez-moi, la Zumba, ça mène à tout, surtout à Foura. À ma droite,
1: Hélène, qui, on ne sait pourquoi, a joué avec Valérie D'Amido mardi, mais qui a choisi aujourd'hui vendredi de jouer avec la team des winners. Elle habite à Pau. Oui, elle est mariée à Jérôme. Elle n'aime pas du tout les activités à sensation, mais surtout, elle a un porte-bonheur, un collier qu'elle porte toujours depuis ses 30 ans qu'il n'a jamais quitté et qui va vous prouver dans un instant qu'elle va gagner. Oui.
3: Ah là là là là, Laura, Hélène, mes candidates de la semaine, mon Dieu, comme je suis fière de vous.
1: Hélène est avec moi aujourd'hui.
3: Oui, mais enfin bon, allez, qui l'a amenée en finale, c'est un, hein, voilà. Alors, mes petites chéries, bon bah là, laquelle des deux va partir à Foura, laquelle des deux va gagner la cafetière? Eh bien, nous allons l'apprendre immédiatement, car nous allons jouer au bingo. Alors, pour encourager ma petite chérie, je vais te faire écouter un petit coup de Calogero que tu as.

0: On adore, moi j'adore Calogero. Hein. Tu l'as déjà vu en concert?
1: Oui, plusieurs fois.
0: Oh là là.
1: Avec ma maman.
0: Oh là là,
1: elle j'adore, est fan, donc.
0: J'adore. Bon, allez, on va tout de suite faire ce bingo. Et le bingo, il est simple. À mon top chrono, tu vas avoir 10 secondes pour me donner un maximum de mots étrangers, c'est-à-dire anglais, russe, espagnol, que sais-je. Un maximum de mots étrangers qu'on utilise au quotidien dans la langue française. Un maximum de mots étrangers qu'on utilise dans la langue française. Top chrono, 10 secondes.
1: Bruschetta, to-do list, checklist, check-up.
0: Alors, il y en a, tu m'en as donné 4, il y avait plus simple, il y avait babysitter, bazooka, bunker, boss, bowling, boycott, brunch, casting, interview, hobby, patchwork, hold-up, kidnapping, razzia. Donc tu m'en as donné 4, c'est déjà pas mal.
2: Hélène, ici Béarn Bigorre.
0: Je m'appelle Hélène.
2: Hélène, Valérie t'a amenée en finale, mais elle ne t'a pas amenée jusqu'à Fourat. Et c'est moi qui vais t'emmener jusqu'au camping de Cadoré.
1: Oui.
2: On a envie d'y croire. Bah, on a plus qu'envie, on va y aller.
0: Je joue de la musique. Je fais de la musique.
2: Hélène, dis-moi que tu veux partir. Allez.
1: Je veux pas partir.
2: Oui, voilà. Allez, on y croit. Hélène, pour t'encourager, un petit clo-clo. Même si c'est la fleur de lys qui est à l'honneur aujourd'hui, 8 mai, c'est les Magnolias de Claude François pour t'encourager. Voici ton bingo. Tout se joue maintenant, les compteurs étant à zéro. Elle a marqué 4 points. Tu as compris qu'il faut marquer 5 points pour l'emporter. Ok, Hélène.
0: Ah, ok.
2: Hélène, je te demande en 10 secondes un maximum de mots français, de la langue française, qu'on a pour habitude d'utiliser ou qu'on entend à l'étranger. C'est donc le défi inverse. Maximum de mots français utilisés à l'étranger. Top chrono, 10 secondes.
1: Bonjour, voilà, merci. Boutique, façade, cuisine, croissant, champagne, omelette. Bon appétit,
2: ben
1: c'est
2: oui.
1: La vie.
0: Ouais, c'est bon.
2: Oui,
0: bon appétit, t'as gagné. Oui, tu as gagné. Oui.
2: Envoyez-moi la musique, c'est gagné.
0: Mais tu te calmes.
2: Oui.
0: Ah là là là là. Alors. Bravo. Il y avait baguette, il y avait crème brûlée, il y avait café croissant, tu l'as dit.
2: Elle en a assez.
0: Il y avait flambé, sauté, enfin
2: ouais,
0: bon, qu'est-ce que vous voulez que je vous dise.
2: Ouais.
0: Alors, ma petite chérie, tu as gagné le séjour pour 4 personnes à Fourat. Tu vas, voilà, c'est quand même bien, pour 4 personnes, tu vas dormir 2 nuits au camping le Cadoret. Tu vas surtout aller voir Fort Boyard avec la compagnie Interil.
2: Je vais t'accueillir.
0: Voilà, tu vas dîner au restaurant le 31 à Fourat. Je rappelle à tout le monde qu'en ce moment, il y a un appel aux dons qui est lancé sur fondation-patrimoine.org pour préserver Fort Boyard qui est en train de se fragiliser à cause du temps et de la mer. Donc ça, c'est une cagnotte importante. Et fondation-patrimoine.org pour sauver Fort Boyard. Donc ça... C'est le premier cadeau. Le deuxième cadeau, je te laisse le dire parce que t'adores.
2: Je vais le dire, mais est-ce que Hélène est contente?
0: Hélène, elle est contente.
1: Oui, mais je suis super ravie d'avoir gagné avec Eric.
2: Ah, ben ça.
0: Et voilà.
2: Ça fait plaisir. Bon, effectivement, Laura, son souci, il y a toujours des beaux cadeaux. C'est la machine Nespresso Manongo avec ses 32 dosettes et ses 6 verres en verre. C'est une très belle machine à café et on te l'envoie très vite à la maison.
0: On vous embrasse, les filles, on vous remercie. Nous, la semaine prochaine, on n'est pas là. Nous sommes en les meilleurs. Meilleur moment de l'émission.
2: C'est vrai.
0: Voilà, on se retrouve le 18 mai. Merci à Céline à la réal, à notre Lady Di, à nous à la technique, Maître Coupez au savoir, Laura au standard, Éric Bastien, bonnes vacances.
2: Oh oui.
0: Allez, Père Fourat, on t'embrasse, j'embrasse très fort toute l'équipe de Fort Boyard que j'aime infiniment.
2: Et les équipes d'ici La Rochelle.
0: Et les équipes d'ici La Rochelle, bien évidemment. De toute façon, je viens vous voir bientôt parce que j'arrive à l'île de Ré, les gars. Allez.
2: Là. Donc
0: bah, je vais à La Rochelle chez mes potes et ensuite à l'île de Ré.
2: Partez tous.
0: Allez. Et rendez-vous le 18 mai et la semaine prochaine pour les meilleurs moments de l'émission.
2: En 2 secondes, Marine Eugénie, bonjour.
3: Oui, bonjour Eric, bonjour Valérie, ça va?
0: Et oui, et toi?
3: Mais très bien, super. On va parler du loto en deuxième partie d'émission.
2: Super.
0: Belle émission.
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2: Pardon, vous inquiétez pas, Marine Eugénie arrive. Les best-of la semaine prochaine. Bonnes vacances Valérie, bisous.
0: Bonnes vacances Eric, vous écoutez ici, il est 13h.
2: Marine Eugénie pour ma France.
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5: Bonjour à toutes et à tous et bienvenue dans Ma France, une France qui commémore aujourd'hui le 81e anniversaire de la victoire du 8 mai 1945, la dernière cérémonie d'Emmanuel Macron sous l'Arc de Triomphe. On vous raconte, face à la flambée des prix du carburant, le gouvernement prône le télétravail, mais c'est souvent impossible, nous disent des agents de la ville de Marseille. Au programme également, le dentiste Boucher condamné en Lozère et des victimes qui vont pouvoir enfin tourner la page. Le journal des régions nous emmène près de Béthune, où le préfet interdit les distributeurs de CBD à moins de 500 mètres des écoles, et en Charente-Maritime aussi, où en cas de téléphone au volant, on peut suspendre votre permis. Enfin, l'invité de 13h15 nous raconte l'histoire des pionniers de la chance, de ce couple qui décroche en 1976 le premier gros lot de l'histoire du loto. Catherine Siguré, journaliste écrivaine, vient nous présenter son dernier livre, Les Amants du Loto, aux Presses de la Cité. Il y a 81 ans, le 8 mai 1945, les forces alliées annonçaient la capitulation de l'Allemagne nazie, mettant fin à la Seconde Guerre mondiale. Emmanuel Macron a présidé tout à l'heure, pour la dernière fois, les commémorations de la victoire à Paris, devant la tombe du soldat inconnu, sous l'Arc de Triomphe. Paul Barcelone, vous êtes sur place, pour ici, sur les Champs-Élysées, et vous avez assisté donc à cette dernière cérémonie du président Macron.
6: Reposez.
7: Effectivement, sous un magnifique ciel bleu, grand soleil, cérémonie très classique pour Emmanuel Macron seul pour la dernière année. Traditionnel dépôt de gerbes de fleurs au pied de la statue du général de Gaulle, puis le président remonte les Champs-Élysées, escorté par les chevaux et les motos de la garde républicaine. Place de l'Étoile, vous l'entendez, la Marseillaise, passage des troupes en revue, Emmanuel Macron debout à l'arrière d'un commande-car, avant de raviver la flamme du soldat inconnu, un immense drapeau bleu-blanc-rouge flotte au-dessus du président quand retentit enfin le chant des partisans. L'année dernière, exactement au même endroit, Emmanuel Macron avait prononcé un discours fleuve assurant que la France ne cesserait jamais de défendre la paix. Des mots qui ont encore une fois une résonance toute particulière, alors que selon ses détracteurs, il s'agit pour lui du début de sa tournée d'adieu.
5: Merci Paul Barcelone pour ici avec les moyens techniques de Marc Carvenès. Et pour ne jamais oublier ceux qui ont combattu pour la France, pour notre liberté, je vous propose d'écouter ce témoignage rare, celui de Jean Turco, le doyen des Français, né en 1917 et qui fut aussi pendant la Seconde Guerre mondiale soldat, prisonnier des Allemands pendant 5 ans. Agathe Mahué l'a rencontré.
8: Il vit chez lui, à Paris, marche presque sans aide et se plonge avec précision dans ses souvenirs de centenaire. Jean Turco, né à Villejuif de parents italiens, naturalisé français à 15 ans parce qu'il accepte de faire ses 2 années de service militaire.
9: Je me suis retrouvé dans l'armée 1 an avant la déclaration de guerre.
8: 1940, la courte bataille de France, lui est blessé à Épinal par un éclat d'obus alors qu'il transporte des munitions.
9: D'ailleurs, j'ai une grosse cicatrice là sous le bras, ici.
8: Face à l'avancée des troupes nazies, avec les gars de son unité comme des centaines de milliers d'autres, il reçoit l'ordre du maréchal Pétain de déposer les armes.
9: Puisque l'armistice s'était signé, et vous rentrez chez vous. Or, les Allemands nous ont dit, ah non, non, prisonniers.
8: Et puis voilà 1945, retour à la maison, enfin, pour 1 million de soldats faits prisonniers en Allemagne. Après 5 ans d'absence, Jean Turco se souvient d'un accueil mitigé.
9: On a beaucoup parlé de Gaulle, parfait, des résistants, ce qui est très bien. Seulement, les historiens ont oublié de parler de l'armée française. On était les pestiférés. C'est nous qui avions perdu la guerre.
8: Après-guerre, il sera tour à tour concessionnaire, responsable syndical dans l'automobile et député de Paris dans les années 70. 108 ans aujourd'hui donc, et pas serein pour l'avenir.
9: On a l'impression qu'on cherche une troisième guerre. La guerre, il n'y a rien de pire. On sait quand elle commence, on ne sait pas quand elle finit. Ni comment.
5: Jean Turco qui continue de s'informer tous les jours sur son ordinateur portable où il lit chaque matin ses mails à 108 ans. Portrait signé Agathe Mahué.
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5: Le prix du gasoil baisse légèrement. Il s'établit à 2,16 € le litre en moyenne aujourd'hui, 2,03 € pour le sans-plomb 95. Des prix qui restent très élevés pour le portefeuille des automobilistes. Alors Bercy appelle à favoriser le télétravail, à limiter les déplacements des agents publics, notamment. C'est le sens d'une circulaire signée hier par le ministre de l'Action et des Comptes Publics, David Amiel. Une circulaire jugée insuffisante pour les agents de la ville de Marseille, Julien Raymond.
10: Le télétravail, c'est impossible pour trois quarts des agents de la ville de Marseille, d'après Jean-Noël Ragueb, délégué syndical FSU.
11: Ce sont les agents des écoles, des crèches, des animateurs, parfois les éducateurs, les agents du nettoiement, toutes ces missions qui ne peuvent pas être télétravaillées. Et or, ce sont ces agents-là qui sont le plus frappés par la précarité.
10: Des agents en catégorie C, 1 600 € net par mois environ, l'augmentation du prix des carburants, l'inflation. Jean-Noël Ragueb évoque des situations compliquées pour certains de ses collègues.
11: Qui ont des problèmes pour se soigner, qui renoncent à des frais dentaires, par exemple, qui renoncent à certains médicaments. On a eu des cas l'année dernière de gens qui dormaient dans la voiture. Il y a une montée de la précarité qui est incontestable.
10: Pour changer ça, plutôt que le télétravail, la FSU réclame plus 60% d'augmentation sur la prime d'été, plus 4 euros sur le titre restaurant. Thomas Roller, conseiller municipal en charge des ressources humaines et du dialogue social.
12: Il faudra peut-être penser à d'autres mesures, mais pour ça, on va avoir besoin de l'État. L'État qui nous fait ses préconisations pourrait aussi venir en aide aux collectivités pour aider les agents, plutôt que de venir augmenter les taxes que paient les communes. Et on a besoin, si on veut aller plus loin sur ces sujets-là, que l'État aille plus loin aussi.
10: En attendant le coup de pouce, la mairie de Marseille réfléchit à mettre à disposition des agents les plus précaires, des voitures de la ville pour les trajets du quotidien.
5: Et toujours concernant l'inflation des prix du pétrole, le ministre du Tourisme lui rassure, il n'y aura aucune annulation de vol cet été, y compris des compagnies low cost, après une rencontre entre le gouvernement et le secteur aérien hier, secteur qui craint toutefois fois un contre-coup à l'automne. Aucun train pendant 3 week-ends au mois de mai sur la ligne Paris-Orléans-Limoges-Toulouse, la fameuse ligne POLT, ce week-end donc, celui de l'Ascension et celui du 30 mai en raison de travaux alors que de nouvelles rames doivent arriver en 2027. 13h07, vous écoutez Ma France, c'est l'épilogue dans l'affaire du dentiste boucher de Badaroux en Lozère, José Pereira Mendes, 61 ans, reconnu coupable et condamné hier à 6 ans de prison ferme et une interdiction d'exercer à vie pour avoir pratiqué des opérations médicalement injustifiées et mutilé des patients. Saïd Makloufi, cette condamnation met fin pour les victimes à un procès douloureux.
13: Enfin, c'est fini. Patrick va enfin pouvoir tourner la page.
14: Je suis content. Il a pris ses 6 ans. Ça me va très bien.
13: Même sentiment pour Eric, qui a eu 11 dents arrachées.
15: Globalement, on est plutôt satisfait. Oui, on sait que ça va être encore long maintenant pour les réparations, mais déjà, le jugement va dans notre sens, quoi. Donc on est plutôt content.
13: En plus de la prison, José Pereira Mendes ne pourra plus jamais exercer.
16: Parce que le mal, il est là. Le mal, il est là. Il a l'exercice de sa fonction qui était dans des chirurgiens dentistes. Et en définitive, c'était pas un chirurgien dentiste. C'était un charcutier boucher.
13: Une souffrance
17: reconnue et mesurée, quoi.
13: Mais qui ne va pas changer la vie d'Annabella.
18: Ça répare rien.
13: Elle qui avait rencontré l'ancien dentiste pour un abcès s'était vue arracher toutes ses dents. Alors, 6 ans de prison, ce n'est pas assez.
18: Non, pas 6 ans. Moi, ça fait 6 ans que je suis comme ça. Et j'aurai jusqu'à la fin de ma vie comme ça. C'est pas juste.
13: Mais Catherine Zwark, l'une des avocates des victimes, voit dans cette décision une réponse juste.
19: Donc vraiment, la décision est juste, elle est proportionnée, elle est individualisée et vraiment on est content. On peut être très satisfait du travail qui a été fait.
13: José Pereira Mendes a désormais 10 jours pour faire appel.
20: Mon client va profiter du délai de 10 jours.
13: Maître Kominé Boukoum.
20: Pour réfléchir, pour savoir si oui ou non il a lieu de faire appel.
13: En plus de la prison et de l'interdiction d'exercer, José Pereira Mendes, d'origine portugaise, devra quitter le territoire à l'issue de sa peine.
5: Saïd Makloufi, ici Garlozère. Un refus d'obtempérer à Lyon et un policier blessé après une course-poursuite. Des tirs ont été échangés hier en fin d'après-midi. Après-midi, deux hommes sont en garde à vue. L'immense déception des supporters strasbourgeois. Il n'y aura pas de finale européenne pour le club alsacien Strasbourg, éliminé hier en demi-finale de Ligue Conférence par les Espagnols du Rayo Vallecano. Une défaite sur le même score qu'au match aller, 1-0, malgré le soutien des quelques 30 000 spectateurs du stade de la Méno. Un gâchis qui s'explique notamment par un manque d'implication, reconnaît l'ailier du Racing, Diego Moreira, dont les mots sont fort et un peu embarrassant.
21: Un peu un manque d'envie de tout le monde. Quand je dis un manque d'envie, c'est pas forcément qu'on n'a pas envie de jouer, mais c'est... Je sais pas, c'est... Peut-être eux, ils voulaient plus que nous. Ils l'ont démontré. on n'a pas réussi à réagir. Donc voilà, je dirais ça comme ça. On avait envie, mais ils ont eu plus envie que nous. J'étais très confiant pour le match, je dois être honnête avec vous. On est fiers quand même d'être arrivés jusqu'ici. C'est sûr que maintenant on est dégoûté, on est déçu. On aurait voulu aller jusqu'au bout. Peut-être la fin de saison aussi qui se fait ressentir.
5: Et puis à Strasbourg comme ailleurs, on chantera toutes et tous sur du Shakira à partir du 11 juin, 16 ans après le tube Waka Waka, hymne officiel de la Coupe du Monde 2010 en Afrique du Sud. La chanteuse colombienne Récidive, elle dévoile le teaser de Die Die, la chanson du Mondial 2026.

0: Voilà pour ce court extrait qui va bien rester dans la tête. La Coupe du Monde de foot 2026 se déroulera du 11 au 19 juillet aux États-Unis, au Canada et au Mexique.
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0: Le journal des régions avec cette opération de contrôle en Charente-Maritime, devenu le quatrième département français à prendre un arrêté pour faciliter les suspensions de permis après les Landes, le Lot-et-Garonne et le Pas-de-Calais en cas de téléphone au volant. Ce week-end de pont, Léa Bouquet, vous avez assisté à cette opération de contrôle donc sur l'aire de covoiturage du Sceau, c'est tout près de La Rochelle.
2: C'est toujours à Surgères.
3: Ils sont une dizaine, comme ce trentenaire, à avoir été pris hier en train de téléphoner au volant.
4: J'ai eu un appel. J'ai décroché et j'ai continué la conversation. J'aurais pu avoir un accident. Donc...
3: Et vous connaissiez la nouvelle réglementation sur la suspension du permis ?
4: Non, je ne la connaissais pas. C'est une nouvelle prise de conscience et il faut se désintoxiquer un peu du téléphone et puis ça devrait aller.
3: Raphaël, un des gendarmes, nous explique comment se passe un contrôle.
5: En fait, donc les motards de la démo de La Rochelle et de Marennes sont à la jumelle en fait sur toute la RN11 et la D137. À partir du moment où ils constatent l'usage d'un téléphone, ils ramènent le conducteur jusqu'ici. Et donc on explique aux gens que maintenant, à partir du moment où ils sont connus plus de deux fois, pour un usage du téléphone, ils peuvent faire l'objet d'une suspension. Donc nous, on fait une saisine auprès de l'officier du ministère public. Lui se charge ensuite de procéder à la suspension.
3: En plus du permis, le conducteur perd toujours les 3 points et reçoit 135 euros d'amende, la verbalisation classique. Mais une fois la sanction délivrée, le plus difficile reste à faire changer les pratiques.
5: Des fois, ils disent oui, mais je suis simplement en train de mettre le GPS. Et en fait, c'est un usage du téléphone. À partir du moment où on a le téléphone dans la main et qu'on tapote dessus, c'est un usage du téléphone. C'est pas forcément écrire un SMS, c'est ça la problématique, leur faire comprendre.
3: Pour cela, le préfet rappelle que la suspension de permis est une mesure pérenne et non une expérimentation. L'année dernière, 45 personnes ont perdu la vie sur les routes de Charente-Maritime.
0: Léa Bouquet ici, La Rochelle. C'est une première en France, ça se passe dans le Pas-de-Calais, où le préfet interdit l'installation des distributeurs automatiques de CBD dans un rayon de 500 mètres autour des écoles, collèges, lycées, piscines, centres de sport ou encore centres de formation, bref, tous les établissements fréquentés par des mineurs, arrêtés, pris après une polémique née à Bruay-la-Buissière, près de Béthune, autour de l'implantation mi-mars d'une CBD box près d'établissements scolaires, Vanessa Lamar.
6: Et le maire de Bruay-la-Buissière, le RN Ludovic Pajot, n'avait aucun moyen d'agir face à l'indignation suscitée dans sa commune par ce distributeur, une CBD box verte très visible, ornée de feuilles de cannabis.
7: On a été interpellé par beaucoup de parents d'élèves, par les chefs d'établissement, on a le collège à proximité, on a aussi des écoles élémentaires. Et il n'y avait pas de moyen de contrôle, puisqu'un mineur qui venait avec une pièce d'identité d'un de ses parents, on pouvait avoir accès en fait au CBD. Et donc nous, c'est vrai qu'en tant que maire, on s'est senti démunis face à l'installation de ce distributeur sur un terrain privé. Et donc c'est pour ça qu'on a saisi évidemment tout de suite les services de l'État et monsieur le préfet, afin que l'État puisse agir rapidement.
6: Le préfet du Pas-de-Calais, François-Xavier Loche, rappelle que la vente de CBD est interdite aux mineurs en France et il s'appuie aussi sur des données médicales pour prendre son arrêté.
8: Je fonde mon arrêté sur une étude récente de l'ANSES qui parle de phénomènes d'accoutumance, de problèmes de santé potentiels qui peuvent être développés chez les jeunes. J'ai là un distributeur qui est à côté d'un établissement, je souhaite donc qu'il s'éloigne. Et le dernier motif, c'est ce distributeur ne permet pas de contrôler à qui cela est vendu et donc je considère qu'il n'est pas légal à cet endroit-là.
6: Le préfet a demandé au propriétaire de ce distributeur de le déplacer. L'entrepreneur, un étudiant lillois de 22 ans, ne s'y oppose pas à condition que l'arrêté préfectoral respecte la liberté d'entreprendre.
0: Explication signée Vanessa Lamar. Ici Nord, ils sont peut-être les futurs Dembélé, Marquinhos ou Vitinha. On part à la rencontre des jeunes footballeurs du centre de formation du Paris Saint-Germain qui ont tous vu bien évidemment la qualification de leurs aînés contre le Bayern. Mais hier, ils se sont donné rendez-vous sur un tout autre terrain pour montrer qu'ils savent manier les mots aussi bien que le ballon au Conseil constitutionnel pour la 7e édition du concours d'éloquence du PSG. 20 titis parisiens de la catégorie U16, filles et garçons âgés de 15 à 16 ans, ont présenté leur plaidoirie autour d'un même thème, les droits de l'enfant. 5 minutes chacun pour défendre leur point de vue et convaincre le jury, Maël Prévost.
9: Dans le grand salon du Conseil constitutionnel, là où sont proclamés les résultats de l'élection présidentielle.
10: Attendez. Allez, c'est parti.
9: Chaises en velours, chandeliers, moulures au plafond et pourtant...
11: Sur le thème, l'enfance devrait-elle être un combat ?
9: Ambiance, entrée des joueurs. Les jeunes talents du PSG ont troqué les crampons pour prendre le micro.
12: Il faut laisser le droit à l'enfant de rêver grand. De viser haut.
9: 10 plaidoiries de 5 minutes travaillées au centre de formation. Le droit de rêver, la place des écrans.
13: Car comme le soulignait le philosophe Jean-Jacques Rousseau, l'enfant c'est une manière de voir, de penser,
2: de sentir.
9: Une première prise de parole en public pour Joanie.
13: Au début, je m'en fâche, j'étais un peu stressé quand même. J'ai dit tout ce que je ressentais et là, je me sens bien.
9: Puisque le centre de formation, ce n'est pas que le foot, Dany Pin est responsable des activités extrasportives.
14: L'idée, c'est bien sûr de leur donner le maximum d'atouts pour qu'ils deviennent des citoyennes, citoyennes à part entière demain et que le football, effectivement, ça doit rester avant tout un plaisir.
9: Un moyen pour cette institution de s'ouvrir à la jeunesse. Le président du Conseil constitutionnel, Richard Ferrand, est aussi président du jury.
15: Alors, le premier prix est pour le binôme Zélie et Arthur.
16: J'essaie de mettre toutes mes qualités pour réussir justement ce concours et puis Paris est magique.
9: Puis la chorale du centre de formation du PSG clôture la soirée. Zélie et Arthur sont désormais qualifiés pour la finale nationale.
0: La finale nationale des concours d'éloquence qui verra s'affronter les différents jeunes des centres de formation, ce sera le jeudi 28 mai au château de Versailles.
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0: On s'est toutes et tous posé la question, au moins une fois, que ferait-on si on gagnait au loto, si on décrochait le jackpot? Est-ce qu'on changerait? Qu'est-ce qu'on achèterait? Est-ce qu'on ferait le bien autour de nous? Est-ce qu'on arrêterait de travailler pour une vie de plaisir? Autant de thèmes et de questionnements abordés dans Les Amants du loto, ouvrage sorti hier en librairie, aux presses de la Cité. Nous recevons son autrice, Catherine Siguret. Bonjour.
17: Bonjour.
0: Merci d'être avec nous ce midi. Vous êtes donc écrivaine, scénariste, journaliste. Et dans cet ouvrage, vous nous racontez l'histoire des pionniers de la chance, des premiers gagnants du loto en 1976, alors qu'on fête le 50e anniversaire cette année de ce jeu immensément populaire. Alors c'est l'histoire de Juan et de Suzanne, jeune couple de concierges qui remportent donc ce premier gros lot du loto. Est-ce que c'est une histoire vraie, Catherine Siguret ?
17: Alors, ce qui est vrai, c'est les premières choses que j'ai découvertes, en fait, quand je voulais surtout faire le portrait de la France, justement,
0: de ces années-là.
17: Des années 70. Et en fait, j'ai découvert que il y avait ces premiers gagnants du loto qui étaient effectivement gardiens, donc ça c'est vrai. Mm-hmm. Je les ai changés d'arrondissement.
0: D'accord.
17: Mais ils étaient
0: ils sont
17: bien...
0: dans le 15e là, si mes souvenirs sont
17: ils,
0: bons.
17: Ils sont dans le 14e.
0: 14e.
17: Et les vrais étaient dans le 11e. Mm-hmm. Et en fait, j'ai commencé à me renseigner sur la vie des gardiens à cette époque-là, donc j'ai découvert plein de choses qui m'ont inspiré parce que c'était spécialement difficile et etc. Et donc j'ai puiser des éléments dans la vraie histoire, mais en réalité, même la Française des Jeux a perdu leurs traces. C'était l'époque, ils n'étaient pas très organisés, oui, comme ils le sont aujourd'hui. Et donc, ils savent pas ce qu'ils sont devenus. Donc, en fait, je suis partie de cette histoire de gardien. J'ai interviewé des gardiens d'immeubles des années 70.
0: D'accord.
17: Et je me suis inspirée de ce petit embryon qui a lancé véritablement le loto.
0: Alors Juan est un immigré espagnol, c'est ça, qui devient gardien d'immeuble. Il y en avait beaucoup à l'époque.
17: Absolument, c'était la très large majorité.
0: Ouais.
17: Et j'aime bien en fait que les livres ils soient un peu sociologiques. Alors pour pas embêter les gens, je raconte une histoire, mais à la fin je fais un bonus donc où j'explique effectivement que il y avait une très très large majorité espagnole qui est ensuite devenue portugaise, etc.
0: Et il rencontre donc Suzanne, qui elle vient du nord de la France, précaire.
17: Milieu précaire, milieu un peu, enfin, et parents pas très sympathiques.
0: Rien de le dire.
17: Voilà.
0: Mère un peu revêche, on va dire. Ouais. L'histoire de ce roman, c'est finalement comment rester soi-même quand l'argent vous tombe dessus, parce que c'est littéralement ce qui leur arrive.
17: Alors, c'est ce qui leur arrive, et en plus, ils se sont construits, je dirais, un petit peu comme tout le monde, c'est-à-dire que l'argent, c'est la récompense du travail, c'est la récompense de l'effort, et en l'occurrence, ça les fait complètement dévisser, parce qu'ils se demandent tout le temps, mais pourquoi nous? Et j'ai beaucoup aussi enquêté sur les gagnants du loto.
0: Oui, voilà tout ce que je voulais vous poser comme question. Ouais. Vous avez aussi rencontré des gagnants d'aujourd'hui?
17: Voilà. Et
0: qui se posent les mêmes questions qu'avant.
17: Voilà. Et en fait, il y a des stades, un petit peu comme dans les étapes du deuil. Il y a des étapes du loto. C'est-à-dire, il y a l'euphorie dans la seconde. Mm-hmm. Ensuite, il y a la stupeur. Genre, c'est pas vrai. C'est-à-dire que tout le monde se dit, non mais il y a une erreur, il y a un problème, enfin, voilà. Et ensuite, il y a une espèce d'immense bouffée d'angoisse de, mais comment on va faire? C'est-à-dire que c'est tellement la remise en question, la mise en perspective de tous les rêves, que du coup, les gens sont assez désarçonnés. Et ce qui m'a amusée, c'est que la très large majorité des gagnants, le lendemain, à 8h, sont au bureau, à l'usine, enfin, à leur travail.
0: Ah oui, parce que ce couple de concierges, ils continuent à travailler. Ils n'arrivent pas à arrêter.
17: Bah, au début.
0: Ils mentent à leur entourage.
17: Voilà, parce qu'au début, ils ont peur de perdre la tête, quoi. Donc, il y a un moment où ils apprivoisent l'argent. Mais j'avais aussi interviewé la responsable des grands gagnants du loto qui m'avait dit cette phrase très drôle en me disant, oui, il y a un certain embarras au début. Elle dit, mais bizarrement, personne n'est jamais venu nous rendre le gros lot, quoi. Donc, ça,
0: on s'embarrasse pas très longtemps.
17: Voilà.
0: Suzanne, elle achète un peu tout et n'importe quoi. Elle déraille un peu un moment.
17: Alors Suzanne, elle est contrairement à lui, elle a vécu dans une famille où il n'y avait pas vraiment de structure, c'est le moins qu'on puisse dire. Et en fait, elle déraille alors que lui, qui a grandi avec des valeurs en Espagne, etc. Il est assez lucide, quoi, sur la futilité de la consommation et le fait qu'on peut acheter, ça apporte pas le bonheur. Elle y croit, et effectivement, c'est le grand n'importe quoi à l'époque où il y a les supermarchés Mammouth, tout en plastique.
0: Parce que c'est le portrait d'une époque aussi que vous dressez derrière la petite histoire et à la grande histoire.
17: Complètement. Et il y a cette période, donc, effectivement, où elle dévisse, elle achète tout, et au bout d'un moment, bon, ils regardent leur bazar et ils se disent, non mais, enfin... On va où, quoi?
0: Et Juan, il doit aussi composer avec ses idéaux communistes. Il est tiraillé entre ses idéaux et l'envie d'une Mercedes.
17: Voilà, parce que c'est ça. Il est quand même très marqué, même si il est jeune et il est très marqué par le franquisme, etc. Donc il est allé en France très très communiste et puis avec des envies de lutte sociale, quoi, qui sont quand même assez légitimes, parce que par exemple on voit que les loges de concierges à l'époque c'est l'horreur, hein. C'est limite insalubre quand même.
0: Oui, c'est des igloos l'hiver.
17: Exactement. Ouais. Donc les igloos, la canicule de 67. Où c'est l'enfer, enfin. Et en réalité, il va évoluer parce que d'un seul coup, il se dit, bah oui, mais on peut être riche et ne pas être un salaud. Alors ça, c'est une vraie révélation pour lui. Oui. Parce que jusque-là, les choses étaient bien claires dans sa tête.
0: Oui.
17: Et en fait, c'est aussi cette évolution. C'est qu'en fait, les classes sociales les choses vont être beaucoup moins tranchées dans sa tête. Il va sympathiser avec les riches de l'immeuble qui étaient quand même un peu leur.
0: Ils osent, c'est-à-dire, dès qu'ils ont de l'argent, ils osent aborder les riches de l'immeuble.
17: Et ils se disent...
0: Il n'y a plus de barrière.
17: Voilà, il n'y a plus de barrière, puis ils se disent, mais en fait, ils sont plutôt sympathiques. Et ce n'est pas parce que les autres sont devenus sympathiques, c'est parce qu'eux les regardent, en fait, avec moins de rage, quoi. Mmh. Donc, et en fait, ils réussissent à se... Ils finissent par se mêler à eux, et... Bon, ils ne changent pas catégoriquement, mais effectivement, ils mettent de l'eau dans leur vin, ouais.
0: Autre question de ce roman, c'est est-ce que l'argent fait le bonheur ? Alors Suzanne, par exemple, elle essaie d'arracher sa petite sœur à sa condition, la faisant venir à Paris, et elle fait pas vraiment son bonheur.
17: Ouais, je pense, ce que je montre dans un premier temps, c'est quand
0: sans
17: même...
0: Sans dévoiler toute l'histoire.
17: Voilà, mais c'est qu'il y a un moment, ils sont quand même très pauvres, et ce qui est sûr aussi, c'est que même si l'argent fait pas le bonheur, la pauvreté fait quand même beaucoup le malheur. C'est-à-dire que quand on est obsédé par les factures, etc., tout est gâché. On voit bien que même à un moment, leur histoire d'amour, elle s'étiole un peu, parce qu'on a beau avoir des rêves plein la tête et beaucoup d'énergie amoureuse, ça finit par être gâché par les problèmes matériels. Et inversement, effectivement, l'argent peut faire le malheur quand il n'y a pas de construction et qu'il n'y a pas de plan de vie, en fait. Et c'est le problème de la petite sœur qui est quand même pittoresque de...
0: Mmh. On va vous laisser découvrir tous ces personnages, on ne va pas trop en raconter. Mais ce qui vous intéresse, Catherine Siguré, on l'a compris, c'est les histoires, les trajectoires de vie, parfois heureuses, parfois dramatiques. Vous avez combien de livres à votre actif, Catherine?
17: En fait, j'écris 85 livres.
0: C'est énorme.
17: Ouais, c'est énorme, mais je fais que ça tout le temps. J'ai pas de.
0: Vous dites que vous n'avez pas de week-end.
17: Non, j'ai pas de week-end.
0: Alors, il y a des histoires joyeuses et puis d'autres moins joyeuses. Vous avez notamment sorti un livre sur Jackie Kulik, le père d'Élodie Kulik. C'est cette jeune femme violée, assassinée en 2002 dans la Somme. Pourquoi vous intéressez à ces trajectoires de vie, à la vie des autres?
17: Je m'intéresse à toutes les vies parce que je trouve qu'on trouve dans l'histoire de tout le monde des choses précieuses, c'est-à-dire que tout récit de vie en fait m'apprend des choses. Moi, j'ai fait des études de philo au départ, donc j'étais quand même assez loin, et finalement. Eh ben, on est tout près. C'est-à-dire que chacun vit avec une petite vie ou survie, dans le cas, par exemple, de Jackie Kulik, à ses douleurs avec sa petite philosophie de vie. Et je trouve que, y a quelque chose à tirer de chacun, quoi. Moi, je suis assez impressionnée par le raisonnement des gens.
0: comme cette dame de la poste, là, j'aimerais bien que vous nous parliez de cet ouvrage qui est... Cette histoire est assez intéressante. C'est quoi l'histoire de la dame de la poste ?
17: La dame de la poste, alors ça c'est le roman inspiré d'une histoire vraie aussi, sur le même principe que j'ai sorti l'année dernière aux éditions Studio Fact, et qui était des années, c'était dans les années 60. Et c'est une petite mamie qui, dans un bureau de poste à Veules-les-Roses, donc un petit village de Normandie, décide de répondre aux lettres des enfants parce qu'elle trouve ça trop injuste

0: Et les PTT, la Poste répond aux lettres des
1: enfants. Le secrétariat du Père Noël est né comme ça.
0: Absolument.
1: En parcourant, votre bibliographie. Voilà. On trouve plein d'histoires comme ça. Vous avez commencé par le journalisme, Catherine Siguré, d'ailleurs. Ça vient de là, cette passion pour les gens, les portraits?
0: Je pense que c'est exactement le même métier. C'est-à-dire que, le journaliste qui n'est pas, évidemment, institutionnel, etc.
1: C'est-à-dire que moi, ça m'a... pas les masques de Mireille Dumas. Vous avez travaillé pour cette émission.
0: Ça a été très formateur et c'est à la suite de Ballet Masque que j'ai commencé à faire des livres avec des histoires vraies, parce que je me disais, la télé c'est très volatile. Ça, alors aujourd'hui peut-être moins, parce que bon, il y a du replay, etc. Mais à l'époque, les gens, ils livraient une histoire absolument géniale, très édifiante en fait. C'est un petit peu ce qui guide tout ce que je fais, c'est que ça serve aux autres. Et même les romans, quoi. Et en réalité, je me suis dit, mais il faut faire des livres, et c'est comme ça qu'est née une première collection de témoignages.
1: Ouais. Première collection d'une longue liste, puisque vous avez, on le rappelle, 85 livres à votre actif, et c'est pas fini.
0: C'est en écrivant qu'on devient écrivain, comme j'ai dit.
1: Merci beaucoup, Catherine Siguré, d'avoir été avec nous dans Ma France. Je rappelle le titre de votre dernier ouvrage, Les Amants du Loto, l'histoire des pionniers de la chance. C'est disponible en librairie.
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1: On termine cette émission comme tous les jours avec notre rendez-vous anti-arnaque. C'est pas vrai. Audrey Azot, on reparle ce matin des cyberattaques parce que les auditeurs sont inquiets. Ils vous posent beaucoup de questions.
3: Oui, ça reste un peu flou pour pas mal d'entre vous, je le vois bien. Vous me dites souvent, je suis un peu paniquée, mes données personnelles ont été volées lors d'une cyberattaque quelconque, hein, il y en a eu beaucoup, plateforme ANTS, Free, Bouygues Télécom, etc. Je ne comprends pas ce que je risque exactement. Ce que je vais faire, je vais vous raconter les déboires qu'ont vécu certains. Comme ça, ce sera plus clair pour tout le monde. Premier exemple, ce couple de personnes âgées qui a remis pour 30 000 euros de lingots d'or à des inconnus, à des voleurs. Comment c'est possible? Eh bien, une enseigne de vente et d'achat d'or s'est fait pirater. Piratage informatique. Tout un tas d'infos sur les clients se sont retrouvés dans la nature, nom, prénom, téléphone, et ni une ni deux, les escrocs, pas bêtes, se sont mis à appeler les clients.
1: Et ils leur ont dit quoi?
3: Eh bien, ça nous donne une petite conversation du style « Bonjour, c'est les gendarmes. Il y a eu une cyberattaque, vous risquez d'être victime d'un cambriolage. » Et donc, question, est-ce que vous n'auriez pas chez vous des objets de valeur? Est-ce qu'il y a des caméras? Et puis carrément, on va envoyer des gens pour mettre en sécurité vos bijoux, vos lingots. Aïe, voilà. Voilà comment ces voleurs sont repartis. Mais alors, tranquillement, avec des lingots d'or sous le bras, c'est ça dont je parle quand je vous dis qu'une cyberattaque, quel que soit le site, vous expose à des arnaques ultra crédible. Autre exemple, on a aussi la série de cambriolages après le piratage en octobre de la Fédération Française de Tir. Là, des armes ont été volées. Les voleurs savaient très bien où les trouver puisqu'ils avaient récupéré les adresses des adhérents de la Fédération.
1: Merci Audrey Azot. On retrouve votre chronique sur ici.fr et sur l'appli ici. Moi, je vous souhaite un très bon week-end prolongé. On se retrouve lundi. En attendant, restez à l'écoute de votre radio ici au programme de la musique, des bons plans et bien sûr de la bonne humeur.
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1: Bienvenue sur votre radio locale. On dit que le bonheur est contagieux. Préparez-vous à attraper notre bonne humeur par les oreilles. C'est ici Gascogne, l'après-midi. Voyage, voyage musical, moment idéal pour adoucir et revigorer l'instant présent. Et dans un instant, direction Agetmo, où des entreprises locales ont choisi de s'unir au sein d'un collectif.

0: l'écho d'ici en Gascogne, la parole à celles et ceux qui font vivre l'économie locale.
1: Bruno Cazenat, bonjour.
2: Bonjour.
1: Avec Espia, vous avez fait le choix de rejoindre cette autre entreprise pour créer le collectif Casmo. Qu'est-ce qui vous a poussé à vous regrouper ?
2: Une notion déjà de partenariat qui existait entre les entreprises sous la forme de relations clients-fournisseurs. Déjà, donc une collaboration qui existait entre les entreprises d'achetement. La deuxième chose, la fête de la chaise qui, d'année en année, prend de plus en plus d'envergure, et le fait de se retrouver tous concentrés au centre-ville d'Ajetmo pour faire la promotion de nos activités a également clairement facilité le contact entre nous. Mmh. Et ensuite, des demandes sur le marché qui ont pu être abouties grâce à la collaboration de plusieurs entreprises et qui, de ce fait-là, a fait émerger l'idée de créer un collectif pour avoir une nouvelle offre sur le marché des prescripteurs.
1: Alors, comment chaque entreprise garde-t-elle son identité tout en participant à une marque commune comme Casmo ?
2: C'est que chaque entreprise a déjà son savoir-faire. L'idée du collectif, elle repose uniquement sur le fait de pouvoir utiliser chaque savoir-faire selon les besoins du demandeur. Le demandeur étant principalement pour nous la cible de Casmo, un prescripteur, donc le décorateur d'intérieur, un architecte, qui va choisir clairement peut-être qu'une seule entreprise de Casmo parce qu'il n'aurait qu'un seul besoin, mmh. mais il aura la possibilité donc de choisir différents savoir-faire chez les tourneurs, chez les vernisseurs sur bois, sur Espia, sur les coussins sur mesure, chez Thomas Hourquette, tapisserie et rideaux. Bon voilà, il y a quand même un panel assez large qui va de l'agencement à la cuisine. Donc, le prescripteur choisit et consulte au travers de son besoin. Et donc, on peut se retrouver à 1, 2, 3, 4 entreprises présentes sur la demande et qui sera automatiquement traitée ensuite sous la forme du collectif Casmo.
1: Le sur-mesure est au cœur de votre proposition. Est-ce que c'est ce qui vous distingue face à des géants de l'ameublement plus standardisé ?
2: Clairement. Le sur-mesure, en fait, il fait partie de notre quotidien. Si je prends le cas de Espia a aujourd'hui une plus-value sur le marché au travers du sur-mesure, puisqu'on ne propose rien en gamme. Notre savoir-faire lié à Mousse Comfort Plus, qui est abrité dans le même bâtiment, fait état qu'on découpe la mousse sur mesure. Donc, de ce fait-là, faire des coussins sur mesure intérieur ou extérieur, pour nous, c'est notre quotidien. C'est-à-dire que au quotidien, le sur-mesure est non pas une option, mais notre quotidien. Donc, de ce fait-là, on offre sur le marché des nouvelles choses où le sur-mesure n'est pas compliqué à mettre en place, n'est que l'origine de notre travail.
1: Le collectif Casmo, et nous étions avec un des membres, Bruno Cazenave, de l'entreprise Espia. Merci beaucoup, Bruno.
2: Merci à vous.
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0: Vanessa Paradis avec Bouquet final, le texte qui joue sur la double signification du bouquet final, l'apothéose d'un feu d'artifice, mais aussi l'idée d'une fin de cycle. Pour nous, c'est loin d'être la fin. À suivre avant les infos de 14h, une autre chanson anti-déprime, reconnue d'utilité publique en Angleterre. Et je vous jure que cette info est vraie. REM avec Every Hurts.
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1: 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Il est 14h, le 90 secondes, l'actu en français dans le monde. Féline, le Loire du Haut.
2: Le Portugal refuse de remettre Cédric Prison à la justice française. Cet homme, accusé du meurtre de sa conjointe et de son ex-compagne, est en détention provisoire dans le pays depuis fin mars. Même si les faits ont été commis au Portugal, la mère d'une des victimes demande son extradition pour qu'il soit jugé en France. Pas de manifestation dans les rues de Paris pour le comité du 9 mai, ce collectif d'ultra-droite. Le tribunal de Paris a tranché aujourd'hui, soutient l'interdiction de la préfecture de police de Paris. La contre-manifestation antifasciste est-elle aussi interdite. L'Organisation mondiale de la santé veut encore rassurer sur les risques de contamination à l'antivirus. Ils sont absolument faibles, assure l'OMS. Sa transmission nécessite des contacts très rapprochés, contrairement au Covid. Il n'y aura pas d'annulation massive des vols cet été, malgré l'envolée des prix du kérosène. Le ministre des Transports, Philippe Tabarot, veut rassurer, à quelques exceptions près, notamment pour les compagnies low cost. Les Français pourront partir où ils le souhaitent et les touristes du monde entier pourront venir en France, affirme le ministre. Pas de train sur la ligne de train Paris-Orléans-Limoges-Toulouse pour 3 week-ends du mois de mai. Ce week-end, celui de l'Ascension et du 30 mai, la ligne POLT est en travaux. Des cars de substitution sont proposés par la SNCF. J-8 avant l'Eurovision, le grand concours de chant européen qui se déroulera à Vienne cette année. C'est la chanteuse Monroe qui représentera la France avec son titre Regarde, et les premières images de sa prestation sont à retrouver sur ici.fr.
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1: Le soleil domine largement votre journée de vendredi, malgré l'apparition de quelques orages isolés sur le sud du littoral en fin d'après-midi. Côté température, comptez entre 23 et 26 degrés au meilleur de la journée. Cette nuit, de faibles averses traversent le nord de la côte. Et demain samedi, un réveil qui se fait sous quelques nuages. L'ambiance devient plus lourde l'après-midi, avec un risque d'orage en fin de journée, principalement sur l'est du département. Les maximales restent stables autour de 25 degrés. À suivre, la musique qui domine et brille de 1000 notes.
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1: 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Mais pour leurs trois chansons françaises à la suite, William Scheller, Oria et Jane Birkin.
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0: 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Avis de recherche lancé par l'écomusée de Marquèze à Sabre, le seul et l'unique. L'écomusée recherche toujours sa boulangère ou son boulanger passionné pour cette saison 2026. Objectif, perpétuer la tradition de, je cite, la fabrication du pain au levain et du pastis landais avec cuisson au four à bois. La grande classe, c'est un temps plein, poste à pourvoir dès maintenant et jusqu'en septembre. Alors, si vous voulez travailler dans ce cadre magique, authentique, il vous suffit d'envoyer votre candidature à l'écomusée. Toutes les infos sur le site internet de l'écomusée, ses réseaux sociaux ou tout simplement en passant un coup de fil. À Dax, le restaurant Gaïa cherche un second cuisine pour être le bras droit du chef. Expérience souhaitée d'au moins 2 ans, salaire à définir. C'est un CDI à 39 heures par semaine. Postulez via France Travail ou contactez directement l'entreprise pour une première prise de contact.
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0: Ici Gascogne avec l'affaire Louis Trio, Mobilis Immobilé. Avant cet album, le groupe était étiqueté rigolo, avec des tubes légers comme Tout mais pas ça. Et pour cet album, ils ont pris tout le monde à contre-pied en proposant un concept album symphonique et mélancolique à la clé. Disque d'or, comme quoi il faut oser dans la vie. À suivre, J'ose le mélange des genres, Lynn Marlin, Benabar et Balavoine.
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1: 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Il est 15h, le 90 secondes, l'actu en France et dans le monde, Féline Leloir-Duhaut.
2: Pas de supplément carburant autorisé après l'achat d'un billet d'avion. Une mise au point de l'Union européenne alors que le prix du kérosène a presque doublé. La compagnie aérienne low cost Volotea défend ce supplément qu'elle a mis en place. Un supplément jugé illégal par la France qui promet des sanctions. La justice portugaise refuse l'extradition de Cédric Prison vers la France malgré le mandat d'arrêt émis à l'encontre de cet ancien policier. Il est accusé d'avoir tué sa conjointe et son ex-compagne au Portugal fin mars. Mais les proches des victimes veulent qu'ils soient jugés en France. Le maire de Paris se rendra lundi à l'école Saint-Dominique dans le 7e arrondissement. Emmanuel Grégoire va rencontrer les familles et personnels de cette école qui est au cœur du scandale du périscolaire à Paris avec une trentaine de plaintes pour viol, agression sexuelle et violence physique sur des enfants. À Pau, fermeture annoncée pour la clinique Mazet et la maternité de Navarre. Les deux établissements doivent fermer en juillet et en septembre. Plus de 160 emplois sont menacés, soit un tiers des effectifs de la polyclinique de Pau. Y aura-t-il des fanzones dans Paris pour suivre la finale de Ligue des Champions entre le PSG et Arsenal ? Des discussions sont en cours avec la préfecture de police. Comme l'an dernier, il y aura une retransmission sur écran géant au Parc des Princes. Le ministre de l'Intérieur, Laurent Nunez, prévient qu'aucun débordement ne sera toléré. 22 gardes à vue ont été prolongés aujourd'hui après les incidents lors des célébrations mercredi soir après la victoire du PSG contre le Bayern de Munich.
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1: Le soleil domine largement cette journée de vendredi, malgré l'apparition de quelques orages isolés sur le sud du littoral en fin d'après-midi. Côté température, comptez entre 23 et 26 degrés au meilleur de la journée. Demain samedi, un réveil qui se fait sous quelques nuages, et puis l'ambiance qui devient beaucoup plus lourde l'après-midi, avec un risque d'orage en fin de journée, principalement sur l'est du département. Les maximales, elles restent stables autour des 25 degrés. À suivre, col est serré, les tubes se lèvent et s'enchaîne avec entre autres Blondie et Pietri.
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1: 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L'indice a été diffusé déjà ce matin. Il revient tout à l'heure entre 17h et 18h. Et comme un bonheur n'arrive jamais seul, ce sont trois autres qui déboulent. Trois chansons françaises à la suite. Champfort, Capéo, Souchon. Et c'est juste après ça.
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matinée plein air à Majesque. Et petit rappel d'incontournable lieu landais, c'est la sélection sortie à venir, ici Gascogne, tous les jours à vos côtés. Aux amateurs d'émotions sur grand écran, l'APE de Majesque vous invite le samedi 9 mai, place des Arènes, pour sa deuxième soirée cinéma en plein air. Dès 19h, on se régale avec les food trucks présents sur site. Et à 21h30, place au film, tous en scène, une projection gratuite et ouverte à tous. Et on ne manque pas le tirage de la Tombola à Majesque le 9 mai.

0: on vous attend nombreux. Et toujours ce samedi, terroir et patrimoine, le matin à Dax, on explore le marché de Dax près de la cathédrale. Et au lac de Biscarros, on va voir le coucher de soleil, on profite de la plage de sable fin et on pique-nique, tiens, en famille, au bord de l'eau calme, avant la tombée de la nuit. Voilà pour vos sorties à Majesque, à Biscarros et à Dax.
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0: Rod Stewart avec Baby Jane. 16h approche, l'info avec le 90 secondes en France et dans le monde. Mais juste avant, on change une vie avec Goldman. On apprend la langue corse avec la nouvelle version de Petite Marie. Et petit séjour blues Jay-Z au Blue Hotel de Chris Isaak. Nouveauté et pépite dans un instant sur Ici Gascogne.
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1: 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Il est 16h, le 90 secondes, l'actu en France et dans le monde, Féline Leloir du Haut.
2: Un policier blessé dans l'Ain après un refus d'obtempérer hier après-midi. Une course-poursuite s'est alors engagée depuis le sud de Lyon jusqu'à une trentaine de kilomètres plus loin. Des tirs ont été échangés, deux personnes sont en garde à vue. Le maire de Oisiers, une commune du Nord agressée en marge des commémorations du 8 mai. Steve Banche, nouvellement élu en mars, a été attaqué ce matin par un homme qui l'a giflé et fait tomber au sol. Le maire a été hospitalisé. Aucune colère, aucun désaccord ne peut justifier une agression, condamne la municipalité sur sa page Facebook. Pas de manifestation dans les rues de Paris pour le comité du 9 mai, ce collectif d'ultra-droite. Le tribunal de Paris a tranché aujourd'hui et soutient l'interdiction de la préfecture de police. La contre-manifestation antifasciste est elle aussi interdite. Il n'y aura pas d'annulation massive des vols cet été malgré l'envolée des prix du kérosène. Le ministre des Transports Philippe Tabarot se veut rassurant. Les Français pourront partir où ils le souhaitent et les touristes du monde entier pourront venir en France, affirme le ministre. Pas de train sur la ligne Paris-Orléans-Limoges-Toulouse pour trois week-ends du mois de mai. Ce week-end, celui de l'Ascension et celui du 30 mai, la ligne POLT est en travaux. Des cars de substitution sont proposés par la SNCF. Et puis, J-8 avant l'Eurovision, le grand concours de chant européen qui se déroulera à Vienne cette année. C'est la chanteuse Monroe qui représentera la France avec son titre Regarde. Les premières images de sa prestation sont à retrouver sur ici.fr.
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1: Le soleil qui domine largement votre journée de vendredi malgré l'apparition de quelques orages isolés sur le sud du littoral en fin d'après-midi. Demain samedi, un réveil qui se fait sous quelques nuages avec une ambiance qui devient lourde dans l'après-midi avec un risque d'orage en fin de journée. Côté température, elle reste stable autour des 25 degrés. À suivre, Bruno Mars et Florent Pagny.
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1: À vous qui nous rejoignez, soyez les bienvenus sur Ici Gascogne. Après les infos de 18h, émission Les Têtes à Pâques avec Pierre-Alain Blin et toute la team. Et pour la musique de votre fin d'après-midi, le chœur Grenadine de Laurent Voulzy et le chœur de Lyon de Tina Turner. Mais pas avant, oh non, votre chronique. Ici Roquepouille.
2: Et oui, quel temps chez nous, c'est ce que nous allons savoir avec notre réseau de correspondants météo, les correspondants d'Ici Roquepouille. Aujourd'hui, nous sommes avec Edmond et Bernadette Choumaille, fromagers ambulants. On les retrouve en direct du marché de Biscarrosse. Oui, allô Edmond, ça va, la forme?
3: Oui, mais si ça va pas, il faut le faire aller, hein, on travaille pas à la radio, nous.
2: Bon, alors, quel temps fait-il sur Biscarrosse?
4: Approchez, approchez, le fromage de chez maman, c'est le plus bon.
3: Pff, mais écoute-là, celui-ci. Non, mais oh, Bernadette, qui veux-tu qui t'endaille si tu gagnoles comme ça?
4: Oh, c'est pas ce que je veux pas, et d'habitude, c'est toi qui le fais.
3: Oui, mais là, je suis occupé avec la radio. D'ailleurs, je parie que le type, il a rien entendu. Vous l'avez entendu, la Bernadette, faire l'article?
2: Un peu, mais enfin, vous savez, moi j'appelle pour la météo, et pas pour le fromage.
3: Et la publicité, alors, ça compte pas? Et ce salaud de chat qui revient renifler les fromages. Bernadette, fais dégager Zébulon.
4: Allez coucher, Zébulon. Chut, oh, mais t'es coquin quand même, hein. Tu sais qu'au moment, il veut pas. Allez, allez, oui, t'auras un peu de fromage blanc tout à l'heure, si tu es sage.
3: C'est ça, un peu de marotte, oui, dégage de là, Zébulon.
2: Pardon, mais si j'ai bien compris, votre propre chat renifle les fromages qui sont exposés là. Mais pourquoi vous l'amenez sur les marchés, le chat?
3: Pour les souris, t'es, on en a plein le fourgon. J'y mets des tapettes et du poison, mais il y en a encore. S'il n'y aurait pas le chat, elle nous boufferait tout, hein.
4: Et bonjour, monsieur dame. Dites donc, je prendrais bien un morceau de comté, là, mais avec ce chat sur l'étalage, ça me fait pas très plaisir. Il n'y pisse pas sur les fromages, au moins. Pipi sur les fromages, on s'en donne, hein. Vous risquez rien, hein. Et c'est du long que tu fais pas pipi sur les fromages. Vous entendez? Il comprend tout, hein. Je vous en mets combien?
3: Approchez, approchez. Le fromage de chez maman, c'est le plus bon. Tu vois, là, on m'entend moins.
2: Moi aussi, d'ailleurs, je vous ai entendu, on vous a entendu à la radio. Bon, mais la météo dans tout ça, là, quel temps vous avez à Biscarrosse?
3: Ah, pis saleté de chat! Tu vas dégager de renifler le brebis, oui? Ah!
2: Oh, mais merde! Et moi, alors, là, ma météo à Biscarrosse? Oui, bon, allez, j'ai compris. On va dire qu'il fait pas trop mauvais à Biscarrosse, et puis ça ira. Allez, hop, ici Roquepouille, à vous les studios!
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1: Des lignes de transport autour de Mousteille et la course La Parentisse à Parentis-en-Born, ici Gascogne, tous les jours, à vos côtés. Sur le territoire autour de Mousteille, des solutions existent pour faciliter les déplacements. De nouvelles lignes de transport en minibus sont mises en place pour atteindre Biscarrosse, Sabre, Parentis et La Boëire. Le tarif est de 1,25€ par trajet. Les tickets sont en vente directement auprès du Côte-Bar, situé au sein du Cottage à Mousteille. 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

0: Le feu, Kenji Girac et Vianney. Une journée sans musique et sans rire, c'est une journée perdue, alors pas de panique. J'ai ce qu'il vous faut, de l'humour en tube chaque jour, deux humoristes, pour un moment de joie avec le thème du jour. Faites l'humour, pas la guerre.
1: Salut, bande de petits salopards! Ici, c'est le général Buzard.
2: Ah bah oui, rappelle quelques souvenirs à tous ceux qui ont fait leur service militaire. Le général Buzard, hein, avec lui, il fallait pas moufter. Les oreilles dans le sens de la marche et le fou rire dans le régiment.
1: Alors, bande de trouillards de civils, en cas de bombardement, c'est pas la peine d'aller vous planquer dans les stations de métro comme des trouillards. Attrapez les bombes avant qu'elles tombent par terre et rapportez les douilles au campement. Elles sont consignées. Comment on attrape une bombe? Avec ses mains. Si ça éclate, c'est très simple, bande de trouillards. Tu ramasses tes tripes, tu te les refous dans le buffet et tu fais un nœud avec la peau. C'est compris?
2: À vos ordres, mon général. Ah, c'est sûr que si on mettait Guy Montagnier en chef d'état-major, il y en a qui feraient moins les malins. Mais bon, pour une paix durable et un avenir serein, n'écoutons pas les oiseaux de mauvais augure.
3: Poutine, il attaque! Arrêtez de rigoler, Poutine, il attaque! Il est là!
4: Poutine, il nous attaque, mais d'où Poutine, il va attaquer la France? On n'a plus rien!
5: Il va quand même pas venir pour du Justin Bridoux, l'autre.
2: Ah, c'est vrai que c'est tout de suite moins vendeur que du pétrole ou des métaux rares, mais restons sur nos gardes avec Naïm en avant-poste. Agitons notre arme dissuasive la plus efficace contre l'envahisseur. Humour et saucisson, tout de suite, ça calme.
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0: Ici Gascogne, vous êtes sur la première radio des Landes. Merci de nous choisir chaque après-midi. À suivre les infos de 17h, la musique, avec Edwin Collins et Louane. Et après tout ça, moi je vous retrouve pour encore plus de musique, d'humour et de cadeaux. La grande feria à votre jeu vous offre aujourd'hui un cage au potager des jardins de Péline qui déborde de bonnes et de belles choses.
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1: Hors de question de vous abandonner, maman 8 mai, bon week-end prolongé. Il est 17h. Les infos, Audrey Abraham.
2: Une centaine de personnes ont encouragé les coureurs de la PASEM ce matin à Ajetsmo. Cette course en relais destinée à promouvoir la langue gasconne est partie du Béarn le 30 avril. Elle arrive demain au Pays Basque. D'ici là, de nombreuses communes des Landes accueillent les participants tout le long du trajet. Ce matin, Ajetsmo, donc l'occasion de fêter la langue, la culture et les traditions gasconnes, Leïla Benjeloun.
3: Démonstration de course landaise, bal gascon, quille de 6, dans et autour des arènes d'Ajetsmo. Tout est prêt pour faire la fête.
4: Nous sommes d'Ossarieux. Nous faisons l'animation avec les quilles de 6. La plupart des gens qui sont autour de moi parlent couramment le patois, le gascon. On aime participer à ces manifestations parce qu'elles deviennent de plus en plus rares, malheureusement.
3: Un peu plus loin, rue Thiers, une centaine de personnes attendent le passage des coureurs. Charline est venue de Mont-de-Marsan avec Paul, 4 ans.
5: Les enfants, déjà, ils aiment bien voir ces animations et ça leur apprend la culture aussi de chez nous. Et l'année prochaine, mon fils, il fait partie d'une classe gascon aussi. Il va faire des cours de français en gascon avec son école du Puy.
3: Promouvoir la langue gasconne pour qu'elle ne devienne pas une langue morte, c'est la raison d'être de la PASEM, explique Chantal Marty de l'Amicale Laïque d'Ajetsmo qui organise cette étape.
6: Parce qu'à partir du moment où le nombre de locuteurs devient trop bas, il ne peut plus y avoir d'échange et on espère un petit peu ramener des jeunes vers cette langue-là.
3: Robin, Noah et leurs camarades, t-shirt bleu Adichats et dossards colorés, ont couru 1 km. Ils apprennent le gascon à l'école de Jaune et ils ont un message.
7: La passée !
3: Ce qui veut dire nous passons, mais aussi passons-la nous.
2: Voilà, et dans un peu plus d'une heure, la PASEM arrive donc du côté de Dax. Le mets de Souston, de nouveau coupé et mis à terre la nuit dernière. Le mets, c'est ce pain des Landes que l'on décore et que l'on installe devant une mairie ou devant des maisons. La semaine dernière, déjà, il avait été coupé par un ou des inconnus avant que le maire n'en réinstalle un. Philippe Saint-Martin annonce aujourd'hui qu'il va déposer une nouvelle plainte. La somnolence au volant ne pardonne pas. C'est l'avertissement de la police des Landes sur ses réseaux sociaux après un impressionnant accident mercredi soir sur la 2x2 voie du côté de Saint-Pierre-du-Mont. Une conductrice sujette à un micro-sommeil a traversé un rond-point et percuté les glissières avant de finir sur le toit en contrebas. Aucun blessé, mais des dégâts matériels importants. La police rappelle que la somnolence multiplie par 8 le risque d'accident grave. Les océans mondiaux se dirigent vers un record de température en ce mois de mai. Alerte de l'Observatoire climatique européen Copernicus. Ce n'est qu'une question de jour, estime l'une des responsables, et ce, avant même le retour du phénomène El Niño, déjà annoncé, et qui participe lui aussi au réchauffement des océans. Et puis en rugby, suite de la 29e journée de Pro D2 ce soir, c'est à suivre évidemment sur Ici Gascogne avec 2 matchs de nos équipes landaises. Dax reçoit Valence Roman à 19h30 et à la même heure, le Stade Montois se déplace à Colomiers.
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2: Un coup d'œil sur la météo, ça y est, ça commence à se couvrir un peu.
1: Ouais, c'était une belle journée, mais ça se couvre en cette fin d'après-midi. Cette nuit, de faibles averses qui traversent le nord de la côte avant de laisser place à un ciel étoilé. Et les minimales, elles restent fraîches, entre 10 et 12 degrés. Pour demain, samedi, le réveil se fait sous quelques nuages. L'ambiance devient de plus en plus lourde l'après-midi, avec même un risque d'orage en fin de journée, principalement sur l'est du département. Les maximales, elles restent stables, autour des 25 degrés.
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1: Ici Gascogne, de l'aventure, de la curiosité, des souvenirs en mélodie et tout ce qui se fait de mieux aujourd'hui. Ici, votre fin d'après-midi en musique enrobée de cadeaux et de bonne humeur commence maintenant. Voici Indochine.

0: l'aventure. Le sas de décompression est officiellement ouvert. Profitez bien de ce long week-end. C'était Indochine.
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0: Heureux de vous retrouver, on est là comme tous les jours, merci d'être au rendez-vous, bienvenue dans le 17-18. On joue ensemble avec la grande feria, mais version courte. Un tout petit quiz, deux bonnes réponses sur les trois questions posées. Et vous repartez fiers comme Artaban avec le cadeau gourmand, fondant et cracane du jour. Un week-end de trois jours, c'est le moment idéal pour installer les plants de légumes dans vos jardins. Ici Gascogne vous propose un cajot potager des jardins de Pelline. Ce cajot potager est entièrement produit sur place et va vous assurer une économie, écoutez bien, d'au moins 250 euros d'achat de légumes cet été. Pour jouer, rien de plus simple, un seul numéro de téléphone pour s'inscrire là, dès maintenant, 05 58 46 50 50. Enfilez les gants de jardinage, ouvrez grand l'estomac par avance, à suivre sans modération votre musique préférée, et c'est Zaz qui nous donne la note et le sourire sur Ici Gascogne.

0: j'espère.
1: 17h11, c'est l'heure de votre rendez-vous entre info et humour. C'est Tendance avec Muriel Jordan. Et Muriel, vous nous parlez de la saison des mariages.
2: Oui, et c'est carrément tendance de se marier. Le nombre de mariages célébrés en France est à son niveau le plus haut depuis 2010, d'après une étude de l'INED, l'Institut National d'Études Démographiques, étude qui nous apprend aussi qu'on se marie de plus en plus tard. L'âge moyen au premier mariage était de 32,3 ans chez les femmes, contre 33,8 chez les mecs en 2022. Forcément, mieux vaut réfléchir avant de se dire oui, c'est bien sympa la fête et le champagne, mais n'oubliez pas cette phrase, pour le meilleur et pour le pire. Mais on pourrait aussi ajouter, pour le meilleur et pour le pire, et pour la ruine, parce que marier coûte de plus en plus cher, 16 000 euros en moyenne. Ouais, je sais, ça douille.
1: Mais la tendance est aussi à vouloir réduire les coûts. Et pour ça, vous avez quelques pistes, Muriel.
2: Oui, il existe un site qui propose aux futurs mariés de faire payer l'entrée à quelques invités pour financer la fiesta. Ça veut dire accepter que des inconnus se pointent à votre mariage. Ils achètent les billets sur le site inviting.fr, moyennant entre 150 et 400 euros. Et en échange, ils peuvent assister à la cérémonie, si bien sûr vous êtes d'accord. Mais surtout, ils participent au banquet. Ça veut donc dire, pour eux, entrée, plat, dessert, participation à la chenille en famille, tout un programme. Pour en savoir plus, je contacte sur WhatsApp Katia Lekarski, fondatrice de Inviting. Elle m'explique que l'idée lui est venue après une conversation avec sa fille en mai 2024. Elle venait de louer son logement dans le Gard à 12 personnes à l'occasion d'un mariage.
3: Et là, elle me demande, mais pourquoi est-ce que nous, on n'est jamais invités à des mariages? C'est quand même un bel événement, c'est positif. Voilà, mes amis sont presque tous mariés, mais je ne peux plus faire partie de ce moment exceptionnel. Donc je me suis dit, en fait, c'est ça. Il faudrait que j'arrive, moi, à me payer une place et de cette façon, contribuer un petit peu au financement des futurs mariés.
2: Et pour les gens qui achètent les billets pour le mariage, c'est l'occasion pour eux de vivre une expérience sympa dans des lieux où ils n'iraient pas forcément. Un château en Provence, un vignoble, une ferme, un domaine privé. Autre piste pour dépenser moins, l'appli Mariez-vous, avec sa rubrique dédiée à la seconde main. Donc tous les gens qui se sont mariés auparavant revendent vachement moins cher nappes, guirlandes, vaisselle, bouteilles de vin. Non, mais la seconde main dans le mariage, c'est très tendance sur les réseaux sociaux.
4: En ressourcerie, une ancienne robe de mariée vintage. On va l'essayer ensemble. Ça va coûter seulement 3 euros.
5: Hier, c'était mon mariage civil, je suis crevée. Je vends mes chaussures.
6: Il n'y a pas longtemps, je surfais sur internet pour trouver des choses vintage années 70-80 et je suis tombée sur cette robe de mariée.
2: Bref, se marier en étant malin et en faisant des économies, c'est une tendance à laquelle on peut dire un grand oui, histoire de nous éviter le divorce avec le banquier.
1: Et à vous, qui allez vous marier, tous mes vœux de bonheur et de pouvoir d'achat à suivre. Tiens, en parlant de pouvoir d'achat, 10 000 euros. Est-ce que ça vous dit? Oui? Alors on ouvre grand ses écoutilles. Voici Téléphone et de Jackson pour commencer. Si ça, je dis rien, on sait jamais. Au cas où un indice se cacherait par là. Hein? Ben non, j'ai rien dit. Non, j'ai rien dit. Non, j'ai rien dit.

0: 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Oui. 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Date limite pour jouer samedi minuit. Tirage au sort et dénouement. C'est ce dimanche entre midi et 13h avec l'ami Willy Rovelli. Vous nous êtes fidèles. Merci déjà pour ça. Vous avez tous les mots depuis lundi. À vous, je vous le souhaite, les 10 000 euros de voyage avec notre partenaire Bellambra. Bonne chance à vous.
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0: 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Dès 19h, on se régale avec les food trucks présents sur site. 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Une projection gratuite et ouverte à tous. Et on ne manque pas le tirage de la Tombola à Magesc le 9 mai. On vous attend nombreux. 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Et au lac de Biscarros, on va voir le coucher de soleil. On profite de la plage de sable fin et on pique-nique, tiens, en famille, au bord de l'eau calme avant la tombée de la nuit. Voilà pour vos sorties à Magesc, à Biscarros et à Dax.
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0: Ici Gascogne, 17h34, la chronique Décibel d'Émilie Mazoyer pour tout savoir de l'actualité musicale du moment. Et aujourd'hui, on prend des nouvelles des Beatles, de Charlotte Cardin, d'Alyosha Schneider, c'est très difficile à dire, Sylvie Vartan et le groupe Europe. Salut, salut Émilie.
1: Salut tout le monde. Émilie au rapport pour votre dose quotidienne d'actualité musicale. Le 8 mai, c'est bien sûr l'anniversaire de la victoire des Alliés sur l'Allemagne nazie. Et ça n'est pas rien. 8 mai 45 forever, on est tous d'accord. N'oublions cependant pas le 8 mai 70.

25 ans après la fin de la guerre, le 8 mai 70, il y a 56 ans, c'était la sortie du 12e et ultime album des Beatles, Let It Be. Conçu dans la douleur, produit par un Phil Spector mégalo, sorti alors que le groupe était déjà officiellement séparé, Let It Be a tout pour être l'album mal aimé des Beatles, mais avec son tube titre et Get Back et The Long and Winding Road, eh ben on adore ce disque en fait. Là, c'était romantique. Charlotte Cardin a invité son amoureux à la rejoindre sur scène.

0: concert de sa vie. Et oui, c'était son premier Bercy. La Québécoise Charlotte Cardin a partagé cette jolie chanson avec Alyosha Schneider. Un moment plein de beauté et d'amour. Vous trouverez la vidéo partout. Je recommande, hein, ils font rêver ces deux-là. J-4 pour Sylvie Vartan qui s'apprête à retrouver la scène du Palais des Congrès à Paris. Mais attendez, elle n'avait pas fait ses adieux, Sylvie ? Vartan a effectivement donné l'an dernier ce qu'elle a annoncé comme étant ses derniers concerts, mais elle n'est pas partie à la retraite pour autant. Mardi prochain, le 12 mai, elle ne montera pas sur scène pour chanter, mais pour une masterclass, sorte de conférence en bon français. Sylvie Vartan se racontera, partagera des extraits de films, de chansons, des photos inédites, et elle répondra même aux questions du public. En Suède, pour le disco, il y a ABBA. Pour le hard rock, c'est Europe qui s'y colle. Et comme, contrairement à leurs compatriotes à paillettes, les rockers sont toujours en activité, on peut se réjouir d'une double actualité. Un nouvel album attendu pour le 25 septembre et la tournée anniversaire de leur immense tube, The Final Countdown, de passage par la France, le 28 juin au festival Rétro C'est Trop et le 6 octobre à Paris, à l'Olympia. It's the final.
1: Pas de décibels ce soir, mais on vous rediffuse les chansons préférées d'Anne Roumanoff. Et moi, je lance le jeu que tout le monde nous envie. Voici qui veut gagner des plantations. La Grande Feria, votre version courte du jeu, c'est maintenant. Le numéro pour jouer, 05 58 46 50 50. À gagner, un cajou. D'abord, un peu plus quand même, hein. Un cajot potager, des jardins de Péline. Ah bah oui, entièrement produit sur place et qui va vous assurer une économie d'au moins 250 euros d'achat de légumes cet été. Avec, accrochez-vous, ça dépote. C'est parti, une barquette de 6 plants de tomates montflavées, un pack ratatouille avec 4 plants de tomates marmande, 2 plants d'aubergines, 2 plants de courgettes, 2 poivrons, une barquette de 6 œillets d'Inde pour une lutte bio contre les parasites, une barquette de doux salade, un pot de basilic, un pot de thym. Ah, vous en avez du pot. On joue ensemble au taureau pipo. Je vous donne 3 infos sur les légumes. Vous dites taureau si l'info est exacte. Sinon, c'est pipo si j'affirme n'importe quoi. Un seul droit à l'erreur pour gagner. Voilà, j'ai tout dit. Appelez vite. On se retrouve juste après Cookie Dengler et Miley Cyrus.
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0: Femme libérée, c'était Cookie Dingler.
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0: Et coucou Alexia.
3: Bonsoir.
0: Bonsoir. Ça va? Ben ça va bien. Alors, est-ce qu'Alexia de La Cajante va remporter la cagette? Un jeu de mots.
3: J'espère.
0: Du réalisateur de cette émission dont je tairai le nom, honte à lui. Comment ça va, Alexia?
3: Ben ça va, super.
0: Bon.
3: Ça va, ça va.
0: On m'a dit que vous étiez en train de gaver les canards, les oies.
3: Ouais, et oui, canard.
0: Vous êtes productrice, donc.
3: Ouais.
0: Ok. Ben on peut donner le nom à l'antenne ou pas? Faire un signe de la tête, on peut? Oui, allez. Allez-y.
3: Mon nom de société?
0: Ben oui.
3: Eh ben c'est l'ARL La Sunta.
0: Eh ben voilà, c'est fait. Allez, moi j'ai pas de canard à vous offrir, mais j'ai des légumes. Vous aimez les légumes?
3: Et ça fera plaisir à... Oui, ça fera plaisir à ma maman parce qu'elle râle parce que je lui pique tous ses légumes.
0: Eh ben voilà, maman. Tiens, si elle nous entend. La justice, la réparation. On va jouer ensemble au taureau pipeau avec le thème du jour, les légumes. Je vais vous donner trois infos. Vous me dites taureau si l'info est exacte. Sinon, c'est pipeau. Si je dis n'importe quoi. Un seul droit à l'erreur pour gagner. Le cajot, il est pour vous si vous me donnez au moins deux bonnes réponses. Cajot potager des jardins de Péline, avec à la clé une économie d'au moins 250 euros d'achat de légumes pour cet été. Est-ce que vous êtes prête, Alexia?
3: Je suis prête.
0: Let's go. Question numéro 1. Botaniquement parlant, l'aubergine, c'est une baie. Taureau ou pipeau?
3: Pipeau?
0: Non, c'est taureau. C'est une baie, B-A-I-E. Oui, c'est un fruit charnu contenant des graines, ce qui correspond exactement à notre aubergine. Allez, deux questions pour vous rattraper. Voici la numéro 2. La pomme de terre provient originellement des hauts plateaux de la cordillère des Andes, avant son introduction en Europe au XVIe siècle. Alors la patate, elle vient de la cordillère des Andes, taureau ou pipeau?
3: Oh là, quel col. Je vais dire taureau.
0: Ouais, c'est une bonne réponse. Elle était cultivée par les Incas depuis des millénaires bien avant d'arriver chez nous. Une première bonne réponse. Voici la troisième question. Attention, suspense. Le pigment qui est responsable de la couleur rouge intense de la betterave. Ce pigment, il s'appelle la bétadine. Taureau ou pipeau?
3: Pipeau.
0: Pipeau, oui, c'est la bétalaïne. Comment s'appelle la maman d'Alexia?
3: Anne-Marie.
0: Anne-Marie, vous allez pouvoir récupérer vos légumes. Elle va s'en occuper d'ailleurs, non? Des plants? Vous avez peut-être pas
3: le temps. Oui, elle va les planter. Et mais je lui aurais fourni au moins.
0: Ben c'est très bien. Je suis ravi en ce jour férié de vous faire ce très beau cadeau. Et je vous embrasse, vous et votre maman. À bientôt, Alexia. Vous ne quittez pas, hein, on va tout vous expliquer au standard. Salut Alexia, merci d'avoir joué avec nous.

0: My dear friends, mes amis à suivre, Amir et Texas pour la musique, mais aussi votre émission Les Têtes à Pâques, évidemment avec Pierre-Albert Blin et toute la team, juste après ça.
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0: 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Salut Pierre-Albert Blin.
1: Eh ben oui, bonjour à tous et à toutes et
0: alors,
1: aux autres aussi.
0: On va parler de quoi dans les têtes à Pâques dans un instant?
1: De Pro D2.
0: Très bien.
1: Ça tombe bien, c'est vendredi.
0: Ouais.
1: C'est ravioli à midi et c'est rugby le soir. C'est l'avant-dernière journée. Tout peut se décider aujourd'hui. Ça crème pour le Stade Montois. Ça devrait passer pour Dax. Dax reçoit Valence-Roman qui est quatrième, certes, qui a de l'intérêt à jouer, mais les Dacois vont essayer de rester invincibles chez eux à Boyau et de bien finir. C'est leur dernier match sur leur terrain. La fête à Boyau prévue ce soir. On imagine, vu la saison réalisée par les Dacois, qui vont sortir la quad et la sanquette ce soir pour se bouffer du dromois au grill et à la plancha. Mont-de-Marsan, c'est plus compliqué. Mont-de-Marsan sera Colomiers. Colomiers qui est deuxième, qui veut le rester, qui entend bien jouer la demi-finale directement sur son terrain. C'est un gros avantage psychologique et sportif. Les Montois n'ont gagné qu'un match à l'extérieur face à la Lanterne Rouge. Bon, mais tout peut arriver dans le rugby, y compris le pire.
0: On parle de tout ça dans un instant après à l'imparfait et c'est Amir.
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0: À l'heure parfaite, le nouveau titre d'Amir.
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0: Facile d'être bonne humeur avec tout ce qui suit. Les têtes à Pâques, il est 18h. Les infos, Audrey Abraham.
2: Du rugby ce soir, 29e journée de Pro D2 pour nos équipes landaises. Le Stade Montois est à Colomiers et l'US Dax reçoit Valence Roman. Dax, 10e au classement, doit valider son maintien. Une victoire ou un match nul suffisent. Mais méfiance, il ne faudrait pas gâcher la fête. Les dirigeants d'Aqua ont prévu pour ce dernier match de la saison à domicile, Paul Ferrier.
3: Le problème avec les probabilités statistiques, c'est que même infime, il y a toujours un risque. De la même manière qu'il est très peu probable de gagner au loto, eh bien, il est très peu probable que l'US Dax finisse barragiste à la fin de la saison. Et pourtant, certains gagnent au loto. Et c'est pour ça que le manager d'Aqua, Vincent Etchetto, reste vigilant.
4: On est obligé, avec la saison qu'on a passée, il faudrait vraiment que les dieux du rugby décident que c'est pas notre année. Même si pour l'instant, ils ont quand même tapé fort avec leur bâton à foudre. Ils nous ont fait du mal.
3: Voilà le scénario catastrophe. Dax perd ce soir avec 0 point. Mont-de-Marsan gagne à Colomiers avec le bonus offensif. Et Biarritz et Béziers font match nul.
4: Comme j'ai dit aux joueurs, moi j'ai pas envie de regarder mon téléphone les 20 dernières minutes. Donc voilà, j'ai envie qu'on gagne ce match et qu'on ne doit rien à personne depuis le début de la saison. Même je pense qu'il y a des gens qui nous en doivent. Donc on va aller se le chercher tout seul.
3: Parce qu'en cas de victoire, même juste un nul, c'est réglé. Dax sera maintenu. Et ainsi, les dirigeants d'Aqua n'auront pas installé pour rien une scène géante dans le stade. La fête d'après-match pourra être totale. Mais là-dessus, le président Thomas Medina est optimiste.
5: Premièrement, je pense qu'on va mettre tous les ingrédients pour gagner ce match. Et deuxièmement, je pense que malgré tout, j'ai pas envie de me focaliser sur les 0,5% de chance ou de malchance qui pourrait faire qu'on soit barragiste à la fin de l'année. J'y crois pas du tout.
2: Le coup d'envoi, c'est à 19h30 sur votre radio ici Gascogne. Et puis on apprend à l'instant que le chef des députés socialistes le landais Boris Vallaud quitte la direction du PS. L'un de ses proches accuse le premier secrétaire Olivier Faure de décider seul et de refuser dialogue et recherche de compromis. Alors, dans un courrier adressé aujourd'hui à Olivier Faure et que l'AFP a obtenu en exclusivité, le mandataire du courant du député des Landes dénonce une collégialité bâclée, une brutalisation du fonctionnement des instances du parti, une stratégie d'isolement et d'enlisement. À Souston, une fois encore, le mai a été coupé et mis à terre la nuit dernière. Ce pin des Landes que l'on décore et que l'on installe devant une mairie ou devant des maisons avait déjà été coupé par un ou des inconnus la semaine dernière avant qu'un autre ne soit réinstallé. Le maire, Philippe Saint-Martin, annonce aujourd'hui qu'il va déposer une nouvelle plainte. La somnolence au volant ne pardonne pas, c'est l'avertissement de la police des Landes sur ses réseaux sociaux après un impressionnant accident mercredi soir sur la 2x2 voie du côté de Saint-Pierre-du-Mont. Une conductrice sujette à un micro-sommeil a traversé un rond-point, percuté les glissières avant de finir sur le toit en contrebas. Aucun blessé, mais des dégâts matériels importants. La police rappelle que la somnolence multiplie par 8 le risque d'accident grave. Les océans mondiaux se dirigent vers un record de température en ce mois de mai, alerte de l'Observatoire climatique européen Copernicus. Ce n'est qu'une question de jours, estime l'une des responsables, et ce, avant même le retour du phénomène El Niño, déjà annoncé, et qui participe lui aussi au réchauffement des océans.
0: Un Landais dans la plus prestigieuse arène du monde.
2: Tristan Barroso va torer pour la première fois comme matador de taureaux à Madrid dans tout juste une heure. Né à Madrid, de père castillan, Tristan Barroso est landais par sa maman. Il a passé toute son enfance dans la préfecture des Landes avant de partir s'installer en Espagne, Pierre-Albert Blin.
6: Le Sud-Ouest l'a vu tout petit déjà courir les arènes dans les jupes de sa maman, laquelle menait alors une troupe de flamenco régional. Tristan Barroso a toujours voulu devenir matador de taureaux, lui. À l'heure où d'autres rêvent de ballon, il entre à l'école taurine de Richard Millian, à Dourafition, à Saint-Sever. Puis il quitte Mont-de-Marsan, à l'aube de son adolescence, quand sa mère part s'installer à Cáceres. Il devient alors pupille de la prestigieuse école de Badajoz, grande formatrice de toréons. En avril 2025, il prend l'alternative à Arles, des mains de Sébastien Castella en présence de l'autre torero gascon, Clément Dubec, Clemente. Ce soir, à Madrid, où il est né il y a 22 ans d'un père castillan, en ouverture de la prestigieuse Feria de San Isidro, le plus important cycle taurin au monde, il va confirmer son doctorat dans un monumental cartel de méga vedettes. Parrainé qu'il est, Tristan Barroso, par Alejandro Talavante, en présence de Juan Ortega témoin, avec des taureaux de Núñez del Cubillo. Confirmer l'alternative à Madrid n'assure en rien la suite d'une carrière, mais la qualité de ce cartel ce soir et le fait que cette corrida ouvre San Isidro Macron dit l'intérêt porté par l'Espagne à celui qui là-bas est d'abord madrilène.
2: Les trois toreros ce soir sont Alejandro Talavente, Juan Ortega et Tristan Barroso. Et c'est à 19h. Et puis juste un mot pour vous rappeler que c'est un week-end sans train dans les Landes. Ça concerne les TGV, les TER, les Intercités. C'était prévu de longue date. La SNCF entreprend des travaux de modernisation, reprise progressive dimanche à la mi-journée. D'ici là, des autocars de substitution sont mis en place et cette situation va se reproduire les deux prochains week-ends de mai.
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2: Oui, Sébastien, ça y est, le ciel se couvre.
0: Ça se couvre, c'est très gris, orageux en cette fin d'après-midi. Cette nuit, de faibles averses qui vont traverser le nord de la côte. Et demain, samedi, le réveil se fait sous quelques nuages. L'ambiance devient plus lourde l'après-midi avec un autre risque d'orage en fin de journée, principalement sur l'est du département. Et les maximales restent stables autour de 25 degrés. 18h06. 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
3: Le bonsoir à tous, le bonsoir à toutes, ici Gascogne, les têtes à Pâques, rugby bonheur encore, nous avons 20 ans et nous continuons. Alors, au comptoir du Zinc ce soir, mesdames, messieurs, Madeleine Zéberlingo, Philippe Cazobon, Paul Ferrier, Jean-Maurice Castex, Pro D2, 29e et avant-dernière journée, hier en match avancé, Provence recevait Vannes, match de titan, les Aixois étaient 3e, les Bretons 1er, le Calisson a été plus savoureux que le coup de Yaman, les Provençaux ont battu les Bretons, 34-31 dans une rencontre qui raconte beaucoup ou du niveau de jeu en haut de Pro D2. Ce soir, 19h30, en direct avec ici Gascogne, le Stade Montois 15e, Sora Colomiers 2e et Dax 10e reçoit Valence 4e. Mais attention, Colomiers s'est fait passer devant, en fait, dans la réalité du propos de notre soir, par Aix-en-Provence. Et mais Colomiers ce soir, à la faveur d'une victoire sur Mont-de-Marsan, peut repasser devant Provence, parce que le but des Columérins, c'est de jouer leur demi à la maison. Saura-t-on ce soir ou pas? Nous vous expliquons les cas de figure pour migraine et maux d'estomac, parce que les têtes à Pâques, vous y êtes, ça n'est toujours que du rugby. C'est Mesclagne, mordu. Allez, ça repart de là, bonas.
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3: Ouvrez bien vos écoutilles. Nous débutons cet entretien valistique et courtois du vendredi après vêpres par une explication de texte. Les scénarii possibles à l'issue de cette journée avec Antoine Morard, notre confrère, qui a frôlé la méningite cette semaine en bossant sur tous les cas de figure répertoriés. Je vous livre le fruit de son œuvre. Dans quel cas l'US Dax sera maintenu dès ce soir? S'il s'impose contre Valence Roman, il aurait alors plus de 5 points d'avance sur le Stade Montois, 15e actuel et barragiste. Si Dax fait match nul contre Valence Roman, il aurait au pire 5 points d'avance sur Mont-de-Marsan. Mais possédant une meilleure différence de points particulière, eh bien, le club rouge et blanc ne serait pas inquiété. Si Dax perd avec bonus face à Valence Roman, que le Stade Montois gagne sans bonus offensif à Colomiers, vous me suivez, vous n'avez pas décroché. Donc, si Dax perd face à Valence Roman et que le Stade Montois ne gagne pas à Colomiers, Dax aurait au pire 5 points d'avance sur Mont-de-Marsan. Alors, me direz-vous, et dans quel cas le Stade Montois serait définitivement barragiste dès ce soir? La réponse d'Antoine Morard qui a bossé. C'est un cas de figure assez improbable, me direz-vous. Mais bon, si Mont-de-Marsan perd à Colomiers, qu'il y a un match nul entre Béziers et Biarritz, et que Béziers obtient le bonus offensif, 3 essais d'écart, le Stade Montois aurait alors 5 points de retard sur Béziers et Biarritz. Or, le Stade Montois ayant un différentiel de points particulier défavorable par rapport à ces deux équipes, il ne pourrait plus les dépasser mathématiquement et serait bloqué à la 15e place. Toute victoire de Béziers ou de Biarritz ne condamnerait pas pour autant encore le Stade Montois à jouer les barrages. Allô ? Philippe, migraine.
5: On va laisser passer la soirée peut-être.
3: Oui, hein. C'est le mieux.
5: Ça sera plus simple.
3: Voilà. Mais on remercie Antoine Marc qui s'est chopé vraiment la migraine. Après,
5: chacun son métier. Non, mais plus sérieusement, c'est sûr que pour le stade, les résultats des autres vont compter énormément ce soir.
3: Paul Ferrier, petit mot aussi, migraine. Là aussi, on a pris des comprimés en écoutant tout cela.
6: Oui, migraine, mais ce que je disais aussi tout à l'heure, c'est que c'est très important. Pardon, on m'entend pas?
3: Si, c'est très bien, là, maintenant. Pardon. Maintenant, c'est parfait.
6: Alors, à 18h, je disais, c'est très improbable de gagner au loto. Mais, il y en
3: ça
6: a
3: arrive.
6: Qui voilà, donc, pour les Dacois, c'est simple, s'ils font le boulot eux-mêmes. Et pour les Montois, c'est très compliqué.
3: Attendez, revenir, vous inquiétez pas, ne vous énervez pas. Rappelez donc qu'hier soir, en match avancé, Provence a battu Vannes 34-31 et il y a eu une sacrée partie de pelote. Ce soir, attention parce que ça coûte. Agen, qui peut encore rentrer, reçoit Angoulême. Colomiers, Stade Montois. Aurillac, Grenoble, c'est pour du beurre. Carcassonne reçoit Brive. Brive, normalement, va gagner à Carcassonne pour garder sa position dans les phases finales. Dax, Valence Roman, on en a parlé, nous allons en reparler. Nevers, Oyonnax. Oyonnax va aller chercher un truc à Nevers, parce que les Neversois sont dans les choux. Et le match de ce soir, qui pour nous vaut pépite, c'est Béziers-Biarritz. Au classement, Vannes est premier, ne craint rien. Provence est deuxième, mais provisoirement, parce que les Provençaux n'ont que 2 points d'avance sur Colomiers, 88 à 86. Quatrième, Valence Roman, qui a 80, qui peut espérer revenir, mais il faudrait que les autres trépassent. Oyonnax est cinquième avec 77, menacé par Brive qui est 6e avec 74 et Agen pour encore rentrer avec 67 si Agen gagne avec le bonus offensif. Bref, après je vous passe le reste. Grenoble, Angoulême, Dax normalement serait tranquille, Nevers aussi. Par contre, en bas, Biarritz est 13e à 49, 14e Béziers 48, 15e Mont-de-Marsan 46, Carcassonne est dans les choux. Nous allons ouvrir le détail par le dossier rouge. Dax donc accueille Valence Roman, les Drômois à 2 points seulement de Colomiers. Bref, sa bataille. Par contre, pour ce qui est de Dax, on pense que les Dacquois vont vouloir sortir la tête haute de Boyau ce soir. C'est le dernier match de la saison des Dacquois devant leur public. La fête est prête. Paul Ferrier en parlait tout à l'heure. Avec 54 points, les thermalistes comptent 8 points de mieux que les Montois. Donc on peut penser que ce soir, c'est la fête à Boyau. On va écouter tout de suite le bon Vincent Etcheto avec Paul Ferrier, le manager d'Aqua qui n'est pas content des propos de ses homologues montois la semaine dernière dans les Têtes à Pâques. Il réagit, tiens, parce qu'il a de Aqua, lui aussi, le Vincent Etcheto avec son ami Paul Ferrier.
7: Vincent Etcheto, qui avait, avant de parler de la rencontre de ce soir, voulait répondre à quelque chose. Vincent, qui nous fait l'honneur d'être un fidèle auditeur des Têtes à Pâques et qui, la semaine dernière, s'est un peu agacé devant son poste radio quand il a été question des 14 points retirés au club. On a relayé qu'il y avait, du côté de Mont-de-Marsan, cette petite musique qui court parfois à propos de l'USB. Je cite, « Oui, le parcours de l'US Dax est exceptionnel, mais en même temps, cette équipe a été constituée sur un mensonge comptable. En gros, si Dax est fort, c'est parce que Dax a triché financièrement pour former son effectif. Et ça, Vincent, t'as pas trop aimé.
8: Ouais, c'est nul. C'est vu notre budget, vu notre masse salariale et vu l'effectif. Cette année, moi je suis arrivé, il y a Charlie Matthews qui est arrivé, et qui avait un contrat minimum. Et Thomas Crétu, qui n'a pas joué en plus, mais qui avait un contrat aussi, il n'y a personne. Donc l'effectif, c'est le même que l'an dernier. Et si on a été pris, ce n'est pas pour des salaires trop élevés, c'est juste des délais et des retards administratifs. Ce n'est pas dû à une masse salariale. On n'a pas 16 millions de déficit. Sinon, il y a un paquet de clubs qui seraient qui seraient pas bien. Et on pourrait remettre en saison toutes leurs questions. Je pense au BO notamment. Et d'autres, hein. Et d'autres en Pro D2 qui bataillent autrement plus que nous pour contourner la règle.
7: Je mets juste une petite guillemets par rapport à ça. Il y avait quand même, me semble-t-il, dans les 14 points, des questions de droit à l'image sur des contrats de joueurs qui ne mettaient pas tout à fait les choses exactement comme il fallait dans le bon sens. Mais tu dis globalement, c'est pas forcément pour ça qu'on a fait la saison et on les aurait eu quand même.
8: Non, mais si ça peut rassurer certains et si ça peut les aider à gagner les barrages, tant mieux.
7: La réponse est claire. Revenons au match de Dax contre Valence Roman. Il manque un petit point. En tout cas, il existe un scénario catastrophe dans lequel Dax pourrait pas se maintenir. Est-ce que tu l'as en tête ces scénarios-là ou honnêtement, là, tu te dis c'est fait ou tu es prudent?
8: Bien sûr qu'on l'a en tête, on est obligé avec la saison qu'on a passée. On peut rien éluder, toujours anticiper l'urgence et on descendra pas. On jouera un barrage si jamais il y a ce scénario catastrophe. Mais il faudrait vraiment que les dieux du rugby décident que c'est pas notre année. Même si pour l'instant ils ont quand même tapé fort avec leur bâton à foudre, ils nous ont fait du mal. Mais non, bien sûr qu'on on sait et c'est pour ça que Valence vient avec des intentions, mais il faut qu'ils se préparent parce que s'ils ne veulent pas repartir avec des déceptions et des joueurs blessés de Boyau, il va falloir qu'ils soient prêts parce que nous on est prêts. Donc voilà, on va faire le match qu'il faut. Et comme j'ai dit aux joueurs, moi j'ai pas envie de regarder mon téléphone les 20 dernières minutes, c'est pas mon style, je l'ai pas avec moi dans la poche. Donc voilà, j'ai envie qu'on gagne ce match et que on ne doit rien à personne depuis le début de la saison. Ou même, je pense qu'il y a des gens qui nous en doivent. Donc on va aller se le chercher tout seul.
3: J'adore ce mec, Vincent Etcheto, manager de Dax, j'adore ce type. La suite d'Aquas Confettis et Cotillon se prépare donc dans Boyau, la température thermaliste. La suite avec Félix Le Bourris, l'entraîneur de la défense d'Aquas, et Jean-Baptiste Barrère, le capitaine d'Aquas. Quel capitaine, madame?
7: Avec Félix le Bourris, on voit que le stade est en train de se préparer à faire la fête. Il y a une énorme scène qui est là. Est-ce que c'est pas de nature à se mettre la pression, ou alors au contraire à créer de la décompression en se disant bah voilà, la fête elle est déjà prévue et pourtant tout n'est pas encore fait.
9: Ça fait toujours peur, ce petit syndrome de décompression. Il y a la fête qui se prépare, le voyage de fin d'année des joueurs, ils en parlent souvent, des choses comme ça. Mais je pense que c'est un groupe qui est très bon dans cette phase de décrochage avant le match, qui est assez détendu, qui ne se met pas la pression. On en avait parlé avant le match du derby à Mont-de-Marsan, mais il y avait la musique dans le bus, des choses comme ça, des sourires, des rires. Et par contre, quand on rentre dans le vestiaire, c'est de suite beaucoup plus calme, beaucoup plus concentré. Et c'est un groupe qui a de la force, qui a des leaders qui prennent très bien en main le projet de jeu. Donc on rappelle souvent le projet de jeu le jeudi matin et tout, mais on a l'impression qu'en fait, on le fait presque par habitude, mais qu'ils l'ont déjà en tête. Donc c'est un groupe qui est vraiment agréable à entraîner. J'espère qu'ils finiront bien la saison pour eux, quoi.
7: Et puis juste avant le match, j'imagine qu'il y aura une nouvelle fois JB Barrière qui prendra la parole et qui recadrera un peu tout ça avant de rentrer sur le terrain.
9: Ouais. Non, il y aura JB, il y aura d'autres. JB donne souvent la parole à la charnière pour ce qui est côté stratégique. Et après, il a souvent un œil stratégique et de motivation et une capacité à fédérer qui est impressionnante. Moi, je le connaissais en tant qu'adversaire avant. Et là, de le côtoyer en tant que capitaine de notre équipe, c'est vraiment un capitaine en or. Donc, on a encore une année de plus. Donc, j'espère même peut-être plus. Hein, mais c'est lui qui verra avec l'âge. Mais non, c'est un très bon capitaine. Donc, on espère qu'il va réussir à motiver tout le monde à 100% pour gagner ce match. Ouais.
7: JB, on est en train de regarder la scène qui est en train de se construire. Là-bas, la fête qui est en train de se préparer à Maurice Boyau. Faut peut-être prendre les choses dans l'ordre, non? Avant de faire la fête, il y a quand même un match avant.
10: Ouais, bien sûr. Donc, comme on l'avait dit après Nevers, on était déçus parce qu'on n'était pas maintenu comptablement. Donc tant qu'on n'est pas maintenu comptablement, il faut encore faire les efforts. Mais même au-delà de ça, du point comptable, on a envie de bien finir à la maison. On va avoir des joueurs comme d'habitude, quoi. Quand tu finis une saison, il y a des joueurs qui vont nous quitter. Ça sera leur dernière foulée sur ce stade. Donc on a envie de finir pour tout ça. Puis les mecs qu'on reste, on sent qu'il y a quelque chose qui se crée avec le public, avec la ville. Donc on a envie de continuer un peu et de pousser encore ces 80 minutes. On a envie de bien finir et puis on est des compétiteurs. On a envie de se frotter encore à une équipe qui va jouer les phases finales et de montrer que cette année on avait une autre place que celle qu'on a au classement aujourd'hui. C'est vrai que ça a été une saison un peu galère pour plein de choses, mais on s'est régalé à l'intérieur du groupe, quoi. Peut-être que ça nous a resserré aussi, ça on le saura jamais, mais on a vécu une belle saison, de pas lâcher comme ça, d'aller chercher encore une fois de plus des exploits, des émotions. Et quand t'es joueur de rugby, c'est pour ça que tu t'entraînes dur et c'est pour ça que tu fais les efforts la semaine et que tu fais des sacrifices pendant les étés, c'est pour avoir des sensations comme celle-là. Donc on se dit que c'est la fin d'une aventure. Si on peut la valider, on aura écrit une belle page de ce club.
7: Tu dis, on ne saura jamais si ces 14 points en moins nous ont ressoudés. C'est une question qui a été posée par nos confrères du Midol à Vincent Etcheto, qui lui disait, ouais, avec 14 points en plus, vous ne serez pas loin du top 6, etc. etc. Honnêtement, est-ce qu'on peut faire ce calcul-là ou c'est impossible de savoir où vous seriez sans ces 14 points aujourd'hui?
10: Non, on ne peut pas le savoir. Hein, parce que pareil, si on n'avait pas eu ces 14 points en moins, on aurait eu 14 blessés en plus. On a pris tous les matchs au sérieux parce qu'on était obligé de faire l'effort sur tous les matchs. C'est très positif pour le groupe et pour l'image de notre club.
7: Le scénario catastrophe, il est possible, mais honnêtement, il n'y a pas beaucoup de chance. Est-ce qu'il y a un risque de décompression de la part des joueurs qui se diraient, bon, c'est bon, on y est déjà, ou est-ce que tu vas être très attentif justement à ce qui n'est pas ce genre de truc-là?
10: Non, je pense pas. Comme je l'ai dit un peu avant, on a juste envie de faire une grosse partie pour les mecs qui vont nous quitter. Je crois qu'il y a Gino qui nous quitte. Il a fait 15 ans en France. Il a sa famille qui est rentrée il a eu un problème dans sa famille. Donc tout le monde est rentré au pays. Il fait ses derniers moments ici en France. On a Iban avec qui on a vécu 3 belles années. Il y en a d'autres. Je vais en oublier d'autres. Mais voilà, quoi, ceux qui sont sur le terrain. Donc on a envie de bien clôturer l'aventure avec ces mecs-là. Donc, à nous de leur faire honneur et la meilleure des choses, c'est de faire une grosse partie et de remporter la victoire pour qu'on puisse faire une belle fête à la fin, parce que c'est toujours comme c'est toujours rageur. Moi, j'ai eu des derniers matchs où tu perds, c'est pas la même saveur de la soirée après.
7: J'imagine que ton discours, on vient de le comprendre, ce que tu allais dire dans les vestiaires, en gros.
10: Ouais, en gros, ça va être ça. On va s'appuyer sur ça. Mais bon, on l'a dit aussi depuis le début. Comptablement, on n'est pas maintenu, donc on veut pas avoir besoin des autres. On a eu besoin de personne tout au long de la saison. Donc nous, on veut bien finir et on veut pas se servir d'une défaite des adversaires pour pouvoir être maintenu. C'est à nous de prendre le taureau par les cornes, on peut dire ça, et pour aller chercher ce maintien.
7: Est-ce que tu prends plaisir, parce qu'on a vu quelques-uns, alors on n'a pas le son à chaque fois, mais on a vu quelques-uns de tes discours d'avant-match, tu prends plaisir à haranguer comme ça un groupe?
10: Alors je vais pas te mentir, à me revoir, je prends pas du tout plaisir. Mais voilà, ça vient naturellement et ça a toujours été comme ça. C'est une passion et ça c'est que du bonheur, quoi. On vit et en plus t'as des mecs qui te suivent, quoi. Donc quand tu vois en face les mecs, ils sont prêts aussi. Il faut ça pour qu'un discours passe, et donc en ce moment c'est ce qui se passe avec ce groupe.
3: La Turenne, Jean-Baptiste Barrère, capitaine d'Aqua, sacré chef de Lydia, de l'US Dax, le Lydia d'or. Justement, Jean-Baptiste Barrère, il jouera bien à l'US Dax la saison prochaine. Il persistait un petit doute sur son année de contrat d'option qu'il va honorer. Sylvain Rotteau, demi-mêlé, il sera d'Aqua. Lui aussi, Van était intéressé. Mais il a décidé, le gamin de Dax, qui est licencié à l'US Dax depuis qu'il a 5 ans. Sylvain Rotteau reste donc dans son club de cœur. Bonne nouvelle, hein, les garçons, Jean-Maurice et Paul Ferrier. Bonne nouvelle que tout cela.
11: Ah, très, très bonne nouvelle, parce que JB Barrère, comme ligueur, c'est... Bon, je sais pas qui pourrait le remplacer, c'est extraordinaire, ça va être dur. Donc tant mieux. Quant à Sylvain Rotteau, il est effectivement un des pions majeurs aussi de cette équipe d'Aquoise. Il a fait l'épopée de la descente nationale, la remontée en Pro D2. Et puis c'est un garçon de Pierre Obaladi, de chez nous. Donc il est d'Aquoise. Il le reste. Je pense qu'il n'a pas eu quand même beaucoup d'hésitation entre Vannes et Dax, à moins qu'il ait eu une surenchère économique qui n'a pas été du côté de Vannes.
3: Ouais, il y a peu de Ferrier à Vannes. Il y a peu de Ferrier à Vannes. Le Daco d'Aqua, tu sais, s'il n'a pas les fêtes au mois d'août, ça ne peut pas aller. Il ne va pas aller faire des entraînements en bord de golf du Morbihan et se priver de la Ferrier.
11: Par contre, ce que je voulais dire tout à l'heure, c'est que pour avoir côtoyé plusieurs fois et de nombreuses années, soit des joueurs d'Afrique du Sud ou néo-zélandais, ils m'ont toujours dit que eux, quand ils rentrent sur un terrain, c'est pour gagner le match. Alors qu'en France, on a peut-être l'habitude quelquefois de faire quelques hypothèses, quelques probabilités, quelques équipes que l'on envoie, les minots ou les remplaçants, pour faire une impasse. Mais je crois que les Dacois, peut-être leur force cette année, parce que ça a été démontré, c'est qu'ils partaient systématiquement pour gagner. C'est comme ça qu'ils sont arrivés à avoir quasiment l'équilibre entre défaite et victoire.
7: Il y a deux, trois matchs, c'était pas le cas.
11: Mais bon. Oui, mais ouais. Globalement, je pense pas, que c'est ça.
3: Bon, Philippe Cazobon, voilà. De ton avantage d'ancien président Montois, c'est admirable ce qu'ils ont fait cette année. Oui, il a raison de dire ce qu'il dit, Vincent Etcheto. Hein.
5: Oui, je le redis. Non, mais de toutes les manières, lui, il a eu un groupe de joueurs, effectivement. Il est parti avec eux. Puis je pense pas que ça soit... Et c'est tout à fait vrai, c'est ce qu'il dit. Mais je pense pas que le groupe sportif est concerné, effectivement. Je l'ai toujours dit ici, est concerné par les déboires administratifs. Hein. Je pense que c'est des montages hasardeux. Mais qui ne sont pas qui sont pas de ce fait.
3: Puis le non-respect des règles administratives, voilà. Le dépôt en temps voulu, voilà, des voilà. Documents ad hoc.
5: Voilà. Mais oui, mais j'ai eu le même problème, donc ouais. je connais.
3: C'est pour ça que.
5: Oui, je sais de quoi je parle. Et voilà, donc après, on n'avait pas nous non plus un effectif, c'était, bon, voilà, l'argent n'arrivait pas quand il fallait, et ailleurs non plus, mais chez nous, c'était pire qu'ailleurs. C'était comme ça. Voilà. Donc je connais bien. Et ensuite, après, il a manié ce groupe de manière, d'une très bonne manière, mais enfin je crois me douter de la manière dont il a fait. Il l'a fait parce que justement il y a cette forme d'injustice est ressentie par le sportif, et donc on peut jouer là-dessus.
3: Ouais, tu es d'accord, Paul?
7: Oui, évidemment.

0: incroyable. Et ils sont venus les remercier parce que c'est quand même assez dingue de ce qui est en train de se passer à l'USAC. Ça sera d'ailleurs peut-être la même chose la saison prochaine, mais la 14 points dans la tête, l'équipe qui se soude. Et cette capacité à relever la tête et à finir à ce niveau-là.
1: On le dit, combien il serait avec 14 points en plus. 14 points.
0: Il serait 7e, je crois, non ?
1: Oui, exactement. Voilà. Voilà.
0: Et il pourrait. Oui, mais après, est-ce qu'il serait.
1: Il pourrait tutoyer le barrage. Et ouais.
2: Quoi qu'il en soit.
0: Après, la question, c'est est-ce que je posais à JB. Je ne suis pas sûr que s'il y avait eu ces 14 points en moins, il y aurait peut-être les mêmes états d'esprit.
1: On est d'accord. Philippe,
2: j'ai dit que quoi qu'il en soit, pour moi le problème du barrage ne se pose plus pour eux. Quoi. Quel que soit le résultat de ce soir, c'est mon avis. Parce que c'est à mon avis, ça se joue entre Béziers et Mondeux.
1: Bon, en tout cas.
0: Si Monde Barça gagne. Et que les Biterrois.
1: Allô, je suis dans un tunnel, on t'entend plus là.
2: Simone Marsan gagne. Simone Marsan gagne à Colombiers, je pense que.
1: À Colombiers.
2: Tout peut arriver, mais honnêtement.
3: Oh, Philippe.
1: Oh, il y a les pompiers qui passent.
3: Philippe, t'es obligé de repartir dans Monde Marsan à Lourdes en vélo. Hein.
2: Alors, je n'en suis plus capable, je crains.
0: Fais-nous un pari, Philippe.
2: Je crains que le stade ne soit pas capable non plus.
1: Et ramenez pas votre science, parce que je peux témoigner qu'un jour il avait dit à ses joueurs, si on va gagner à Boyau, je rentre en moins d'une heure à vélo, avec le vélo de contre la montre. Il a pris la voie rapide avec sa femme qui avait un gyrophare derrière. Je l'ai doublé en 58 minutes. Il était chez Beignat et Cheverry à boire la bière. Alors, commencez pas à chambrer.
2: C'était une autre époque. Mais concernant le stade à Colomiers, bien sûr que le stade va essayer de faire quelque chose parce qu'ils sont obligés. Ils sont vraiment au pied du mur et ils sont obligés. Mais quand bien même, je veux dire, dans le meilleur des cas, à mon avis, arriver à ramener un bonus défensif serait quelque chose d'énormes. Il faut savoir quand même que Colomiers, outre le fait du stade qui est anecdotique pour eux, ce soir, ils sont troisième, ils sont plus deuxième, ils sont troisième.
1: On va y venir au stade Montois dans un instant. Et juste dire, pour finir avec Dax provisoirement, la sortie à Vannes la semaine prochaine, autant faire la fête ce soir à Boyau, hein, on gagne le match.
0: Il faut que ce soit les vacances ce soir.
1: Voilà.
0: Il faut que ce soit les vacances ce soir parce que après, c'est compliqué.
1: Tu bats Valence au Mans, tu fais la bringue et puis on n'en parle plus et c'est comme ça, on est content. Hein, on va faire ça, d'accord?
0: Je pense que c'est le meilleur scénario. Ouais.
1: Les têtes à Pâques, les promos, la pub, la musique, la réclame. Bisous à maman, les têtes à Pâques, nous revenons après tout cela, s'il vous plaît.
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3: Nous avons parlé de Dax. Focus maintenant sur Mont-de-Marsan. Les rayés sortent donc chez le dauphin de la tête de gondole. Enfin, qu'il ne l'est plus. Hein, vous avez compris. Provence hier a gagné face à Vannes et passé de 2 points devant Colomiers qui joue ce soir face à Mont-de-Marsan à Vannes-Dichou. Colomiers qui veut assurer sa demi-finale sur son herbe. Les Hauts-Garonnais à domicile ne sont tombés que 3 fois face à Vannes, Provence et Brive. Autrement dit, des cadors. Mais attention. Attention pour les Montois, parce que justement, Colomiers sort d'un échec pas négligeable à Biarritz. Donc, les Columéraires vont vouloir se payer un ticket pour les demi sur la quad des Montois. Lesquels Gascons sont un peu flappis, hein, on s'en doute. Et ils ne se sont imposés qu'une fois à l'extérieur cette saison. C'était à Carcassonne, Lanterne Rouge, qui était déjà les deux pieds, les deux mains et le haut du corps. En national, donc, Philippe Cazobon. Si t'es Columérin ce soir, t'en prends 5.
4: De toutes les manières, perdre pour Colomiers, ça serait un accident industriel. Et Garnier pour Mont-de-Marsan, c'est un exploit. Donc
3: retentissant.
4: Alors après, je sais pas. Moi, je sais pas dans quel état d'esprit sont partis les Montois là-bas. Bon, j'entends les déclarations, mais les déclarations, je les entends depuis longtemps. Et je reviens toujours à ce match contre Dax. Si on avait été capable de gagner ici contre Dax, à mon avis, on aurait peut-être été capable de gagner contre Colomiers, peut-être. Mais je vois pas le ressort. Et ensuite, je reste quand même sur ma faim, sur le match à Béziers. Pas à Béziers, le match à Grenoble, où on en sentait vraiment les Grenoblois qui étaient prenables et où on n'a pas réussi à les prendre. Ce match, il est incroyable parce que bon, c'est pas qu'on a été très bon, mais les Grenoblois ont été mauvais, quoi. Donc, on n'a pas réussi à gagner contre cette petite équipe. Enfin, ce petit match.
3: Ils n'avaient plus rien à jouer.
4: Mais ouais, puis les Grenoblois, franchement, enfin, je veux dire, deux cadeaux monstrueux faits par leur demi-ouverture qui, je sais pas à quoi ils pensaient.
3: Ces prochaines vacances, ouais,
4: je crois, hein. Je veux dire, donc, dans ces conditions-là, je vois pas le scénario qui permettrait au Montois. Alors, forcément, ils se doivent d'essayer parce que, quoi qu'il arrive, ils ne veulent plus attendre les autres, hein. Je veux dire parce que maintenant les autres ils ont tous fait leur chemin, à mon avis, à part Béziers qui sur accident industriel aussi perdait,
3: qui reçoit Biarritz ce soir à 21h, si jamais, le dernier match.
4: Si jamais d'aventure il perdait ce soir contre Biarritz, il serait dans la mouise aussi. Mais à mon avis, le barragiste, on l'a entre ces deux-là, c'est le Stade Montois ou Béziers.
3: Bon. Déclaration d'avant-match, on va écouter Robin Mareuil, entraîneur principal des Guêpes, en charge des avant-rayés. Au moins, lui parle, parce qu'il y en a qui ne veulent plus rien dire. Ou qui n'ont rien à dire. Mais Robin Mareuil parle. Avec Loan Benati, mon confrère de Sud-Ouest. Bonjour Romain.
5: Bonjour à vous.
3: On arrive, comme disent les anglo-saxons, à proximité du Final Cut. On est sur la dernière livraison, il reste 2 matchs, sortis à Colomiers. Je ne vais pas être provocateur par envie, mais quelle question il faut que je te pose aujourd'hui ?
5: La question qu'il faudrait me poser aujourd'hui, comment les joueurs ont préparé les 2 derniers matchs en vue du maintien ? C'est une bonne question, ça.
3: Alors ?
5: Alors, ben, on a des joueurs qui sont impliqués, on a des joueurs qu'on a reçus, on a des joueurs qui ont parlé, on a des joueurs qui savent que maintenant, ben, le couperet est pas loin de tomber et qu'on est à la course au point, comme d'habitude, je dirais, mais là, maintenant, ça se rapproche et on a plus du tout le droit à l'erreur. On n'a pas notre destin entre nos mains, à part si on est capable de faire un gros résultat dès ce vendredi.
3: Mais tu n'as pas l'impression que c'est un peu roboratif entre nous, que les joueurs disent on vit bien, on s'entraîne, on met de l'intensité, et puis au final, ça ne paye pas. On veut bien croire qu'il y ait cette prise de conscience, mais ça ne paye pas au final.
5: Ouais, elle ne paye pas au final, mais après, je ne veux pas faire une redite, mais quand tu es à 18 points en décembre, tu t'as fait... T'as fait une deuxième partie de saison qui est beaucoup plus cohérente et qui correspond à ton groupe. Donc oui, ça paye pas à la fin parce qu'il en manque encore. Mais on en a échappé tellement que c'est dur d'y courir après. Donc moi, ce que je crois, c'est que les joueurs, ils ont fait une deuxième partie de saison qui est correcte et qu'il en manque encore un peu et qu'il faut qu'on aille se le chercher.
3: On a peut-être oublié, certains, tout au moins, il est vrai, c'est une donnée incontestable, que vous avez eu jusqu'à 17 blessés.
5: Oui, effectivement, mais bien sûr. Après, est-ce qu'on doit se cacher derrière ça? Je pense pas non plus, parce qu'il y a des points, quand on refait l'historique de la saison, il y a des points qu'on doit être capable d'aller chercher et qu'on n'a pas réussi à prendre. Et il y a des non-matchs que l'on a fait et on a eu des dynamiques ultra négatives. Et donc, on peut pas se cacher derrière ces blessés. Bien sûr, c'est un paramètre, mais comme toutes les équipes, on a réussi à avoir un peu plus de monde aux entraînements sur la deuxième partie de saison, avec toutes les recrues, avec un peu plus de concurrence aussi. Du coup, ça a tiré le groupe vers le haut. Et maintenant, il faut qu'on soit capable de pas avoir de regrets, d'aller chercher ce qui nous manque.
3: Donc, si je te suis, c'est aussi, et peut-être d'abord et avant tout, un manque de constance du groupe.
5: Ouais, ben bien sûr. Ben sur la première partie de saison, on a bien vu que la dynamique, elle était très compliquée. On a été capable d'enchaîner des super performances et derrière de s'écrouler. Donc bien sûr que c'était une dynamique fragile, qu'on a très peu eu de constance sur la saison. Et c'est ça qui est dur. On a été capable de faire une bonne série il y a un mois de ça et ça a fait plaisir à tout le monde. Mais voilà, on sait que pour aller chercher un maintien, ça va passer par autre chose maintenant. Une force de caractère.
0: Justement, tu sens les joueurs acteurs du projet là, en mission pour aller chercher ce maintien là, sur les 2-3 derniers matchs?
5: Bien sûr, qui ne le saurait pas. Non, bien sûr que les joueurs ils sont en mission et comme je l'ai toujours dit, et c'est pas toujours pour défendre mon groupe, mais voilà, les joueurs, je pense pas qu'ils préparent les entraînements pour perdre et pour faire descendre le club. Je pense juste qu'ils ont besoin d'un peu retrouver de l'énergie, de la confiance, parce que on peut pas se permettre de jouer petit et d'avoir peur de perdre pour préparer les matchs. Il faut qu'on aille chercher la gagne et pas préparer les matchs pour ne pas les perdre.
3: Colomiers a 2 points d'avance sur Provence. Colomiers, l'objectif, c'est de jouer sa demi-finale à Benichou sur son terrain. Vous sortez à Colomiers. Vous avez gagné un match face à Carcassonne qui était déjà en national.
5: Oui, ben, je sais bien. Hein. De toute façon, les statistiques et l'écart entre nos deux clubs font que ben, l'affiche, elle est vraiment déséquilibrée complètement. Mais voilà, après, nous, bien sûr, c'est Colomiers. Ils préparent la denier à la maison. Je pense qu'ils préparent, eux, pour nous mettre 5 points. Et c'est légitime et logique. Mais à nous aussi de montrer la force de caractère de l'équipe et de montrer ce qu'on a dans le ventre à Colomiers.
0: Est-ce que pour l'instant, tu es focus sur le barrage ou tu es vraiment concerné par ces 2 dernières journées? En cas de 2 victoires, vous pourriez vous maintenir. La question, c'est est-ce que c'est possible?
5: Mais bien sûr qu'avec 2 victoires, on pourrait se maintenir. Donc on l'a en tête. Le barrage, bien sûr qu'il est préparé dans un coin. Et on a déjà fait tout ce qu'il fallait pour le préparer. Il n'y a pas de problème là-dessus. Mais nous, avant de vraiment tourner la page sur ce barrage-là, même si on en est tous conscients qu'il peut arriver, on est sur ces 2 matchs-là. Et on fera les comptes après vendredi soir.
3: Ah, avec tout le respect que j'ai pour toi, sincère, Romain, c'est pas la méthode Coué, ça.
5: Je savais que t'allais me dire ça. Et bien sûr que dans les têtes. Mais bien sûr que dans les têtes. Mais bien sûr que dans les têtes.
3: Ta bonne volonté, hein, une fois de plus.
5: Je sais bien. Non, mais on est focus, on le sait, que t'as 80% de chances d'y aller, 90. Tout le monde nous y envoie, mais justement, la force de caractère du groupe, moi j'y crois encore. J'y crois. Ils ont un ultime défi qui est d'aller chercher 2 victoires sur ces 2 matchs. Et bien, moi, j'ai envie d'y croire cette semaine, en tout cas, sur ces 2 victoires. Et je prépare le match. On le prépare avec tout le staff, parce que c'est vraiment là, tout le monde est vraiment à fond dans le boulot. Et on travaille pour aller chercher une victoire à Colomiers.
0: Est-ce que tu as été rassuré par la prestation à Grenoble, ou du moins, est-ce qu'il y a des choses qui t'ont plu par rapport à la deuxième mi-temps complètement ratée ici contre Dax? Il y a eu quand même une certaine réaction.
5: En fait, ce match, il est difficile à analyser. Il est difficile à analyser pour 2 raisons. C'est-à-dire que comptablement, tu vas chercher 1 point. C'est quelque chose qui a été rare dans la saison. Donc, tu peux te dire, c'est bien. Mais en fait, quand tu regardes le match, il manque pas grand-chose pour aller chercher cette victoire et on doit aller se la chercher. Donc, en fait, il y a beaucoup de regrets sur un match à Grenoble où on doit être en capacité d'aller chercher plus et on échoue à 1 point. Il y a vraiment ce sentiment de regret, mais il y a aussi ce sentiment de se dire que les joueurs ils lâchent pas et il faut qu'on capitalise là-dessus, parce que sur une fin de championnat, sur 2 matchs voire 3 restants, on est obligé d'avoir cette confiance et obligé d'avoir une équipe qui se sent performante.
3: Et qu'est-ce que ça te raconte justement d'échouer si près du but? C'est l'incapacité de ton équipe à aller au-delà du possible? C'est la mesure restrictive par rapport à la qualité du groupe?
5: Non, j'irai pas jusque-là. J'irai juste sur des faits de match où on n'a pas su scorer quand il fallait scorer, et à la fin c'est trop cher, c'est tout. On prend quand même 2 cartons là-bas, tu joues 20 minutes à 14 à Grenoble qui était complètement décomplexé, donc ouais, ça, il y a des regrets et il y a des faits de jeu qui te font dire que si tu scores là, si t'es tueur là, oui, tu peux te payer, et tu l'as pas été, c'est comme ça, il faudra l'être vendredi.
0: Vous avez une dizaine de jours depuis pour préparer un petit peu la fin de saison. Sur quoi vous avez axé votre travail ?
5: Nous, on a axé notre travail sur le groupe. Voilà, sur le groupe, sur ce que nous, on veut produire. Ça a été en déficit sur certaines périodes, sur certains matchs. Donc on veut vraiment se concentrer sur nous, sur ce que nous on est capable de faire, sur ce que nous on a envie de faire. Parce qu'à un moment donné, si on veut gagner les matchs, il faut qu'on soit acteur de la rencontre et acteur aussi du résultat. Et ça passe vraiment par un état d'esprit où on est un peu plus, on va dire, entreprenant. On va parler comme ça.
0: Et même si un résultat semble très compliqué à aller chercher, il y a au moins une prestation, un maillot aussi à honorer, des valeurs à honorer, un club à faire perdurer là sur cette fin de saison. Donc c'est aussi très très important.
5: Bien sûr que voilà, on a loupé des choses. Il y a plein de choses qui n'ont pas été. Il y a pas de problème là-dessus. On est tous prêts à le reconnaître. Mais là, à Colomiers, on doit montrer un bon visage. Quoi qu'il se passe, on doit montrer un bon visage. Nous, on va aller chercher plus parce qu'on se le doit. On se le doit pour le club, on se le doit pour tout le monde, pour la ville. Donc c'est l'objectif principal. Et après, si on doit tomber, il faut qu'on tombe avec au moins un beau visage. Ça, c'est vraiment l'objectif. Et c'est pour ça que se concentrer sur le groupe aujourd'hui, c'est quelque chose qui nous semble légitime.
3: Romain Mareuil, entraîneur principal et bontois. Je le dis, je le répète, j'ai pas l'habitude de faire dans la langue de bois. Je lui rends hommage parce que lui, il vient au carton après les matchs, il vient au carton au moment des entraînements et il se défile jamais.
4: Moi, je pense que Romain a raison quand. Il a pris la mesure des enjeux du club et tout ça. Est-ce que les joueurs l'ont vraiment cette mesure là de ce match?
3: C'est une bonne question, monsieur le président.
4: Ce match de barrage qui pourrait se profiler et qui pourrait être très très très dangereux et une éventuelle descente qui pourrait être catastrophique. Bien sûr que moi j'ai confiance en Romain, je le connais bien, je sais très bien qu'il doit faire tout son possible pour faire passer ça à son groupe et leur expliquer que. Parce que pour aller, par exemple, ce soir faire un résultat à Colomiers, ben il faut un supplément d'âme.
3: Il en faut même un paquet de suppléments.
4: À mon avis, oui. Supplément d'âme avec des S.
3: Oui.
4: Mais il faut surtout que les joueurs jouent les uns pour les autres, qu'ils jouent pour le club, jouent pour eux, jouent. Est-ce que le club est en mission survie, en mission sauvetage, en mission, je veux dire, c'est ça qui est important parce qu'à aujourd'hui, t'as rien à attendre des autres. Effectivement, il faut se focaliser sur ton groupe. Alors, on en parle. Mais est-ce que c'est vraiment fait? Et alors moi je sais pas, je suis très très loin de tout ça. En fait, je sais pas comment. Mais c'est les derniers matchs que j'ai vus. Je n'ai pas eu l'impression que ce groupe avait cette peur positive qui fait faire parfois des grandes choses.
3: Ce soir c'est crucial parce que la semaine prochaine ce sera la dernière journée. On jouera vendredi et tout le monde à 21h. Biarritz recevra Carcassonne. Qui est en national. Brive va recevoir Nevers, qui n'a plus rien à jouer. Grenoble va recevoir Colomiers, qui normalement ce soir va se donner de l'air. Mmh. Oyonnax va recevoir Aurillac, qui n'aura plus rien à jouer.
4: On est dans le milieu de tableau.
3: Vannes va recevoir Dax, c'est pour la fête à la Rabine. Angoulême va recevoir Béziers, ça peut être un match déterminant.
4: Ça peut être encore quelque chose de.
3: Mont-de-Marsan va recevoir
4: Surtout Agen. Pour Béziers, à mon avis. Ça risque d'être pour Béziers. Après, Mont-de-Marsan va recevoir Agen. Alors là, c'est pareil. Je veux dire, quoi qu'il a, quel que soit le résultat de ce soir, quel que soit l'enjeu comptable de ce match contre Agen, par rapport à l'éventuel maintien, par rapport à un barrage ou par rapport à quoi que ce soit, il y a surtout que le stade ne peut plus se permettre de perdre la maison. Ça serait catastrophique une fois de plus par rapport aux partenaires.
3: Finir la saison.
4: Par rapport à la saison, par rapport aux partenaires, par rapport aux supporters, par rapport à tout le monde, ça serait très difficile. Alors si c'est avec un doublé barrage, ça ferait très mal. Enfin, ceci dit, on n'est pas encore là, c'est vrai que voilà, c'est pour ils jouent leur survie, mais quand on joue sa survie, c'est pas que des mots.
3: Le dernier match la semaine prochaine, ce sera Valence Roman qui recevra Provence Rugby. Alors, vous dire que ce week-end là, ça chauffe. Demain, mes amis, mes camarades, demi-finale en national. Le Stade niçois reçoit Chambéry et Albi reçoit Narbonne. Philippe, il va sortir de là que Albi a écrasé le championnat et que Nice a été un dauphin écrasant également. Et que Chambéry n'a pas l'habitude de jouer à ce niveau, même s'ils ont joué les phases finales. Mais on est quand même pas dans le même contexte. Et Narbonne, Gérard Bertrand, qui a reconstitué Narbonne au niveau de la direction, lui est un peu plus prudent que les autres en disant « Nous gravissons step by step, étage par étage ». Quelle demi-finale demain entre Nice et Chambéry, entre Albi et Narbonne, et puis qui dira qui sera finaliste, et puis ensuite la semaine prochaine qui sera barragiste.
4: Moi, je pense que jouer sur son terrain sur une demi, c'est très
3: avantageux.
4: Très avantageux. Ça va être compliqué pour Narbonne d'aller gagner, malgré que les Narbonnais vont, il va y avoir une grosse affluence des supporters de Narbonne.
3: Oui, parce que c'est pas loin. C'est
4: voilà, à côté. C'est à côté. Mais moi, je vois Albi passer. Et ensuite, concernant Nice-Chambéry, c'est la même chose. Je vois Nice passer. Après, je serais plus savoir de quel des deux. Moi, depuis longtemps, je prévois une finale de nice nationale Albi. Entre Nice et Albi. Après, dire lequel va passer, moi, je pense qu'Albi, Albi peut passer.
3: Ben moi, je pense que Nice peut passer.
4: Oui, au vu de leur effectif, qui est peut-être plus ronflant.
3: Alors, déjà, oui, c'est plus ronflant. Matthew Clarkin comme manager, et puis tu as Gareth Weber, Barry Maddox et Jamie Cunmore au niveau de l'entraînement. Oui. Et puis, t'as une sacrée équipe quand même au niveau de l'effectif. Hein.
4: Oui, mais pour avoir fait des grandes choses avec des gens dont juste la famille proche connaissait.
3: Oui, c'est vrai.
4: Je me méfierais beaucoup de cette équipe d'Albi qui, effectivement, quand on regarde l'effectif, on ne connaît pas un gazier dedans.
3: Et puis
4: après, quand on regarde leur palmarès sur la saison, on se dit merde quand même. Les mecs, ils ont tout gagné. Ça a été un rouleau compresseur. Donc
3: Adrien Motoc,
4: on verra.
3: Tom Mornay, Thibaut Rey, Christian Van Nermer, mm-hmm. Joël Kouakou, c'est la deuxième ligne.
4: Et un président.
3: Oui, qu'on connaît bien Dax.
4: Voilà.
3: Ouais. Tiens, il y a Berenguel aussi, tu sais, qui joue à Nice.
4: Ouais, Berenguel, Thibouret.
3: Ouais, bien sûr.
4: Mais bon, voilà. Après, ça va être la nationale. Pour moi, oui, va se jouer entre ces deux clubs la finale toujours.
3: Bon, nous verrons la suite. Hein. Oui. En tout cas, il y a deux belles demi-finales et puis ce soir, il y a une soirée de Pro D2 qui va pas compter pour Peanuts. À 19h15, à peu près, la composition des équipes avec Paul Ferry et Jean-Maurice Castex à Boyau pour la fête. La fête dans Boyau. Et puis Guillaume Dreschler, lui, c'est à Colomiers pour la sortie du stade Montois à Colomiers. Dernier match à l'extérieur de Montois. Et bonne soirée à tous et bon match ce soir et puis que le meilleur gagne.
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1: L'homme de 23 ans suspecté du meurtre d'une collégienne de 14 ans a été mis en examen aujourd'hui pour viol et assassinat. Il a été placé en détention provisoire mercredi matin. Le corps de Chloé, 14 ans, avait été découvert près de son collège de Fère en Tardenois. L'homme a reconnu en garde à vue avoir poignardé l'adolescente. Un maire agressé en marge des cérémonies du 8 mai, Steve Banche, nouvellement élu à Oisillé dans le Nord, a été agressé par un homme venu lui parler d'une question de logement. Le maire a été giflé, puis s'est luxé l'épaule en tombant au sol. Une nouvelle agression d'élu que condamne fermement Bernard Gérard, le président de l'Association des maires du Nord.
2: C'est bien évidemment une situation totalement inacceptable et l'Association des maires du Nord, que je préside, assure de tout son soutien notre collègue qui vient d'être sauvagement agressé. C'est une situation qui est de plus en plus maintenant fréquente et qui est d'autant plus inacceptable qu'on vient de commencer un nouveau mandat et que à peine commencé, c'est le deuxième élu qui, dans des circonstances quasiment similaires, se fait agresser. Le maire d'Aussy, le 19 mars, en marge d'une commémoration pour la fin de la guerre d'Algérie, s'est fait agresser. Et là, on revoit la même situation. L'Association des maires du Nord est tout à fait disposée à se porter partie civile, d'ailleurs, auprès des maires qui doivent pourvoir à leur défense dans des situations aussi invraisemblables.
1: La préfecture indique que l'agresseur du maire a été interpellé et placé en garde à vue. La justice portugaise refuse l'extradition de Cédric Prison, malgré le mandat d'arrêt émis par la justice française. Il est accusé d'avoir tué sa conjointe et son ex-compagne au Portugal fin mars. Les proches des deux victimes veulent qu'il soit jugé en France. C'est une nouvelle annonce. Fermeture de maternité cette semaine après deux établissements près de Toulouse. Cette fois, c'est dans le Béarn, à la polyclinique de Pau. Le groupe GBNA annonce la fermeture de la maternité Navarre et de la clinique Marzay dans les mois qui viennent. Un plan social massif avec 161 emplois menacés. Une décision prise après le placement en redressement judiciaire de la polyclinique le mois dernier. Mais pour les personnels, ça ne passe pas. Cette soignante qui veut rester anonyme est révoltée.
3: On a appris par un mail de manière très violente que la clinique allait fermer dans un mois et demi. En ayant eu une succession de contradictions depuis des mois, en voulant nous rassurer comme quoi cette clinique ne fermerait pas, et la décision a été prise subitement et sans nous en prévenir. On est tous concernés ici, on est tous assommés et révoltés. Dégager des professionnels comme ça qui se sont investis pendant des années, c'est révoltant. Et il y a aussi le fait qu'il n'y aura pas de permanence de soins, la continuité des soins ne va pas être assurée et que c'est une perte de chance pour tous les patients qui étaient là. C'est tout à fait révélateur de la manière dont ça a été géré depuis des années. Les services étaient à moitié vides alors qu'il y a des patients, il y en a, des professionnels, il y en a, et que l'objectif reste, à mon avis, de se débarrasser de ces murs qui leur coûtent trop cher.
1: Une réunion aura lieu lundi entre les syndicats, la préfecture et l'agence régionale de santé. Plus de sécurité pour les vélos, le mot d'ordre de cette mobilisation aujourd'hui. De 150 cyclistes sur le pont de Normandie, 4 associations réclament des aménagements pour mieux protéger les vélos sur cet axe très emprunté. Entre 15 000 et 20 000 véhicules empruntent ce pont chaque jour et les vélos doivent rouler très près des voitures, sans bordure de sécurité. Simon Monoury, vous avez retrouvé ces manifestants au pied du pont.
4: Casque vissé sur la tête, Denis redescend du pont, c'est la première fois qu'il l'emprunte.
5: Je me suis dit que heureusement qu'il n'y avait pas trop de vent, parce que effectivement les voitures passent quand même très près et avec une grosse différence de vitesse.
4: Aujourd'hui, seule une ligne de peinture blanche fait office de délimitation avec les voitures et les poids lourds, une sorte de bande d'arrêt d'urgence. Christelle Cubot est la présidente de l'AF3V, l'association française pour le développement des véloroutes et des voies vertes.
6: On sait qu'on a des gens qui nous disent « je suis tombé sur le pont à cause du vent ». Donc on a des chutes qui sont peut-être répertoriées nulle part, mais on sait qu'il y en a.
4: Les associations veulent diminuer la vitesse de 90 à 70 km/h et fusionner la piste cyclable avec la partie réservée aux piétons. Isabelle Bayeul est la co-directrice de l'association La Roue Libre basée au Havre.
7: On nous dit oui, mais ça va être dangereux si les cyclistes circulent avec les piétons. Non, les véloroutes existent partout en France et on n'a jamais vu un cycliste tuer un piéton sur une véloroute.
4: Des investissements nécessaires selon elle.
7: Le tourisme est aussi un investissement. On a investi dans l'électrification des quais sur le port du Havre pour accueillir les touristes du monde entier. Je pense qu'on peut investir dans un aménagement cyclable de qualité pour accueillir les cyclistes du monde entier.
4: En attendant les aménagements espérés, les associations souhaitent l'installation d'une navette qui puisse transporter les cyclistes en sécurité d'une rive à l'autre.
1: Et pour rappel, le pont de Normandie est situé sur la Vélo Maritime qui relie le nord de la France à la Bretagne. Et puis, J-8 avant l'Eurovision. Regarde-moi. Le grand concours de chant européen qui se déroule à Vienne cette année, c'est la chanteuse Monroe qui représentera la France avec son titre « Regarde ». Les premières images de sa prestation sont à retrouver sur ici.fr.
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2: Landaise, Landais, le multiplex 100% rugby, 100% Landais. L'avant-dernier multiplex 100% rugby sur votre radio ici Gascogne, en tout cas pour cette saison. Parce que c'est l'avant-dernière journée de Pro D2 qu'on va vivre ensemble ce soir, la 29e journée. Mont-de-Marsan, en quête d'exploit pour respirer un petit peu. Mais un gros exploit. Hein. Les Montois sont paradistes et se déplacent à Colomiers qui, hier, avec la victoire d'Aix-en-Provence contre Vannes, a perdu sa deuxième place de demi-finaliste direct. Autant vous dire que les Columérins n'ont pas du tout envie de laisser passer, de laisser les Montois faire un exploit là-bas. Car c'est où maintenant ? C'est maintenant qu'on fait les comptes dans cette Pro D2, en haut et puis surtout en bas. Ce soir, Dax peut se maintenir officiellement, mathématiquement, et donc Dax est à une victoire ou un nul de faire la fête. Les Dacquois reçoivent Valence Roman. Les Drômois sont quatrièmes. Les Drômois qui vivent une saison historique puisque c'est leur première qualification en phase finale. Ça, c'est assuré. Ils sont fixés à un objectif également, ces Valentinois. C'est de recevoir au minimum le match de barrage des phases finales à domicile. Bref, ils ne vont pas laisser les Dacquois s'imposer comme ça et faire la fête, car la fête, il doit y avoir ici. Salut Jean-Maurice Castex.
3: Bonsoir Paul.
2: La fête est en tout cas bien prévue ici du côté de Maurice Boyau ce soir.
3: Ah, j'ai rarement vu un stade prévu comme ça pour un dernier match de championnat, j'allais dire, hein, de problème. Effectivement, la fête est rouge et parce que beaucoup de gens sont venus en plus en rouge et blanc. Il y a une grande scène derrière, il y a les calientes, il y a l'ouverture des portes pour les moins de 18 ans. Enfin, tout est réuni, il y a déjà beaucoup de monde autour de la pelouse. Donc le temps est beau, les orages devraient péter, j'allais dire qu'à partir de 10h30, 11h ce soir. Donc tout est réuni pour qu'il y ait la grande fête à Dax.
2: Il ne faudrait quand même pas que ça fasse la grimace ce soir du côté de Maurice Boyau en se faisant peur. Alors oui, c'est le dernier match à la maison. Oui, il existe une chance infime que les Dacquois finissent barragistes. Mais non, on ne va pas se focaliser là-dessus ce soir. C'est soir de fête, ont décidé les dirigeants d'Aqua pour ce dernier match à la maison. On écoute d'ailleurs le coprésident Thomas Medina.
4: Oui, l'idée aujourd'hui c'est de faire plaisir à tous nos supporters, toutes les familles de nos joueurs, de nos salariés et tous les gens qui nous ont soutenus dans cette année longue et difficile, mais qui malgré tout reste une année magnifique sur le plan des relations humaines, et on veut célébrer ça avec tout le monde. Et bien entendu que même si aujourd'hui mathématiquement c'est pas fait, déjà premièrement je pense qu'on va mettre tous les ingrédients pour gagner ce match, et deuxièmement je pense que malgré tout j'ai pas envie de me focaliser sur les 0,5% de chance ou de malchance qui pourrait faire qu'on soit barragiste à la fin de l'année. J'y crois pas du tout.
2: Il n'y croit pas du tout. Et en gros, pour que Dax ne soit pas maintenu ce soir, il faudrait une défaite à 0 points de Dax. Mais il faudrait surtout, c'est pas compliqué, une victoire des Montois du côté de Colomiers. Salut Guillaume Dreschler.
5: Bonsoir à toutes et à tous. Oui, c'est un doux rêve, un doux miracle que le Stade Montois revienne de Colomiers avec 5 points ce soir quand même.
2: Victoire bonifiée, ça serait le maximum pour les Montois, pour espérer de rêver. Est-ce que tu sens les Montois en mode exploit de ce que tu vois là depuis ton perchoir?
5: Bon, écoute, on va pas vendre de rêve ce soir quand même à Colomiers, parce que certes le Stade Montois est venu sans faire tourner son effectif, hein. Il faut dire que le Stade Montois sort pratiquement sa meilleure équipe possible ce soir pour les deux dernières journées, et de l'autre côté, en fait, le problème pour le Stade Montois, c'est que Colomiers s'est fait chipper sa deuxième place hier soir avec la victoire de Provence Rugby en ouverture de cette 29e journée face au leader Vanté, alors que les Bretons menaient 24-0 à la mi-temps, et pourtant c'est une victoire finale de Provence Rugby sur le score de 34-31 hier soir. Donc Colomiers est obligé de gagner pour récupérer la deuxième place du classement. Colomiers qui sera lors de la dernière journée à Grenoble. Donc c'est une mission très compliquée pour le Stade Montois, mais le Stade Montois va jouer son va-tout parce que il faut des points, sachant que dans le même temps Biarritz et Béziers, les deux équipes devant le Stade Montois, s'affrontent en même temps ce soir.
2: Tu parlais des Montois qui a envoyé la grosse équipe, et on y va, Guillaume Dreschler, les compos des Montois et des Colomiers.
5: Allez, on y va, on va commencer par le Stade Montois, donc avec surtout du changement dans la cage, dans le 5-2 devant, avec en première ligne Luca Goginava et Marc Marco Fepulai pour les postes de pilier et pour entourer Luka Bečić au talon. La deuxième ligne avec la première titularisation cette saison, première titularisation depuis la fin de saison dernière de Nicolas Garot, qui avait fait son retour il y a deux semaines lors du déplacement à Grenoble, accompagné en deuxième ligne à ses côtés de Jacques Ngimbus, le joueur prêté par l'Union Bordeaux-Bègles. La troisième ligne au centre avec Yohane Yachagashvili en troisième ligne, accompagné à ses côtés du capitaine Aurélien Laforgue et de Raphaël Darquier en poste de flanqueur. La charnière avec Lisati Milo-Harris et Willy Duplessis, sur les ailes Pierre Sayers et Gatien Massé, qui devait être sur la feuille de match à Grenoble titulaire il y a deux semaines, sorti au dernier moment pour une alerte, une petite blessure. Au centre, c'est Joris Dupont qui est accompagné de Moses Dawai sur le poste de 15, Alexandre Denardi. Le banc de touche ce soir avec 5-3-5 avant et 3 arrière. La première ligne remplaçante, Florian Lamotte pour le poste de talonneur. Les piliers, Anthony Alves et Maël Turpin. Vous avez bien enregistré, ce sont deux piliers droits sur le banc de touche. Anthony Alves couvrira le poste de pilier gauche s'il y a besoin de remplacer Luka Goginava. Les autres avant-remplaçants avec le deuxième ligne, Vladimir Chachanidze, et le troisième ligne, Raphaël Robic, ainsi que le demi de mêlée, Nicolas Darquier, l'ouvreur, Iban Laclo, et puis le trois quarts, Bautista Escura. Bande de touche costaud quand même. On a mis toutes les meilleures forces disponibles pour ce déplacement à Colomiers. Les Columiens de leur côté aussi en répétition générale. Alors ils sont aussi là pour aller chercher une demi-finale directe et donc être de repos dans deux semaines lors des barrages que verront s'affronter 3e et 6e ainsi que 4e et 5e du championnat. 3e place que veut éviter Colomiers derrière Vannes en tête du classement. La première ligne colomérine ce soir avec Guillaume Tartas en poste de pilier gauche, pilier droit Robin Bellement de retour de suspension pour accompagner Théo Lachaud au talon. La deuxième ligne avec le capitaine en numéro 4 Jean Thomas, à ses côtés Miles Edwards, l'ancien joueur du Stade Montois. La troisième ligne avec au centre Caleb Dimou, le puissant troisième ligne australien 9 et c'est cette saison, accompagné sur la troisième ligne par Luca Plattaré et Grégoire Bazin. La charnière avec, attention, là ce sont deux petites pépites de la Pro D2, Hugo Seguela et surtout Valentin Delpy, prêté par le Stade Toulousain. 165 points marqués cette saison, Valentin Delpy qui rayonne à ce poste de numéro 10. Il était aligné en numéro 12 il y a deux semaines pour le dernier match de Colomiers. La ligne de trois quarts de Colomiers avec sur les ailes Alberto Carmona, international espagnol. De l'autre côté, c'est un international portugais avec Vincent Pinto. Le triangle arrière complété en 15 par Alexandre Bory, profil 15-10, ancien joueur de Massy, et puis la paire de centre avec Baptiste Serrano et Martin Dulon. 6 essais cette saison pour Martin Dulon, même nombre d'essais pour Vincent Pinto en numéro 14. Et bande de touche de Colomiers ce soir avec un 6-2 comme ils en ont l'habitude, les Colomiérains. 6 avant, 2 arrière pour le banc de touche de Colomiers ce soir avec au talon l'ancien joueur du Stade Montois, Pablo Dimchev, le talon, l'international italien. Les piliers, Alexandre Etchebert, prêté par la section paloise, 21 ans, ainsi que Michael Simutoga, le pilier droit, Michael Simutoga, 29 ans, expérimenté. Le deuxième ligne, Maxime Granouillet, deux troisième ligne avec Thomas Adelaide, qui a un profil un peu hybride, deuxième, troisième ligne, et Paolo Parpagiola pour le troisième ligne remplaçant, et puis deux, trois quarts remplaçant, le demi de mêlée, Jules Danglot, et puis l'ouvreur capable de jouer aussi au centre et à l'arrière, Théo Giral. Voilà pour le banc de touche, c'est l'autre buteur de cette équipe de Colomiers, Théo Giral. Voici pour les deux équipes de Colomiers et de Mont-de-Marsan. On a mis des forces vives pour cette 29e et avant-dernière journée de Pro D2. Paul Ferrier ainsi que Jean-Maurice Castex à Dax. Mais à Dax, on met aussi là quasiment les meilleures forces vives pour terminer d'assurer ce maintien, bon, qui est quand même quasiment fait pour l'US Dax, mis à part Cataclysme.
2: Exactement, 19h22, ici Gascogne. Les Dacois et les Valentinois sont rentrés au vestiaire pour les tout derniers mots et les derniers mots sans aucun doute du capitaine Jean-Baptiste Barrère, qu'on a vu beaucoup prendre la parole lors dans les vestiaires.
3: C'est la première fois, Paul, ils avaient l'habitude, les Dacois, de faire la moitié du terrain, c'est de revenir par là, la ligne médiane.
2: Juste avant,
3: là, ils sont allés derrière chaque poteau pour prendre un peu plus d'énergie dans les la parole des supporters, ils sont excessivement nombreux ce soir.
2: Ils ont fait un tour de terrain complet pour venir récupérer de l'énergie, sachant qu'ils en avaient déjà récupéré tout à l'heure, puisque c'est la première fois que ça se passe, en tout cas la première fois que je le vois à Maurice Boyau depuis que la remontée en Pro D2. Les supporters se sont tous réunis à l'entrée du parking des joueurs pour faire une haie d'honneur à leur arrivée et les accueillir avec des fumigènes. Il y avait une ambiance de folie.
3: Oui, mais moi j'y suis passé juste avant.
2: J'ai eu quelques acclamations pour Jean-Maurice.
3: Et je peux te dire que c'est très agréable et ça prend un peu aux tripes.
2: 19h23, on est à 7 minutes des coups d'envoi avec le déplacement pour cette 29e journée des Montois du côté de Colomiers et les Dacois qui reçoivent leur dernier match à domicile.
3: J'adore voir les petits poussins qui sont là aussi pour accueillir le club mignon garçon et filles mélangés, puisque tout le monde sait que poussin est minime, ça joue garçon et filles encore, et c'est une image extraordinaire aussi pour ce soir.
2: Allez, on va vivre les compositions d'équipe. Tu nous ferais pas l'US Dax allez, fais-nous l'US Dax en premier.
3: Thibaut Dréan qui revient en lieu et place de la voile sera associé à Ivan Iriar-Curetti et Léa Tigaga en première ligne, deuxième ligne Matin et Nassika, en troisième ligne bien sûr J.V. Barrère accompagnera Aletti et Wesley en poste numéro 8. La charnière, ça sera Super Retour qui reste en axe, on l'a dit tout à l'heure, et Hugo Cerisier. Gatelier et Benalla seront aux ailes. Vatouvois et Daguerre sont associés au centre, et l'arrière sera bien sûr Théo Duprat, les remplaçants Laperne, Asperera, Lemalou, Ferrer, Séguin, Ravier, Nazéara et Loloéa. Et je serai complet en disant que les arbitres de ce match seront M. Vincent Blacovasque, qui officiera au centre du terrain, à la vidéo M. Hervé Lassaoussa, et M. Blacovasque sera assisté de M. Revo et de M. Saccaro.
2: Fabien Fortassin pour l'équipe du VRDR Valence Romande Romardèche. C'est ce club qui est donc quatrième du classement de Pro D2, qui va vivre donc ses premières phases finales et qui espère en plus recevoir évidemment le barrage à domicile. Et pour ça, eh bien, il va falloir qu'il, en tout cas c'est la mission qu'ils se sont donnée, gagne les deux prochains matchs qui arrivent.
3: Pour la petite histoire de Fabien Fortassin, les joueurs de Valence se sont bien sûr arrêtés hier sur Atarbe, qui était le club entre guillemets de Fabien Fortassin. Ils ont mangé d'ailleurs Castelnaudary, je ne sais pas s'ils ont pris un cassoulet, mais la veille d'un match, je ne pense pas. Et puis ils ont fait la mise en place ce matin du côté de Tarbes avant d'arriver à Dax.
2: On est au courant de tout ce qu'ont vécu ces joueurs de Valence Romande, dont je vous donne la composition immédiatement. En première ligne, on a envoyé la grosse équipe du côté de Valence Romande. Je vous l'ai dit, ils ont envie évidemment de jouer leur barrage de phase finale à domicile. La première ligne, Anthony Léo d'un côté, le pilier de 34 ans, de l'autre côté Vincent Vial, et au poste de talonneur Dorian Marco Peña, et ses 15 essais, qui est donc deuxième meilleur marqueur d'essai de la Pro D2 à égalité, alors que Michel Etcheverry entonne la Dacquoise ici dans le stade Maurice Boyau, qui est plein à craquer. La deuxième ligne de cette équipe de Valence Roman, ça sera, tu veux qu'on entende Michel Etcheverry un petit peu, Jean-Mont, c'est ça? Voilà, il voulait enlever son casque pour qu'on entende Michel Etcheverry. La deuxième ligne, donc j'ai continué.
3: Je voulais vous faire écouter la Dacquoise.
2: Merci Jean-Mont, c'est ta sollicitude. La seconde ligne de Valence Roman, Louis Souhaud d'un côté, la recrue qui est arrivée de Nice, et Florian Goumat de l'autre côté. Le capitaine, ça sera un flanqueur de 23 ans, Adrien Roux. L'autre flanqueur, ça sera Loan Real. Et le numéro 8, ça sera le Sud-Africain Tembelani Boli. La charnière avec Thomas Luzero et le très très précieux meilleur réalisateur de cette Pro D2 en numéro 10, Lucas Méré. Sur une aile, Paul Marsan. Sur l'autre aile, le Gallois Owen Lane. Au centre seront associés le très solide Nesserou Venezimani Nesserou, le Fidjien. Et le non moins solide également, second centre, Dylan Idrissi. À l'arrière, ça sera Thomas Rosière pour cette équipe de Valence Roman, qui est venue avec un bon 6-2. Bah oui, ils ont dit les Dacquois, c'est dense devant. Et donc souvent, on vient défiler les Dacquois, même dans le beau temps, avec 6 remplaçants devant. Le banc des remplaçants du côté de Valence Roman. Il y aura donc pour les premières lignes, le talonneur Issam Hamel, qui était recruté du côté de Brive la saison dernière. Il y aura également Andrea Pontanier et l'Irlandais Gareth Milazinovic. Pour les autres avants, il y aura le seconde ligne australien de 2m03, Ryan McCauley. Les troisième lignes, Hugo Fabreg, mais également le troisième ligne international géorgien, Ila Spanderashvili. J'ai pris un peu mon élan pour le donner. Et donc les deux trois quarts, Matteo Rodor, attention lui, c'est un joueur qui souvent en fin de match pèse sur les rencontres. Et le demi d'ouverture, Joris Moura, une charnière donc pour en match de remplacement. Le club avait annoncé qu'il y avait déjà 5000 places de vendues avant cette rencontre. Et il y a, à mon avis, près de 6000 personnes qui sont venues remplir les gradins de Maurice Boyau ce soir pour pouvoir venir applaudir cette rencontre. 19h28, on est à 2 minutes du coup d'envoi. Les joueurs sont dans le couloir. Est-ce que c'est rentré du côté de Colomiers, Guillaume Rechler?
5: Pas encore, c'est pas encore rentré, mais les joueurs vont pas tarder.
2: Les joueurs d'Ajax sont dans le couloir avec la musique qui est partie et la rentrée des joueurs qui vont suivre sans aucun doute leur capitaine Jean-Baptiste Barrère, le stade Maurice Boyau pour cette dernière rencontre de Pro D2.
3: En ébullition.
2: Évidemment avec le tifo des supporters qui est étendu et Gilles Barrère qui sort. Petit train pour Gilles Barrère. Et avec les enfants et la famille, ils sont avec leurs enfants et leur famille, les joueurs d'accord pour rentrer sur le terrain, Jean-Mo. Et ça, c'était cette émotion.
3: Extraordinaire.

0: blanc. Guillaume Dreschler du côté de Colomiers où Mont-de-Marsan est en déplacement.
1: Les joueurs viennent de rentrer sur la pelouse et Columérin vont donner le coup d'envoi. Stade Michel Bendichou pratiquement plein, à craquer pratiquement. Allez, on est à bien 7000 personnes ce soir et encore tous les spectateurs ne sont pas encore entrés. Il y a une garden party qui est derrière la pelouse en espérant ce soir que Stade Montois vienne boucher un petit peu cette garden party. Le coup d'envoi va être donné par Valentin Delpy dans quelques instants pour Colomiers. Est-ce que c'est parti à Dax? Ça vient de partir à Colomiers à l'instant.
0: Eh ben restons à Colomiers parce que c'est pas encore parti à Dax. Il va y avoir le coup d'envoi fictif et le coup d'envoi de Hugo Sorizier dans un instant. Restons à Colomiers où c'est parti.
1: Coup d'envoi donné par Valentin Delpy, capté par Yacha Gachvili, Lisa Timiloaris et sa teinture blonde. Dans quelques instants, voilà, pour faire une sortie de camp, une sortie des 22. Et le ballon qui sort directement en touche. On va avoir une touche pour les Columérins sur la ligne des 40 mètres de Mont-de-Marsan. Premier lancé à venir pour Théo Lachaud, le talonneur de Colomiers. La sortie de camp d'Elisati Miloaris. Je rappelle l'équipe du Stade Montois ce soir. Goguinava, Bejic, Fepoulaï, Garou, Ngimbous, Laforgue, Darquier, Raphaël Darquier, Yachagachvili, La Charnière, Miloaris, Duplessis, Sayers, Dupont, Dawaï, Massé, Denardi pour la ligne de trois quarts. La première touche, eh bien, ce sera un en avant Columérin. Mêlé à venir dans quelques instants. Une minute de jeu, 0-0. C'est parti à Dax. Paul Ferry, Jean-Maurice Castel.
0: Avec la première sortie de camp des Valentinois qui est retombée dans les bras de Théo Gatelier. Du coup, les Dacquois sont à l'attaque sur la ligne médiane. Cerisier, on va écarter ce ballon avec Benalla. Benalla qui évite un premier plaquage, qui arrive à passer la ligne et à éviter deux plaqueurs. On a pris un petit peu la ligne davantage côté Dacquois, mais on n'a pas trop avancé. Thibaud Drian qui est sollicité désormais dans le trafic pour aller à la percussion. Attention au contest.
2: Il a gardé le ballon au sol. Thibaud, il n'a pas pu. Le soutien a été trop lent. Cette ligne, on l'a vu, toute une ligne de l'équipe de Valence qui est la positionnée en défense. On se promenait entre les 40 mètres de chaque côté. Et là, ce sont les Valentinois qui vont tenter la pénalité parce qu'on connaît la qualité du pied de Méré. Donc, c'est, je ne vais pas dire l'homme à battre, mais l'homme à surveiller dans cette équipe de Valence.
0: Et donc, là, il va être à 40 lunettes, ce soir.
2: À 40 mètres 50 des poteaux d'Aqua. Légèrement à gauche quand on les regarde, à 20 mètres du bord de touche. Il va donc tenter cette pénalité à la première minute de ce match.
0: Meilleur réalisateur de cette Pro D2, Lucas Méré, le buteur de cette équipe valentinoise qui est passée par Bayonne, par le SA15, par l'UBB notamment, et qui va s'élancer pour cette première pénalité. Frappé rasant.
2: Et ça passe.
0: Et ça va passer entre les poteaux. C'est Valence Roman qui ouvre le score ici à Maurice Boyau. Et après seulement 1 minute 40 secondes dans cette partie, Lucas Méré, eh ben, glisse un petit coup de froid, mais ce n'est qu'une pénalité. 3-0 en faveur de Valence Roman. Le renvoi à suivre pour Hugo Cerisier. Retour à Colomiers où se déplace Mont-de-Marsan Guillaume Dreschler.
1: Bah, attention avec le Stade Montois dans les 22 mètres de Colomiers suite à une pénale touche, une pénalité récupérée en mêlée par le Stade Montois. 2 minutes 30, 0-0. Les Montois à moins de 10 mètres de la ligne d'en-but de Colomiers. Yacha Gachvili qui est arrêté par la défense. Ça repart au près avec Goguinava. Goguinava, on sait que c'est l'un des porteurs préférés chez les avants Montois. De nouveau, retour au combat avec Fepoula. Et on repart auprès dans l'axe. Attention, la tentative de grattage de Colomiers. Est-ce que c'est gratté? Non, c'est sécurisé. Miloir, il s'allait avec Duplessis côté gauche, toujours dans les 22. La feinte de passe. Non, il part taper dans la défense de Colomiers. Joris Dupont, on repart dans l'axe. C'est une séquence de gros. Ouais, vas-y, alors que le Stade Montois est à 10 mètres de l'en-but et continue d'attaquer la ligne d'en-but. En tout cas, la ligne de défense. Colomiers, Paul, à Dax.
0: Vas-y.
1: Allez, avec les Montois, Miloaris côté droit, Duplessis avec l'arrivée de Duplessis. Duplessis qui franchit la ligne de défense colubérine. 4e minute de jeu et l'essai pour le Stade Montois. Willy Duplessis qui vient inscrire cet essai pour doucher Michel Bendichou. Willy Duplessis qui marque son premier essai de la saison au meilleur des moments. Mont-de-Marsan mène après un peu moins de 4 minutes de jeu, 5-0. Ça va faire 7-0 avec la transformation face au perche direction Dax.
0: Oui, les Dacquois sont à 5 mètres de l'en-but. Oh, ils vont perdre ce ballon, Jean-Maurice, les Dacquois, mais ils vont obtenir, je crois, me semble-t-il, une pénalité.
2: Il y a deux fautes dans le mouvement. Les Dacquois étaient maîtres du ballon. Donc, monsieur Pascoba qui a fait signe qu'il y avait une position de hors-jeu. Il a laissé l'avantage, mais les Dacquois n'en ont pas profité. Donc, il y a eu une pénalité pour les Dacquois à une quinzaine de mètres.
0: Des poteaux, bien sûr. Ils ont enchaîné les temps de jeu, les Dacquois, devant la ligne des joueurs de Valence Roman. Ils ont enchaîné les temps de jeu dans les 22 mètres. Ils ont avancé, mine de rien, mais ils n'ont pas réussi à trouver la faille totale. Et donc, du coup, ils vont prendre les points.
2: Il y a des cartouches terribles en défense aussi.
0: Oui, c'est présent en face.
2: Il faut le signaler, tout le monde est présent. Les Dacquois en attaque, les Valenciens en défense. Mais pour l'instant, 3-0 pour Valence et Hugo Cerisier. Il va tenter cette.

0: Pénalité légèrement à gauche des poteaux et à une vingtaine de mètres.
1: On suit la pénalité dans un instant, on retourne du côté de Colomiers où Marsan vient d'ouvrir le score et vient d'ouvrir la marque en marquant un premier essai. Hugo Cerisier pour tenter d'égaliser dans cette rencontre. Il est dans les 22 mètres, légèrement décalé sur le côté gauche. 4 minutes de jeu, 3-0 pour l'instant pour le VRDR qui a ouvert le score ici à Maurice Boyau. Hugo Cerisier pour tenter l'égalisation. Le buteur d'Aqua qui prend sa course d'élan. Et ça va partir.
2: Essaye de regarder la date.
0: Et ça va passer.
1: Et ça va passer. 3 partout, l'égalisation de Dakwa après 4 minutes dans cette partie. Retour du côté de Colomiers où Guillaume Dreschler, c'est Mont-de-Marsan qui a ouvert le score.
2: Eh oui, Mont-de-Marsan avec Willy Duplessis. Alors bon, certaines mauvaises langues diront que c'est le premier franchissement de la saison de Willy Duplessis au meilleur des moments pour inscrire le premier essai du match. Les Columérins sont dans les 40 mètres de Mont-de-Marsan. On va revenir à un avantage, mais c'est parti de fort belle manière et le Stade Montois a réussi à venir dans le camp de Colomiers pour la première incursion dans le camp Columérin grâce à une pénalité récupérée en mêlée. Et derrière, avec la pénale touche, on s'est rapproché des 22 mètres de Colomiers. Un ballon porté plusieurs séquences plus tard, les Montois qui se sont montrés patients dans la construction de leur action avec les avant et au pré. On a cherché eh bien Willy Duplessis sur plus de 10 séquences de jeu et Willy Duplessis a franchi la ligne de défense de Colomiers pour ouvrir le score. Willy Duplessis, le dernier essai qu'il avait marqué, c'était il y a pratiquement un an, jour pour jour, la 29e journée de la saison dernière à domicile face à Valence Roman. Ce soir-là, il avait planté un triplé. C'était ses 3 seuls essais de la saison l'année dernière. Donc Willy Duplessis, la prochaine fois qu'il faut marquer un essai, ce sera la 29e journée de la saison prochaine. Les Columérins qui sont dans le camp de Mont-de-Marsan avec sur l'aile après une sortie en mêlée, on est cherché l'ailier Vincent Pinto et on joue dans les 40 mètres de Mont-de-Marsan. Toujours 7-0 pour Mont-de-Marsan ici à Colomiers, 7e minute de jeu. Est-ce que à Dax c'est plus dangereux qu'ici alors que les Montois récupèrent un ballon après un en avant au sol des Columérins, mêlée à venir, 7 minutes 7-0 pour Mont-de-Marsan. Retour à Dax.
1: 6 minutes 3 partout et ce sont les Valentinois qui sont à l'attaque avec une nouvelle pénalité qu'ils vont obtenir sur un mauvais grattage de la part d'un Dacois, notamment JB Barrère qui était un peu agacé, qui est monté fort. Je les sens un peu pris par l'ambiance, Jean-Maul, les Dacois sur ce début de rencontre, alors que Lucas Méré va pas tenter la pénalité, il va la taper en touche.
0: Moi j'ai plutôt l'impression que c'est Valence qui est venu pour gagner, hein.
1: Ouais.
0: Parce qu'il est vraiment, il se conserve le ballon dans X temps de jeu, ça part à gauche, ça part à droite, avec les piliers Vial et Aléo qui font très très mal. Et c'est numéro 8, Réal, hein, ouais, qui a eu 2 ou 3 progressions,
1: bon,
0: 2 ou 3 manques.
1: Le 8, alors, ou alors c'est le 7.
0: De manquer. Mais effectivement, les Dacois, il va falloir qu'ils fassent attention en défense.
1: Avec un lancer dans les 22 mètres pour les Ardéchois. Oui, ils viennent de 2 départements différents, Valence-Roman. J'ai du mal à choisir. Bref. Et avec ce groupe pénétrant qui est après le lancer de Dorian Marco, Pénac se construit, qui progresse, ce groupe pénétrant des Valentinois. Attention, ils sont extrêmement efficaces sur ce domaine. Ils sont en train de se rapprocher de la ligne des 5 mètres. Ils vont obtenir une nouvelle pénalité. Le ballon était dans les bras du numéro 8. Et ils ont mis les Dacois en très en difficulté dans ce secteur de jeu des groupés pénétrants. Sur cette première pénal touche, les joueurs de Fortassin, ils vont reprendre une pénal touche à 5 mètres. Ou gros danger.
0: Non, ils sont dominateurs devant, hein, les visiteurs. Donc effectivement, il va falloir sauter en touche pour contrer ou ne pas sauter pour contrer tout de suite. C'est toujours la difficulté de ces situations. On va voir ce que vont faire les Dacois. Ils vont sauter, hein.
1: Et ils vont fondre l'alignement et c'est manqué, ce ballon s'est récupéré par Gossolidier qui peut se dégager, donner un grand coup de pied dans la boîte qui va donner de l'air aux Dacois. Heureusement qu'il y a ce coup de ce lancer manqué de la part des joueurs de Valence Roman, mais attention derrière à la relance de l'arrière Thomas Rosière, mais finalement non, la défense Dacois peut se replacer. 8 minutes de jeu, 3 partout, ils ont eu chaud les Dacois, c'est pas terminé évidemment pour la pression sur attention avec Tesserou qui va attaquer la ligne. Oh, heureusement il y a un bon plaquage là de la part de Daguerre et un ballon qui est bien récupéré par les Dacois. Je disais 8 minutes de jeu, 3 partout, et les Dacois qui sont pour l'instant un petit peu dominés. Retour à Colomiers où ça a très bien démarré pour les Montois, Guillaume Dreschler.
2: 9 minutes de jeu, 7-0 pour Mont-de-Marsan, mais c'est Colomiers qui confisque le ballon actuellement avec un ballon porté. Le ballon est sorti, ce ballon porté sur les 40 mètres du stade Montois. Le jeu drivé par Hugo Seguela qui envoie ses avants, forcément Caleb Timou, le numéro 8 puissant, qui est envoyé en première lame avant une deuxième lame, le premier centre Baptiste Serrano qui est arrêté là-bas. On va chercher sur l'aile Vincent Pinto, on est sur l'aile gauche et le ballon est perdu. On va revenir, eh bien à une situation d'avantage pour Colomiers et la faute du Stade Montois dans le ballon porté après un lancer en touche aux 40 mètres du Stade Montois. Ce sera une pénalité pour les Columérins. L'occasion pour Colomiers d'aller chercher une pénale touche et une touche dans les 22 mètres de Mont-de-Marsan. On rappelle que le Stade Montois a ouvert le score à la 4e minute de jeu, cet essai de Willy Duplessis qu'il a lui-même transformé face au perche. Alexandre Bory, l'arrière avec son pied gauche, va chercher la touche dans les 22 mètres du Stade Montois. Elle est trouvée à moins de 20 mètres de l'embute de Mont-de-Marsan. 10 minutes de jeu, 7-0 pour le Stade Montois. Touche à venir pour les Columérins. Retour à Dax
1: avec la nouvelle pénalité du sniper Lucas Méré, qui encore une fois depuis quasiment les 50 mètres, la troisième pénalité pour les Dacois, même pas 10 minutes, et ça fait beaucoup de pénalités pour les Dacois. Et bien Lucas Méré en profite pour remettre Valence Roman devant. Après 9 minutes, c'est cette deuxième pénalité de Méré. Valence Roman qui est en train de mener 6-3 devant Dax. Et les Dacois qui sont un peu KO debout, Jean-Mo.
0: Pas KO debout, mais qui ont fait 5 fautes dans les rocs. Hein. Ouais. Donc il faut dire que pour l'instant, la défense de Valence prend le pas sur l'avance dacquoise. Attention, Nassica qui va être pris, non, heureusement. Ouais, il se défait du ballon, il va arriver.
1: Je crois qu'il y a une pénale touche dans les 22 mètres du côté de Colomiers. On va peut-être retourner du côté de Guillaume Dressler. Donc 6-3 en faveur du VRDR. Ici, 10 minutes de jeu.
2: Allez, 11 minutes de jeu ici à Colomiers. 7-0. Paul, je ne vais pas vendre du rêve. On a une mêlée. On a eu deux en avant en quelques instants de la part des deux équipes. C'est un petit peu brouillon pour l'instant à Colomiers. Je rappelle que Colomiers est dans l'obligation de gagner ce soir pour récupérer la deuxième place que Colomiers a perdue hier soir lors du match d'ouverture de cette 29e et avant-dernière journée de la saison Pro D2 avec la victoire à domicile de Provence.
1: Attention, l'interception des Valentinois. On est contré face à Théo Duprat qui va réussir à fêter la passe. Il accélère, il va rentrer dans les 22 mètres. Thomas Rosier pour retransmettre une dernière fois. Il est arrivé jusqu'à l'aile. Il a manqué la passe, le joueur de Valentino de Valence Roman. Et du coup, les Dacois qui vont essayer de reprendre ce ballon. Mais Lucas Méré va aller aplatir le premier essai pour Valence Roman. Oh là là, le contre de la part de Valence Roman avec l'interception là-bas. Et ce ballon qui a été remonté entièrement par cette équipe. Et Valence Roman qui vient mettre en colère le stade Maurice Boyau après 11 minutes de jeu. S'il y avait 6-3 en faveur de Valence Roman. Et désormais un essai où ils ont traversé tout le terrain sur une interception. La passe de Hugo Cerise dans les 22 mètres de Valence Roman. L'interception derrière, me semble-t-il, de Owen Lane ou de Marsan. Et derrière, ça a déroulé jusque dans l'embut. Et la transformation à suivre pour Lucas Méré. Aïe, aïe, aïe.
0: C'est ce qui... Le contexte était bon, Paul.
1: Le contexte
0: quoi était bon. Hein.
1: En tout cas, l'arbitre n'a pas branché. Et va laisser Lucas Méré transformer ce premier essai pour l'équipe de Valence Roman. Pour l'instant, il y a 11-3 en faveur de Valence Roman. C'est transformé, ça va passer, ça fait 13-3. Non, c'est passé, ça passe pas.
0: Ça passe pas.
1: Alors ça fait 11-3 après l'essai de Valence Roman et la colère des supporters dacquois après 12 minutes de jeu. Là, je peux vous dire qu'il y a un effet clim sur le stade Maurice Boyau. La fête est redescendue d'un cran. Tout d'un coup, j'espère qu'ils ne regardent pas leur téléphone non plus pour vérifier ce que tu es en train de faire, Mont-de-Marsan, du côté de Colomiers. Le renvoi à suivre, 3 pour Dax, 11 pour Valence Roman, 12 minutes de jeu, Guillaume Dressler.
2: Et Mont-de-Marsan qui va peut-être être rejoint, en tout cas dans quelques instants, par Colomiers qui a une pénalité dans les 40 mètres après une faute au sol des Montois. 13 minutes de jeu, 7-0 pour le stade Montois. Et la pénalité de Valentin Delpy passe entre les perches. Colomiers recolle à 7-3. On suivra tout au long de la soirée, Paul, les autres résultats
1: évidemment
2: de cette 29e journée de Pro D2. Mais on laisse un petit peu de suspense. On se retrouve dans quelques minutes, un peu avant la 20e minute, comme à chaque moitié de période. Allez, 7-3 pour Mont-de-Marsan ici à Colomiers. On est bientôt au quart d'heure de jeu, 14e minute de jeu. Retour à Dax avec une climatisation posée par la société de clim du VRDR.
1: Exactement, avec Lucas Méré pour l'instant qui marque tous les points de son équipe. Jean-Maud et Dacquois qui sont sous pression mais qui là vont venir dans les 22 mètres. Mais évidemment, c'était pas le début de match qu'on attendait de la part des Dacquois.
0: D'abord, c'était pas le début de match. Puis pour l'instant, j'ai un drôle de sentiment. J'ai l'impression que l'équipe Dacquois était un peu timorée sur ses actions. Alors que Valence Roman joue à fond sa partie et que pour l'instant, eh bien, ils sont dominateurs. Et que c'est logique, même si c'est sur une interception, qu'ils soient devant me paraît quelque chose de logique.
1: Allez, la réaction peut-être avec un lancer. Il va y avoir un arbitrage vidéo. Alors, on va revenir sur l'essai. Ça m'étonne, c'est beaucoup trop tard, à mon avis, pour revenir sur l'essai de Valence Roman. On va revenir sur autre chose. Arbitrage vidéo ici, où donc Valence Roman a marqué le premier essai de cette partie et mène pour l'instant sur le score de 11 à 3 ici à Maurice Boyau après 13 minutes de jeu. On revient vous dire ce qui s'est passé sur cet arbitrage vidéo. Guillaume Dressler, en retour à Colomiers.
2: Et le stade Montois, quel ballon, attention dans les 40 mètres des Columera avec Lisette Miloaris qui a tenté de partir en facteur dans le côté fermé. Luca Gogina va aller, qui va aller chercher la ligne de défense de Colomiers avec les soutiens à Montois. Miloaris pour driver le jeu, l'arrivée de Bejic qui sert à ses côtés Raphaël Dar qui est toujours dans les 40 mètres de Colomiers. On repart côté gauche avec Gassia Massé. On a tenté la passe sur un pas dans le côté fermé avec notamment Joris Dupont et Pierre Sayers, mais ce sera une touche pour Colomiers un peu à la sortie des 22 mètres. Columérin, pour l'instant c'est bien, c'est très bien ce que fait le stade Montois dans ce premier quart d'heure de jeu. On a passé la barrière des 15 minutes de jeu, le score est de 7 à 3 pour Mont-de-Marsan ici à Colomiers, et ce premier essai marqué dès la 4e minute par Willy Duplessis, son premier essai de la saison, premier essai marqué depuis il y a pratiquement un an jour pour jour, un triplé marqué en fin de saison dernière déjà à la 29e journée. Alors que non, on a soigné, il va revenir numéro 13 de Colomiers, le centre Martin Dulon, touche à venir pour Colomiers dans ses 40 mètres afin de se dégager, la touche de Théo Lachaud, le lancer dans quelques instants, c'est capté et les Colomérins vont attaquer la ligne de défense de Mont-de-Marsan avec comme d'habitude Caleb Timo en première lame avant de se dégager. Retour à Dax, on en est où Dax, Paul Ferrier de la séance de cinéma?
1: Eh bien la séance de cinéma, on a eu chaud Jean-Maud parce que enfin en tout cas Bastien Daguerre a eu chaud.
0: Bastien Daguerre a pris quelqu'un sur un ruck, l'a plaqué, mais bon je pense que l'arbitre a vu qu'il y avait des circonstances atténuantes, mais a priori il a renversé le joueur qui tombait, moi je voyais un peu sur la tête, un peu sur l'épaule, donc effectivement il aura pour l'instant les visiteurs ont bénéficié d'une pénalité simple qui leur a permis de revenir dans les 22 mètres d'accord.
1: Avec Théo Gatelier qui s'est un peu débarrassé du ballon alors qu'il bénéficiait d'un avantage. Attention à la relance de Nesseru depuis ses 40 mètres, le centre fidjien de cette équipe du VRDR. Les Valentinois qui ont repris la main sur ce ballon. Le score, c'est 3 pour Dax et 11 pour les Valentinois qui ont rafraîchi l'ambiance ici du côté du stade Maurice Boyau en attaquant cette rencontre tambour battant, pendant que les Dacois, eux, ils sont un peu à la rame. Attention sur ce ballon, servi à l'intérieur de nouveau pour les attaquants, notamment pour Marsan, Paul Marsan qui va réussir à sortir ce ballon. Rosière qui n'arrive pas à le contrôler avec c'est Idrissi désormais sur la ligne médiane qui va aller remettre un petit peu d'avancée. Nesseru de nouveau qui va écarter ce ballon jusqu'à Owen Lane, jusqu'à l'aile là-bas, mais ils n'ont pas beaucoup avancé. La défense d'Aquazé est bien placée, on est toujours au milieu du terrain. Le bon plaquage de Nefili Atigaga. Attention, faut sortir de là garçon, pour pas se faire encore pénaliser parce qu'à 50 mètres le sniper Méré peut rajouter des points rapidement. Le gros caramel que vient de mettre Ratou Nassika au bon endroit. Et Méré, pour éclairer le jeu, va mettre une longue chandelle dans le ciel et dessous. Il y aura la récupération, oui, non, de Hugo Cerisier en avant. Il va y avoir mêlé. 15 minutes de jeu, c'est toujours Valence Roman qui est devant ici au stade de Maurice Boyau. Et les Dacois peuvent inspirer, sont menés sur le score de 11 à 3. Retour à Colomiers, Guillaume Dressler.
2: Avec ce score de 7 à 3 pour Mont-de-Marsan ici à Colomiers, 18 minutes de jeu et des Columérins qui balbutient leur rugby pour l'instant dans ce début de match. On est à l'avant-dernière journée de cette saison de Pro D2 et quand on regarde l'autre tableau, oui, Colomiers est troisième avant cette rencontre puisque Provence Rugby a gagné hier soir. Valence Roman aussi peut revenir sur les talons de Colomiers ce soir en cas de victoire des Valentinois à Dax. Donc Valence Roman a aussi une qualif, un barrage à domicile à assurer pour sûr et un potentiel exploit, une deuxième place toujours possible mathématiquement, alors que le stade Montois a le ballon toujours dans les 40 mètres de Colomiers. Pour l'instant la possession et l'occupation elle est pour le stade Montois, mais le ballon est arraché au sol et le dégagement au pied de l'arrière Alexandre Bory. Le rebond 50-22, non, on était à quelques centimètres du 50-22. Alexandre Denardi s'est fait avoir par le rebond, ce sera une touche pour le Stade Montois, juste à la sortie des 22 mètres de Colomiers. 19 minutes de jeu, 7-3 pour Mont-de-Marsan à Colomiers. On rappelle que Valentin Delpy a marqué une pénalité il y a quelques minutes pour recoller à 7-3 le Stade Montois, qui est mené 7-0 à la quatrième avec l'essai de Willy Duplessis. Où est-ce qu'on en est à Dax, Paul ?
1: Toujours pareil, 11-3, 17 minutes de jeu, l'introduction pour les Dakois dans leur camp sur une mêlée. Ça pousse un petit peu avant, ils vont être pénalisés, bracassés pour les Dakois qui vont relancer depuis leur camp avec Batouboua qui va servir derrière lui, Cerisé pour Théo Duprat qui va servir Naïm Benalla qui a du champ dans son couloir. Naïm Benalla qui a évité un premier plaquage et qui a passé la ligne médiane. Le ballon qui va être rapidement sorti avec Jalé Batouboua, un avantage pour les Dakois dans le petit côté peut-être avec Théo Duprat, le petit coup de pied à suivre qui va sortir en touche. On va revenir à la pénalité en faveur des Dakois pour une position de hors-jeu. Jean-Maud, pour là, on a vu un peu quelque chose, non?
0: Ouais, mais bon, je n'ai pas un très très bon sentiment pour l'instant. Hein.
1: C'est vrai.
0: Je ne suis pas très très confiant, mais bon, ça n'a fait que 17 minutes de jeu, 18. Donc là, effectivement, les Dakois, avec Benalla, qui aurait pu peut-être taper un coup de pied à suivre.
1: Par-dessus, ouais.
0: Pour lui-même ou pour Théo Duvra, mais ça ne fait rien. Ils ont bénéficié d'une pénalité pour un hors-jeu des visiteurs et donc la possibilité pour Eban Iriarte-Ruti à jouer une touche à 20 mètres de la ligne de but de Valence, un lancé avec un alignement complet.
1: Paul. Avec Paul Marsan, l'ailier du VRDR qui est sorti et qui a été remplacé par Joris Moura, visiblement sur une blessure. Le lancer de Iban Iriarte-Ruti, allez, la réaction des Dakois, peut-être, oh, ils se font voler ce lancer de Iban Iriarte-Ruti, juste devant le meilleur sauteur de Dakois, avec évidemment notre anglais, Bakis Matthews, qui s'est fait piquer le ballon, et du coup, les joueurs.
0: C'est rare. Hein.
1: Ouais, c'est très rare, et c'est peut-être un petit peu symptomatique, et avec le demi-mêlée, le 0 de cette équipe de Valence Roman, qui va pouvoir se dégager dans les bras de Benalla au centre du terrain, avec Sam Wasley, Monsieur Badaboum, qui se fait prendre très rapidement, et le ballon va quand même être disponible pour Silver qui cherche une petite porte de sortie sur sa ligne médiane, mais qui se prend plutôt un troisième ligne en plein coffre. Et bah du tout, on n'arrive pas à avancer côté Dakois. 19 minutes de jeu, toujours ce score de 3-11 en faveur de cette équipe du VRDR qui n'est pas venue en touriste ni en curiste.
0: Loin de là.
1: D'ailleurs, ce soir, du côté du stade Maurice Boyau. 3 pour Dax, 11 pour le VRDR. On joue depuis quasiment 20 minutes désormais. Retour à Colomiers où Mont-de-Marsan, pour l'instant, est en train de faire un petit truc quand même, Guillaume Dreschler, mine de rien.
2: Eh oui, 22e minute de jeu. Le stade Montois aussi n'est pas venu en touriste à Colomiers, alors qu'on va avoir une sortie sur blessure de Jacques Ngimbous en deuxième ligne. Il se touchait les côtes, semble-t-il, il y a depuis.
1: Sur la catastrophe avec le VRDR qui a marqué le deuxième essai. Oui, il y est. C'est l'arrière, me semble-t-il, ou alors le centre d'Ilan Idrissi. Dylan Idrissi qui a poussé ce ballon mal contrôlé après une réception et un coup de pied par-dessus de la part des Valentins de Valence Roman. Mal réceptionné par Théo Duprat qui a fait un en avant. Derrière, ils ont poussé au pied les joueurs de Valence Roman et ils sont allés marquer ce nouvel essai. Ça fait 16-3 et un scénario catastrophe, Jean-Maud, qui est en train de se dérouler sous nos yeux.
0: Ouais, le sentiment que j'avais se vérifie. Hein. Effectivement, je trouve les Dakois un peu apathiques. Il n'y a pas la même cohésion, la même notion de groupe qu'on avait jusqu'à maintenant. Et les joueurs jouent un peu de malchance, hein, parce que Théo Duprat, il avait fait le nécessaire. Et puis, il y a eu un rebond malencontreux au bénéfice de Valence Roman, qui, pour l'instant, a déjà marqué 2 essais et mène sur 18-3. Il va falloir une sérieuse remise en question des Dakois pour arriver à faire quelque chose.
1: Ouais, Idrissi pour laisser Méré une nouvelle fois pour la transformation. 18 pour Valence Roman, 3 pour les Dakois, 20 minutes de jeu. Ça fait la tronche, Guillaume Dreschler. Honnêtement, au stade Maurice Boyau, on fait la tronche.
2: Ah, forcément, j'imagine bien avec ce soir de fête pour l'US Dax et ce dernier match de la saison à domicile, et pour l'instant ce score à l'avantage donc de Valence Roman qui revient sur les talons de Colomiers, puisque Colomiers est mené toujours par le stade Montois après 22 minutes de jeu, 7-3. Paul, est-ce qu'on en profite pour faire le point sur les scores dans cette 29e journée?
1: Avec grand plaisir, Guillaume, même si le match qui nous intéresse beaucoup va commencer à 21h.
2: Bien évidemment, avec l'affrontement entre Béziers et Biarritz, et bien 13e et 14e de ce classement, Biarritz et Béziers dans ce sens-là, 13e et 14e du classement, Biarritz en déplacement sur les bords de la Méditerranée, en tout cas dans l'Hérault, 21h, le coup d'envoi. Les autres scores allez, de cette 29e journée, on est bientôt à la mi-temps à Agen où le SUA mène 21-7 face à Soyaux Angoulême, le SUA Agen qui doit gagner avec le bonus offensif pour encore espérer Allez, espérez vraiment un miracle pour doubler le CA Brive et rentrer dans le top 6 pour la fin de saison. Les matchs de 19h30 avec Grenoble qui mène à Aurillac 14-7. On a passé la barrière des 20 minutes de jeu. Brive qui est mené à Carcassonne 7-6. 0-0 entre Nevers et Oyonnax. Et donc les scores des clubs landais. Alors qu'hier soir, Provence Rugby s'est imposé pour Savane.
1: Pour Naïm Benalla qui a échappé et le ballon récupéré par le Verdier avec le pied qui va être poussé. Et à la course, il va y avoir le 0. Non, il va y avoir heureusement Cerisier. On a failli avoir une magnifique action de la part des Dacquois, mais qui a encore une fois été

0: Pointillé des 15 côté gauche bien évidemment, et Valentin Delpy avec son pied précis qui permet à Colomé de recoller à une longueur.
1: L'essai de la part de Valence Roman, qui a combiné et qui a envoyé me semble-t-il son troisième ligne, qui est allé à la percussion plein fer. On avait cru, les Dacois ont cru les attendre sur un groupe pénétrant, et bien non, ils ont décalé légèrement leur combinaison, les joueurs de Valence Roman, et ils ont marqué de nouveau cet essai par Loan Real.
2: Le numéro 7, ouais.
1: Le numéro 7, et ça fait déjà 23-3, 20 points d'avance, Jean Mau, dans cette partie avant la transformation.
2: Avec deux
1: premières mi-temps blanches.
2: De plaquages manqués encore, ouais. sur
1: ils
2: cette action.
1: Ils y sont pas. Ils sont en vacances.
2: À mon avis, ils y sont pas. Non, mais je sais pas. Est-ce que c'est le poids?
1: On parlait de décompression un petit peu avant la rencontre dans les têtes à Pâques. Je crois qu'on y est là, en pleine décompression. Luc Améré pour la transformation qui ajoute deux points de plus. 25 minutes de jeu. 3C pour les Valentinois qui mènent après 25 minutes. 25-3 au stade Maurice Boyau. Et les Dacois, ils remontent le terrain en marchant. Il va falloir se remotiver là côté Dacois parce que ça ne va pas le faire. Ils y sont pas du tout. Et s'ils veulent compter sur eux, il va falloir qu'ils montrent autre chose. Ils jouent en plus à 14. Allez, 26 minutes 2, 25-3 pour les joueurs de Valence Roman. Le renvoi à suivre pour les Dacois. Retour du côté de Colomiers, Guillaume Dreschler.
0: Eh oui, où Colomiers a recollé à une longueur de Mont-de-Marsan avec cette pénalité de Valentin Delpy. Le score est de 7-6. Et je l'ai dit, Colomiers n'y arrive pas à la main. La défense du Stade Montois, pour l'instant, ce soir, elle est solide. Elle résiste après 28 minutes de jeu. Le score est de 7-6. Et faute de main, là, avec Moses Dawai qui a oublié le ballon après une passe sur son aile droite. Et ça va être une nouvelle mêlée. Le rythme, c'est pas un énorme rythme. En tout cas, si Colomiers veut espérer monter en top 14 en fin de saison, c'est pas avec ce genre de rythme de match qu'ils vont y arriver. Bon, on a dit ça, mais la saison dernière, Montauban, en terminant 6e, a réussi à monter en top 14. Mais ce soir, Colomiers est pour l'instant en mode diesel. Diesel qui a beaucoup de mal à démarrer, où Mont-de-Marsan, pour l'instant, mène 7-6. Il n'y a pas grand-chose à vous commenter sur la pelouse. Dans ce cas-là, ce qu'on fait, c'est qu'on revient à Dax quand il n'y a pas grand-chose sur la pelouse. Mais Mont-de-Marsan mène toujours au score. C'est déjà ça. Juste, Paul, pour dire qu'il y a les supporters montois qui sont venus en nombre. On voit pas mal de jaunes et de noirs autour du terrain, en pesage derrière l'embute de Colomiers dans cette première période. Et aussi en tribune là-bas, à ma gauche, la tribune de face de l'autre côté. Et Mont-de-Marsan qui récupère une nouvelle pénalité sur cette mêlée. En début de match, c'est sur une pénalité récupérée en mêlée après une pénale touche que le Stade Montois a marqué son premier essai, le seul essai du match à la 4e minute de jeu. On est bientôt à la demi-heure. Mont-de-Marsan qui a l'occasion d'aller remettre le ballon dans les 22 mètres de Colomiers. C'est ce que Willy Duplessis va faire dans quelques instants. Bientôt la barrière des 30 minutes de jeu. Paul, que se passe-t-il à Dax avant cette pénale touche? La touche du Stade Montois sera à 10 mètres, 15 mètres de l'embute de Colomiers.
1: Avec un lancer dans les 22 mètres pour les Dacois qui a été récupéré, un groupe pénétrant qui était construit, qui pour l'instant est bien contré. Ils sont à l'infériorité numérique, les Dacois, et on est à la 28e minute de jeu. Ils sont menés 25-3 et là ils ont été bloqués. Il va falloir sortir ce ballon. Voilà qui est fait avec Batoubois devant les 22 mètres, qui rentre sa course et qui va être pris debout. Batoubois par le numéro 8. Non, il va passer par le sol, mais ils sont en difficulté encore une fois, les Dacois, pour essayer de trouver des espaces devant. Je regarde le stade, Jean Mau, c'est quasi plein. Il y a peut-être 7000 spectateurs qui sont là et qui ne comprennent pas ce qui est en train de se passer, même si là ils sont à l'attaque, les Dacois en train d'essayer de progresser avec Balou, Thibaud Dréan qui est à l'attaque, la percussion, ballon relevé par le capitaine Dacois, ce ballon qui va être écarté, Théo Duprat, la passe au pied, Théo Duprat sur l'extérieur jusqu'à Benalla pour l'essai.
2: Non,
1: il va y avoir arbitrage vidéo derrière. Est-ce qu'il a réussi à aplatir Naïm Benalla en plongeant? On apprend que le ballon lui a un petit peu échappé, Jean Mau. 29 minutes de jeu, pas de décision de l'arbitre, il va y avoir arbitrage vidéo. Peut-être la réaction, Guillaume Dreschler, peut-être la réaction. On va chez toi et on te dit s'il y a la réaction des Dacois. 25-3, essai de Benalla ou pas, arbitrage vidéo. Retour à Colomiers.
0: Bon, on va pas passer beaucoup de temps ici à Colomiers parce que tout simplement la pénale touche n'a rien donné. La touche avait bien été captée par le Stade Montois qui a formé un groupé pénétrant, un ballon porté, et derrière on est allé chercher rapidement une combinaison de trois quarts. On s'est mal compris, une pénalité pour Colomiers, puisqu'on a eu un en avant Montois et un ballon récupéré en hors-jeu par Milo Harris, et derrière les Colomérins qui ont un peu balbutié leur rugby, ce qui donne le fait que le Stade Montois a remis le ballon dans les 22 mètres. Attention, l'en avant Colomérin dans les 22 mètres, le ballon de récupération, et on tente une chisterin un peu à l'arrache.

0: récupérer, eh bien, une mêlée pour le Stade Montois à moins de 10 mètres, à aller 7-8 mètres à peine de l'embut de Colomier. Colomier qui balbutie complètement son rugby depuis le début du match. Et donc, une mêlée à venir. Introduction pour Lisa Timiloaris. On est même à 6-7 mètres de l'embut de Colomier. 32 minutes de jeu. Et Mont-de-Marsan qui mène 7 à 6. Un essai Montois marqué en début de match. Deux pénalités pour Colomier, puisque ballon en main, Colomier ce soir n'y arrive pas. Mêlée à venir, le temps, le chrono est arrêté à 31 minutes et 57 secondes. On revient quand la mêlée va être introduite. Paul, la séance de cinéma, qu'a-t-elle donné ?
1: Il n'y a rien, il n'y a pas essai de la part de Naïm Benalla. Il est sorti en touche, il n'a pas aplati, Jean-Mo. La totale.
2: Non. Il n'est pas passé en touche, mais il a lâché le ballon au dernier moment. Hein. Ouais. Sinon, on aurait une touche ici.
1: En tout cas, il y a une pénale touche à suivre à 5 mètres de l'embut pour les Dakois.
2: Parce que Valence Roman était hors jeu quand même sur l'action. Donc l'arbitre est revenu à la faute précédente.
1: On va avoir un lancé de la part de Ibanir et Arthur Utier à 5 mètres de l'embut de Valence Roman. Guillaume Dressler, t'es où toi sur le terrain avec les Montois ?
0: Eh bien, on est à 6-7 mètres de l'embut de Colomier. Introduction en mêlée dans quelques instants pour Mont-de-Marsan.
1: Ouais, ça va se jouer, nous on est à 5 mètres. Allez, on reste branchés tous les deux. Le lancer de l'Ibanière hier, Arthur Utile, le premier qui marque s'appelle. Le lancer est bien récupéré par les Dakois en fond d'alignement. Écroulé, non. Et la poursuite des Dakois qui va être à 2 mètres de l'embut désormais, mais ils sont passés par le sol. Les Dakois, il va falloir reconstruire avec les gros. Ils sont en infériorité numérique en plus. Allez, on envoie les gros porteurs côté Dakois avec Zibé Barrère qui va soulever son ballon, qui va ramper un petit peu. Est-ce qu'il a aplati Zibé Barrère? Non, on a quelques centimètres.
0: Attention, Gassia va s'arrêter.
1: Et l'essai d'Aquois inscrit par les avants. Pardon Guillaume, c'est tendu.
0: Les Montois sur la ligne d'en-but de Colomier avec Lizati Miloaris. Yacha Gajmili qui a été refoulé sur la ligne d'en-but. Oh là là, on a failli avoir l'essai à nouveau. Les Montois sont sur la ligne d'en-but de Colomier. Allez, avec les avants qui sont en train de pousser sur la ligne. Oh, encore une fois, les Montois refoulés, ça joue auprès. Et aïe aïe aïe, les Montois qui ont rampé la pénalité pour Colomier. On a rampé sur la ligne d'en but pour espérer marquer et c'est une pénalité pour Colomier. C'est cruel pour le Stade Montois. Et c'était semble-t-il Luca Goguinava qui est pénalisé pour avoir rampé. Aïe aïe aïe, c'est cruel pour le Stade Montois qui est à quelques millimètres, à peine centimètres, millimètres d'inscrire un deuxième essai. Et Luca Goguinava qui est sanctionné. Colomier se sort de ses 22 mètres mais s'en sort très bien. Retour à Dax. Ouf, on respire un petit peu à Dax.
1: Ouais, avec l'essai de Ratuna Sika en force alors que les Dakois sont en infériorité numérique. À l'instant transformé par Hugo Cerisier, c'est en force des Dakois, Jean-Mo. Mais évidemment c'est encore loin. 25 à 10, encore 15 points.
2: Mais ça fait rien. C'est quand même une réaction positive de la part des Dakois qui même en infériorité numérique ont attaqué en deux. J'allais dire, on prie les Valentinois à leur propre jeu, hein, parce que marches en avant suite à une récupération de pénal touche, c'est la spécialité en réalité de Valence Roman. Eh bien là, ils ont pris à leur propre jeu. Ils sont allés marquer, c'était sans moyenne position, transformé par Hugo Cerisier. Il faudrait que ça continue, ouais, cette révolte.
1: Mais c'est mal parti, puisque la petite boulette de la part de Théo Gatelier, qui sur le renvoi a bien capté le ballon, a fait un crochet, a éliminé un joueur, a tapé en touche, mais sauf qu'il a tapé directement en touche et qu'il était sorti des 22. Résultat, ballon rendu à Marco Peña, Dorian Marco Peña, le talonneur de cette équipe de Valence-Roman, juste devant les 22 mètres de l'US Dax. Mais ce ballon va être volé par les Dakois avec Théo Gatelier qui va pouvoir dégager son équipe loin là-bas jusqu'à Joris Moura. Il y a encore 15 points d'écart. On a passé la demi-heure de jeu entre les deux équipes. Ouais, il y a une faute bizarre là, de la part de Jean-Paul qui s'est embranché entre. Enfin bref, 10 pour les Dakois, 25 pour le VRDR après 32 minutes dans cette partie. Et l'arbitre qui n'est pas en train de se faire des copains. Dax vient de marquer son premier essai par Ratou Nasika à l'instant et de revenir un peu dans cette partie. Mais le sniper Lucas Méré qui obtient une pénalité sur la ligne des 50 plein centre décide de la tenter. 10 à 25 et peut-être 3 points de plus pour Lucas Méré dans quelques instants. Guillaume Dressler du côté de Colomier.
0: Avec une mêlée au centre du terrain. Bah pourquoi ? Parce que Colomier a encore une fois laissé échapper un ballon. 35 minutes de jeu tout pile. Le score est de 7 à 6 pour Mont-de-Marsan à Colomier. Et pour l'instant, C'est une prestation indigente de la part d'une équipe qui est depuis longtemps sur le podium de ce championnat de Pro D2. Introduction en mêlée pour Lisati Miloaris et le Stade Montois qui s'est vu refuser un essai ou en tout cas qui s'est fait pénaliser sur la ligne d'en but de Colomiers. Le ballon est sorti de cette mêlée au centre du terrain. Et le Stade Montois qui attaque la ligne de défense de Colomiers qui rentre dans les 40 mètres. Attention, peut-être
1: le
0: cette
1: festival
0: action.
1: Méré qui continue, Guillaume, juste une seconde. Méré qui vient d'inscrire une nouvelle
0: pénalité. Allez, on va à Dax.
1: 28 à 10 en faveur du VR. DR. Dax qui est toujours en difficulté, même s'il y a eu la réaction, mais ils ont quand même pris une nouvelle pénalité.
2: Jean-Mont. Mais Dax revient à 15, hein, puisque Sylvain Retour vient de revenir sur le terrain.
1: Exactement. 10-28, 33 minutes de jeu. Retour à Colomiers avec Mont-de-Marsan et Guillaume Dreschler.
0: Oui, l'action a duré à peu près 20 secondes, puisqu'on a un nouvel en avant. 36 minutes de jeu, on repart à Dax, c'est le ping-pong, c'est les frères Lebrun. Non, c'est Paul Ferrier et Guillaume Dreschler. 7-6 pour Mont-de-Marsan à Colomiers.
1: Avec Lidacourt qui rentre à l'intérieur des 22 mètres, revenu à 15. Le jeu dans le petit côté, peut-être avec Sylvain Rotto qui essaie de se faire la malle tout seul, qui est repris par les chaussettes et qui est obligé de passer par le sol. Toujours dans les 22 mètres, le ballon qui a réussi à être transmis à Samon Asselet. 15 mètres désormais de l'embut. Ballon toujours disponible. Ratuna Sika qui relève ce ballon et qui essaye de mettre une nouvelle fois de l'avancée. Le public qui tente de mettre de la voix pour aider les Dacois à avancer. Le ballon toujours disponible pour les Dacois qui ont subi un petit peu la défense. Cette fois-ci, ils sont repris un petit peu d'avance. On va rester à zéro passe côté Dacois avec les gros. Allez, on va les servir sans doute. Voilà qui est fait. Léa Tigaga et ses 140 kilos qui tombent à 5 mètres de l'embut avec le ballon toujours disponible pour les avants. Relevé par Ibanier et Arthur Uti. Avec ce pick and go, il va passer une nouvelle fois par le sol. Allez, on va pas écarter ce ballon, on va le garder bien au chaud. Autour, 10 à 28 en faveur de l'US DAC. Le ballon, qui a un peu rebondi, un petit peu de maladresse, mais finalement, il va être conservé avec ce nouveau pick and go. Attention à ce ballon qui essaye de partir, là, sur le côté avec Sam Wazley, qui va essayer d'allonger les bras. Non, ça va pas passer.
2: Mais on est plus qu'à quelques centimètres. On est pas loin,
1: on est à quelques centimètres. Ratuna Sika, on est à 5 centimètres, Jean-Maud. Le ballon écarté cette fois-ci, va tout droit dans le dos pour Gatelier, qui crochette et qui va sauter dans le but. La réaction des Dacois avec l'essai de Théo Gatelier, le cinquième essai du Grenet cette saison et qui va permettre à Dax de revenir bien dans cette partie. Oh là là, bon, il y a encore de l'écart, Jean-Mont, hein. On est à 35 minutes, 15 pour Dax avant la transformation, mais ça va mieux.
2: Ça va beaucoup mieux, Paul. Il y a eu une première réaction qui a été positive et derrière, les garçons se rendent compte qu'ils peuvent les prendre, ces joueurs. Donc ils vont le faire.
1: Ils vont le faire, il y a beaucoup plus d'envie, beaucoup plus de mouvement. Eh bien, ça passe 15 à 28 avant la transformation de Hugo Cerisier sur la ligne des 22. L'essai donc de Théo Gatelier qui marque ainsi son cinquième essai de la saison pour le joueur dacquois.
2: Et... important parce qu'on est à la 36e minute, hein. 4 minutes avant la mi-temps, 28-15. Transformation à venir, c'est moins grave à un moment donné que le 25-3 qu'il y avait ou le 18-3, hein, donc attention.
1: Allez, laisse transformation de Cerisier, ça va passer. Ça fait des points engrangés et ça fait 17 à 28. Il y a 11 points d'écart désormais entre le VRDR qui a fait une première partie de première mi-temps canon, ou alors plutôt des Dacois qui étaient aussi totalement absents. Mais là, on a l'impression qu'il y a le réveil Dacois à la 36e minute. Dax est toujours mené de 11 points, mais ça va mieux dans les têtes. 17 à 28 en faveur de l'US Dax. Retour à Colomiers avec Guillaume Dreschler pour le dépassement.
0: Arbitrage vidéo à Colomiers. Quand tu viens à chaque fois, Paul, il y a toujours une mêlée ou un arbitrage vidéo. 38e minute de jeu, 37 minutes et 38 secondes. Je dis ça parce que le chrono est arrêté. On a un arbitrage vidéo pour une suspicion de jeu déloyal au sol. Pour l'instant, sur les ralentis de l'écran géant, on n'y voit rien du tout. C'est un arrêt de jeu puisque le Stade Montois avait gratté un ballon au sol et récupéré une pénalité sur la ligne des 40 mètres de Colomiers que s'apprête à tenter Willy Duplessis, qui est toujours en attente de la séance de cinéma au stade Michel Bendichou ici. Je reviens quand on a la décision de cet arbitrage vidéo. 7 à 6 pour Mont-de-Marsan à Colomiers. Il reste un peu moins de 2 minutes 30 avant.
1: D'autant que ça va beaucoup mieux pour les Dacois. Ils ont relancé une attaque sur les extérieurs avec leur capitaine qui va transmettre après la percussion. Et le ballon toujours pour les Dacois. Les supporters qui demandent une faute. On est rentré dans le camp de Valence-Romand. Les Dacois sont beaucoup mieux depuis quelques minutes. Jean-Maud, ils sont en train d'attaquer dans le petit côté. Petit côté pour la remise intérieure en direction de Théo Duprat. Ça s'est refermé de devant lui. Il va falloir reconstruire avec les gros, Jean-Maud.
2: Ouais, mais ça fait rien, ça joue. Ça joue comme on a l'habitude de jouer du côté des Dacois. Donc pour l'instant, ils perdent le ballon. Il y en a en avant, non?
1: Non,
2: le
1: non.
2: Ballon est toujours pour les rouges et blancs. avec encore Gilles Barrère aidé par Nassica. Sylvain Retaux qui est pénalité. Pénalité pour les Accois.
1: Est-ce qu'ils vont la jouer rapidement? Est-ce qu'ils vont aller prendre les points?
2: Non, non, on est à 2 minutes, il faut aller en pénal touche.
1: Et ils vont prendre 10 mètres de plus, les joueurs de Valence Romand. La dynamique s'est inversée, Jean-Maud, depuis quelques minutes. Alors Dax est toujours derrière, sur le score de 17 pour Dax, 28 pour le VRDR.
0: Pénalité, on est à 2 minutes,
1: la victoire s'est jouée rapidement. Non, ça ne va pas pouvoir être joué.
2: Dommage,
1: là, rappelle,
2: dommage parce que c'était bien vu.
1: Ouais,
2: c'était mais normalement, quand il y a une pénalité, que les joueurs sont à 10 mètres, on n'a pas le droit de la jouer rapidement.
1: Effectivement, il y a eu deux fois
0: pénalité,
1: les joueurs
0: messieurs.
1: De Valence. Oui, Guillaume.
0: La pénalité, l'arbitrage vidéo n'a rien donné. Willy Duplessis à 40 mètres côté gauche qui va passer le ballon entre les perches. Le Stade Montois reprend 4 longueurs d'avance ici à Colomiers. Le score est de 10-6. Il reste 1 minute 30 avant la mi-temps. Pour l'instant, le Stade Montois fait tout bien dans cette rencontre. Allez, retour à Dax.
1: Avec une pénalité à 5 mètres de l'embut pour les Dacois qui sont en train de signer leur réveil dans cette première période, complètement apathique à 1 minute du coup de sifflet final de cette première période en tout cas, et le lancer pour Iban Niriyasuruti à 5 mètres.
2: C'est marrant Paul, j'ai vu le match hier soir entre Vannes et Provence, ça me donne exactement la même image où les Provence ont été bouffés en première mi-temps par Vannes et puis ils ont réagi, ils sont arrivés à gagner.
1: Le lancer Iban Niriyasuruti, premier sauteur bien récupéré, le groupe pénétrant d'Aqua qui est en train de progresser avec Iban Niriyasuruti. Là il a failli sortir en touche, il a freiné comme un fou pour pouvoir s'arrêter et se regarder dans le terrain. On va devoir reconstruire avec les gros, avec Sylvain Retaux qui appelle à la construction. Samoiselé qui est en son corps pour essayer d'accélérer. Ratounastika qui est passé par-dessus, le jeu dans le petit côté là-bas avec le passant, une la mauvaise passe de la part de Iban Niriyasuruti. Oh la mauvaise passe, mais il y a une pénalité, il y a toujours un avantage en faveur des Dacois. Le carton jaune contre les joueurs de Valence Romand.
2: Il plaque sur les bras, Paul. Il plaque sur les bras. Donc, effectivement, on voit que Nassica est au sol. On l'a vu complètement jeté. Donc, effectivement, carton jaune juste à 39e. Donc, les joueurs de Valence Romand joueront à 14 pendant les 10 premières minutes. Il y aura une dernière occasion pour les Aquas avec cette pénale touche.
1: Guillaume Dressler, on en est où? Nous, il reste une pénale touche à 5 mètres, là.
0: Le Stade Montois qui va défendre une mêlée dans ses 40 mètres. La sirène à l'instant à Colomiers.
1: Avec la lancée pour Iban Niriyasuruti, la sirène a également retenti du côté du stade Maurice Boyau. Le lancer à 5 mètres pour Iban Niriyasuruti. Les Dacois qui sont à 11 points du VRDR. Le lancer premier sauteur bien capté par Charlie Matthews. Le groupe est pénétrant qui est construit, qui est défendu au sol par les joueurs du VRDR qui progressent en crabe pour l'instant. Sylvain Retaux qui tente de mettre de l'ordre à l'intérieur. Ça progresse sur le côté droit. Ça a failli rentrer dans l'embut côté d'Aqua, le ballon qui a giclé, le ballon qui est récupéré par Sylvain Retaux, une extrémiste qui est renvoyé par la défense. C'est très très chaud, on est à quelques centimètres pour un nouvel essai d'Aqua avec les gros qui vont partir à zéro passe. Jean-Mo, ça va être un signé Ratounastika, Ratounastika laissé sur la sirène des d'Aqua qui vont revenir dans cette partie juste avant la fin de la première période. Guillaume Dreffer, c'est terminé chez toi?
0: C'est bientôt l'habitant. Le Stade Montois a récupéré une pénalité sur ses 22 mètres. Il s'apprête à dégager en touche normalement dans quelques instants. 10-6 pour Mont-de-Marsan à Colomiers. Allez, Willy Duplessis, voilà qui dégage en touche. C'est la mi-temps. On se retrouve dans quelques instants pour faire le bilan.
1: Ouais, 28 à 22 pour l'instant après cet essai de Ratounastika, le deuxième dans cette partie.
2: Et 3 essais partout, Paul.
1: Et 3 essais partout, et effectivement. Ah, il va y avoir un arbitrage vidéo. Et ben, on a le temps de conclure avec toi, Guillaume Dreffler, pour te laisser aller boire un coup, je t'en prie.
0: Oui. De toute façon, il n'y a pas de problème. Le score est de 10-6 pour Mont-de-Marsan à Colomiers à la mi-temps. C'est bien Mont-de-Marsan qui mène chez le 3e du championnat au coup d'envoi de cette rencontre. 2e depuis de nombreuses semaines. L'essai de Willy Duplessis à la 4e minute de jeu transformé par Willy Duplessis. Derrière Colomiers qui n'y arrive pas. Ballon en main. Ils sont, je ne sais même pas s'ils sont rentrés une seule fois dans les 22 mètres de Mont-de-Marsan. Ballon en main depuis le début du match. C'est vous dire, et c'est Valentin Delpy avec deux pénalités à 40 mètres qui a permis à Colomiers de revenir à la demi-heure de jeu à 7-6 avant que le Stade Montois se fasse alors invalider ou plutôt pénaliser sur la ligne d'en-but de Colomiers un essai. Ils se font pénaliser pour un rampage au sol, et bien de Luca Gokinava et Mont-de-Marsan qui a quand même réussi à prendre une pénalité à 1 minute 30 de la mi-temps par Willy Duplessis des 42 mètres. C'est tout bien ce que font les Montois actuellement en cercle dans leur camp avant de rentrer au vestiaire. Le score est de 10-6. Conséquence, c'est qu'au classement, le Stade Montois réalise pourtant pour l'instant une très belle opération. Il rentre au vestiaire. Allez, on va à Dax et on fait le point sur le score et les autres scores et le classement dans quelques instants.
1: Et pour l'instant, l'arbitre va revenir. Il a pris sa décision. J'ai du mal à voir sur les écrans ce qui s'est passé, Jean Beaumont.
2: L'essai sera validé, à mon avis, Paul.
1: En tout cas, il est en train de courir.
2: La seule chose qu'il peut y avoir, c'est qu'il en aura fait des 100 mètres à l'arbitre ce soir.
1: Il a la forme. Et c'est validé. Et c'est validé, j'ai l'impression. Oui, et c'est validé pour les Dacois de Nastika. Et la transformation à suivre pour Hugo Cerisier. 22-28 pour l'instant avant la transformation. Hugo Cerisier pour la tenter et tenter de revenir à 4 points.
2: Ça serait pas mal.
1: Qui, franchement, au vu de cette première période, serait vraiment pas mal. Hugo Cerisier sur la ligne des 22, légèrement décalé sur le côté droit, pas loin de la ligne des 15 mètres du couloir. Ça va passer la transformation de Cerisier. Ce qui fait qu'à la mi-temps, ça fait 24-28 pour les Dacois qui ont beaucoup souffert, mais qui dans les 10 dernières minutes sont revenus dans mon champ.
2: Oui, bien sûr. J'ai eu une drôle d'impression et je l'ai dit. Pendant les 20 premières minutes, les Dacois me semblait complètement dépassé par une équipe de Valence Romand qui était venue effectivement pour faire quelque chose. Et puis tout doucement, les Dacois ont repris confiance. Après le premier essai qui a été marqué, ils ont repris confiance. Ils sont revenus d'ailleurs marquer un essai 3 minutes après. Et effectivement, ça a donné de l'élan. Et là, sur ce coup, ils sont allés marquer cet essai deux fois avec les avants. Hein, alors qu'on s'attendait à ce que ce soit les trois quarts qui jouent. Pour l'instant, c'est un jeu avant contre avant. Les Valence Romand, à mon avis, jouent un peu mieux derrière, mais pour l'instant, les Dacois balbutient leur rugby derrière. Si jamais ils réussissent à jouer comme ils ont l'habitude de jouer derrière, ça peut donner une victoire. Pour l'instant, 4 points, j'allais dire, c'était immérité en début de match. C'est totalement logique.
1: 24-28, Guillaume Dressler. Voilà le score à la mi-temps, en faveur toujours de Valence Romand, mais on respire un peu mieux du côté du Stade Maurice Boyau. On fera les calculs après, mais il y a des scénarios où juste ce point de bonus défensif servira et suffira au Dacois pour se maintenir. Mais on n'en est pas encore là, on verra ça à la fin du match. Guillaume Dressler, nous on va aller boire un petit coup. Je te laisse conclure cette fin de première période et on se retrouve pour la seconde période ici à Maurice Boyau. À tout de suite, Guillaume Dressler.
0: À tout de suite, Paul Ferrier, Jean-Maurice Castex, avec donc l'US Dax qui est mené à la mi-temps, 28 à 24. Le point sur les autres résultats de cette 29e et avant-dernière journée de Pro D2 qui a commencé hier soir, on le rappelle, avec la défaite du leader Vannes à Provence Rugby 34 à 31. Le match qui a commencé à 19h avec le SU Agen qui mène potentiellement, en tout cas virtuellement, avec le bonus offensif face à Soyons Goulet. En début de seconde période, le score est de 28 à 7, 4 essais à 1 et 28-14, 4 essais à 2 à l'instant. 28-14 pour Agen face à Soyons Angoulême. C'est la mi-temps sur les autres stades de ce multiplex de la 29e journée, alors que Béziers et Biarritz s'affrontent à 21h. Aurillac est mené sur sa pelouse par Grenoble à la mi-temps, 21 à 14. Brive mène à Carcassonne à la mi-temps, 20 à 15. Oyonnax, dans les derniers instants de cette première période, Oyonnax mène à Nevers 14 à 12. Et donc les résultats des clubs landais: Mont-de-Marsan mène à Colomiers, je répète bien, Mont-de-Marsan mène à Colomiers 10 à 6 à la mi-temps avec cet essai de Willy Duplessis en début de match qui a fait la différence. Et Dax, après avoir été largement mené, est revenu sur les talons de Valence Romand à la mi-temps, mais ce sont bien les Valentinois qui mènent 28 à 24 à la mi-temps. Conséquence au classement, ça ne bouge pas dans le bas de tableau. Soyons Angoulême avec 9e avec 1 point d'avance sur Dax, 3 points d'avance sur Nevers, Aurillac 10 et 11. Mais Mont-de-Marsan revient à 5 points de Soyons Angoulême 9e. Mont-de-Marsan pour l'instant 13e avec 50 points, devant Biarritz 14e 49 points et Béziers 15e 48 points, qui s'affrontent donc à Béziers à 21h. Carcassonne Lanterne Rouge est déjà condamné à la descente en national. C'est la mi-temps sur ce multiplex de Pro D2, 29e journée. Je salue en même temps Mathéo à la réalisation de cette soirée qui va vous lancer la pub dans quelques instants. On se retrouve, petite respiration, on se retrouve dans quelques minutes pour les secondes périodes. Un multiplex haletant avec du suspense et pour l'instant les clubs landais qui sont en position de gagner leur match. A tout de suite.
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0: Deuxième mi-temps dans un instant.
2: De retour à Colomiers où à la mi-temps Mont-de-Marsan est devant au score 10-6. On rappelle qu'à Dax est mené par Valence Roman 28-24 après une petite remontada des Dacois en fin de première période qui était largement menée au score. Et le coup d'envoi de la seconde période a été donné par les Montois, tout de suite dégagement au pied des Colomérins. La mi-temps qui n'a pas duré très longtemps à Colomiers où donc Mont-de-Marsan mène 10-6. Lancé en touche à venir dans quelques instants pour les Montois. On joue depuis 30 secondes, retour à Dax. Est-ce que c'est parti Paul Ferrier?
3: Alors non, mais on avait juste une petite info à donner pour une asso qui est présente ici à Dax à la mi-temps et pour qui Jean-Mo œuvre un petit peu. Donc il voulait quand même laisser un petit mot. On retourne sur le terrain dans un instant.
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3: Merci beaucoup, Jean-Mo. 07 89 40 40 40 pour joindre les Taxis de Vie. 28-24. C'est encore la mi-temps ici du côté du stade Maurice Boyau. Alors que c'est reparti sur la pelouse de Colomiers avec Guillaume Dressler.
2: Eh oui, avec les Colomérins, le ballon dans leur camp, dans leurs 40 mètres. Un peu moins de 2 minutes de jeu dans cette seconde période. Le soleil qui se couche sur le stade Michel Bendichou et les Colomérins qui n'arrivent pas pour l'instant à briller plus que ça dans cette rencontre, même s'ils récupèrent une chandelle colomérine et derrière le ballon d'occupation, le coup de pied d'occupation d'Hugo Seguela, le demi-mêlé de Colomiers pour aller chercher une touche un peu à l'extérieur des 22 mètres de Mont-de-Marsan. Lancé en touche à venir dans quelques instants pour Luca Bejic. Paul, est-ce que c'est parti à Dax? Est-ce qu'on peut peut-être faire un rappel des scores quand même en ce début de seconde période?
3: Les Dacquois sont arrivés sur la pelouse, mais c'est pas encore parti.
2: Allez, avec donc à la mi-temps Dax qui est mené 28-24 par Valence en Mont-de-Marsan qui mène 10-6 ici à Colomiers. Les scores des autres matchs du multiplex de 19h30. Aurillac qui est mené par Grenoble 21-14. Brive qui mène à Carcassonne 20-15. C'est reparti sur ces pelouses-là en début de seconde période. Et Nevers qui mène à la mi-temps face à Oyonnax sur sa pelouse 19-14. On est bientôt à l'heure de jeu dans le match de 19h. Agen mène 35-14 face à Soyons Angoulême. Bonus offensif provisoire pour les Agenais. On rappelle quand même que le choc du bas de tableau entre Béziers et Biarritz démarre dans un peu moins d'une demi-heure à 21h. Match très important dans la bataille du bas de tableau. Bataille à 3 normalement entre Mont-de-Marsan, Béziers et Biarritz. Et pour l'instant, Mont-de-Marsan sort de la zone rouge avec cette victoire provisoire à Colomiers. Et Mont-de-Marsan qui récupère un nouveau ballon, un turnover au milieu de terrain après un en avant Colomérin. Et on est sur l'aile gauche avec à la ligne médiane Pierre Sayers qui est mis au sol. C'est parti à Dax pour la seconde période. 43 minutes et 30 secondes à Colomiers. Mont-de-Marsan mène 10-6.
3: Et ce sont les Valentinois qui ont donné le coup d'envoi, qui mènent aussi 28-24 de 4 petits points. Les Dacquois ont réussi leur première sortie de camp, mais derrière, eh bien, ballon récupéré par les joueurs de Valence Roman à l'intérieur de leur camp et une nouvelle pénalité offerte aux joueurs de Valence Roman. Une mêlée.
4: Ah, en avant d'accord. En avant sur un plaquage.
3: En avant d'accord sur un plaquage. On est au centre du terrain, une belle sortie de camp propre de la part des Dacquois. Et derrière, les Valentinois qui ont tenté de relancer leur attaque depuis la ligne des 50 et qui ont été contrés par la belle défense dacquoise, mais qui malheureusement va concéder un en avant sur un de ces plaquages. On est reparti depuis une minute dans cette partie. On rappelle que les Valence Roman en infériorité numérique encore puisqu'ils ont pris un carton jaune dans les toutes dernières secondes de la première période.
4: Donc pratiquement 10 minutes. Hein,
3: encore pendant 10 minutes. Effectivement, avec le troisième ligne, me semble-t-il, qui avait pris ce carton. Puis d'ailleurs, c'est Nesserou, le centre, fidjien qui est venu apporter le troisième ligne supplémentaire dans cette mêlée pour introduction pour l'U0 plein centre du terrain. Introduction donc pour Valence Roman. 24 pour Dax, 28, c'est toujours les Valence Roman qui est devant de 4 petits points. On joue depuis 2 minutes dans cette seconde période. Retour à Colomiers, Guillaume Dressler.
2: Alors que Colomiers nous livre une prestation catastrophique, alors qu'ils avaient une pénalité dans leur camp pour aller chercher une pénale touche dans les 40 mètres de Mont-de-Marsan, le ballon qui n'est pas du tout sorti, le ballon qui n'est même pas sorti du couloir des 5, c'est dire un petit peu. Et là c'est un nouvel en avant de Colomiers à 30 mètre de l'embut de Mont-de-Marsan, dégagement au pied d'Alexandre Denardi. Alors que derrière moi, c'est Clément Briscadieu, le coach du Stade Montois, qui eh bien, est juste derrière moi en tribune, que vous entendez vociférer. On va voir une pénalité. On s'est mis à la faute en plus à Colomiers. Pénalité pour le Stade Montois dans ses 40 mètres afin de se dégager. Un coup de pied de Willy Dupessis dans quelques instants pour sortir de son camp. Plus que la bonne partie de Mont-de-Marsan, alors qu'un arbitrage vidéo. Alors attention, arbitrage vidéo dans quelques instants. C'était une pénalité pour Mont-de-Marsan. Peut-être que on a vu une faute dangereuse, cynique, et une faute qui mérite un carton de la part de l'arbitre. J'ai pas donné. Trio arbitral du soir, c'est Hugo Dutreuil qui est en compagnie de Vincent Chouquet et d'Adrien Mazet. C'est un arbitrage vidéo à venir dans quelques instants. Et plus que le bon match du Stade Montois, c'est la prestation cataclysmique, catastrophique et indigente pour l'instant de Colomiers dans ce début de dans ce match, puisqu'on n'est plus qu'en on est plus en début de match, on est après 45 minutes de jeu. C'est vraiment Colomiers qui passe totalement au travers. Alors que là, c'était peut-être un déblayage illicite du pilier Guillaume Tartas qui pourrait être sanctionné dans quelques instants. Je reviens quand la séance de cinéma est terminée. Retour à Dax, Paul Ferry, Jean-Bruce Castex.
3: Avec les Dacois un peu sous pression là, après le coup de pied de la part des Valence Roman, ils ont un lancé à 10 mètres de leur embut, lancé pour Iban Arrière-Turuti.
4: Quelle mescagne. Heureusement Galetti a pris le ballon. Ouais. Sylvain Roto pour Hugo Cerisier.
3: Ouh, il a failli être contré,
4: mais les joueurs ils sont coup de pied.
3: Ouais, il est long, mais il ne va pas sortir en touche. Il va être récupéré par Joris Moura qui est passé à l'arrière parce que Paul Marsan est sorti en première période. Et il va aller à la percussion, Joris Moura. Mais être bien pris par la troisième ligne dacquoise, notamment par le capitaine JB Barrière. Ballon écarté par l'U0 avec la troisième ligne, notamment ce Boli hein, qui est partout et qui est très actif, le Sud-Africain, et avec le ballon qui va être écarté. Méré, on éloigne le ballon avec Marco Pena, bien plaqué là par. Il est solide en défense. Hein. Batoubois, tout de même, il est un peu moins présent souvent en attaque, mais en défense, difficile à passer. Le Fidjien, les joueurs de Valence Roman sont en train de se rapprocher. Ils sont à 30 mètres désormais de l'embut. On est allé chercher le pilier Vincent Vial.
4: En avant.
3: Il y a un en avant qui est signalé. Et le ballon va être rendu aux Dacquois à l'intérieur de leur camp, mais. 30 mètres de leur embut, ils vont sans doute pouvoir organiser une sortie de camp, mais là en plein centre du terrain, mais à l'intérieur du camp des Dacquois. Ça fait 5 minutes que l'on joue dans cette seconde période. Le score n'a pas évolué, il n'y a pas eu de changement non plus. Et les joueurs de Valence Roman sont toujours à 14 contre 15 durant encore 5 minutes. Le score, c'est 4 points de retard pour Dax, 24 pour Dax, 28 pour le VRDR. Guillaume Dressler à Colomiers.
2: Alors que Mont-de-Marsan a encore le ballon en main, l'entrée de son camp, les ballons qui sont rendus et Yachagashvili à deux doigts de prendre. Yohane Yachagashvili a deux doigts de trouver un 50-22 et le ballon qui sort juste avant la ligne des 22 mètres. C'est une touche à venir pour Colomiers sur sa ligne des 22 mètres, mais Colomiers qui ne joue pas un seul ballon à la main, c'est une observation. Alors, je vais trahir mes sources. À côté de moi, j'ai un collègue, un collègue de Sud-Ouest, Loan Benati, qui est en tribune et qui s'étonne aussi. Il a le droit et il a raison de, eh bien, voir Colomiers rendre tous les ballons au pied sur toutes les attaques alors qu'ils sont dans leur camp. Colomiers qui n'arrive pas à franchir la ligne de défense de Mont-de-Marsan, ils rendent tous les ballons au Montois, les Colomérins, et derrière Mont-de-Marsan renvoie les ballons et Mont-de-Marsan mène au score défensivement. Pour l'instant est impeccable. Mont-de-Marsan qui mène 10 à 6 à Colomiers, 48e minute de jeu, et le Stade Montois qui a le ballon encore à proximité des 22 mètres de Colomiers avec le ballon pour Aurélien Laforgue. Allez, Milo Harris qui va chercher là-bas côté gauche l'arrivée de Joris Dupont et Moses Dawai qui est arrêté sur les 22 mètres et c'est un en avant semble-t-il. Ah non, c'est pas un en avant, c'est retourné l'arbitre assistant, le juge assistant de, eh bien, de Hugo Dutreuil qui retourne et qui donne pénalité à Mont-de-Marsan et Willy Duplessis qui appelle le tee. Mont-de-Marsan qui a l'occasion dans quelques instants, eh bien, de redonner 4 et 3, 7 points d'avance au Stade Montois. Willy Duplessis qui a l'occasion de redonner 7 points d'avance au Stade Montois. 48 minutes de jeu et pour l'instant c'est le casse du siècle, le coup parfait que réalise le Stade Montois. Pénalité qui va être tapé d'ici une quarantaine de secondes. Paul, que se passe-t-il à Dax?
3: Ah, on a échappé un ballon côté d'Aqua. Les joueurs de Valence Roman vont pouvoir. Ah oui, ça se chauffe un petit peu là-bas au sol, entre notamment le fil et le géorgien qui vient de rentrer sur la pelouse et Ratou Nasika. Avec ouais, des gestes un peu solides là, de la part de tout le monde. On se bouscule, mais avec vigueur. Jean-Mou, il n'y a pas de coups qui sont.
4: On s'attrape tard dans le col, mais on ne donne pas de coups de poing.
2: Voilà,
4: on
2: la pénalité, mais... messieurs.
3: Oui, Guillaume Dressler.
2: La pénalité de Willy Duplessis pour donner 7 points d'avance au Stade Montois, redonner 7 points d'avance au Stade Montois. Et Willy Duplessis, 49 minutes de jeu, le Stade Montois qui mène 13 à 6, 13 points marqués par Willy Duplessis. Laissé à la 4ème minute de jeu, la transformation à la 4ème minute de jeu et deux autres pénalités inscrites juste avant la mi-temps et juste après. 49ème minute de jeu, le Stade Montois mène 13 à 6 à Colomiers. Les bandes de touche sont de sorte. Révolte peut-être à venir. Retour à Dax.
3: Ouais, ça me fait une petite pensée pour les têtes à Pâques dans laquelle on était tout à l'heure. Je trouve un peu dommage, Jean-Marc, qu'on ait finalement pas parié avec Philippe. Philippe Cazot qui ne croyait pas du tout à la victoire des Montois du côté de Colomiers. Ça aurait peut-être mérité.
2: Mais c'est pas le seul.
3: Si tu m'entends, Philippe.
2: C'est pas le seul, ne t'inquiète pas.
3: C'est vrai, exactement. Hugo Cerisier sort, remplacé par Romuald Segui, la première ligne également. Et sorti côté d'Aquoise avec Asperera qui est rentré, avec également Loloéa qui est rentré. Silver Otto est également sorti avec la rentrée de Paul Ravier côté d'Aquoise, d'où les applaudissements des spectateurs ici. Il y a aussi la sortie côté Valence Roman de Boli, le Sud-Africain numéro 8 que tu craignais, bah, il est sorti. Et c'est un Géorgien international qui est rentré, oui. À savoir Spanderashvili.
4: Il a l'air plus fou que le gros.
3: Effectivement. Il y a également la sortie du pilier Vincent Vial et remplacé par Pontanier du côté du VRDR. 24-28 mêlé au centre du terrain, 47e minute de jeu. Et pendant ce temps-là, Mont-de-Marsan est en train de gagner du côté de Colomiers. Ouais. Mieux, Guillaume Dressler, ils sont en train d'alourdir le score.
2: Ouais, 13 à 6 pour Mont-de-Marsan à Colomiers. Colomiers qui était revenu à 7 à 6 à la demi-heure de jeu. Mais le Stade Montois ne baisse pas d'intensité, ne baisse pas de pied. On a eu un seul changement, c'était en première période avec la sortie sur blessure de Jacques Ngimbus en deuxième ligne, remplacé par Vladimir Chachanidze. Bon, on ne perd pas au change hein, au Stade Montois parce que Chachanidze est l'un des deuxièmes lignes titulaires depuis le début de saison. Et là, on va avoir un deuxième changement à la 51e minute de jeu avec l'entrée de Bautista Escura. Là aussi, on ne perd pas au change puisque Bautista Escura, c'est l'un des trois quarts titulaires depuis le début de saison. Avec la sortie de Joris Dupont et la paire de centre va être constituée de Bautista Escura et de Moses Dawai. Le Stade Montois qui va avoir une touche à 25 mètres de l'embute de Colomiers. Moses Dawai, on me corrige à côté, il a raison encore. Allez, le Stade Montois qui capte la touche. Gatien Massé qui est arrêté.
3: Attention, on a quoi ? Un essai ! Non, il n'y a pas essai. L'arbitre est revenu. Naïm Benalla qui était parti tout seul, Jean-Bourg, mais pourquoi il n'y a pas essai?
4: Parce qu'il n'a pas joué la pénalité là où était la faute.
3: Là, l'erreur de Poussin.
2: Attention, les Montois dans l'avancée, messieurs. Les Montois dans l'avancée, ils se font refouler à 10 mètres de la ligne d'embut. Le Stade Montois qui, a par deux percussions de suite, s'est rapproché. Elisa Timeloaris peut-être là-bas sur l'aile, avec un surnombre là-bas sur l'aile gauche. Bon, c'est Dawai pour Pierre Sayers. Pierre Sayers qui est arrêté en bout de ligne à 7-8 mètres de l'embut de Colomiers. Messieurs, je reviens vers vous dès que cette action se termine. Le Stade Montois dans l'avancée à deux doigts de marquer un deuxième essai. On rappelle qu'il s'était fait refuser, refouler sur la ligne d'embut en fin de première mi-temps. Et les Montois qui peuvent climatiser, doucher le Stade Michel Bendichou, Milo Harris avec Goginava qui s'était fait pénaliser pour avoir rampé proche de la ligne d'embut. Attention, et c'est un en avant sur la ligne d'embut du Stade Montois. C'est terrible, un en avant alors que le Stade Montois était tout proche d'aplatir. C'était Aurélien Laforgue là-bas qui avait le ballon ballon dans les mains et qui laisse échapper ce ballon. C'est dommage, les Montois ne sont pas payés de leur match pour l'instant, absolument parfait. 52 minutes de jeu, toujours 13 assises pour Marsan à Colomiers.
3: Attention, les Dacois, 5 mètres de l'embut avec ce ballon qui va être écarté. Oh, il va encore arriver à arrêter la touche. C'est Naïm Benalla qui est sorti en touche, me semble-t-il. C'était bien parti avec un groupe pénétrant, les Dacois à 10 mètres de l'embut qui a bien progressé. Ils ont relevé ce ballon dans le petit côté, mais malheureusement ça n'a pas arrivé au bout. C'est toujours Valence Roman qui mène 28-24. On est à la 50e minute, Guillaume Dreschler.
2: Ouais, avec les Montois qui vont défendre une mêlée à 5 mètres de l'embut de Colomiers. Aurélien Laforgue qui était à quelques centimètres d'aplatir cet essai, ce deuxième essai de Mont-de-Marsan qui fuit le stade Montois depuis la fin de première période. Luca Goguinava en fin de première période qui avait le ballon dans les mains sur la ligne d'embut, qui a tenté de ramper pour aplatir un deuxième essai pénalisé à raison. Et là Aurélien Laforgue qui laisse échapper le ballon. Aurélien Laforgue, anciennement Aurélien Lizena. Pourquoi je dis ça? Parce que c'était Aurélien Lizena qui avait marqué l'un des deux essais du stade Montois lors de la dernière victoire du stade Montois à Colomiers en mars 2023. L'autre essai, c'était Léo Banos avec une reprise de volée pour s'emmener le ballon au pied dans les 40 mètres de Colomiers et marquer l'essai de la victoire. Et les Montois pénalisé en mêlée il y a quelques instants. 54e minute de jeu, Colomiers à l'occasion de se dégager. Attention, on a sorti le banc de touche à Colomiers avec la première ligne remplaçante qui est entrée. Etchebe, Erdim, Chef et Simutuga de gauche à droite qui ont remplacé Tartas, Lachaud et Bellement. Allez, retour à Dax. Mont-de-Marsan mène 13-6 à Colomiers, 54e minute de jeu.
3: Et les Dacois qui ont toujours 4 points de retard face à ces collus. Méran, la mauvaise passe là de la part des Dacois qui va être récupérée. Non, de nouveau un en avant de Nesserou pour les Valentinois. En avant Dacois sur une mauvaise passe de Loléa. Derrière, récupération de Valence Roman. Mais en avant du Fidjien. 4 points de retard, Jean-Mo. On sent les Dacois un peu sur le fil. Il y a eu beaucoup de changements, ce qui explique sans doute que le jeu est un peu plus brouillon, mais il va falloir se remettre dedans là.
4: Sauf qu'ils ont de meilleures intentions qu'en début de première mi-temps, donc effectivement ils sont en train de jouer le bateau, mais ils jouent effectivement pour passer devant cette équipe de Valence Roman qui est en train pour l'instant de chercher le deuxième souffle.
3: Hein. Exactement.
4: Donc il faut en profiter, même s'ils sont revenus à 15 contre 15.
3: Ouais, 24-28, toujours 4 petits points de retard. Rodor, Matteo Rodor est rentré sur la pelouse et va introduire cette mêlée. Introduction pour Valence Roman.
4: On n'a pas vu beaucoup de mêlées pendant ce match. Hein.
3: Non, c'est vrai.
4: Il faut le noter aussi. Hein. Donc on a vu pendant le moment d'échauffement que les Valentinois ont fait beaucoup de mêlées, et pour l'instant on n'en a pas vu beaucoup pendant le match.
3: Pour l'instant il y a un petit point, 24-28, et ils vont être pénalisés sur mêlée les Dacois. Pénalisés, et ça se chauffe un petit peu. C'est, on n'est pas sur un match de fin de saison, hein. on sent l'enjeu avec Ratounassika et le Géorgien là, qui se chauffe assez franchement. Ça se secoue le col très franchement, mais pour l'instant,
4: comme tout à l'heure.
3: Ils ne se vont pas boire un coup ensemble à la fin. 24-28, 4 points de retard pour l'US Dax, 52e minute de jeu, le temps est arrêté.
4: Paul, je suppose l'équipe de Valence Roman qui cherche à faire disjoncter les Dacois, et ils ont visé. Les deux qu'il faut viser à Dax, c'est Barrère et Nassica.
3: 24-28, 4 petits points de retard, le chrono est arrêté sur cette échauffourée. On retourne du côté de Colomiers où le Mont-de-Marsan est en train de réaliser l'exploit qu'on n'attendait pas, Guillaume Dreschler.
2: 13-6, et oui, tout le monde donnait Mont-de-Marsan perdant ce soir à Colomiers. C'était quasi une certitude pour 99,9% des observateurs, ou en tout cas des suiveurs du stade Montois, peut-être mis à part le staff qui y croyait forcément. Mais attention, parce que Colomiers qui a fait rentrer une partie de son banc de touche, là vient de capter une touche à l'entrée des 22 mètres de Mont-de-Marsan. C'est l'une des premières incursions ballon en main de Colomiers depuis le début du match dans les 22 mètres de Mont-de-Marsan. Colomiers qui venait 13-6, 56 minutes de jeu. Oui, attention, ballon porté, Paul.
3: Après la échauffourée, carton jaune des deux côtés, un pour Nassica et un pour Spanda Derashvili, le Géorgien.
2: Avec Colomiers qui a l'avantage à 10 mètres de l'embut du stade Montois. Attention, défensivement va falloir résister, mais il y aura une pénalité quoi qu'il arrive pour Colomiers dans quelques instants. Jules Danglo qui a remplacé Hugo Seguela à la mêlée en numéro 9, qui drive ses avants avec notamment Thomas Adélaïde, de deuxième ligne, qui est rentré en jeu dans cette seconde période. On a fait rentrer les 6 avants de Colomiers dans cette seconde période avec Delpy qui attaque la ligne de défense du stade Montois. Plaquage à la limite haut, mais non sanctionné par l'arbitre. Allez, Danglo qui relève avec ses avances. Simutoga, le pilier droit, entré en jeu lui aussi. On est toujours dans cette période, dans cette zone à 10 mètres de la ligne d'en but de Mont-de-Marsan. 57e minute de jeu, toujours l'avantage pour le Stade Montois. 13 à 6. Attention avec Thomas Adélaïde qui rebondit sur 2-3 Montois, mais qui laisse échapper le ballon. On va revenir à l'avantage pour Colomier. La pénalité à une dizaine de mètres de l'embut du Stade Montois. 57 minutes de jeu, alors que s'apprête à rentrer Raphaël Robic et Anthony Alves dans quelques instants pour Mont-de-Marsan. Très rapidement, Paul, alors que Valentin Delpy s'apprête à sortir le ballon en touche pour une pénale touche. Aurélien Laforgue qui se fait soigner à Dax. Est-ce que c'est chaud à Dax?
3: Non, c'est pas chaud à Dax. Pour l'instant, les Valence Romand n'a pas réussi à jouer son ballon. Il y a toujours 4 points de retard pour les Dacois qui vont avoir une.
2: Ça n'a pas bougé depuis la mi-temps.
3: Non.
4: À
3: 14 contre 14, parce qu'il y a eu 2 cartons jaunes lors de la dernière échauffourée entre le 3e ligne géorgien Spanderashvili et Ratounassika. Mais il faut dire qu'ils avaient fait à Miami tous les deux depuis quelques minutes. 53e minute de jeu, 4 points de retard, Guillaume, pour les Dacois qui ont une introduction pour se dégager sur leur ligne des 22. Introduction pour Paul Ravier qui est rentré en jeu. Guillaume Dresler.
2: À Miami, oui. Mais à Dax, Paul.
3: Exactement,
2: si tu me permets. Allez, voilà. Bon, une fois dans la soirée, ça suffira. Attention, pénal touche pour Colomier. Valentin Delpy a dégagé le ballon sur la ligne des 5 mètres de Mont-de-Marsan. Touche à venir très dangereuse. Lancée de Pablo Dimichev. Les Montois, voilà, qui ont fait entrer Alves. Alves qui rentre à gauche à la place de Gogi Nava. Et donc, Raphaël Robic qui est entré. Le ballon qui est capté par les Columérins. Le ballon porté pour Colomier. Il y a tout le monde, il y a les trois quarts de l'équipe de Colomier. Ça va être un essai collectif. Je vois mal comment le Stade Montois peut défendre ce ballon porté. L'essai collectif à venir, peut-être. Et l'essai, il a tardé, il a mis quelques secondes, mais le Stade Montois qui craque sur la première vraie incursion dans les 22 mètres de Colomier. Le banc de touche qui fait la différence chez les Columérins. Il y a une deuxième place à assurer pour la fin de saison, mais Mont-de-Marsan, avant la transformation, est toujours devant au score. Le score est de 13 à 11 avant la transformation laissée par un joueur qu'on connaît très bien. Il s'appelle Collectif. Retour à Dax.
3: Où il y a encore une fois quelques petits échauffourées. Il faut dire qu'il faut se rappeler, Guillaume Dresler. D'ailleurs, c'est toi, vous étiez tous les deux.
4: Oui.
3: La finale de National pour la montée perdue par les Dacois, c'était contre l'instrument. Donc il y a quelques petites explications.
4: Malheureusement, oui.
3: Il y a quelques petites explications avec ce club et quelques petits souvenirs. Toujours 4 points de retard.
4: Ouais, mais si j'ai bonne mémoire, je crois que Nassica ne veut pas.
2: Messieurs, juste excusez-moi, la transformation de Valentin Delpy, poteau rentrant. Et ça fait 13-13. Tout est à refaire. On arrive bientôt à l'heure de jeu dans quelques secondes. 59 minutes de jeu.
3: Retour 55 minutes de jeu ici au stade Maurice Boyau. 4 points de retard, c'est toujours Valence Romand qui mène sur évidemment les points qu'ils ont acquis par leur superbe début de première période où les Dacois étaient un peu endormis, sauf que dans les 10 dernières minutes les Dacois sont revenus, mais ils sont toujours pour l'instant à 4 points, ils n'arrivent pas à marquer. Avec l'introduction de Paul Ravier pour cette mêlée qui est gagnée par les Dacois, la sortie de JB Barrère à la percussion qui va enfoncer pour Rodor dans le petit côté avec Théo Gattelier qui pousse au pied, Théo Gattelier qui est plaqué derrière, et le public qui se lève pour réclamer la faute et un nouveau carton, mais il ne bronche pas l'arbitre Jean-Maud, il ne bronche pas sous la pression du public.
4: Ouais, mais le ballon
3: c'est stoïque.
4: Non, mais le ballon, Gattelier était en touche déjà, ouais. Donc effectivement il y avait un geste d'anti-jeu, mais bon, faut pas aller jusque-là quand même.
3: En tout cas, les intentions sont pour les Dacois, avec une touche et un lancer pour Marco Pena. Le public quoi, qui est hors de lui, mais le lancer va bien se faire. 56e minute de jeu, 4 points de retard pour les Dacois. Rodor qui va pouvoir écarter ce ballon avec Luc Caméré qui lance une longue chandelle et qui va être récupérée par Théo Duprat qui a échappé un peu ce ballon, me semble-t-il.
4: Non, finalement,
3: il n'a pas
4: échappé. Il a lâché pour le reprendre.
3: Il a lâché pour le reprendre et on va pouvoir jouer côté Dacois avec Ravier et qui transmet jusqu'à. Oh, il va revenir à l'arbitre pour une pénalité.
2: Messieurs,
3: en faveur des Dacois. 57e, 24-28, toujours 4 points de retard pour les Dacois, Guillaume Dresler.
2: Le match est en train de tourner à Colomier. Colomier qui a de nouveau une pénalité, pénale touche. Touche à venir à 5 mètres de la ligne d'en but du Stade Montois après un coup de pied d'occupation des Columérins. Alexandre Denardi qui en dernier défenseur a laissé échapper le ballon et a repris le ballon derrière. Pénalité Colomiers qui a trouvé la touche à 5 mètres de la ligne d'en but. Le match est en train de tourner. Le banc de touche de Colomiers qui est en train de faire la différence alors que la touche tarde à être lancée à 5 mètres de la ligne d'en but. L'arbitre qui appelle les capitaines, retour à Dax en attendant quelques secondes, le temps, le score et où est-ce qu'on en est.
3: Non mais on va rester avec toi parce qu'il y a de nouveau un arbitrage vidéo dans cette rencontre qui s'est franchement tendu, qui est à la limite du correct depuis quelques minutes. 24-28 en faveur toujours du VRDR et d'Aqua à 4 points en jeu à la 57e minute de jeu. Et arbitrage vidéo pour une suspicion de jeu de Léoyal du côté, me semble-t-il, du VRDR. On revient vers toi, Guillaume Dressler, et on te dira ce qu'il en est.
2: Ouais, ça va être rapide parce qu'il y a un fait assez rare tout simplement. La pénalité qui a amené la touche a été invalidée par l'arbitre qui s'est corrigé tout simplement parce que l'en avant qui était semble-t-il sifflé contre le stade Montois, c'est finalement un en avant Colomiers dans un premier temps qui a été sifflé et donc on revient à une mêlée à l'entrée des 22 mètres de Mont-de-Marsan. Introduction pour l'Isati Miloaris, mais attention parce que les avant Colomiérains qui sont entrés en jeu en seconde période font pour l'instant la différence. La première ligne colomiérine qui est rappelée à l'ordre, on tarde à introduire cette mêlée. On rappelle quand même la première ligne actuellement sur le terrain au stade Montois avec Anthony Alves, le droitier, qui est actuellement à gauche. Florian Lamotte, non, c'est toujours Luca Bejic qui est sur le terrain actuellement. Luca Bejic au talon, alors que non, c'était peut-être Florian Lamotte qui est entré en jeu il y a quelques instants, mais avec Marco Feipoulay, mais Anthony Alves qui est pour l'instant à gauche de cette première ligne. La mêlée qui va être introduite, allez, par l'Isati Miloaris, et c'est un bras cassé pour le stade Montois. Le rappel à l'ordre qui n'a rien donné de l'arbitre, du coup il sanctionne derrière. Bras cassé, dégagement à venir pour le stade Montois. Allez, 61 minutes de jeu, 13 partout entre Colomiers et Mont-de-Marsan, c'est toujours aussi serré. Retour à Dax
3: avec le nouveau carton jaune sorti par l'arbitre de cette rencontre pour le pilier remplaçant Pontanier pour un tête contre tête face à Ibanez Arturuti.
4: Totalement involontaire, mais il y est. Donc ça mérite uniquement un carton jaune parce qu'il n'y avait quand même pas beaucoup de vitesse dans le mouvement. Mais M. Vasco Basquet n'a pas hésité. Et donc Valence Romand va jouer encore 10 minutes à 14 contre 15.
3: À
4: donc
3: 13 on va... maintenant, pendant quelques minutes encore. Il y a deux cartons jaunes.
4: Exact. Pardon, 14 contre 13. Pardon. Ouais.
3: Avec un lancer à suivre pour Ibanez Arturuti qui reste encore sur le terrain. Lancé premier sauteur avec Charlie Matthews. On va construire un groupe pénétrant. On est dans les 22 mètres côté d'Aqua. Le ballon est bien au fond dans les bras de Ibanez Arturuti. Ce ballon qui va passer par le sol, on s'est un peu désolidarisé côté d'Aqua. Est-ce qu'on va le conserver ce ballon tout de même dans les 22 mètres? Oui, j'ai l'impression, dans le petit côté avec David Loloea servi par Paul Ravier. Allez, il faut venir soutenir pour conserver ce ballon. On relève ce ballon par le capitaine et ils sont à la bagarre, hein, les joueurs de Valence Romand. Non, le ballon est toujours disponible pour Paul Ravier. On va aller servir Genesis Lemalou pour son dernier match avec l'US Dax et sans doute en France d'ailleurs pour le troisième ligne. Il essaie de se faire la malle, la Paul Ravier a enfin tant la passe, il est soutenu notamment par Dagoa, c'est Ferreira qui l'embarque avec lui et qui progresse jusqu'à 5 mètres de l'en-but.

0: boulot. Ah, c'est 24-28, mais il y a des intentions. Ça va passer. Ça va passer côté d'Aqua. Retour à Colomiers, Guillaume Dressler.
1: Oula, c'est la grosse bataille. On est bientôt dans le dernier quart d'heure. 64e minute de jeu. Colomiers qui a le ballon à l'entrée des 22 mètres de Mont-de-Marsan. Le score est de 13 partout entre Colomiers, 3e du championnat, et Mont-de-Marsan, 15e du championnat, au coup d'envoi de cette rencontre. D'Anglo qui relève le ballon avec Dulon à l'arrivée à ses côtés de Plataré. La troisième ligne et l'interception montoise dans les 22 mètres. Le dégagement. Voilà l'interception salvatrice et le rebond qui profite à Valentin Delpy au milieu de terrain. La relance Colomiers. Au milieu de terrain, c'est en train de se tendre. Attention, la glissade Colomérine. Mais Pinto qui arrive à se relever. Attention, peut-être le grattage là derrière de Yachagashvili. Non, ce n'est pas gratté. Et le ballon qui est relevé dans le côté fermé par les Colomérins. C'est serré parce que Colomiers a une deuxième place à assurer. Mont-de-Marsan a un maintien à aller chercher un exploit ici à Colomiers avant une dernière journée à la vie à la mort aussi face au SU Agen la semaine prochaine. Le ballon pour Colomiers toujours. Alors qu'il y a peut-être il se passe quelque chose. Le ballon est au milieu de terrain là.
0: Il va y avoir une touche à 5 mètres lancée pour l'USDAC, à 5 mètres de l'embut de Valence Roman pour tenter d'aller marquer enfin cet essai. Le lancer de Ibanez et Arthur Ruti. 5 mètres. Oh, il est volé ce ballon, mais récupéré par David Lauréat. David Lauréat. L'essai. Le pilier d'Aqua qui est venu voler ce ballon, Jean-Maurin.
2: Il est pas bon, mais il est marqué.
0: il est très moche, non, mais il est marqué.
1: On s'en moque,
2: c'est pas beau. Lauréat a été le plus prompt pour aller récupérer ce ballon. Il va bien trop d'Aqua le passer devant.
0: Ça fait les d'Aqua qui passent devant, 29-28 d'un petit point en attendant la transformation de Romuald de Segui. Et ça respire ici du côté de l'USDAX, Guillaume Dressler.
1: Pouf de soulagement pour l'USDAX qui passe devant, Paul, pour la première fois du match.
0: Exactement, d'ailleurs. C'est pas beau, mais c'est marqué. David Lauréat sur une touche cafouillée par les d'Aqua à 5 mètres, mais récupéré par le Colosse. Et qui est allé marquer, je crois, son 5e ou son 6e essai de la saison, mine de rien, pour le pilier.
1: Ça commence à faire, alors qu'on a un arrêt de jeu à Colomiers pour une action qui a laissé des traces, un petit peu de casse. Yachagashvili, on est en train de les tirer un petit peu alors qu'on.
0: Et ça passe la transformation.
1: De touche. Oui.
0: Ça passe la transformation pour Romuald de Segui. Et du coup, après 62 minutes dans cette partie, l'US Dax repasse enfin devant et est en train d'assurer son maintien tout seul comme des grands. Avec 31 pour Dax, 28 pour le VRDR et la rentrée côté d'Aqua de Brice Ferrer.
2: Laurent voit à la place de Nassik.
0: À la place de Nassik. Laurent voit à suivre parce qu'ils sont revenus à 14 contre 14. Enfin, 13 pour Valence Roman, à 14 pour Valence Roman et 15 pour les d'Aqua. Pardon,
2: c'est bien. On y est, Paul.
0: 62e minute donc et 31 pour Dax, 28 pour Valence Roman.
1: Ouais, alors qu'à Colomiers, on a une touche à venir à l'entrée du camp de Mont-de-Marsan pour les Montois qui captent cette touche. On a changé de charnière à l'instant. La sortie de Miloaris et de Duplessis. Les entrées de Nicolas Darquet, d'Iban Laclos et en première ligne la sortie. Alors que la très bonne défense de Gatien Massé, ce sera une touche pour le Stade Montois. Mi-chemin entre les 22 et les 40 de Colomiers. Le score est toujours de 13 partout. La sortie en première ligne de Marco Fepoulaï qui est remplacé par le jeune Néo. International cette saison, international espoir en équipe de France, Maël Turpin joue d'ailleurs son premier match depuis le retour de l'équipe de France avec l'équipe de France Espoir, son premier match avec les grands depuis aussi ces quelques minutes jouées en milieu de saison. C'est une touche à venir pour Florian Lamotte et le Stade Montois qui pour l'instant tient tête à Colomiers. Il y a eu les réactions colomérines en milieu de seconde période avec l'apport du banc de touche, mais Mont-de-Marsan n'a pas plié. Et c'est une récupération de balle colomérine quand même parce qu'on n'a pas réussi à capter cette touche. Et Colomiers qui jette ses forces dans la bataille pour relancer, remonter 70 mètres. Le nouveau ballon rendu au pied par les Colomérins. Alexandre Denardi qui n'a plus qu'à être bien placé défensivement dans ses 40 et dans ses 22 mètres afin de récupérer les ballons et de les relancer. Et Mont-de-Marsan qui va construire un premier bloc de 3 avec Anthony Alves, ballon en main avant pour Nicolas Darquet de pouvoir dégager le Stade Montois. Voilà la sortie des 22 mètres de Nicolas Darqui qui va trouver une touche à l'entrée du camp de Colomiers. 67 minutes de jeu, toujours 13 partout entre Colomiers et le Stade Montois. Et comme dans le ciel, c'est orageux sur cette pelouse. Retour à Dax.
0: Où Dax est repassé devant après 64 minutes dans cette partie. 31 pour Dax grâce au dernier essai de Loloéa. 28 pour le VRDR. Il y a, me semble-t-il, 28 points marqués par Dax depuis le dernier point du VRDR.

0: en l'air là, me semble-t-il, Naïm Benalla. Et les Dakois qui vont quoi. Non, rien du tout, bah, visiblement. Elle récupère le ballon. 20-31, 28, 64e minute de jeu, c'est pas encore fait. Mais on sent vraiment qu'ils ont repris l'ascendant, Jean-Maud, dans cette partie, les Dakois.
1: Ouais, mais c'est encore le numéro 22 qui va faire ça. Donc il mériterait lui un deuxième carton jaune, sans chauvinisme aucun, hein, ouais. Parce qu'il est rentré vraiment sur le terrain, il est en train de pourrir le match. C'est pas pour moi aller dégommer des mecs en face, c'est pas jouer au rugby. Il n'a pas touché un ballon, mais il fait que ça. Pardon. Il m'arrive pas souvent d'être comme ça, mais j'avoue que là, c'est flagrant.
0: Et ça va permettre à l'US Dax d'avoir un lancer à l'intérieur de ses 22 mètres avec encore des changements, la sortie de Théo Duprat et la re-rentrée de Djaleva Toubois, la sortie de Iban Iriart Uruti, la rentrée de Paul Laperne. Et il faut savoir également que Jope Nazeara est rentré et va passer à l'aile, alors que Naïm Benalla lui va passer à l'arrière. Réorganisation derrière pour l'US Dax. 31 pour Dax, 28 pour le VRDR. Il reste encore un quart d'heure dans cette partie, Guillaume Dressler.
2: C'est très très chaud, alors que Colomiers va avoir une touche juste sur la ligne des 22 mètres de Mont-de-Marsan. Peut-être l'occasion très rapidement, à 10 minutes, un peu plus de 10 minutes de la fin des matchs, Paul, de faire un point sur les scores, alors que on a
0: l'ovation pour Iban Iriart Uruti qui est sorti. On ne vous l'a pas fait vivre en direct, mais c'était franchement beaucoup d'émotions.
2: La dernière à domicile.
0: La dernière à domicile pour le talonneur qui partira du côté du Biarritz Olympique, et le stade a scandé son nom ici au stade Maurice Boyau. 31-28 en faveur des Dakois toujours. Il reste un petit quart d'heure de jeu désormais à jouer. Tu voulais faire un tour des stades, me semble-t-il, mon Guillaume.
2: Et oui, on va en profiter parce qu'en plus on a eu un en avant Columera sur ce lancer en touche. Colomi qui n'y arrive pas ce soir. 69 minutes de jeu, 13 partout. On en profite, allez, c'est bientôt la fin à Agen, où le SUA mène avec bonus offensif 40-14 face à Soyons-Goulême. C'est le match de 19h, ça va pas tarder à se terminer, le match, les matchs de 19h30, avec Grenoble qui mène 31-26 à Aurillac. Carcassonne qui est menée par Brive sur sa pelouse 39-28, et Nevers qui est mené sur sa pelouse par Oyonnax qui reprend l'avantage à Nevers 33-26. À 21h, on rappelle le choc Béziers-Biarritz hier soir, Aix-en-Provence qui a gagné contre Vannes 34-31. Mont-de-Marsan 13 partout à Colomiers. Dax, Paul Ferrier, Jean-Maurice Castex. Dax qui mène au score à Valence-Romand, alors que Colomiers a récupéré une pénalité sur l'introduction en mêlée. Allez, retour à Dax, on en est où, le temps, le score?
0: 31-28 pour les Dakois qui sont de nouveau à l'attaque avec Segui qui a pris un intervalle. Segui, c'est pas le genre à attaquer la ligne, et là il l'a attaqué et on n'arrive pas à sortir. Il y aura une pénalité, un avantage en tout cas en faveur des Dakois. Le ballon redonné à Laperne qui a traversé, Laperne qui a pouvoir retransmettre ce ballon à Ferrer. On est à 40 mètres de l'embut des Valentinois, et les Dakois qui ont la main sur ce ballon. 67e minute de jeu et le score est toujours à l'avantage des Dakois, enfin toujours non, parce qu'il est revenu à l'avantage des Dakois. 31-28 dans cette condition là les Dakois sont
1: regarde qui est encore à la bataille.
0: Allez, Guillaume Dressler, pendant que ça se bagarre.
2: Oui, juste très rapidement, la pénalité qui avait été sifflée contre le Stade Montois a été retournée. C'est pour l'instant un match très bizarre ce soir, et la pénale touche à l'entrée du camp de Mont-de-Marsan. La touche vient d'être volée par Colomiers. Il reste 10 minutes tout pile dans cette rencontre. 13 reste 10 minutes tout pile. Pour l'instant, le Stade Montois qui recolle à égalité avec ses deux points. Il recolle à égalité avec Béziers. Il y a peut-être un gros coup à réaliser.
0: Faire le calcul, hein, Guillaume, à la fin du match.
2: Oui,
0: parce que là,
2: pour l'instant. Ouh là là. Ouh là là, en effet.
0: C'est, ou alors on le fera demain soir, plutôt.
2: Ouais, attention, Pablo Dimchev arrêté sur les 22 mètres de Mont-de-Marsan. C'est chaud, Mont-de-Marsan qui n'arrive plus à sortir de son camp, là aussi. Depuis 10 minutes, un quart d'heure, Colomiers qui investit le camp du Stade Montois, et on est plaqué pour Jules Danglo, le demi de mêlée de Colomiers. On est plaqué sur la ligne des 22 mètres de Mont-de-Marsan, et c'est en train de batailler très fort sur la ligne des 22 du Stade Montois, en attendant que ça break éventuellement une défense. Retour à Dax, Paul Ferrier.
0: Oui, un arbitrage vidéo pour un geste, encore une fois, un virulent mais très dangereux de la part du numéro 7, cette fois l'OM Real, et une possible carton sur le joueur de Valence Roman. Mais pour l'instant, il y a arbitrage vidéo, le chrono est arrêté, Jean-Mo. 68e minute de jeu, 31 pour les Dakois, ouais, 28 pour le VRDR.
1: Parce que l'arbitre va voir juste après, parce que Daguerre s'est relevé. Est-ce qu'il a donné un coup de poing
0: peut-être aussi. est-ce qu'on est en train de surveiller du côté de l'écran géant, et pour l'instant c'est Dax qui mène, pas de beaucoup, trois petits points, mais ça serait suffisant pour le bonheur de tout un stade. 68e minute de jeu, Guillaume Dreyfler.
2: Pour l'instant Dax qui grimpe à la 9e place de ce classement, puisque Soyons Angoulême va perdre à Agen. Attention, les Colomiers, le petit coup de pied à suivre. Oh, l'essai peut-être, non, le coup de pied à suivre derrière la ligne de défense de Mont-de-Marsan. On est à 5 mètres de l'embut et semble-t-il l'essai qui a été aplati. Il y aura un arbitrage vidéo. Alexandre Denardi qui s'est fait devancer à la course par Alberto Carmona, qui avait inscrit l'essai Columérin sur le ballon porté tout à l'heure. Et oui, un ailier qui avait volé un essai à des avant, et c'est un arbitrage vidéo qui va être très très très important, et pour Colomiers et pour Mont-de-Marsan, à un peu plus de 8 minutes de la fin du match, pour savoir si Colomiers a bien marqué ce deuxième essai. Je vous commente juste très rapidement cette action avec Jules Danglot, le demi de mêlée, qui avait sorti rapidement le ballon, et Jules Danglot pour l'un de ses trois quarts à côté, le coup de pied à suivre derrière la défense montoise. Non, ce n'est pas un essai qui a été aplati, c'est semble-t-il même un en avant Columérin. On devrait avoir une mêlée à 5 pour le stade montois dans quelques instants. Je vous donne la réponse dès qu'elle est donnée par l'arbitre, dès qu'elle est validée par l'arbitre. 72e minute de jeu, 8 minutes et 15 secondes à jouer encore avant la sirène. 13 partout entre Colomiers et Mont-de-Marsan. Où en est-on à Dax?
0: Carton rouge distribué à un joueur de Valence Roman sur le plaquage sur Daguerre. La pénalité à 50 mètres pour Segui pour essayer d'ajouter des points. Ah, ça va pas passer pour Segui. On va donc en rester là, 31-28 en faveur de l'US Dax, mais cette fois-ci ils vont définitivement terminer le match à 14. Les joueurs de Valence Roman, à force d'être agressifs dans le mauvais sens, et ben ils ont fini par être pénalisés. Il reste 10 minutes à jouer dans cette rencontre, et pour l'instant c'est Dax qui mène et qui se fait son propre maintien. 31-28, retour du côté de Colomiers où c'est extrêmement chaud pour les Montois, Guillaume Dreyfler.
2: Ouais, l'arbitrage vidéo maintenant n'est plus sur l'éventuel essai, mais peut-être sur un plaquage haut. Alors à savoir
0: vidéo.
2: Ouais, s'il y a à savoir l'identité du joueur qui pourrait être sanctionné au stade montois, Raphaël Robic qui pourrait être sanctionné. Et est-ce que c'est le cas, l'arbitre va donner sa décision dans quelques instants. Alors pénalité, semble-t-il pénalité carton jaune qui va être donné par l'arbitre, la pénalité pour Colomiers et le carton jaune à venir dans quelques instants. Voilà, pénalité pour Colomiers, carton plaquage haut et carton jaune ou pas, carton jaune ou pas, et pas de carton jaune, juste une pénalité pour Colomiers qui va choisir les points. Ben oui, parce qu'il y a 13 partout et vent dans le dos pour Colomiers dans cette fin de match, avec le vent qui s'est levé, le temps très orageux autour de Colomiers, qui s'est levé le vent dans cette seconde période. Vous l'entendez peut-être dans mon micro, à 8 minutes de la fin du match, à un peu moins de 8 minutes de la fin du match, Colomiers a l'occasion de mener pour la première fois de la rencontre avec une pénalité à venir pour Valentin Delpy. À venir dans quelques instants, Paul, est-ce que je garde la main?
0: Ouais, vas-y, garde la main, le temps est arrêté ici. 31-28, toujours à l'avantage des Dacois, mais pour l'instant on soigne les blessés. 70 minutes de jeu, 10 minutes encore.
2: Le coup de pied de Valentin Delpy pour donner l'avantage à Colomiers pour la première fois du match, à 7 minutes et 20 secondes de la sirène de la fin de la rencontre. Mont-de-Marsan est mené pour la première fois du match, 16-13, mais pour l'instant c'est un bonus offensif pour le stade montois qui a mené au score pendant pratiquement une heure, jusqu'à cet essai de Carmona, ce ballon porté à la 58e. Et depuis, il n'y avait pas eu de points depuis la 58e minute de jeu. Il y avait 13 partout. Et un quart d'heure plus tard, Colomiers qui inscrit cette pénalité par Valentin Delpy. Mais attention, c'est une mêlée pour Mont-de-Marsan, parce que sur le renvoi montois, on a eu tout de suite un en avant Columérin. Encore un mêlé à venir pour le stade montois dans les 40 mètres de Colomiers. Retour à Dax. Jean-Maurice Castex et Paul Ferrier pour ce multiplex Pro D2 sur ici Gascogne.
0: Avec les Dacois qui mènent toujours de 3 petits points, 31-28, 71e minute de jeu. Et pour l'instant, donc on l'a dit Jean-Maurice, ils vont finir à 14 contre 15.
1: Ouais, définitivement.
0: Définitivement, ça, les joueurs de Valence Roman. Après le carton rouge reçu par le troisième ligne, Loan Real, la chandelle bien récupérée par les Dacois, mais mise sous pression. Les Valentinois vont tout tenter évidemment pour revenir sur ces 3 petits points, Jean-Maurice, d'ici la fin de la partie. Mais les Dacois, évidemment, sont en supériorité numérique.
1: Oui, pour l'instant, ils conservent bien le ballon, les Dacois. Non, le ballon est récupéré, tu vois. Il me fait mentir.
0: Ils sont les extérieurs.
1: C'est bon.
0: Mais on a réussi à grappiller la défense. Ce sont les Valentinois qui sont à l'attaque. Il y a trois petits points en faveur des Dacquois. C'est pas grand chose évidemment pour les Dacquois, mais c'est mieux d'être devant. On le rappelle, si le scénario est que les Dacquois remportent cette rencontre ce soir, évidemment les Dacquois seront définitivement et mathématiquement maintenus. C'est là toute l'importance et l'enjeu de cette rencontre. Il n'y a pas d'en avant là. Non, c'est y aller avec les Valentinois, mais zéro dans les 22 mètres. Il est rentré. Là, il va perdre en avant. Le centre, on voit Fortassin qui n'en peut plus également avec beaucoup.
1: Tu sais, il voit partir aussi une demi à la maison Fortassin, hein, avec la défaite de Valentin, la simple défaite de son équipe. Donc là aussi, si jamais ils gagnent, ils peuvent espérer, si Colomiers ne leur vole pas la place, d'avoir aussi une demi à la maison. Donc j'allais dire, c'est très compliqué dans tous nos calculs ce soir, mais la solution pour eux, il fallait impérativement qu'ils viennent gagner ici à Dax pour être sûr d'avoir la demi à la maison.
0: Moins de 8 minutes avant la sirène ici à Dax. 31 pour Dax qui mène de 3 petits points face au VRDR. 31 pour Dax, 28 pour les Valentinois. Guillaume Dressler.
2: Et c'est un échange de ballons, puis on est passé en mode ping-pong. Pourquoi ? Parce que Colomiers mène au score et Mont-de-Marsan a un point de bonus défensif. Et autant vous dire que cette situation-là, maintenant moins de 5 minutes de la fin du match, elle satisfait pratiquement tout le monde. Mont-de-Marsan qui repartirait avec un bonus quasi inespéré avant la rencontre de Colomiers. Colomiers qui assurerait la victoire et la deuxième place après la victoire de Provence Rugby hier soir. Et pour l'instant, ce score, il satisfait tout le monde et on assiste à des jeux au pied d'occupation depuis 2 minutes. Mais on va avoir un lancer en touche pour Colomiers sur les 40 mètres de Mont-de-Marsan. Il reste 4 minutes de jeu tout pile dans cette rencontre. Mais Mont-de-Marsan pourrait quand même avoir un peu de frustration s'ils viennent à partir de Colomiers sans aucun point, alors qu'il y a un ballon porté à l'instant, dans quelques instants là, un ballon porté pour les Columérins, et ils viendraient avoir peut-être une pointe de frustration quand même en perdant avec le bonus défensif. Mais il faut l'assurer encore, ce bonus défensif, parce que depuis un bon quart d'heure, Mont-de-Marsan ne sort plus de son camp. Et Mont-de-Marsan défend sur sa ligne des 40 mètres. Colomiers qui va tenter. Attention, le ballon qui sort de la zone de ruck en arrière. Columérin, Dimchef qui attaque la ligne de défense de Mont-de-Marsan avec Danglo. Oh, l'interception. Non, pas l'interception. On était à deux doigts. Eh, si, c'est récupéré par Pierre Sayer. Ça, non, c'est un en avant finalement. Signalé contre Joris Dupont, qui est revenu sur le terrain, qui a failli intercepter sur une montée en pointe là, une passe columérine mêlée sur les 40 mètres de Mont-de-Marsan dans l'axe, mêlée introduction, Colomiers, le chrono qui tourne. On en est à 3 minutes de la fin du match et Mont-de-Marsan toujours mené 16-13. À Colomiers, où en est-on? On va se poser un petit peu à 3 minutes de la fin du match. Où en est-on à Dax? Dax, Valence, Romans.
0: 5 minutes de la fin, c'est irrespirable également ici à Maurice Boyau. 31 pour les Dacquois, 28 pour le VRDR. Les Dacquois qui viennent de gratter un ballon, qui ont réussi à se dégager, mais derrière c'est récupéré une nouvelle fois par le VRDR avec le talonneur remplaçant Hamel qui va à la percussion sur la ligne des 50. Rodor qui va relever ce ballon avec Pontanier qui percute. Jean Mouy à la défense, évidemment acéré là pour les Dacquois.
1: Il y a eu toute une transformation avec Hugo Cerisier qui est rentré au poste derrière, avec Nazéhara et Benalla qui ont inversé, mais les deux sont à l'aile de l'attaque, et au centre il y a Vatoubois et Daguerre. Ça fait des changements aussi, mais ça fait un ballon pour les Dacquois là.
0: Ouais, c'est vrai, et là ils sont en train d'être contestés au sol, les Dacquois, ce ballon qui a du mal à sortir avec ce 22, ce Spanderashvili qui râle, ce Géorgien Camille tend la pagaille. Il reste à peine 5 minutes de jeu, il va y avoir un en avant Dacquois, une mêlée rendue aux joueurs de Valence Romans à
1: 5 minutes, Paul, 5 minutes.
0: Il n'y a que 3 points d'écart.
1: Ben oui.
0: Il n'y a que 3 points d'écart dans cette partie. Et si les Dacquois ne veulent pas calculer, Guillaume Dressler.
2: Ouais, pénalité contre le Stade Montois. Un ballon gardé au sol. Baptista Escoura qui est allé s'isoler en attaquant la ligne de défense de Colomiers. Et c'est une pénalité à 22 mètres face au perche pour sortir le Stade Montois du bonus défensif. 3 points d'écart qui pourraient faire 6 en cas de bonus défensif invalidé, en cas de pénalité qui passe entre les perches pour Valentin Delpy. On est à 1 minute 15 quand Valentin Delpy va tenter cette pénalité. Il n'y aura même pas 30 secondes à jouer. Mont-de-Marsan qui menait au score pendant une heure. Mont-de-Marsan qui tenait le bonus défensif jusqu'à, eh bien, il y a maintenant jusque dans quelques secondes. Et peut-être que seulement pendant 30 secondes, Mont-de-Marsan n'aura pas eu de bonus, mais ce seront les 30 dernières secondes du match. Et Valentin Delpy qui passe la pénalité. Il reste 45 secondes et Mont-de-Marsan est à 45 secondes de repartir de Colomiers sans aucun point. Mont-de-Marsan mené de 6 longueurs à Colomiers, 19-13. Que c'est cruel, que c'est terrible. Et le renvoi tapé par les Montois très rapidement.
0: Les Valentinois qui vont aplatir l'essai. L'essai Valentinois. 3 minutes du terme de la rencontre. Oh, la catastrophe pour les Dacquois et les joueurs de Valence-Roman qui vont repasser devant dans les toutes dernières secondes. L'attaquant, ils n'étaient pas en surnom pourtant, ces joueurs de Valence-Roman, mais il a cavalé. Je sais pas qui est ce joueur qui a
1: Idrissi pour moi.
0: Idrissi qui a mis tout le monde dans le vent. Et les Valentinois qui repassent devant de 2 points, 31-33.
2: Alors qu'il reste seulement. La pénalité à la sirène pour Mont-de-Marsan après un grattage au sol. La pénalité pour un bonus défensif ou pour la victoire. Que vont décider les Montois, messieurs? Je vais revenir à Dax juste après. Ils sont en train de se concerter avec le banc de touche. Est-ce qu'on va tenter les 3 points pour aller prendre le bonus défensif ou est-ce qu'on va aller en touche? Iban Laclo qui a le ballon dans les mains. Iban Laclo qui choisit la touche. Un point ou zéro, c'est pareil. Messieurs, la touche à venir à 5 mètres de la ligne d'en-but pour le Stade Montois. Retour à Dax juste avant pour dire que Valence-Roman est repassé devant, Paul Ferrier.
0: Oui, avec un essai de Idrissi, le centre 33 Valence-Roman, 31 pour Dax avec les Dacquois et surtout les Valentinois qui n'ont pas transformé cet essai de plus.
2: Messieurs, la touche, oh non, la touche elle est volée par les Columérins et Mont-de-Marsan qui va repartir sans aucun point de Colomiers. Ils ont choisi la touche, ils n'ont pas choisi les 3 points et Mont-de-Marsan qui se fait voler la touche à la dernière seconde dans le temps additionnel. Victoire de Colomiers 19-13 et Mont-de-Marsan qui repart sans aucun point de la banlieue toulousaine et qui va rester à quai, qui va rester à 46 points alors que le match entre Béziers et Biarritz a commencé il y a un quart d'heure et on suivra de près ce match-là. C'est terrible pour le Stade Montois qui méritait mieux et qui s'incline sans bonus 19-13 à Dax. Retour à Dax.
0: La dernière minute ici au stade Maurice Boyau avec 2 points d'avance pour le VRDR et les VRDR qui a tapé une chandelle et qui a récupéré ce ballon dessous et qui va donc avoir durant les 45 dernières secondes Jean Mou la possession de cette balle et Dacquois qui risque de perdre ce match. Pour l'instant 2 points de retard pour les Dacquois. Ça va gâcher la fête, Jean Mou, même si évidemment je pense que compte tenu des résultats, ça sera fait pour les Dacquois, mais on va évidemment suivre cette fin de rencontre. 2 points de retard donc pour l'US Dax et ils vont faire les petits tas, Jean-Mo. Ils vont faire des petits tas, les joueurs de Valence-Roman pour gagner cette rencontre. Ils sont dans leur camp.
1: Mais s'ils la gagnent, les Dacquois prennent un point de bonus défensif. Ouais. J'allais dire, c'est le moins pire. Hein. Mais de toute façon, effectivement, ils ont intérêt, les Valence-Roman, à conserver cette victoire.
0: Il y a un en avant, il va y avoir un ballon récupéré. Non, il y a une pénalité contre Dax. Il reste rien du tout. La sirène va retentir. Voilà la sirène qui retentit. Pénalité contre Dax. Et évidemment, ils vont la sortir et Dax va perdre ce match, Jean-Mou. Dax va perdre ce match avec un point de bonus défensif. Il va calculer, mais je pense que ça va être bon pour les Dacquois. À mon avis,
1: qu'est-ce qu'ils vont faire
0: pour le maintien? Il se serre la main, ils vont la sortir directement en touche avec la victoire, évidemment. Il va la jouer, la sortir en touche. Victoire de Valence-Roman ici, 33-31. Point de bonus défensif pour les Dacquois. Qui va devoir se calculer avec Guillaume.
1: Si on fait le résumé de ce match rapidement, Paul, pendant les 20 premières minutes, on a eu peur. Ouais. On a eu peur, tout le monde a eu peur. Ici, il y a eu un froid terrible, puisque les Dacquois étaient menés 18-3, puis 25-3. Et ce, à la 25e minute. Donc, tout le monde a eu peur. Puis, il y a eu un sursaut d'énergie. On a retrouvé l'équipe d'Aquas qu'on avait l'habitude de voir, qui se faisait passer le ballon, qui est revenu, qui est même passé en tête à un moment donné, à la 61e minute, 31-28. Tout le monde s'est dit, ça y est, c'est gagné. Comme tu le soulignais, il y avait 3 points. Et cet essai où on avait vu vraiment le 3 quarts de Valence-Roman, qui a fait plus que courir, qui a dépassé tous les d'Aquas en défense, qui est allé marquer cet essai. 2 points, j'allais dire, d'avance pour le VDR qui vient assurer la victoire à, la maison, à Dax. Donc, il va compter pour les points pour avoir la demi à la maison. Les Dakois, eux, ont un point de bonus défensif. De toute façon, peu importe les résultats des autres équipes, les Dakois ont le point qui leur manquait pour, de toute façon, être sûr de rester en Pro D2 de franchir le barrage.
3: Hein, il va falloir attendre quand même, mais je crois.
2: Bah, priori, le maintien est validé, messieurs, avec la défaite de Mont-de-Marsan.
3: Le maintien est validé avec la défaite de Mont-de-Marsan. Et donc, le point de bonus offensif.
1: Ça me paraît évident.
3: Défensif de la part des Dakois. 33, donc à 31. On est sûr de ça, Guillaume. On peut l'annoncer à nos auditeurs.
2: Oui, parce qu'il y a 46 points pour Mont-de-Marsan avant ce match-là. Dax qui était à 54 points avec un point de bonus en plus. Ça fait 55 si mes calculs sont bons. Et donc, on est à 9 points d'écart entre Mont-de-Marsan et Dax avant la dernière journée.
3: Voilà. Eh bien, écoute, c'est la bonne nouvelle du soir, mais évidemment, la fête va être un tout petit peu moins savoureuse du côté de l'US Dax tout de suite. Donc, défaite pour cette dernière rencontre à domicile au stade Maurice Boyau. 31 pour Dax, 33 pour le VRDA. Mais l'important, Guillaume Dressler, c'est que si on fait bien les calculs, avec toutes les guillemets qu'on peut mettre, Dax ce soir est mathématiquement maintenu.
2: Oui, alors les guillemets, Paul, ça n'engage que moi, mais on va les enlever, les guillemets. Okay. Bah oui, parce que Mont-de-Marsan qui était à
3: 6. C'est pour ça que je préfère faire attention.
1: Moi, je les enlève, Paul. Il leur manquait un point pour être sûr d'être maintenu.
2: Oui, et Mont-de-Marsan s'est incliné sans prendre le moindre bonus à Colomiers, reste à 46 points. Et Dax qui était à 8 points devant le Stade Montois avant ce match-là, 9 points. Et donc, c'est le maintien pour l'US Dax avec cette défaite de Mont-de-Marsan ici. Scénario très cruel, Paul, plus que cruel. Avec le Stade Montois qui a eu la balle du bonus défensif dans les derniers instants, une pénalité récupérée après un grattage sur la ligne des 22 mètres, et le Stade Montois qui n'a pas choisi de taper la pénalité pour repartir de Colomiers avec le bonus défensif, mais qui a choisi de taper en touche, de trouver une touche à 5 mètres de la ligne d'en-but de Colomiers, touche qui a été volée par les Columérins, et donc derrière le ballon sorti en ballon mort. C'était la fin de match. On rappelle aussi que Mont-de-Marsan s'est vu refuser, ou en tout cas qui a été à deux doigts de marquer deux essais, un en fin de première période. Luca Goguinava qui a été sanctionné d'un rampage au sol sur la ligne d'en-but de Colomiers, et puis en début de seconde période, Aurélien Laforgue a deux doigts d'inscrire un essai, mais qui au moment d'aplatir a laissé échapper le ballon. Et donc Mont-de-Marsan avec ce scénario, Mont-de-Marsan qui menait au score dès la quatrième minute de jeu avec un essai de Willy Duplessis, qui a mené jusqu'à la 60e, jusqu'à l'essai Columérin de Carmona, un ballon porté. Colomiers qui a égalisé à 13 partout à l'heure de jeu, qui a inscrit deux pénalités par Valentin Delpy dans les 10 dernières minutes, deux pénalités qui ont sorti Mont-de-Marsan et du match nul et de bonus défensif. Mont-de-Marsan qui repart sans le moindre point, qui repart Fanny de la banlieue toulousaine. C'est plus que cruel. Paul, je vais te laisser terminer, puis après je passerai aux résultats et au classement quand même de cette 29e journée de Pro D2, Paul.
3: Bon, en tout cas, ils sont en train de se réunir au milieu du terrain, les Dakois, avec leurs proches, avec notamment des photos immenses de Ibanez et Arthur Ruti, parce qu'évidemment, qui dit dernier match de la saison à domicile, dit on fête les partants. On va fêter évidemment ce maintien acquis par les Dakois ce soir. Il va falloir juste digérer un petit peu cette défaite, terminée par une défaite à domicile, c'est toujours un peu terrible. Mais voilà, c'est fait. Défaite de deux points pour les Dakois qui prennent le bonus défensif, qui n'ont pas la fin, la fin à domicile qu'ils voulaient, mais qui vont tout de même pouvoir célébrer tout de même cette saison totalement incroyable qu'ils ont fait, 14 points en moins, et cette possibilité évidemment de se maintenir. C'était totalement fou, Jean-Maud, de s'imaginer ça. Et là, on va saluer tous les partants, tous les joueurs qui vont quitter le club.
1: D'autant qu'a priori, comme Dax a pris le point de bonus défensif, et que Nevers a été battu sur son terrain par Yonac, Dax devrait rester 10e au niveau du classement. Okay. D'après mes propres calculs.
2: Les calculs de Jean-Maud. Ah, est-ce qu'ils sont bons?
3: On va laisser les cérémonies se faire, mais il va quand même y avoir la fête à Maurice Boyau, mais il va y avoir peut-être un quart d'heure histoire de remettre un petit peu les consciences dans le bon sens. Mais il faut aussi saluer donc évidemment la saison incroyable des Dakois, et la très très belle saison également de Valence Roman, qui est venu gagner ce soir du côté de l'US Dax. On va te laisser là, Guillaume, on te laisse conclure avec les résultats sur les autres terrains, et on te souhaite une excellente soirée. Merci à tous. Dernier match, et bien c'est la semaine prochaine avec le déplacement à Vannes pour les Dakois. On s'est régalé avec vous, parce que nous, avec Jean-Maud, c'est notre dernier match de la saison.
1: Bonsoir à tous, et rendez-vous l'année prochaine en Pro D2.
3: Exactement. Merci beaucoup, Guillaume, bonne soirée à tous.
2: Un grand merci, Paul Ferrier, Jean-Maurice Castex, pour ce dernier match à domicile de l'US Dax. 7 défaites, 33-31 face à Valence Roman, mais le bonus défensif qui permet à Dax de valider le maintien en Pro D2, maintien qui, quoi qu'il arrive, a été validé par la défaite de Mont-de-Marsan ce soir à Colomiers, 19-13. On va terminer cette soirée, ce multiplex, par les scores et le classement de cette Pro D2 après la 29e journée. Vous allez voir que pour Mont-de-Marsan, il va y avoir d'autant plus de regrets après ces résultats, ces autres résultats de cette 29e journée qui a débuté hier soir, qui a commencé hier soir avec la victoire de Provence Rugby face à Vannes, 34-31. Agen qui a disposé de Soyons-Angoulême à 19h. Victoire bonifiée 45-14 pour le SU Agen face à Angoulême. Le SU Agen qui viendra la semaine prochaine à Mont-de-Marsan en Tongue, puisque Brive s'est imposé à Carcassonne 44-28 et Brive s'assure de terminer dans le top 6. Il y a 6 points d'écart entre Brive 6e et Agen 7e. Agen qui terminera 7e du classement de Pro D2 et qui se déplacera à Mont-de-Marsan, qui aura pour seul but la semaine prochaine d'embêter le stade Montois pour ce dernier match de la saison, la 30e et dernière journée. Les autres résultats de 19h30, du multiplex de 19h30, avec la victoire accroché au bout du suspense de Grenoble à Aurillac, score final 38-36, la victoire, et c'est terminé à l'instant, victoire bonifiée d'Oyonnax à Nevers 47-26. Et vous allez comprendre pourquoi c'est encore plus frustrant pour le stade Montois dans quelques instants. Victoire de Oyonnax donc à Nevers 47-26, la victoire de Brive à Carcassonne 44-28, on l'a dit là aussi, bonus offensif pour les brivistes. Et donc les résultats des clubs lambda, la défaite de Mont-de-Marsan à Colomiers 19-13 sans aucun point, et la défaite bonifiée de Dax face à Valence Roman 33-31. Le match qui a commencé, qui est très important pour Mont-de-Marsan, le match qui a commencé à 21h, 7 partout entre Béziers et Biarritz, 7 à Béziers, les Biarrois qui avaient ouvert le score, qui menaient 7-0 avant l'essai de la réaction des Biterrois. On joue depuis un peu plus de 20 minutes de jeu, les résultats à suivre sur ici.fr, l'application ici Gascogne. Le classement de cette Pro D2 très important, alors que bon, on est en train de... Je ne sais pas si vous m'entendez bien, peut-être Mathéo dans les oreilles peut me dire si on m'entend bien, parce qu'il y a le speaker derrière qui est en train de, voilà, qui est en train de parler bien fort. Une cérémonie pour dire au revoir aux joueurs de Colomiers dans ce dernier match à domicile de la saison. Le classement après cette 29e journée et avant dernière journée de Pro D2, Vannes va terminer premier 111 points avant la dernière journée. Vannes qui recevra Dax la semaine prochaine. Deuxième du classement, Colomiers donc 90 points, c'est 2 points de plus que Provence Rugby 3e, c'est 6 points de plus que Valence Roman. Provence Rugby 3e, Valence Roman 4e, 84 points pour Valence Roman. 5e, Oyonnax 81 points. 6e, Brive 79 points. On a le top 6 et on a pratiquement le tableau pour les phases finales de cette Pro D2. 7e, Agen restera 7e après cette dernière journée. La semaine prochaine, Agen qui sera à Mont-de-Marsan, 72 points pour les Agenais. 8e, Grenoble 62 points. 9e, Dax 55 points à égalité de points avec Soyons-Angoulême, 10e, 55 points pour les deux équipes. Aurillac 11e, 53 points, et là c'est plus que frustrant pour Mont-de-Marsan, puisque si Mont-de-Marsan avait pris la pénalité et avait passé cette pénalité dans le temps additionnel, Mont-de-Marsan aurait eh bien pris un point de bonus défensif qui les aurait mis à 5 points de Nevers, qui est donc qui a perdu à domicile sur sa pelouse sans prendre le point de bonus. Nevers est 12e à 52 points, l'écart au classement, l'écart 52 points pour Nevers. C'est 3 points de plus que Biarritz, 13e, 49 points avant cette journée. C'est 4 points de plus que Béziers, 14e, 48 points avant cette dernière, avant ce match, puisque Béziers et Biarritz s'affrontent. Et donc Mont-de-Marsan 15e à 6 points derrière Nevers. Mont-de-Marsan ne peut plus rattraper Nevers avant cette dernière journée. Si Mont-de-Marsan avait pris le point de bonus défensif, Mont-de-Marsan aurait été à 5 points de Nevers et aurait pu, avec l'avantage au point de terrain pour les Montois, aurait pu passer devant Nevers lors de la dernière journée. Mont-de-Marsan qui va donc se bagarrer seulement avec Biarritz et Béziers pour éviter cette 15e et avant-dernière place de Pro D2, place de barragiste. Mont-de-Marsan donc 15e après cette 29e journée. Carcassonne qui reste 16e et dernier, 35 points. La semaine prochaine, pour vous dire que donc Mont-de-Marsan recevra Agen, Dax sera à Vannes. Les autres matchs des concurrents directs au stade Montois pour le maintien, puisque Dax a validé ce soir son maintien en Pro D2. Nevers, c'est fini, mais Nevers sera à Brive. Brive qui est dans l'obligation de gagner pour s'assurer une place dans le top 6, ou en tout cas pour grappiller une place au classement. Nevers qui va donc partir en Tongue, en Corrèze, et Béziers et Biarritz. Béziers qui sera à Soyons-Angoulême et Biarritz qui sera à domicile face à Carcassonne. Mont-de-Marsan, Agen, Vannes, Dax, c'est multiplex. La semaine prochaine, 100% Pro D2, multiplex sport, puisqu'il y aura aussi la finale retour de Basketland la semaine prochaine, vendredi prochain. Ce sera à suivre en direct, là aussi, bien évidemment, sur ICI Gascogne, votre radio numéro 1 dans les Landes, radio locale numéro 1, radio de sport numéro 1 dans les Landes. Forcément, un grand merci à toutes et à tous de nous avoir écoutés tout au bout de la soirée. Un grand merci à Paul Ferrier, Jean-Maurice Castex, qui était au stade Maurice Boyau de Dax pour la défaite de l'US Dax. Donc un grand merci à Mathéo, à la réalisation qui a été impeccable. Il a fallu jongler entre les deux pelouses ce soir. Bonne soirée à toutes et à tous. Les réactions demain matin dans la matinale d'ICI Gascogne. On se retrouve la semaine prochaine pour la 30e et dernière journée, peut-être pas le dernier match de la saison en Pro D2. Ciao, ciao.
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0: Je n'ai con, tube de Damien XVI qui a connu un clash en plein enregistrement.
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0: En 1999, il enregistre dans des conditions précaires, mais avec une conviction de fer. Le clash éclate en studio quand sa maison de disques souhaite retirer le pont musical jugé trop long pour la radio. Mais 16 ne lâche rien. C'est le chantage. Soit le titre sort tel quel, soit l'album reste au placard. Il refuse de sacrifier cette montée en tension électrique.

0: C'est précisément ce souffle, cette attente avant l'explosion qui va transformer ce morceau en un cri de ralliement de la génération 2000. C'est brut, c'est sans concession et c'est culte.
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3: Salut Brésisel.
4: Est-ce que par hasard, vous ne seriez pas la petite Manon?
3: Je m'appelle Manon.
4: Il faut bien te regarder pour te reconnaître.
3: J'ai 22 ans, bientôt 23.
5: L'appareil est un peu plus que son âge. Elle fait au moins 18 ans. Qu'est-ce que tu fais?
3: Je suis vendeuse de carrelage et je suis dans les petits bonheurs.
4: Mais pourquoi, hein? Pourquoi?
5: Parce qu'elle est belle et que je suis d'accord.
6: Viens d'où cette fille?
3: J'habite à Quimper. Je ne suis pas originaire d'ici, j'habite à Cancale de base. Ville de cœur, la meilleure ville de Bretagne.
7: Le symbole de la nation bretonne.
3: Moi, Cancale, j'aime Cancale parce que c'est une petite ville avec un petit port. Magnifique, tout le monde se connaît, il y a la joie de vivre, il y a les huîtres, il y a le vin blanc, il y a les bars, il y a tout ce qu'il faut pour avoir une belle vie en fait.
8: Et sinon, les huîtres?
9: Il y a encore eu une marée noire en Bretagne.
8: Putain, une marée noire, c'est de l'encre de sèche.
10: Alors, où est-elle ton île?
3: Si je devais finir mes vieux jours sur une île bretonne, je dirais Groix. Franchement, ça a été le coup de cœur de mon été là, dernier. J'ai pas été sur beaucoup d'îles, parce que les Glénans, bon, c'est vu et revu, mais Groix, franchement...
11: Non mais franchement, qu'est-ce que tu lui trouves, hein?
3: En fait, c'est un mini Cancale.
12: Oh non, mais c'est pas vrai. Vous croyez pas que vous poussez?
13: Un méga tube.
3: Ma chanson préférée, c'est Je te promets.
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3: C'est vraiment la chanson que je pourrais sortir à toutes sortes de soirées. Et je n'ai pas honte de le dire. Mamie, In Love de Johnny, a vu tous ses concerts, elle a le tatouage sur le bras, elle a fait tous ses concerts. Ses premiers concerts, là, dans la fosse, comme ça, mamie, génial. Ah, je te promets, c'est vraiment la meilleure musique que j'aime.
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17: Changement d'époque en cours.
3: Si je pouvais voyager dans le temps, j'irais à l'époque baroque. Parce que j'aurais aimé porter les tenues des femmes.
18: C'est quoi cette tenue?
3: Les belles robes, les belles coiffures. J'aurais aimé ça, mais j'aurais aimé vivre dans les années 80. Enfin, rien qu'une époque sans téléphone.
19: Ah, non mais allô quoi. Je sais pas, vous me recevez?
6: Oh, j'ai plus de bar. Hein. J'ai plus d'unité. Hein. Pourtant, je suis chez Orange. Il devrait pas y avoir de pépins.
3: Allez, salut, c'était Manon.
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10: Direction la cuisine. Et peut-être que comme moi, vous les laissez tremper pendant des heures en espérant que ça disparaisse magiquement. Mais non, les flammes basculaient un peu trop fort. Les débordements de sauce ou les projections d'huile sont souvent responsables d'une croûte foncée, un mélange de graisse brûlée et de restes calcinés bien fixés à l'arrière de vos poêles et de vos casseroles. Alors, est-ce qu'il faut absolument passer par la case ponçage intensif? Et c'est pas qu'une question esthétique, Cal, parce qu'une poêle encrassée, ça conduit moins bien la chaleur, son dos adhère moins bien au gaz ou à l'induction, et le nettoyage du plan de travail devient problématique. Ça, c'est toujours une galère, hein, quand on le pose comme ça. Ah, là, on a une jolie auréole bien brune.
7: Noir sur le plan de travail, c'est pas agréable.
10: Et le réflexe, c'est souvent de prendre le premier grattoir qui vous tombe sous la main et à s'acharner. Et puis, on n'y arrive pas. Alors, ma maman m'est tombée dessus la dernière fois. Et parce que frotter trop fort, ça attaque l'émail, l'inox, le revêtement, ça laisse des rayures qui vont retenir encore plus de crasse. Alors, comment faire? Ma maman a généreusement saupoudré de bicarbonate de soude le dos de la poêle humidifiée au préalable, hein, sinon le bicarbonate, ça ne tient pas. Vous le laissez agir, pas quelques heures, quelques minutes, ça peut suffire. Et ensuite, vous frottez doucement avec le côté doux d'une éponge. Et ça élimine, sans trop d'effort, les dépôts noirâtres sans rayer la surface de vos casseroles, de vos poêles. Mais merci, ma maman.
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1: La nature. Aux gens qui habitent à côté.
2: Bah moi, je sais pas, mais il y a monsieur le maire. Dans son prénom, il y a le maire. Bah, il y a la mère. Du coup, bah moi, du coup, je pense que c'est Ali.
3: Ah, tu penses que monsieur le maire est le propriétaire de la mer?
2: Oui.
3: Et comment on appelle les habitants de la mer?
2: C'est ceux qui habitent dans les îles.
3: Et est-ce que vous savez combien elle mesure, la mer? Est-ce que vous savez jusqu'où ça peut descendre?
2: 60 mètres.
4: 3 kilomètres.
2: 100 mètres.
3: Quels sont les animaux qui vivent tout dans le fond, tout dans le fond, tout dans le fond de la mer?
2: Une raie.
4: Une pieuvre.
2: Une tortue.
4: Les étoiles de mer.
2: Les corails.
4: Les requins.
2: Les poissons.
5: Et avec ceci,
6: oui,
5: ce sera tout.
6: Non.
5: Ce sera tout.
6: Non.
5: Ce sera tout.
6: Non.
5: Ce sera tout.
6: Non.
3: Comment ils font pour voir?
2: Ils ont une vision plus adaptée dans l'eau.
1: Ils ont des gros yeux.
3: Mais des fois, il fait vraiment très nuit. Hein, vous avez vu des images des fois?
2: Parce qu'en fait, il y a des poissons qu'ils ont une antenne où il y a une petite boule qui fait de la lumière.
3: Mais ils n'en ont pas tous. Alors comment ils font les autres, ceux qui n'ont pas de lampe?
2: Ils s'approchent d'eux et du coup, ils voient.
3: Tu penses qu'en fait, il y en a qui ont des lampes et ceux qui veulent voir, bah, ils suivent ceux qui ont des lampes?
2: Ouais.
3: Et quel est le plus gros des animaux, selon vous, qui vit sous l'eau, tout dans le fond de l'eau?
2: Une pieuvre.
4: Les grosses pieuvres.
2: Des baleines.
4: Une grosse baleine.
2: Et un requin.
4: La barrière des corails.
6: Barrière de corail!
3: C'est quoi la barrière de corail?
4: Bah, ça permet pour pas que les requins aillent manger ceux qui sont après la barrière.
3: C'est comme une clôture, en fait?
4: Un peu.
2: C'est comme un filet dans l'eau, et c'est pour que les gens ils se baignent dedans et pour pas que les requins ils mangent les gens qui se baignent.
3: Parce que les requins, ça mange les gens?
2: Les requins, c'est méchant, donc moi je pense que oui.
1: Des fois, je regarde des vidéos de requins et donc, du coup, et ben, je vois où des fois ils en mangent les gens. Et je pense que c'est très très très méchant.
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8: Itinéraire bis à Sainte-Vertus cette semaine, et là je suis en mairie de Sainte-Vertus. Christophe Chesson, bonjour.
9: Bonjour.
8: Comment vous définissez-vous, Christophe?
9: Écoutez, j'ai 63 ans et je cherche encore à comprendre qui je suis et ce que je fais dans la vie. J'ai travaillé dans le cinéma pendant des années, je suis photographe depuis 20 ans. Il y a eu un moment où j'ai choisi de changer de vie. Sainte-Vertus m'a appelé et je suis arrivé ici suite à un coup de foudre avec ma maison. Et puis ensuite, la mairie m'a appelé et je me suis retrouvé maire accidentellement. J'ai monté une petite auto-entreprise qui fabrique des meubles et en acier, en ferraille. J'essaye de faire du sur-mesure. Et puis voilà, j'essaye d'être un citoyen digne de ce nom, avec une vie de consommation un petit peu mieux maîtrisée, et puis une application vis-à-vis de la collectivité par mon poste de maire. Mais je pense que j'essaie de m'impliquer avant, et je continuerai à m'impliquer après, à la fin de ce mandat, si ça se confirme comme ça.
8: La passion pour l'image, vous avez travaillé dans le cinéma, vous êtes photographe, c'est terminé?
9: Ah non, ça c'est quelque chose qui vous tient à vie. La fabrication d'une image, qui en fait consiste à raconter une histoire dans une fenêtre, c'est quelque chose qui me tient à cœur. Je pense que si on veut juger de la santé d'une société, on regarde sa fiction. Si sa fiction est imaginative, riche, la société va bien.
8: On peut rappeler quand même les films pour lesquels vous avez travaillé?
9: Alors, j'ai été extrêmement gâté. J'ai travaillé avec Jean-Jacques Hano, j'ai travaillé avec Sofia Coppola, dont j'ai travaillé sur Marie-Antoinette, j'ai travaillé avec Claude Lelouch, j'ai travaillé avec Andrzej Zulawski, j'ai fait 55 films. Donc, oui, j'en ai fait quelques-uns.
8: Mais pourquoi un jour on s'arrête alors, Christophe?
9: Bah, d'abord parce qu'on devient un peu plus vieux, peut-être un peu plus sage, que les métiers de cinéma sont des métiers qui sont absolument épuisant en termes d'investissement physique. Moi, j'ai toujours été mu par l'envie d'apprendre, et que peut-être j'étais arrivé à un stade où j'avais le sentiment de ne plus apprendre suffisamment pour me satisfaire. Et puis, place aux jeunes.
8: aujourd'hui à Sainte-Vertu, cette rencontre avec cette toute petite commune, elle s'est faite de quelle façon ?
9: J'avais un besoin viscéral de m'enraciner quelque part. Alors après, Sainte-Vertu, le nom lui-même est assez attractif. Et puis après, j'ai eu un coup de foudre pour la maison que j'habite ici.
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8: Itinéraire bis à Sainte-Vertu cette semaine. Et aujourd'hui, eh bien, je suis au 2. Le 2, Cécile Barbara, bonjour.
6: Bonjour.
8: C'est quoi le 2 ?
6: Le 2, c'est un lieu qui est dédié à l'art. C'est une magnifique maison que j'ai rachetée à une artiste peintre, Joëlle Kamnica, qui a vécu pendant plus de 25 ans. Et quand j'ai racheté la maison il y a 5 ans, je me suis dit, je le dédie à l'art, je continue les expositions de peinture de Joëlle, j'y organise des concerts de musique classique, 2 concerts par an, et mon métier, c'est la mosaïque murale. Donc c'est un lieu qui est dédié à l'art autour de la peinture, de la musique, et de la mosaïque.
8: Comment on tombe dans la mosaïque, Cécile Barbara ?
6: Ah, alors moi j'avais un autre métier auparavant, j'étais pas du tout destinée à ça, c'était d'abord un loisir créatif, un dimanche, j'ai trouvé un petit kit au BHV, j'ai fait un cadre photo et ça est devenu une passion, donc j'en ai fait de plus en plus. Et puis suite à un licenciement économique, je me suis interrogée, puis je me suis formée auprès d'un professionnel et après j'en ai fait mon métier, voilà.
8: Des exemples de mosaïques que vous avez faites ?
6: Oui, j'ai quelques belles réalisations dont je suis assez fière. J'ai fait une terrasse de 60 mètres carrés rue de Rivoli à Paris pour un restaurant L'Impérial, donc qui est en, sous les arcades de la rue de Rivoli en face du jardin des Tuileries. J'ai fait aussi un sol pour une boutique de vêtements pour enfants, tartines et chocolat, également à Paris, boulevard Saint-Germain. Et puis également 2 façades de boutique d'un chocolatier au Mans et à Tours. Voilà, donc j'ai à la fois des grands projets, des grandes réalisations, puis des projets un peu plus petits, et j'aime bien alterner entre des grands et des plus petits projets. Et là, je viens juste de terminer un hall d'immeuble pour un immeuble en construction à Paris, dans le 20e arrondissement, un hall de 15 mètres carrés, voilà.
8: Vous travaillez également, j'imagine, pour les particuliers.
6: Oui, je fais souvent des crédences de cuisine, et puis des salles de bain. Et j'aime bien à la fois avoir des grands projets et puis des plus petits projets. Et c'est à chaque fois une relation aussi avec les clients de trouver quelque chose qui va leur plaire, qui me plaise aussi. Et chaque projet est un moment de rencontre.
8: Et votre passion pour la mosaïque, Cécile Barbara, vous la faites partager ?
6: Oui, j'organise souvent pendant les vacances scolaires des petits ateliers découvertes que j'ouvre aux adultes et aux enfants pour en fait transmettre le plaisir que j'ai eu la première fois que j'ai fait de la mosaïque avec un petit cadre photo où j'ai collé un carreau noir, un carreau blanc à côté. Et c'est vraiment tellement super. Et une fois, j'avais la grand-mère, la maman et la petite fille qui chacune avait leur sous-verre. Et c'était vraiment, et c'est des très bons moments, très, très conviviaux et vraiment de partage.
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8: Itinéraire bis à Sainte-Vertu cette semaine, la pause gourmande que vous attendez chaque semaine. Eh bien, aujourd'hui, je suis à l'auberge du Moulin. Sylvie, bonjour.
10: Bonjour.
8: Sylvie, vous êtes à l'auberge du Moulin depuis combien de temps ?
10: Alors, ça fera 1 an le 15 novembre.
8: Vous avez pris la suite de quelqu'un très connu, c'était Louisette. C'était qui, Louisette ? Je vous ai parlé de Louisette parce que j'ai vu sa photo dans la salle.
10: Alors oui, c'est une grande dame à qui appartenait le Moulin et qui cuisinait beaucoup avec son cœur. Et c'est une personne qui a fait de cet endroit une belle histoire. C'était convivial et surtout très familial.
8: Il a fallu prendre la suite, redonner une vie à ce lieu qu'est l'auberge du Moulin ici à Sainte-Vertu. Qu'est-ce qu'on peut manger ici, Sylvie ?
10: Alors, on peut manger du bourguignon, des plats en sauce, de la blanquette de veau, on peut manger de la tête de veau, du riz de veau, bien sûr, hein. Tous les plats traditionnels français, des œufs en meurette, voilà. Mais on fait aussi des plats indiens, donc du butter chicken, du biryani, des poulets au korma, de l'agneau korma, donc voilà. Et justement, on prépare une belle soirée samedi, la fête des Lumières.
8: C'est quoi la fête des Lumières ?
10: Alors, en Inde, la fête des Lumières, c'est une fête hindouiste qui est le Diwali. Et Diwali, c'est une fête où tout le monde, c'est très pareil, c'est très convivial, c'est très amical. On se partage les sucreries, les pâtisseries, on se partage les repas, c'est voilà. C'est plein de lumières, plein de fleurs, plein de couleurs surtout, voilà.
8: Une très belle salle et un très beau lieu hein, que cette auberge du Moulin.
10: Ah, mais tout à fait. Avec le Serein qui est juste à côté, ce paysage qui est merveilleux, on a aussi ce joli cachalot qui est à côté, qui attire pas mal de curiosité aussi. Et puis, il faut savoir que les gens du village aussi, c'est des gens qui ont beaucoup de cœur, qui sont très gentils, très, très accueillants, qui mettent la main à la pâte si on a besoin. Voilà.
8: C'est la question que j'allais vous poser, Sylvie. Est-ce que vous avez été bien accueillie ici, dans ce petit village de Sainte-Vertu?
10: Alors, pour ma part, oui, très très bien accueillie. Et j'ai même eu l'impression d'avoir une famille. Donc voilà, c'est des gens très touchants, avec qui il y a de l'humour, il y a, je dirais même, une pointe d'amour. Donc voilà.
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8: Itinéraire bis à Sainte-Vertu cette semaine, et aujourd'hui, eh bien, je vous propose une rencontre avec Joël Dollet. Joël Dollet, bonjour.
11: Bonjour.
8: Joël, vous êtes photographe professionnel, vous êtes installé ici à Sainte-Vertu. La photographie, elle est rentrée de quelle façon dans votre vie? Racontez-moi.
11: Elle est là depuis longtemps, très longtemps. La photo, c'est ma mémoire, c'est ma manière de partager ce qui me touche, et j'ai toujours eu, même depuis très très très longtemps, j'avais toujours un Nikon avec moi partout où j'allais, et en argentique j'ai fait énormément de choses en me déplaçant. J'ai toujours eu mon studio photo et j'ai eu envie de travailler sur des sujets de société, des sujets d'actualité qui me tenaient à cœur. Et je fais beaucoup de portraits. J'ai fait une série qui s'appelle Des légumes et des hommes, qui est actuellement exposée d'ailleurs à Guergy. Dans cette série, il y a des personnes extrêmement connues comme Michel Onfray, Alain Passard, Alain Baraton, et des gens absolument pas connus, comme tout le monde, comme moi, comme n'importe qui autour de moi, et des jeunes, des vieux, et des légumes pareils, des anciens, des connus, des pas connus, des courants, tout ça. Et tout le monde est remis sur le même plan. Et c'est ça qui m'intéresse.
8: Et aujourd'hui, vous êtes totalement abandonné Paris pour Sainte-Vertu.
11: Oui. J'ai mis 2 ans avant de faire le pas, j'ai mis du temps. Depuis 2015, je venais moitié, je faisais mes semaines moitié Paris, moitié Sainte-Vertu. Et j'ai pris la décision un jour de lâcher Paris complètement, parce que je suis autonome. J'ai un studio, je suis totalement indépendante et autonome. Je continue à venir, à aller à Paris de temps en temps. J'ai de temps en temps des commandes sur Paris. Évidemment, j'ai plus le rythme que j'avais avant quand j'étais à Paris. Après, la roue, elle tourne forcément. Moi, j'ai eu ma période, j'ai beaucoup bossé. Les jeunes, ils sont là aussi, il continue, donc voilà. Mais, et moi, je travaille, je me concentre sur mes expos, sur mon travail, je continue, je fais des nouvelles séries ici dans la région. Ici, il y a beaucoup de proximité, j'adore ça, et donc, je suis très contente d'avoir quitté Paris, et j'ai eu la chance de quitter avant le Covid, genre tout début 2020, donc voilà.
8: Et puis Sainte-Vertu, j'ai envie de dire, c'est un cocon artistique.
11: Oui, alors bien sûr, c'est aussi la raison pour laquelle j'ai pu quitter Paris. C'est le fait qu'on soit une petite bande ici à Sainte-Vertu. On est plusieurs artistes, on se connaît, on s'est connus à Paris pour certains. On s'est rencontrés, d'autres sont venus et ça s'est élargi dans Sainte-Vertu. Mais c'est vraiment, et on est solidaires en effet des événements pour les uns et les autres.
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8: Itinéraire bis à Sainte-Vertu cette semaine. Je me suis arrêtée à l'atelier Cœur de Lys. Maria Pérez, bonjour.
12: Bonjour.
8: Vous êtes tapissière. Ici, c'est le domaine de la tapissière. Alors, tapissière, ça veut dire quoi?
12: Tapissière, c'est de la couturière d'ameublement. Je réalise tous les décors textiles de la maison. Double rideau, store, voilage, habillage de lit, etc.
8: Comment devient-on tapissière? Quel était votre parcours jusqu'à exercer cette profession?
12: J'ai habité 30 ans à Paris, j'étais assistante de direction dans un grand groupe. Et puis, vers la quarantaine, je dirais, je me suis demandé ce que j'allais faire de ma vie. Et la couture me plaisait énormément. Donc j'ai fait une formation à l'école Boulle. Et quand j'ai déménagé en province, il y a presque 15 ans maintenant, je me suis installée comme tapissière.
8: À Sainte-Vertu. Pourquoi Sainte-Vertu?
12: Sainte-Vertu parce que d'abord je suis bourguignonne d'origine, et puis j'ai toujours rêvé d'habiter à la campagne, et j'avais des amis à Sainte-Vertu, je venais déjà régulièrement les week-ends, et voilà, donc évidemment s'installer en province, c'est important d'avoir de connaître du monde, et c'est ce qui m'a amenée ici à Sainte-Vertu.
8: Pourquoi vous êtes-vous dirigée vers ce métier de tapissière?
12: Alors petite, ma tante était couturière et donc j'aimais beaucoup passer du temps avec elle quand on était en vacances près de chez elle. Et puis je faisais des habits pour mes poupées, pour les poupées de ma petite sœur. J'ai toujours aimé avoir une aiguille dans les mains.
13: Que viennent chercher les gens chez vous ?
12: Alors déjà, moi je vais chez les clients, donc ça veut dire qu'il y a un temps d'échange, un temps de conseil qui est très important pour eux. Les moments d'échange, le travail que je fais pour eux de recherche, par exemple sur les tissus, etc., c'est important pour eux.
13: Quel type de conseils vous pouvez leur donner ? Ce sont des conseils de couleur, des conseils de matière ?
12: Oui, tout à fait. Les finitions, la forme, les matières, les harmonies par rapport à leur intérieur. Mais j'aime ça, donc voilà, je m'amuse beaucoup et j'aime conseiller mes clients.
13: C'est un métier qui vous fait découvrir de différents univers, j'imagine, parce que dès que vous rentrez chez quelqu'un, c'est un univers différent qui s'offre à vous.
12: Oui, tout à fait. J'ai eu la chance de travailler, par exemple, dans plusieurs châteaux du coin. Ça peut être aussi des... J'ai eu des maisons d'hôtes. Sinon, c'est des particuliers et chacun a son univers. Hein. On passe du rustique au très contemporain. Donc, j'ai la chance d'entrer dans de très belles maisons, parfois. Et ça, c'est vraiment la récompense de la tapissière.
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14: Je viens d'aller chercher ma fille à l'école et nous allons manger au restaurant, le Mixelli, qui est juste là, le restaurant de Bernay les Villages.
15: Ah, vous allez souvent au resto le midi, vous, alors
14: Moi, non, mais comme je suis en vacances, madame y va de temps en temps. Bon, il va pas souvent, mais de temps en temps. Donc, comme je suis en vacances, j'en profite pour y aller avec elle.
15: Alors, elle a quel âge, votre fille ?
14: Margot, elle a 5 ans et demi.
15: Donc, Margot, et le papa, il s'appelle comment ?
14: Moi, je m'appelle Thomas.
15: Thomas. Et alors Thomas, comment ça se fait que vous habitez ici à Bernay-les-Villages ?
14: Alors, je suis venu à Bernay-les-Villages parce que ma conjointe a ouvert une pension de chiens et on avait besoin de trouver une maison qui avait assez de terrain pour pouvoir ouvrir cette pension.
15: Vous avez trouvé votre bonheur en fait ici ?
14: Exactement. Ma conjointe a trouvé ce qu'il fallait. Puis moi, c'est un petit village assez calme et tranquille. C'est exactement ce qu'il nous fallait.
15: Et donc, vous avez Margot comme fille, mais il y a un autre enfant qui vous attend au restaurant avec votre compagne, si
14: Exactement.
15: J'ai bien compris.
14: Clémence, qui a 11 mois, bientôt un an, et qui est à la main, qui est juste à côté du restaurant. Donc, madame l'a récupéré pendant que moi, j'allais chercher la grande à l'école.
15: Mais attendez, il y a tout ici. Il y a l'école, il y a le restaurant, il y a une pension pour faire garder ses chiens chez vous, chez votre femme.
14: Voilà, il y a quelques commerces qui essaient de faire bouger. On a, par exemple, Hugo du Viveco, qui est assez connu sur les réseaux sociaux parce qu'il fait beaucoup de choses pour essayer de faire vivre la commune et la faire connaître. Donc, oui, c'est une commune qui demande qu'à se réveiller. Elle est un peu endormie actuellement et elle demande qu'à se réveiller.
15: Ouais, mais vous êtes là, vous, pour la réveiller aussi.
14: On essaye.
15: Belle journée.
14: Merci à vous aussi.
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1: Vous le savez, sur ICI Saint-Étienne-Loire, on adore plonger dans les trésors cachés de notre patrimoine. Anne-Berthe, bonjour.
2: Bonjour.
1: Vous êtes responsable du service des publics du site de la Chartreuse de Sainte-Croix-en-Jarret. Aujourd'hui, on va se mettre dans la peau d'un moine chartreux, parce que si la Chartreuse de Sainte-Croix n'est plus habitée par les moines, l'ordre, lui, existe toujours.
2: Silence, prière et travail. Voici ce qui ponctue le quotidien d'un moine chartreux.
1: Bon, jusqu'ici, rien de très surprenant.
2: C'est vrai qu'on n'en attend pas moins des moines. Mais si j'ajoute solitude, là, on entre un peu plus en détail dans la vie d'un chartreux. En effet, l'ordre des chartreux a pour spécificité d'être un ordre semi-érémitique.
1: Alors là, ça se complique.
2: Oui, alors semi-érémitique, cela signifie que les chartreux vivent une très grande majorité de leur temps seuls dans des cellules individuelles appelées aussi ermitages. Chaque père vit dans un espace de 2 ou 3 pièces doté d'un petit atelier et même d'un jardin.
1: Bon, il faut aimer la solitude.
2: Oui, c'est en effet la condition sine qua non de la vie en chartreuse. Il ne faut pas être très bavard non plus, car les chartreux vivent en silence. Et même dans les quelques temps communautaires qui ont lieu à l'église ou au réfectoire, ils ne se parlent pas entre eux. Le seul moment d'échange se fait lors de la promenade hebdomadaire. Une fois par semaine seulement, les moines sortent marcher hors de l'enceinte de la chartreuse et peuvent alors discuter en petits groupes.
1: Donc le reste du temps est consacré à la prière.
2: Oui, les temps de lecture et de prière sont bien sûr très importants. Tout au long de la journée, comme de la nuit d'ailleurs, on compte pas moins de 8 offices liturgiques par 24 heures, sans compter les temps de prière ou d'étude de la Bible en solitude.
1: En dehors de ces temps de prière, quelles sont les activités des moines ?
2: Alors depuis toujours, l'idéal des chartreux, c'est d'être le plus autonome possible. Les chartreuses sont le plus souvent situées dans des endroits assez isolés, afin de respecter le silence et la solitude des moines. Les moines doivent ainsi s'occuper de leurs besoins quotidiens. Un temps de travail manuel est d'ailleurs aménagé l'après-midi. Couture, menuiserie, jardinage, les activités ne manquent pas.
1: Merci beaucoup Anne-Berthe et à très bientôt pour un prochain numéro.
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3: Louis Hachette, fondateur de l'un des plus grands groupes d'édition au monde. Mais saviez-vous que tout a commencé à Rethel ? Louis, dès son plus jeune âge, se tourne vers la lecture. Un amour, d'ailleurs, qu'il ne quittera jamais. À peine adolescent, il quitte sa ville natale avec sa famille pour Paris, où sa mère travaille comme lingère dans un grand lycée. Et c'est à la capitale qu'il va faire ses études, notamment en droit. Mais c'est un autre domaine qui va capter son attention, l'édition. À 26 ans seulement, il fonde sa propre maison d'édition. Très vite, elle prend une ampleur considérable et en quelques années, elle devient le premier groupe d'édition en France. Et qu'est-ce qui explique un tel succès ? Eh bien, c'est surtout son modèle commercial novateur. Louis Hachette comprend que pour toucher un large public, il faut adapter les livres aux besoins du public. Qu'il s'agisse de manuels scolaires, de dictionnaires ou d'ouvrages destinés aux jeunes lecteurs, son intuition est de créer des ouvrages pédagogiques, accessibles à tous à des prix raisonnables. Et le pari est réussi, car ses livres se retrouvent dans toutes les écoles et contribuent à l'émergence d'une véritable culture populaire. Loin de se cantonner à l'édition scolaire, il diversifie rapidement son catalogue en publiant des romans, des biographies, des récits de voyage ou des ouvrages scientifiques. Et c'est là toute la force de sa vision. Il parvient à offrir à la fois des livres éducatifs, mais aussi des œuvres littéraires qui font de sa maison un acteur incontournable du paysage éditorial français. Un autre point marquant du génie commercial de Louis Hachette, la distribution des livres. Il innove en installant des points de vente dans des gares, là où le public est nombreux. Des points de vente qui s'appellent aujourd'hui Relais. Louis Hachette s'éteint à 64 ans, mais son nom et son œuvre perdurent toujours à travers l'énorme empire qu'il a créé. Le 9 février 1953, Henri Philippaki, des éditions Hachette, publie les premiers titres d'une collection appelée « Un grand avenir, le livre de poche », un format qui séduit un public jeune car le prix est plus raisonnable. Aujourd'hui, les éditions Hachette sont parmi les plus grandes maisons d'édition au monde, mais tout a commencé à Rethel, grâce à ce jeune homme passionné par les livres et déterminé à démocratiser la culture. Louis Hachette, véritable pionnier de l'édition, c'est l'un des trésors de Champagne-Ardenne.
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1: L'ancien mystique manoir de Dame. Chambre d'hôte, petit déjeuner, salon de thé, événements, fiançailles, mariage, on peut tout faire ici.
2: Bonjour.
1: Enchantée.
2: Enchantée, bienvenue chez nous.
1: Ben, merci. Donc c'est vous qui avez une vie de princesse, vous m'avez dit
2: c'est
1: au téléphone.
2: Ça. J'ai mon prince dans la cuisine.
1: C'est cool, écoutez. Julia et David, donc une magnifique histoire d'amour qui va être très énervante, j'en suis sûre.
2: Sûrement.
1: Ce manoir.
2: Donc c'est un manoir qui date de 1900
1: ouais.
2: Et en fait il a été créé quand les usines ont été créées également. Donc c'est le dirigeant de ces usines-là qui a construit ce manoir.
1: L'usine qui est en face là.
2: C'est ça. Ventron Confection.
1: Je décris la princesse. Quand même. Cheveux longs.
2: Oui.
1: Bleu, montrez-moi, retournez-vous. Vert. Magnifique. Ah, bleu-vert.
2: Oui,
1: dans la pénombre, on ne voit pas
2: oui.
1: bien parce que c'est un peu pénombre
2: c'est
1: le manoir.
2: Ça.
1: Là.
2: C'est, ouais, c'est ah. le style du manoir, ouais.
1: Ouais, c'est ça. Piercing,
2: oui. tatouage, tout ça.
1: Ouais. Ah, ouais, c'est ah, ça. Ouais. Oui, une princesse très moderne. Quoi.
2: Voilà, voilà.
1: On n'est pas dans la petite princesse avec les, la petite robe rose,
2: non.
1: les flots dans les cheveux. Quoi.
2: Non, c'est la princesse habillée en noir.
1: Et voici David, donc. Le prince charmant, bah écoutez, je suis enchantée,
3: enchantée.
1: Hein, ravie. Vous aussi,
3: c'est ça, rocker, oui, au retard plutôt, voilà.
1: C'est ça.
3: La barbe, les cheveux, du coup, un peu plus courts. J'avais les cheveux longs pendant un temps, mais
1: avec une, comment ça s'appelle ça ?
3: Ah, la banane, du coup.
1: Oui, la banane, voilà. Le piercing aussi, etc. Donc,
3: c'est ça.
1: Un prince charmant, tout à fait moderne aussi.
3: Voilà, c'est voilà. tout à fait.
1: Ce manoir, vous l'avez acheté ?
3: Oui, on est passé devant après une visite qu'on avait fait du côté du 90.
2: Au nord de Belfort, ouais.
3: Mais oui, c'était par un détour du coup à moto plutôt que de revenir par la voie rapide. On a fait le détour côté Vosgien pour l'école, c'était toujours sympa. Et puis on a vu le manoir qui, lui, n'était pas en vente pour le coup. Et on s'est arrêté devant parce qu'on l'a trouvé magnifique. On a fait quelques photos. On s'est dit, c'est une bâtisse comme ça qu'il nous faut. Et en rentrant, on continue nos recherches pour les maisons. Deux semaines plus tard, on est tombé dessus, tout fraîchement mis en vente.
2: D'accord,
3: donc on s'est dit, il y a quelque chose à faire. Donc on est revenu, on a fait la visite, on est tombé sous le charme, malgré l'état du coup.
2: Parce qu'on est tombé sous le charme de l'escalier, et puis après on avait pu...
1: C'était mort.
2: Ouais, c'était mort.
1: Ah, et alors, ça vient
2: parce que d'où? Moi, c'était un rêve de petite fille. Je disais toujours à ma grand-mère qu'un jour j'aurai un château, et elle me dit, bah, si t'en rêves, t'en es capable de le faire, alors tu le feras.
1: D'accord, et vous saviez que c'était son rêve?
3: Oui, tout à fait, bah, ça faisait déjà un moment qu'elle en parlait aussi, et puis voilà, c'était le but de pouvoir justement réaliser son rêve. Après oui, il y a un investissement, il y a une grande part de folie. On y met toute notre âme, tous nos budgets, tout ce qu'on peut, pour pouvoir du coup réinvestiguer les lieux, lui redonner le cachet d'antan, et puis voilà, que ça reprenne vie complètement.
2: On a eu vraiment un coup de cœur en rentrant, et puis en sortant, on a dit, bon, on est un peu dans la merde. Parce qu'il y avait énormément à faire, c'était pas le budget qui allait, c'était pas le coin qu'on voulait. Et finalement, en ressortant, on s'est regardé, on a dit, bah ça y est, c'est lui, quoi.
1: Alors, vous faites chambre d'hôte, donc
2: c'est ça.
1: C'est là qu'on mange?
2: Là, on fait chambre d'hôte, là, on fait les petits déjeuners, les tables d'hôte et les salons de thé.
1: C'est votre cuisine à vous?
2: Oui.
1: Oui, parce qu'on est chez vous, en fait.
2: C'est ça.
1: Ah, mais c'est génial, hein, c'est vachement
2: les
1: beau.
2: Les gens sont vraiment immergés chez nous.
1: Ah ouais, c'est magnifique.
3: Tout refait au complet.
1: Et votre but, c'était d'ouvrir une chambre d'hôte?
2: Oui, oui. Okay. Ouais, ouais. Notre but, à la base, c'était même d'avoir un château pour sauver un lieu. Et après, on a eu beaucoup trop de contraintes avec les châteaux.
1: Mm-hmm.
2: Donc, on s'est rabattu sur les manoirs où on pouvait un peu plus s'amuser, en fait.
1: Donc, vous bossez tout le temps, quoi?
3: C'est ça, tout
1: vous
3: le temps.
1: Vous faites des travaux vous-même?
2: Oui. Ah oui, on fait tout nous-mêmes. Fait...
3: Ouais. Moi, je travaille encore à côté. Donc, madame est dédiée vraiment pour la partie gestion du manoir chambre d'hôte.
1: D'accord, madame la princesse.
3: La princesse est un peu Cendrillon aussi, puisqu'elle s'occupe de tout derrière. Et après, pour ce qui est partie travaux, elle m'aide énormément. Bah, surtout pour ce qui est décoration, c'est les idées de madame. Après, madame m'a appris pas mal de choses, tout ce qui est placo, tout ça. Moi, c'est la partie électricité. La partie plomberie, autodidacte, où on avance comme ça.
1: C'est les idées de madame, hein?
2: Voilà.
1: C'est ça.
2: C'est ça.
1: Comment vous avez fait?
2: Après, j'ai de la chance, il suit beaucoup. Et puis, on a les mêmes goûts, donc en fait, c'est pas compliqué, quoi.
1: Il n'y a pas besoin de le convaincre.
2: Voilà, c'est ça.
1: Combien il y a de mètres carrés, alors?
2: 800 mètres carrés. On en a rénové 250.
1: Je sais pas si je vous trouve pas un peu fou.
2: Oui, tout le monde nous le dit.
1: Ah oui, c'est ça. C'est assez banal ce que je
2: voilà.
1: vous dis.
2: Voilà, on est passionnés et puis on aime ce qu'on fait. Et on savait que ce serait des sacrifices, mais du moment qu'on est ensemble, comme on a dit, qu'on tient le coup, c'est le principal. Parce que bah, ça, cette année, ça va faire 18 ans qu'on est ensemble.
1: Vous êtes rencontrés très jeune.
2: Très jeune, ouais. Ouais, on s'est mariés très jeune aussi. Et puis après, on a toujours fait en fonction que l'autre puisse évoluer. Quand on évoluait, l'autre patientait et puis l'aidait à évoluer et ainsi de suite. Et ça, c'était le but ultime de notre couple, ouais.
1: Donc vous vivez Aventron toute l'année. C'est assez isolé, c'est assez calme.
2: Oui, on aime bien. Ouais, on est tranquille.
1: Là, vous êtes des ovnis pour moi.
2: En fait, je pense qu'on est dans des corps de jeunes, mais avec une mentalité assez ancienne. On aime les choses comme ça. Moi, j'ai vécu avec mes grands-parents. Donc, c'était une ambiance déjà où la famille était importante, les repas étaient importants, la convivialité, les choses à l'ancienne. Je voyais mon grand-père souvent dans les jardins en train de travailler. Donc, tout ça, pour moi, c'est ancré en moi et il a vécu un peu préparé. Donc, c'est ce qu'on aime, notre tranquillité. On adore cuisiner tout nous-mêmes, recevoir les gens, leur proposer en fait un univers carrément différent.
1: Ah, bah, carrément. Hein.
3: Oui, comme c'est marqué du coup sur les annonces, c'est le voyage hors du temps. Quand on rentre ici, on change d'ambiance, d'univers.
1: Vous vous êtes bien rencontrés tous les deux. Hein. Vous notez quand même la chance que vous avez.
2: Ah bah ça oui, on sait qu'on a beaucoup de chance. Ouais. Ah ouais, parce que tout le monde pourrait pas vivre cette expérience. Et puis on nous l'a tout de suite dit. Est-ce que notre couple est solide? Parce que sinon la banque aurait pas suivi les projets comme ça quoi.
1: Ah oui. Ah ouais. Vous avez fait quoi? Vous avez vu des psys, des certificats de solidité du couple pour le banquier?
3: Non, bah c'était pour démontrer. Voilà, on avait la niaque du moins qu'on le voulait vraiment. Donc c'est à force d'insister, ils ont compris du coup que oui, on voulait parce que d'après eux, les statistiques c'était 70% des couples divorcent dès qu'ils achètent une maison avec des travaux, des choses comme ça.
4: D'accord. Voilà.
3: C'est pour ça qu'ils étaient réticents.
1: Et alors, ça veut dire que ça a été long, c'est ça, d'obtenir les prêts bancaires, de convaincre?
2: Déjà, on a dû se battre pratiquement 6 mois pour avoir le manoir. Et puis après, pratiquement aussi 3 mois, faire tout le tour des banques avec un business plan, leur montrer qu'on était solide. Ils voulaient savoir si on avait vécu des épreuves, des choses comme ça, pour voir si on allait tenir le coup.
1: Ouais. Ah, des épreuves dans le couple?
2: Ouais, c'est ça.
1: Oui,
2: c'est ça.
1: Vous avez répondu quoi, oui ou non?
2: Oui, nous, on a morflé pas mal, donc... On sait ce que c'est, donc on savait qu'on allait tenir largement le choc.
1: Mais je peux être indiscrète, en quoi vous avez morflé?
2: On a eu des épreuves de la vie pas très faciles, beaucoup d'accord. de décès, des maladies, des trahisons, des choses comme ça, assez dur, en très peu de temps.
3: Des périodes financières très compliquées. On a vécu du coup en Saône-et-Loire, dans une ville paumée, à 30 minutes de toute commodité, on avait essayé, mais c'est vraiment à l'extrême. Et là, pour le coup, financièrement, on avait énormément de mal à s'en sortir.
2: On vivait avec 10 euros par mois pour manger. On a connu des périodes vraiment très très compliquées qui auraient la plupart du gens se seraient séparés.
1: Ah, je vous adore. Et là, ça tient la route, alors?
2: Là, ça commence à avoir de l'ampleur, ouais. Ouais. Je pense qu'il nous faudra encore quelques années pour vraiment se faire connaître. Mm-hmm. Mais comme on dit, on lâche pas l'affaire, quoi. Mm-hmm. Puis on a des clients super, donc c'est cool.
1: Donc voilà, le temps s'était arrêté, hein, mais c'est bon, ça. Il va reprendre son cours. Voilà. L'ancien mystique, mystique parce que vous aimez tout ce qui est mystique.
2: Voilà, c'est ça.
1: L'ancien mystique, Banois, Deux Dames.
2: Ouais. Alors ça, c'est le nom de mes ancêtres.
1: Ah, Deux Dames.
2: Deux Dames, oui.
1: Donc c'est vous qui l'avez baptisé comme ça?
2: C'était pour rendre hommage à mes ancêtres qui avant étaient des nobles et quand il y a eu la guerre, ils ont vendu leurs particules pour pouvoir aller dans les rébellions. Quoi.
1: Merci à vous deux, au revoir.
2: Merci, au revoir.
3: Merci bien.
1: Et puis bonne chance pour tout ce qui vous attend. Hein.
2: C'est gentil, je vous remercie.
1: Merci d'être venu. Au revoir.
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5: Jolie bouteille, sacrée bouteille, veux-tu me laisser tranquille?
6: Je veux une petite révolution est en train de se jouer et elle ne pèse pas bien lourd, juste 55 grammes. 55 grammes en moins par bouteille, autant dire même pas le poids du cassis que l'on met dans un kir royal.
7: Tu bois des kirs, toi?
6: Bah oui, je bois des kirs, avec modération, bien sûr. Mais revenons à notre bouteille. 55 grammes en moins, je disais.
8: Elle est légère, légère!
6: Ce régime minceur pourrait bien alléger sérieusement le bilan carbone de toute la filière, racontent nos confrères de Lyon Républicaine. Testé par les caves de Bailly-Lapierre à Saint-Brie et conçu par Veralia, le géant européen du verre, cette nouvelle bouteille passe de 775 à 720 grammes. Visuellement, rien ne change. À l'œil nu ou en main, on n'y voit que du feu. Mais derrière cet allègement invisible se cache un vrai coup de pouce pour la planète.
9: Eh bien, c'est une merveilleuse invention,
10: Merveilleuse invention.
6: Car aujourd'hui, le gros problème environnemental du vin, c'est la bouteille. Produire du verre, ça chauffe fort, des fours à 1800 degrés et beaucoup d'énergie. Alors forcément, chaque gramme économisé, c'est du CO2 en moins dans l'air. À grande échelle, le calcul est vite fait. 1 million de bouteilles allégées, c'est 18 tonnes de CO2 économisées.
11: Tu sens l'impact là? Ah oui, je sens l'impact.
6: Un gros impact, hein, mais il a fallu 2 ans de tests, de modélisation et d'essais en conditions réelles. Eh oui, encore raté. La bouteille devait tenir le choc, supporter la pression, le transport, le vieillissement en cave. et les gens qui font de la musique avec. Maintenant, la transition va se faire en douceur. Chez Bailly-Lapierre, cette démarche s'inscrit naturellement dans une philosophie déjà bien ancrée, stocker, produire et avancer pas à pas vers un crément plus éco-responsable.
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4: Oh, j'en peux arrêter de beuvracher.
7: En Berrichon, dans le texte.
4: Beuvracher, c'est boire des petits canons. Mais à force d'en mettre derrière la cravate, vous pourriez bien avoir le gerlet, puis devenir causant. Puis si vous continuez à beuvrailler, vous serez abreuvagé, plein comme une nœud. Mais quand c'est que vous en avez vos deux pleins patins, le lendemain, il y a le pivert qui vous colle dans le tétio. Ça fait qu'au goûter, vous buvez plus que de l'io. Vous faites un repas de bœuf. Les bonnes résolutions de plus toucher à une chopine, oh, ça dure jamais ben longtemps. On retrouve ben vite son avaloire, et puis on se remet en beuvée. Faut dire que chez nous, dans le Berry, j'encle l'embarras du choix. Châteaumeillant, Mentoux, Tchinci, Reuilly, Sancerre, Valençay. Sans compter Saint-Marcel et Venem. Comment voulez-vous en que ça que j'arrête de gobloter? Maurice Sandré, dans Plein Communeux, nous décrit son état. Cré bon Dieu! Tchic, ça veut donc dire. V'là que je peux plus rester d'aplomb. Quand que je cause, je raconte des bêtises et j'ai la tête comme un vrai plomb. Je peux plus me tenir sur mes giboles. J'ai comme qui dirait mal aux cheveux. Ah, je crée bien que je suis plein, ma parole. Là oui, je suis plein comme une nœud. Oh, c'est une chose qui est pas naturelle. Où que j'ai ben pu attraper ça? Ah, va m'endioler, ma fumelle, en me voyant dans cet état-là. Ah, pour une fois que je fête la Sainte Barbe, je peux plus rentrer chez nous, bon Dieu, sans me cramponner à tous les arbres. Ah, ça y est, ben, je suis plein comme une nœud. C'est que pour arroser la bonne cuisine, en que le lieutenant, tous les deux, j'avons bu nos 17 chopines. Du coup, nous voilà plein comme une nœud.
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1: h 19, l'heure de votre rendez-vous Les gens d'ici. 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Elle se confie au micro de Romain Bruno et aujourd'hui, à direction un studio d'enregistrement au cœur de Paris, à la rencontre de la personne qui a créé le nouveau jingle d'Île-de-France Mobilité. Romain, vous êtes avec lui, il s'appelle Jean et vous venez d'entrer dans son studio.
2: Oui, je viens de rentrer dans ce studio qui est magnifique, un studio d'enregistrement dans le 6e arrondissement. Et j'ai Jean Dindino, il dirige la société de production chez Jean. Et il est ici installé derrière cette grande table de mixage. Jean, bonjour.
3: Bonjour.
2: On a l'impression d'être dans un sous-marin.
3: C'est vrai que beaucoup de gens l'associent à cette vision un peu à cause des hublots. Un peu sous-marin, de la, ancien et en même temps peut-être aussi cabine spatiale futuriste.
2: Et vous avez produit le nouveau jingle sonore d'Île-de-France Mobilité.
3: Ouais, sacré challenge. Composer en fait quelque chose qui va accompagner les gens en fait dans leur quotidien, comme ça, sur tous les transports, sur tout le réseau d'Île-de-France.
2: Est-ce qu'on peut l'écouter, ce jingle ? Ce nouveau jingle, il va remplacer quel jingle ?
3: Bah, il va unifier tout le réseau Île-de-France, en fait, donc qui concerne le métro, les bus, les tramways, le RER.
2: Ça remplacera ce jingle, écoutez. On va le décortiquer, ce jingle. Il est fait de plusieurs parties.
3: Par rapport à cette notion de mobilité, on peut déjà écouter un premier son, qui est le son d'introduction et aussi celui de conclusion, finalement, qui joue cette mobilité. Là, on est dans cette idée de mouvement, en fait. Donc, la première nappe introduit le thème qui est composé de 6 notes. Qui doivent symboliser quelque chose d'à la fois assez doux, pas agresser les gens au travers de quelque chose. Donc, il y a une douceur et une gaieté, en fait, normalement, qui se définit sur ces 6 notes. 6 notes, il y a une symétrie entre le tagada, que je vois comme une question, quoi, et la réponse qui est tindintin. Même si c'est toujours difficile d'expliquer la musique.
2: C'est une fierté au final après de pouvoir entendre sa musique, son jingle, pendant les transports.
3: Ouais, carrément. J'avoue qu'il me tarde de l'entendre. Même si, voilà, c'est aussi toujours un peu une petite angoisse de s'adresser à plein de gens. Mais non, c'est une grande fierté, bien sûr.
2: Ça fait combien de temps que, Jean, vous travaillez dans l'univers du son ?
3: Ouais, j'ai commencé à 25 ans et j'en ai 65. Donc, vous avez fait le calcul ? Je préfère pas le dire. J'ai eu la chance de travailler dans cet univers qui est un univers très riche parce qu'il touche à la fois à la musique, aux comédiens, à la poésie, au texte. Enfin, c'est vraiment travailler dans le son, vous en savez quelque chose, vous-même qui m'interrogez. C'est assez passionnant et ça remplit une vie tranquillement.
2: Merci Jean Dindino.
3: Ben, de rien, plaisir. Revenez quand vous voulez, 18 rue Dauphine.
2: Voilà, ici donc pour cette société de production chez Jean qui a créé entre autres ce fameux nouveau jingle sonore d'Île-de-France Mobilité qu'on a hâte d'entendre.
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4: Avant d'accueillir le centre des congrès, l'Ancan, c'était une atmosphère à part. Un lieu avec du bruit, des odeurs aussi, et de l'effervescence. Ici, on criait les enchères, on vidait les caisses de poissons, et toute une ville vivait au rythme de la mer. Entre 1956 et 1994, la criée de l'Ancan est l'épicentre du port de pêche Rochelet. Chaque jour, les bateaux rentrent au bassin des chalutiers, chargés de merlus, de barres, de dorades. Les caisses sont déchargées directement sur les tables de tri et les mareyeurs enchérissent à la voie. On imagine facilement une ambiance intense, rythmée, quasi théâtrale.
5: Il est tout frais, mon poisson. Il frétille. Il est tout frais.
6: Ça sent le poisson d'en face.
4: À son apogée, au milieu des années 1960, jusqu'à 25 000 tonnes de poissons transitent ici chaque année. La Rochelle figure alors parmi les ports de pêche les plus actifs de France. Et si on s'attarde sur le bâtiment en tant que tel de l'Ancan, eh bien, nous sommes face à une construction longue de près de 300 mètres là, après son agrandissement. C'est un véritable outil moderne. Quai de déchargement, atelier de mareyage, liaison ferroviaire, chambre froide. En fait, tout est pensé pour rationaliser et accélérer le commerce du poisson.
7: Bah, qu'est-ce que c'est que ça ?
8: Ah,
5: bon poissonné, c'est tout frais et bien goulu.
7: Ça pue, puis ça bouffe maintenant que tu l'as posé sur le capot.
4: Dès le XIIIe siècle, le marché aux poissons occupe différents sites dans La Rochelle. Il s'installe dans le centre-ville, rue du Port, puis rue Amelot, avant de migrer dans l'ancien couvent des Carmes. C'est la Coursive aujourd'hui. Pour finalement se fixer au bord du bassin des Chalutiers. À la fin du XIXe siècle, l'arrivée des bateaux à vapeur transforme profondément la pêche. Les sociétés d'armement se multiplient à partir du début du XXe siècle, puis vient l'âge d'or des Trente Glorieuses, avant le déclin, lié au choc pétrolier notamment, mais aussi à l'éloignement des hommes de pêche et aux crises successives. En 1994, la criée quitte l'ancan pour rejoindre le chef de baie. Une page se tourne alors. Mais le bâtiment, lui, eh bien, il reste debout. Transformé en centre des congrès, il a réussi à conserver son esprit d'origine, hein, avec ses grandes baies ouvertes sur le bassin, ses quais et puis ses volumes impressionnants. Et avec la seconde édition, hein, de l'événement, la criée de l'ancan, eh bien, le lieu renoue avec son histoire et reprend le temps d'une journée son accent maritime.

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